On était définitivement pas en route pour sortir License to Ill, le premier album du groupe sorti en 86, 7 ans après leur tout début. Cet album n'est pas leur préféré, mais c'est celui qui contient le gigantesque You Gotta Fight for Your Rights to Party. Allez mater le clip, c'est un délire, tellement c'est un foutoir le truc. L'ambiance semble absolument représentative de ce qu'ils racontent de cette époque. Des petits merdeux en fait, mais des petits merdeux, bah hyper talentueux quoi. Alors oui, ils ne se sentaient plus trop pissés, ils buvaient, ils sautaient partout, aspergeant leurs auditoires et les scènes de bière. On apprend qu'ils trouvaient hyper gaulerie de demander une bite géante sur scène, des caprices absurdes et vulgaires que leur jeunesse de l'époque excuse, parce qu'on sait qu'ils ont changé. On ne leur mettait aucune limite non plus parce qu'on avait senti qu'ils iraient loin. Trop loin parfois, au point qu'ils ne contrôlaient en fait pas grand chose quand ils y repensent maintenant. La signature chez Def Jam sans aucune conscience du coup de com' qu'il représentait, c'est-à-dire un groupe de rappeurs blancs dans les années 80, le trop de liberté qui finalement les a perdus parce que ne les rendant même plus heureux de leur musique, les changements de label et les déceptions qu'ils n'avaient pas anticipées, leurs regrets d'aujourd'hui face à certains de leurs comportements envers des amis précieux et surtout des amis IES. Ah, ils n'étaient pas féministes putain et ça on l'a bien compris quoi. Parce qu'au départ, il y avait une femme avec eux, de leur bande de potes, et elle s'appelle Kate Schellenbach. Elle est aujourd'hui toujours musicienne et était la batteuse initiale. Ils n'ont pas l'air d'avoir été très très clean dans la manière dont ils l'ont âge, parce qu'ils s'en veulent et on imagine qu'elle est dans la salle, et ça doit faire du bien, punaise. Mais tous ces moments, repentance et émotions ne sont pas tout, parce que ce qu'on retient à la fin, c'est ça. Putain, mais quelle puissance dès le départ, les mecs, quoi, c'est scotchant. Des fous furieux sur scène, vraiment, il faut regarder des lives et les Soul Train sont des petits bonbons qu'on a matés et dégustés mille milliards de fois. Et une esthétique globale parfaite, sans âge et au sommet. Ils sautent partout, rappent fort, bougent de manière quasiment chorégraphique, même si ce n'est pas voulu.

qui sont toujours dans le game à 50 piges, habillés comme nos potes qui en ont 30, mais qui jamais n'auront autant de style. Les extraits de leurs clips sont un véritable ravissement, notamment ceux de leurs grands tubes comme Sabotage, que le réalisateur du présent documentaire Spike Jonze avait réalisé en 1994, précédant celui du morceau Sure Shot sorti la même année. Ces deux titres sont extraits de l'album Ill Communication, sorti lui aussi en 1994. Quatrième album du groupe est l'un des plus marquants parce qu'il a amorcé un virage dans les idéaux du groupe, notamment ceux d'Adam Yauch. Bouddhiste, il s'est impliqué dans la cause du Tibet libre et semble être celui qui finalement a été le plus lucide sur le fait qu'il devait changer au sortir de leur jeunesse trop folle. Son statut implicite de leader, malgré sa discrétion, a placé le groupe au-dessus de la simple musique. Ils sont devenus mythiques. Le titre « Route Down » au Tibetan Freedom Concert de 1999, à mater sur YouTube sans problème, est une énorme claque parce qu'il mêle à la fois leur surpuissance en live, la qualité de leurs instrus, c'est quand même Apache qui débarque à 2 minutes

Le documentaire, en plus d'être un peu trop mis en scène parfois, omet un point essentiel, la musique. Non mais c'est ouf, non? Parce que si on connaît, on sait, mais sinon on passe complètement sur le fait que tous leurs albums sont enrichis de samples absolument incroyables, d'un éclectisme et d'une pointe assez dingue. Si vous voulez en être sûr, il faut taper ça dans votre barre de recherche, aloamiscrint.com/p/beastieboyssamplesourcecollection.html, un blairable à écouter, un dictionnaire de ce qui se fait de mieux, tous les morceaux qu'ils ont utilisés classés par album, hallucinant quoi, un gros taf, un vivier de sons tous plus cool les uns que les autres. Parce que ce ne sont pas que des musiciens, ils sont aussi mélomanes, point que Spike Jonze n'a pas jugé bon de traiter, ce qui est complètement une aberration.

Beastie Boys Story s'apparente finalement davantage à un récit au coin du feu mais rythmé de la vie des Beastie Boys plutôt qu'à une immersion dans leur musique. C'est une base quoi. C'est un choix peut-être, mais c'est dommage, c'est sûr. 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

0: Passons maintenant à la seconde partie de ce cycle et donc aux influences des Beastie Boys au travers d'un morceau sorti en 79 par Curtis Blow, Christmas Rapping.
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Le saviez-vous ? 400 000 copies en 1979. Curtis Blow n'a que 20 petites piges, l'un des premiers succès commerciaux pour le hip-hop et l'un des plus grands succès du hip-hop tout court. C'est une base, un incontournable, un catalogue, on parle même d'une bible. Curtis Blow sera d'ailleurs le premier rappeur à signer dans une major chez Mercury. Il publiera alors en 1980 son premier album éponyme, contenant Christmas Rappin' et l'immense The Breaks, le premier son de rap qui sera certifié disque d'or au monde. Ouais ouais, rien que ça. C'est ce genre de mec, Curtis Blow. Tu m'étonnes que les Beastie Boys étaient en pamoison. Parce que tout dans la musique n'est qu'une connexion infinie, on n'est pas surpris que Curtis Blow ne déroge pas à la règle. Originaire de New York, il sera au tout départ danseur et DJ pour ensuite intégrer le groupe The Force, dont on n'avait sincèrement jamais entendu parler, et dont l'un des membres n'est autre que Russell Simmons. Si ça ne vous dit rien, ce n'est pas normal, parce qu'il est avec Rick Rubin, le fondateur de l'immense label Def Jam. Oui, Rick Rubin, celui-même qui a produit le premier album des Beastie Boys, License to Ill, en 1986. Rick Rubin, a.k.a. DJ Double R, a.k.a. celui qui fut un temps le DJ du groupe. Les connexions se font à Curtis Blow fera office d'ancien et de modèle pour Mike D, Ad Rock et MCA, les Beastie Boys quoi. Celui qu'on admire parce qu'il a ouvert des portes, celui sans qui le hip-hop n'en serait pas là. Une introduction toute en admiration et en record pour parler de Christmas Rappin', le morceau drogue tellement il est addictif, encore plus que les palettes de chocolat et mignardises qu'on s'enfile pour la Noël. La couleur est annoncée dès la 7ème seconde, la meilleure descente du monde, le meilleur dérapage de rap de l'histoire. Et c'est quoi le plus ? Bah c'est que ça parte en gros son de funk, avec une extraordinaire ligne de basse.

Cette ligne, on a l'impression de l'avoir entendue déjà 1000 fois et c'est le cas. Et c'est dans Good Times de Chic, méga géant de la funk. Ouais ouais, il a samplé Chic, ultime quoi. Et ça ressemble même à Another One Bites the Dust de Queen à 1 minute et 20 secondes qui en fait est sorti l'année d'après en 1980. Madeleine infinie en forme de poupée russe. Curtis Blow est un génie parce que ce morceau c'est un condensé de tout, vieux aujourd'hui de plus de 40 ans, le délire quoi. A l'époque, ce n'était pas censé faire penser à Queen parce que le morceau n'existait pas encore évidemment, mais aujourd'hui si. Alors entendre Christmas Rappin', c'est aussi se dire qu'après on a envie d'écouter Good Times et Another One Bites the Dust et donc de potentiellement danser, dérouler, amorcer donc pour une excellente soirée.

tout autant heureux pour ça que pour les riffs de guitare de Nile Rodgers qui arrivent à la 29e seconde. L'upgrade du morceau réside néanmoins, sans le moindre doute, au moment du piano, à 1 minute et 35 secondes, qui introduit une fluidité et une liberté qui casse avec l'aspect cadré que le hip-hop confère. Les influences diverses des artistes s'exprimaient beaucoup plus à l'époque, et c'est certainement en ça que les Beastie Boys ont été nourris par Curtis Blow, parce que eux aussi, ils étaient mélomanes et donc implicitement très pointus. À 1 minute et 57 secondes, soit l'exacte moitié du morceau si on prend la version du best-of de 3 minutes et 56 secondes, un nouveau break arrive, le même que celui du tout départ, et c'est le truc qu'on attendait le plus sans le savoir. Parce que Christmas Rapping peut nous paraître au bout d'un moment un peu répétitif et peut-être pas assez motivant, parce que trop régulier. Et c'est notre problème aujourd'hui, parce que du hip-hop on en a tellement bouffé qu'on est exigeant. On oublie néanmoins que ce que Christmas Rapping symbolise, ce sont les prémices du genre. Ça ne peut pas ressembler déjà à Jay Dilla ou à Tribe Called Quest, c'est une base, mais finalement déjà très très complète. À croire qu'il le savait, Curtis, qu'on allait un peu se faire riège parce que tout est découpé de manière presque savante, tant les cassures et les changements arrivent au bon moment à chaque fois. Et preuve en est donc de la suite de ce deuxième break, parce qu'il

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1: On était déjà plutôt heureux, mais là carrément on se lève et on se bouge, sans se casser. Derrière on entend des voix de danseurs, on l'imagine et on l'espère, en tout cas d'êtres humains, qui nous donnent l'impression d'être dans l'émission Soul Train. Et soyons honnêtes, avec toutes les vidéos qu'on a matées de ce show de légende animé par Don Cornelius, on s'est toujours dit qu'on aurait bien aimé en être du public quand même. Alors saisissons cette chance que Curtis Blow nous donne, fermons les yeux et imaginons-nous devant la scène avec nos meilleurs chorés. La voix de Curtis Blow n'est pas agressive, tout est sur la même hauteur, et on sent vraiment l'instru qui évolue et fait prendre au morceau différentes dimensions. C'est graduel dans le kiff, quoi. C'est simple dans la pensée, c'est compliqué sur l'exécution, parce qu'il ne faut pas que la musique prenne le pas sur la voix. Impossible avec un flow pareil. Le combo est parfait, et l'ennui du mi-morceau dont nous parlions tout à l'heure laisse place à l'envie que ça ne s'arrête plus. Si vous voulez continuer sur l'excellent Curtis Blow, c'est sur le titre The Breaks qu'il faut se pencher, un tube sans âge qu'on connaît tous sans parfois même le savoir, la honte.

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Slim Shady, le son qui a tout déclenché, celui qui condense les codes qui deviendraient ceux du rappeur, les prémices prometteurs d'une carrière longue de plus de 20 ans désormais. C'est par My Name Is que Marshall Mathers, aka Eminem, originaire de Détroit, fera largement connaître son double maléfique, on espère finalement pas son alter ego, Slim Shady. Il l'avait créé dès 96 en sortant The Slim Shady EP en 1997, mais nous le présentera officiellement sur The Slim Shady LP en 1999. À des millions de kilomètres du gendre idéal, celui qu'on n'est pas prêt d'inviter à déjeuner chez nos parents, même s'il nous bouleverse. Parce que pour toute la génération de 10-13 ans à l'époque, ça avait été un véritable choc, on n'avait jamais vu ni entendu ça quoi. La voix, le débit surtout, l'instru, l'esthétique, on s'était pris une claque. Le seul chanteur qu'on écoutait à l'époque qui s'était créé un double, c'était Mathieu Chédid quoi, avec M. Bah ouais, on connaissait pas encore David Bowie à 10 ans, autant dire qu'avec Eminem, quelques barrières avaient sauté quoi.

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1: Alors à cette période, on n'était pas très calé en anglais, donc on captait pas trop les paroles, à la différence de nos parents. En revanche, on avait déjà des yeux. Et en 99, les yeux des ados et pré-ados, ils étaient rêvés sur MTV, MCM et M6 pour mater des clips. Ceux d'Eminem, on les attendait mais impatiemment parce qu'ils étaient loufoques et qu'ils nous amusaient tout autant qu'ils nous mettaient mal à l'aise. On pense même qu'on se doutait déjà qu'on ne comprenait pas tout mais qu'il devait y avoir des subtilités. Des couleurs et une esthétique très ludique pour mieux faire passer la pilule des paroles parce que dans My Name Is, il passe 4 minutes quand même à chier sur le monde. D'ailleurs, il le dit très très vite, I don't give a fuck, God sent me to piss the world off. Formidable. Le cadre du clip, c'est une maison laide, sombre et poisseuse, dans laquelle un couple américain qui dégue très très fort regarde une émission qui a l'air bien loin de 28 minutes, The Slim Shady Show. Ils sont vulgaires, l'émission l'est autant, tout comme les paroles. Ce n'est néanmoins pas que du vulgaire pour l'être gratos, parce qu'en vérité, Eminem y voit une manière de critiquer une industrie et une société qu'il trouve visiblement à gerber, un leitmotiv. Puis bon, dans le fond, on est d'accord, dans la forme, on ne l'est pas, quoi. Parce qu'on sait que dans la version non censurée, le rappeur parlait de tuerie, de viol, était homophobe et le tout saupoudré de misogynie. Pas mal de cases cochées dans la catégorie gros gros con, tout autant de choses sur lesquelles on ne s'était pas penché à l'époque. Et dans la version censurée, celle qu'on connaît le mieux parce que celle du clip, parce qu'il y en a une avec des gros mots qu'on appelle explicites, Eminem se lâche déjà pas mal sur les stars et scandales à l'époque, ce qui nous faisait rire parce que les refs on les avait, mais la vulgarité abyssale de la manière dont c'était dit nous dépassait mais complètement. Alors ça passe autant par laquelle des Spice Girls il féconderait, donc baiserait, les seins de Pamela Anderson, l'affaire Clinton-Lewinsky dans le clip, la drogue, le suicide, l'alcool, les insultes, bref c'est un véritable florilège mais surtout pour Eminem, un début dans sa manière d'écrire et de rapper, en rapport avec une enfance et adolescence difficile, des addictions, enfin mec dépressif qui a la rage quoi. 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

Il n'y a qu'à regarder la pochette de The Slim Shady LP pour capter qu'on n'est pas sur une thématique très Britney Spears, quoi. Enfin, Britney Spears à l'époque, on s'entend, puisque bon, maintenant c'est quand même bien le bordel. Et en parlant d'elle, il ne cessera pendant sa carrière de se mettre des gens à dos en les attaquant dans ses morceaux. Et sera toujours très très critique envers la politique américaine, à l'époque sur Bush et aujourd'hui sur Donald Trump. Il s'est plusieurs fois moqué de la religion, il s'est positionné pour la cause noire américaine et contre le port d'armes à feu. C'est un mec qui réfléchit quand même et qui s'engage. Eminem est à lui seul un symbole très très fort parce que c'est son caractère contestataire ainsi que son travail reconnu par tous acharnés qui l'ont rendu populaire. Malgré ces phrases qu'on l'a toujours gardé dans notre petit cœur, d'abord parce qu'on a vu 8 Mile et que ce film nous avait tués, tant dans la qualité de jeu du rappeur que dans le scénario semi-autobiographique, mais aussi et surtout parce que quand My Name Is est sorti et qu'on a découvert Eminem, notre vie a changé. Bah c'est con franchement, mais c'est vrai quoi. Parce que pour nous le rap c'était surtout MC Solar, pas mal Will Smith aussi parce qu'on regardait le Prince de Bel-Air, un peu NTM et un peu IAM et on s'en contentait très très bien. Grâce à Eminem et juste avant l'an 2000, un univers s'est ouvert à nous. La première étoile qu'il nous a fait découvrir, c'est Dr. Dre. Et franchement, what else quoi. On l'a d'abord vu dans le clip, ensuite on a appris que c'était son pote, puis que c'était le producteur, et surtout que lui aussi était rappeur. Alors N.W.A. on s'y est mis bien plus tard, mais son album solo 2001, sorti en 99, ne représente que du culte. Snoop Dogg, Nate Dogg et l'inclassable morceau style D.R.E. qui, on le pense, même à l'EHPAD nous franchissent.

influence à lui, Eminem, c'était justement Dr. Dre, Grandmaster Flash ou encore les Beastie Boys, à qui il rendra hommage sur la pochette de son album Kamikaze, sorti en 2018, rappelant celle de License to Ill, sorti lui en 86, le premier du groupe, celui qui contient You Gotta Fight for Your Right to Party. Des références permanentes dans le hip-hop des années 80 et 90, du mythique et de l'indémodable. Et on croit que ça, ça a un grand rapport avec les samples de qualité qui étaient utilisés. Dans My Name Is, Dr. Dre, il s'est pas raté quoi, parce qu'il a utilisé l'Abby Cypher et le morceau I Got The, sorti initialement en 75.

Ce son, c'est un incontournable. Mais vraiment, c'est un truc de ouf tellement il a été samplé, on pourrait presque parler de désossement tellement tout a été décortiqué, quoi. Avec plus ou moins de réussite subjectivement, par MC Jean Gabin dans le fantastique Je t'emmerde, par Jay-Z dans Streets is Watching, de qualité également, et très très malheureusement par TTC dans l'atroce morceau Végétarienne qu'on ne connaissait pas mais qui donne vraiment envie de surdité. C'est pas cool franchement, mais vraiment c'est pas faux. Le magistral mais unfun fact de ce sample, c'est que Labis Cypher lui-même a exigé que Eminem modifie ses paroles s'il voulait utiliser son morceau. Pourquoi ? Bah parce qu'il était homosexuel et il n'acceptait pas les attaques homophobes et sexistes contenues dans le texte. Justesse et justice inclashables. Merci Labis.

La preuve par 3. Parce que même si Shadrach des Beastie Boys n'est pas notre son préféré d'eux, il est tout de même dans notre top 3 et ce pour 3, encore, bonne raison. La première, c'est qu'il est sur l'album Paul's Boutique du groupe sorti en 89, faisant suite à l'immense carton de License to Ill en 1986. Ce disque est donc leur second et après la tornade qu'ils ont vécue pendant 3 ans, ils vont se prendre une petite déconvenue. Si aujourd'hui Paul's Boutique est un album considéré comme classique et mythique, à l'époque c'était pas la même limonade. Ils se sont sentis cons après leur premier succès, ils se sont dit « Allez, c'est fini la bite qui s'envole à la fin de chaque concert, on n'en peut plus, on se reconnaît plus ». Il leur fallait un temps pour se poser, se reposer, se concentrer sur ce qu'ils voulaient vraiment faire de leur talent. Compliqué lorsqu'on est si jeune de se couper net en pleine ascension, et impressionnant de se dire qu'ils ont eu la maturité de le faire, et surtout la maturité de sentir que ça ne leur allait pas tout ça, même si c'était la foire et que c'était très très amusant. Ils avaient que 22 ans, punaise. Ils ont alors amorcé un virage Adam Yauch le premier, et ont fait une pause à demi-mot, on a l'impression sans se le dire vraiment. Les deux autres ne savaient même pas s'ils referaient de la musique tous les trois ensemble. Chelou quoi. Alors Ad Rock a joué dans un navet suprême à Los Angeles, Mike D a essayé tout un tas de drogues, formidable, c'est lui qui le dit, et MCA a continué à faire de la musique à New York avec son groupe Brooklyn. 2 ans passent, et après s'être fait enfler par leurs potes de chez Def Jam, ils sont passés de l'autre côté des States. Ouais, sur la côte ouest à LA. Radical changement pour ces New Yorkais pure souche. Le premier symbole de ce changement est donc l'enregistrement de cet album, Paul's Boutique, en 88 et 89. Il ne contient que 2 singles forts, donc c'est Hey Ladies et Shadrach donc, mais il est à lui seul le premier pas vers l'indépendance des Beastie Boys et leur vraie histoire à 3.

Ils travailleront avec les Dust Brothers, signeront chez Capitol, mais l'absence de promo de l'album les amènera à un énorme flop à l'époque. C'est rageant, mais a posteriori c'est quand même pas très grave quoi, parce que c'était l'album qui allait les emmener vers autre chose, et surtout celui qui a placé Adam au centre, même s'il n'était pas forcément le plus mis en lumière. Nous venons alors d'énoncer la seconde raison pour laquelle nous avons choisi Shadrach comme titre phare des Beastie Boys, l'importance d'Adam Young dans le groupe. MCA sera celui qui réintroduira les deux autres à la musique, leur rappelant ce pourquoi ils avaient arrêté et ayant été intransigeants avec Def Jam, souhaitant mettre en place des codes bien à eux. Cela passera par l'esthétique, l'image globale, tant dans la photographie que dans la vidéo, ainsi que par leur son et surtout les thèmes abordés. Ils diront clairement au revoir à leur morceau de petits cons excités là, et ils sembleront impatients de pouvoir livrer leur repentance musicale pour se sentir mieux. Attention, on crache pas sur License to Ill, qu'on soit bien d'accord. La pochette mythique de l'album et le clip seront donc de MCA, sous le pseudonyme de Nathaniel Hornblower, et si vous n'avez jamais vu aucun des deux, il faut se ressaisir et y remédier parce que c'est magique. Paul's Boutique est l'une des meilleures pochettes du monde parce que c'est une photo qui se déploie et ne donne qu'une envie, c'est d'aller s'acheter un cadre BHV quoi. La vidéo, c'est une succession d'images dessinées genre impressionnisme par le studio américain Klasky Xepo, et c'est hypnotisant. Allez-y.

Ensuite, on ne sait pas si c'est MCA qui a insufflé ça, mais on peut y croire parce qu'il s'intéressait beaucoup aux religions. Shadrach, c'est une référence à Shadrach, Meshach et Abednego, des personnages bibliques et centraux du troisième chapitre du livre de Daniel. Franchement, on n'y connaît rien. Pour nous, Daniel, ça reste un prénom récurrent pour François Lambrouille. Mais ici, nous y verrons plutôt MCA, Mike D et Ad-Rock placés au rang de mythes. Dans l'histoire et en résumé, les trois hommes de l'histoire n'avaient pas voulu se prosterner devant une statue à l'effigie du roi Nabucodonosor II, avaient été jetés dans une fournaise pour y mourir, pour en ressortir vivants grâce à un ange. L'ange est peut-être Los Angeles et le roi le label Def Jam, who knows. Peut-être un peu tiré par les cheveux, mais on y croit, puis bon, ça a du sens après tout, quoi. Mais si MCA mettra beaucoup de lui, il y aura aussi beaucoup des deux autres, et surtout dans la manière dont ils utilisent la manière qui les inspire. Voici le troisième point qui fait que Shadrach est incontournable et par extension les Beastie Boys, leur sample.

plus évident et présent tout au long du morceau, c'est Loose Booty de Sly and the Family Stone, rien que ça, sorti en 74. C'est sur ça que le morceau repose, ça et la batterie de Funky Drummer de James Brown, de 1970. Mais le son le plus kiffant, c'est celui où il y a des claps, et c'est Do Your Dance de Rose Royce, sorti en 77.

ça vous rappelle encore d'autres sons, c'est normal, parce qu'il y a aussi notamment un clin d'œil à AC/DC avec les paroles « For those about to rock, we salute you ». Pas pour rien que le groupe sera invité par le grand Don Cornelius, dont nous avions parlé dans une émission précédente, dans l'émission Soul Train, pour interpréter Shadrach. C'est un morceau ultimement fourmillant de références, notamment de soul et de funk, et s'il est cool à écouter, il l'est encore plus prononcé. La version de l'album est chamée, celle sur le live du plateau de Soul Train en 90, elle est hyper puissante. Pourquoi ? Bon, déjà parce qu'ils ont une énergie mais folle, qu'ils sont pleins de reconnaissance envers Don Cornelius de les inviter dans son émission à une période pendant laquelle ils sont un peu boudés, et qu'ils font l'un des meilleurs breaks possibles. Si vous ne l'avez pas vu, courez et tapez Beastie Boys Shadrach Soul Train, parce qu'à 2 minutes et 27 secondes, la Terre s'arrête littéralement de tourner. C'est grâce à eux et cette vidéo qu'on a découvert ce son. Curtis Blow avec Christmas Rapping. Formidable hommage à l'une de leurs idoles avec lyrics hommage à l'un de ceux sur qui ils pourront toujours compter, Don Cornelius. Le public est euphorique mais pas autant que nous, parce que chacun comprend alors que c'est ça le hip-hop et plus globalement c'est ça la musique. Des influences mises ensemble qui inlassablement créent des merveilles et nous rendent dingues de joie parfois. Alors ça dérape sur l'instru de Curtis et donc sur l'instru de Good Times de Chic, pour reprendre sur l'instru de Shadrach elle-même, un melting pot hommage à l'image de leur carrière et de l'album Pulse Boutique, qui est le premier qui leur ressemblera autant parce que nourri de leurs influences diverses. Et donc on parle de funk, de soul, de pop, de rock, grâce à leur collaboration avec les Dust Brothers. C'est un morceau culte, pour au moins trois très bonnes raisons, dans un album boudé à l'époque, mais aujourd'hui incontournable du groupe absolument. Et pas beaucoup de rapport avec les Beastie Boys et Chirac, hormis le fait que ça fasse du bien et que Los Angeles soit là, mais matez l'excellente série Better Things. Rien de mieux pour contrer l'hiver et la pluie glacée qui emprisonne notre joie sous une cloche de morosité. Gloire aux Beastie Boys, gloire éternelle à MCA et gloire à Pamela Adlon, à eux seuls des remèdes à la mélancolie.

0: Cyclo. Merci infiniment de votre écoute, c'était En Cycliste, c'était Marianne, et tout à l'heure on se met l'épisode 1 d'un nouveau cycle, ce mois-ci consacré à Jungle.
1: Je mets 10-5 Lando, un bon morceau, mais ce soir c'est sûr qu'on aura de bons morceaux. Dans les poches...
0: Ça se passera toujours sur Cause Commune, et donc toujours sur 93.1.

0: Bonsoir, bonsoir. Au suivant sur Radio Cause Commune 93.1. Au suivant, qu'est-ce que c'est ?
1: C'est l'émission Pouce Disque de Cause Commune, comme tu dis, Joseph.
0: C'est ça, l'émission Pouce Disque, c'est-à-dire qu'on va passer des disques, et puis quand le morceau sera terminé, et ben on en mettra un autre, et puis un autre, et puis un autre, et puis entre les morceaux, et ben on va vous les présenter. On va vous dire pourquoi est-ce qu'on les a bien aimés, pourquoi est-ce qu'on vous propose de les écouter. Marianne ?
1: Ouais, je sais que j'ai la...
0: On est tous les deux ce soir.
1: Je sais que j'ai la chance de commencer ce soir, et effectivement, comme tu m'as dit, j'ai un thème un peu bagnole sans le vouloir. Ça va commencer par un morceau de Prince qui s'appelle Little Red Corvette, et c'est un morceau que j'adore, qui est sur l'album 1999, avec un autre morceau que j'aime beaucoup qui s'appelle Raspberry Beret, qui est assez connu. Et bah Prince, il y a 10 ans qu'il nous a quittés, donc c'est chouette de lui rendre hommage aussi. Ces morceaux ne vieillissent pas, donc il s'appelle Little Red Corvette et c'est sorti en 84, je crois.
0: Ça me dit 82 sur le
1: 82
0: site internet.
1: 82 peut-être.
0: Et moi ça m'a perturbé parce que c'était marqué 1999 d'un côté, 1982 de l'autre, mais d'un côté c'est le nom de l'album et de l'autre côté c'est la date de sortie, 1982. Donc on écoute Little Red Corvette. Tu veux nous en dire un mot de Little Red Corvette en particulier? Est-ce que c'est une voiture qui te touche?
1: Non, pas particulièrement. Et après c'est un morceau, enfin Prince évidemment était toujours assez à faire des métaphores. C'était quelqu'un de qui faisait toujours beaucoup de danse, assez sexuelle, assez provocateur. Et le Little Red Corvette, c'est donc une corvette, c'est une bagnole, donc la petite corvette rouge, et c'est bien évidemment une métaphore de son sexe. Et donc évidemment ça a fait scandale à l'époque, mais bon, comme beaucoup de choses que Prince a fait finalement.
0: Oui, et puis je me souviens d'un recueil d'articles de Lester Banks dans lequel il théorisait que toutes les chansons qui parlent de voiture parlaient en réalité d'homosexualité masculine.
1: Bon, bah écoute...
0: Voilà, donc on va écouter Little Red Corvette en ayant ça en tête. Sur Radio Cause Commune 93.1.

0: Qu'est-ce que c'était que ce petit morceau, Joseph ?
1: Eh ben, c'était graffiti, pardon, mais parce que la dernière lettre

0: tea de graffiti, c'est juste un thé.
1: Ah, c'est comme Ice Tea.
0: C'est, ouais, voilà, c'est ça. Je pense que c'est en hommage à Ice Tea qu'elles se sont appelées comme ça. C'est un duo je sais pas comment trop les définir, mais en tout cas, c'était cool. Samedi, j'étais à un concert de punk à Montreuil et c'était super cool. Et avant, la personne qu'on venait voir en pestacle, il y avait ce groupe en première partie. Ça fait un peu de l'électro-rock avec de la guitare, de l'électro-vénère et des lyrics vocalisés et aussi un petit peu de passages rappés. Voilà, c'est un duo super énergique, super cool. Et le concert aussi était super cool. C'était du punk queer à fleur de peau, ultra woke. Relativement hostile aux forces de l'ordre, hein. On y a eu quelques slogans qui ont été lancés, mais dans la bienveillance, hein. L'ambiance est sac à dos peluche et coup de poing américain.
1: Ok.
0: Voilà. Donc c'était super cool. Plein de trans et plein de gens qui vivent visiblement leur identité de genre et leur sexualité à leur manière. C'était super bien. Des pogos de gonzesses. C'était. ça faisait beaucoup, enfin moi ça m'a fait super plaisir. Et donc moi je suis en mode adolescent. Toi, okay. Marianne, t'es en mode voiture, vroom vroom.
1: Ouais.
0: C'est il faut en profiter, hein, parce qu'il y a bientôt plus de pétrole.
1: Ouais. Écoute. bon, en tout cas, c'était bien énervé ce morceau-là.
0: Ouais.
1: Bien énervé. Ok, c'est des meufs qui ont quel âge ?
0: Une vingtaine.
1: Ok.
0: Une vingtaine d'années.
1: Ça marche. Et est-ce que tu veux pas nous faire continuer dans ton trip adolescent, du coup ?
0: Ouais, ok. Bah, c'est... Je vais vous faire écouter Joe et Gluten, c'est lui que j'étais parti voir.
1: Voilà, moi je suis assez curieuse d'écouter ça.
0: Ouais, là, le titre que je vais vous passer, c'est Un monde parfait. C'est une reprise d'une chanson pour enfants.
1: Ouais.
0: Mais tu sais quand on était gosse, on reprenait les génériques des chansons de dessins animés, et puis on ajoutait des gros mots. Bon bah là c'est un peu pareil, sauf que c'est donc on a une chanson pour enfants qui est un peu salie par un chanteur punk anarchiste qui en veut à l'État, aux flics et aux fachos. Donc lui sur scène il était tout seul, il avait son téléphone portable.
1: Ouais.
0: En mode rien à foutre, hein. Il passait les instrus, ouais, il les lançait sur son téléphone portable. Ouais. Puis si jamais il marchait sur le câble, et ben ça se débranchait. Puis il fallait le rebrancher. Et c'est pas grave, on rebranche et puis un coup de gaffeur et on reprend là où la piste en est. C'est punk.
1: Ok.
0: C'est punk et donc ouais il a introduit son spectacle en disant que les pogos devaient être bienveillants, féministes, inclusifs et c'était magnifique. On a tous crié ensemble que la jeunesse s'emmerde le Front National, c'est comme si on était en 1989. On aurait aimé ne pas crier des slogans anti-nazis mais là c'est pas grave, on l'a fait quand même. Donc c'est Joey Gluten et la chanson c'est Un monde parfait. C'est une reprise de Ilona Mitressé.
1: Ah mais putain, je me rappelle, mais c'était...
0: Ouais, ça va te rappeler des choses.
1: C'était les horribles sonneries de téléphone portable avec le papin pingouin et tout là.

0: Vous êtes toujours en train d'écouter Au Suivant sur Cause Commune, fréquence 93.1. Donc moi c'est Marianne, je suis avec Joseph. Qu'en as-tu pensé Joseph de ce petit morceau ?
1: Mais c'est super, c'était un véritable road trip que tu nous as proposé là.
0: Et toi attends, c'était quoi ? L'Élysée par terre et la justice au soleil ?
1: Ouais c'est ça.
0: J'ai retenu. C'était très marrant ton morceau là, mais donc je me rappelais du vrai. Qui me cassait la tête à l'époque.
1: Ben voilà, il continue à casser la tête.
0: Mais bon, c'est pas pareil, ça donne plus envie de sauter partout. Et moi, le morceau que j'ai passé, c'est un morceau d'un artiste norvégien qui s'appelle Todd Terje, qui est un artiste de musique électronique, donc toujours bagnole, parce que le morceau, il s'appelle DeLorean Dynamite. C'est un morceau que j'ai découvert grâce à un copain, c'est sur un album qui est c'est le seul qu'il est sorti, un album studio, mais sinon il est surtout connu pour ses remixes. Et donc là c'est un album qui s'appelle It's Album Time, donc c'était le moment de l'album, sorti en 2014. Et moi ce que j'aime beaucoup, enfin il y a un autre morceau sur cet album qui s'appelle Strandbar je crois, et à chaque fois il y a des espèces de breaks dans Strandbar, c'est un truc au piano, un truc assez répétitif, mais c'est des trucs qui font partir, où la basse elle est hyper importante. Et là par exemple il y a un moment, je sais pas si vous avez particulièrement remarqué, mais le moment c'est où on a l'impression qu'il y a une basse assez aiguë qui joue et qui fait une espèce de boucle. Et moi ce que j'aime bien dans les morceaux quand il y a quelque chose qu'on attend et qui arrive et qu'on est tout le temps content, même si on l'a écouté 50 fois. Et je trouve que Todd Terje ça marche très bien comme ça.
1: Oui, il y a complètement cet effet là où on est en progression constante là dans ce morceau là.
0: Ouais. Et c'est un morceau que j'ai expérimenté avec ma fanfare. Enfin, mon pote justement nous l'a fait expérimenter chaque pupitre, donc chaque instrument mettait au fur et à mesure ses couches et ça rendait vachement bien. Ça rend très bien avec des cuivres, okay. Malgré ce qu'on pourrait penser.
1: Ok, voilà. Ok. Et ben, on a hâte d'entendre ça en fanfare.
0: Bah ouais, peut-être un jour. On ne sait jamais.
1: On écoute un peu de rap.
0: Ouais, allez.
1: Moi j'ai un morceau de rap. Alors pour rester dans le côté adolescent, moi j'ai du rap comment ? Du rap woke. C'est Alors c'est un rappeur que j'aime beaucoup. Il a le meilleur pseudo de la terre. C'est D avec un petit apostrophe. Ça fait Déprime.
0: Ah.
1: Son nom de famille, bah en fait lui il était pas trop intéressé pour garder son nom de famille. Donc c'est D de Cabal, parce que son groupe c'était Cabal avec un K. Dans les années 90.
0: Qui s'appelle Déprime de Cabal.
1: Ouais. Et voilà, rappeur des années 90, il vient de Bobigny et il a aussi des origines aux Antilles. Il a fait tout un travail psy pour se déconstruire lui-même, mais aussi en tant qu'artiste, et il déconstruit aussi le rap, et sur ce titre, il interroge et corrige le fameux Nique ta mère.
0: Mais il est né dans les années 90.
1: Il rappait dans les années 90. Okay. Il rappait notamment sur le maxi 16 minutes contre les lois racistes.
0: Ok.
1: Voilà, par exemple, enfin, dans sa discographie, il y a ça.
0: Ok. Et il fait encore des trucs.
1: Ouais, il fait encore des trucs. Enfin là, il s'est un peu calmé depuis 2 ans, mais sinon, ouais, il fait encore plein de choses. Et donc notamment ce titre et donc sur lequel il questionne l'utilisation d'insultes sexistes dans le contexte rap, mais aussi pas que. Et lui, plutôt que de dire fils de pute, il propose fils de lâche.
0: Ok.
1: Voilà, bon, il se justifie, hein. Dès le début du morceau, il explique pourquoi. Déprime de Cabal.
0: Déprime de Cabal.
1: Fils de lâche, sur Radio Cause Commune.
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0: Qu'est-ce qu'il t'a pas dit? Tout n'est pas si simple, tonton Pussy.
1: Je voudrais préciser qu'il n'y a pas que les rappeurs qui emploient le mot pute ou salope ou d'autres termes du style. Moi, je parle de mon endroit, de ce que je connais. J'ai mon terrain d'expertise. J'invite donc les politiques, le corps médical, les forces de l'ordre, les journalistes, le milieu de l'enseignement, du sport, de la finance, des entreprises, de la recherche, des autres musiques, etc. à faire de même, hein. On dit plus

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1: Papy, pour de vrai, clairement, il devrait apprendre à certains rappeurs à utiliser leur voix de cette façon, quoi. Tu vois, les gens ont la notoriété, jamais ils abordent ce type de sujet. Ça, c'est grave. Franchement, fils de lâche.

0: au suivant sur Radio Cause Commune 93.1 FM. Marianne, qu'est-ce que c'était ce rap funk fantastique qu'on vient d'écouter?
1: C'est un morceau qui s'appelle That's Love d'un rappeur qui s'appelle Odyssey. Il vient de Washington, aux États-Unis. C'est un mec que je connaissais pas du tout avant. Il a sorti pas mal d'albums tout seul. Avant, il était dans un autre groupe. Et je pense que celui-ci, c'est son album le plus connu, mais il en a sorti 8. Donc, pas du tout entendu parler. Et c'est plutôt un mec des années 90. Il a commencé à la fin des années 90. Et bon, moi, c'est le rap que j'aime bien. De toute façon, c'est le rap qui est pas méchant, rap conscient. C'est plutôt gentillesse. Là, il parle d'amour, mais d'habitude, ça parle plutôt de société. Il est très inspiré, pour n'en citer qu'un, de A Tribe Called Quest. Moi, ce que j'aime bien dans là, ce qu'on vient d'écouter dans A Tribe Called Quest, c'est que les instrus sont très travaillés. Il y a beaucoup d'influences de jazz, il y a beaucoup de cuivre, il y a une vraie construction musicale, c'est joué vraiment. C'est pas des trucs préfaits. Ou alors c'est samplé, mais bon, moi c'est des. Je suis plus touchée par les instruments que les paroles. Et donc là, c'est vrai que ce type de rap, moi, américain, me plaît beaucoup. Voilà.
0: Et ben, c'était un titre très très chouette.
1: Ouais,
0: moi, je reste dans mon délire adolescent, moi. Je reste dans mon délire. Voilà.
1: Dans ton délire fils de lâche.
0: Ouais. Avec pour le coup quelque chose que j'écoutais quand moi, en tout cas qui est sorti quand moi j'étais adolescent, c'est Diabologum avec leur titre le plus connu, 365
1: jours ouvrés. Tommy Gluten, Diabologum.
0: Et ben ça a rien à voir. C'est on est en 1996 vers Toulouse, c'est sur leur troisième album. Et alors j'ai trouvé un article de presse qui parle de l'album à sa sortie. Les Diabologum ne savent ni jouer, ni composer, ni chanter, ni même parler. Et ensuite l'article continue. On reste confondu par la bêtise prétentieuse de la littérature des Diabologum.
1: Ah
0: donc
1: ouais.
0: C'est ça, voilà, c'est une pépite rock un peu intello, un peu verbeux, comme Rock'n'Folk aimait aller détester à l'époque.
1: Bon, après Daft Punk, tu vois, ils se sont fait insulter de punk crétin par un journal anglais, je crois, qui a dit Dafty Punky ou Trashy, je sais pas quoi, et puis ils l'ont gardé, et puis finalement c'est Daft Punk.
0: Oui, voilà, bof. Voilà. C'est une manière de gagner ses galons, c'est de se faire insulter par la presse, je pense.
1: Ouais.
0: Diabologum, donc, sur Radio Cause Commune 93.1 FM.

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0: SWV sur Radio Cause Commune 93.1. L'émission, c'est Au Suivant. Au Suivant, vous savez, c'est l'émission où on passe les disques les uns après les autres, sans qu'il y ait forcément de rapport entre eux, mais juste parce qu'on aime bien les écouter.
1: Là, il y avait un rapport, c'était toi, le morceau d'avant, tu l'écoutais quand tu étais ado, et moi, ça, je pense que je l'écoutais beaucoup de fois quand j'étais petite. Donc évidemment, il y a le sample de Michael Jackson. J'avais pas du tout envie d'écouter un morceau de Michael Jackson, mais il se trouve qu'il y a un film qui a l'air absolument navrant qui est sorti sur lui. Et ce morceau, vraiment, je l'adore, là, le morceau des trois filles. Elles ont sorti quelques albums dans les années 90. Ça s'est arrêté, enfin, je crois que ça n'existe plus. Ça veut dire Sisters with Voices. Ça fait un peu comme NWA, je trouve, à part que c'est un peu plus charmant. Elles viennent de New York. Et en fait, c'est des meufs, moi, je connais que ce morceau-là, mais en fait, elles ont bossé avec beaucoup de personnes qu'on connaît maintenant, dont, attends, qu'est-ce que j'ai noté, Missy Elliott, Snoop Dogg, le mec qui dit SWV dans le morceau, c'est Pharrell Williams.
0: Ok.
1: Voilà, donc j'aime bien parce qu'il y a et le sample et Pharrell qui pose ce truc qui sert à rien. Mais quand on sait ce qu'il est devenu maintenant, c'est assez rigolo. Et mais il n'était pas du tout connu à l'époque, évidemment. Et ouais, donc elles ont samplé ce morceau de Michael Jackson qui s'appelle Human Nature, qui est quand même un excellent, excellent morceau. Et je sais pas, ce morceau, je trouve que c'est un peu la quintessence des années 90, quoi. C'est les trois meufs, un peu en mode TLC, Destiny's Child, qui prennent des super extraits de morceaux et qui en font un autre truc qui, moi, me plaît beaucoup, qui, je comprends, ne peut pas plaire à tout le monde. Mais voilà, mais c'est des morceaux qui me font chaud au cœur.
0: Voilà. C'est ouais, effectivement, une petite capsule temporelle comme ça.
1: Ouais.
0: Très, très chouette. Est-ce que tu as des choses à nous dire à propos de Only Real Cadillac Girl?
1: Bah oui, en tout cas c'est tout ce que je peux dire, c'est que le chanteur il s'appelle Niall Galvin, il est anglais, il vient de Londres. Moi l'accent anglais c'est vrai que c'est quelque chose que j'affectionne beaucoup en musique. Là c'est assez comment dire, c'est solaire comme morceau. Ça date de 2014. Le clip il est assez facile, t'as l'impression qu'il a fait ça avec la caméra de son pote. C'est un peu des histoires d'ado, je pense qu'il avait la vingtaine quand c'est sorti. C'est très agréable à écouter. Après bon, il y a rien d'exceptionnel, mais je l'ai réentendu il y a pas longtemps complètement par hasard et je trouvais ça cool. Je sais pas du tout ce qui devient ce mec, mais en tout cas c'était vachement bien. Puis je trouve que ça, je sais pas, ça met de bonne humeur.
0: Et ben on va se mettre de bonne humeur, voilà. en écoutant. Cadillac Girl par Only Real,
1: ouais.
0: Sur Radio.

0: trop bien ce morceau. Est-ce que c'était Richard L?
1: Et non, c'était les Bobilies qui reprennent Richard L and the Voivode.
0: Ouais.
1: Voilà, c'est un groupe de l'État de New York.
0: Ok, ils ont repris ça quand?
1: Ils ont repris ça en 2020, quelque chose comme ça.
0: Ok. Il est trop bien ce morceau, je l'adore.
1: Ouais, ouais, ouais. Et ils ont même repris le petit côté un peu jazzy comme ça à la fin, qui est super cool. Mais qu'est-ce que j'entends? Oh, c'est fou, c'est le générique. C'est déjà pratiquement la fin de l'émission. Il reste juste le temps de... À peine le temps de se passer un dernier petit morceau qui s'appelle Pas le temps.
0: Qui s'appelle Pas le temps?
1: Ouais.
0: Et pourtant on a le temps.
1: Pas the joke. Mais non, on n'a pas le temps, il y a déjà le générique, tu l'entends bien. Voilà, merci beaucoup Marianne.
0: Merci Joseph.
1: J'ai fait plein de découvertes grâce à toi. J'espère que tu en as fait quelques-unes aussi. J'espère que nos auditeurs en ont fait quelques-unes, que ça leur a fait plaisir. Et puis bon, on leur donne rendez-vous, pas mardi prochain, mais le mardi d'après.
0: Ouais.
1: Ou quelque chose comme ça, de toute façon, c'est à peu près ça.
0: Ils peuvent nous retrouver
1: aussi sur le site internet cause-commune.fm. Et normalement, les émissions maintenant sont en podcast, donc vous pouvez nous réécouter partout où vous le voulez et quand vous le voulez. Bonne soirée à l'écoute de Radio Cause Commune.
0: À bientôt, 93.1, n'oubliez pas.

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0: En fait, l'idée, c'était dans le projet, c'est que souvent les enfants, justement, je dis les enfants exprès, on ne prend que leur part d'élève à l'école. On souhaite oublier qu'une personne, elle est entière. On ne peut pas la saucissonner entre l'élève et l'enfant. Et c'est ça aussi, je pense, dans le projet qu'on voulait mettre en avant, c'est de montrer que ben, quand une personne enfant rentre à l'école, elle y entre avec toute son histoire, toute sa personne, en fait. Et que si on n'entend pas ça, si on n'accueille pas la personne dans son entièreté, avec son histoire, il y a quelque chose qui oblige à couper, à dissocier, et qui fait que les gens sont moins authentiques, sont pas vraiment des sujets qui parlent. Voilà.
1: Et à Pajol, donc parce qu'on parle de l'école Pajol, hein, Paris 18e, à Pajol, l'enfant est quand même dans un environnement qui est le sien. J'ai pas envie de dire qu'il lui appartient, mais qui est beaucoup plus le sien que dans une école lambda. Pourquoi ? Parce que il va y avoir des plantes, par exemple, rien que la possibilité de laisser une trottinette ou un vélo ou de venir un peu différemment. Ou voilà, il y a plein d'espaces qui sont aménagés et qui sont beaucoup plus aménagés pour que il y ait un chez-soi. Ça fait partie du projet tel que... Je vais quand même raconter pour les auditeuristes, déjà avec qui je suis. Je suis avec Véronique Rivière et Anne Delcourt. Toutes deux, vous me dites si je me trompe, hein, cofondatrices de Pajol. Pajol, l'école Pajol, qui est pour moi l'unique école municipale parisienne qui a appliqué Freinet et Houry, qu'on peut résumer comme la pédagogie dite institutionnelle.
0: Oui. On peut dire ça.
2: Après, va savoir ce qui se passe dans toutes les écoles. Il y a peut-être des écoles où il se passe des choses qui ne sont pas reconnues ni connues, que peut-être que même dans Paris, il y a un enseignant, deux enseignantes, trois enseignantes, quelque part, qui travaillent. Et alors, c'est même sûr.
1: Je l'espère vraiment, mais en fait, elles sont un peu comme des clandestines.
2: Voilà. Et au niveau d'une école globale, c'est vrai que moi, je n'en ai pas entendu parler.
1: C'est ça. Alors, il y a peut-être la Réunion, parce que souvent, quand je parlais de Pajol et que je Vitruve, dis c'est l'unique école, on parle de Vitruve.
2: Tout à fait.
1: Et Vitruve, pour moi, c'était beaucoup plus. Alors, mais ce que vous avez fait aussi, hein, vous avez lié. Madame Éducation nationale et Monsieur périscolaire, ou l'inverse, mais vous avez aussi inclus les parents dans l'école, c'est-à-dire qu'à Pajol, on peut rentrer, accompagner son enfant,
0: jusqu'au
1: passer CM2. Du temps, jusqu'au CM2, et être...

0: pense que c'est important, c'est-à-dire travailler aussi en pédagogie institutionnelle avec les adultes, que ce soit les parents ou les enseignants. Parce que, enfin bon, ça c'est une vraie discussion, mais quand on veut travailler en pédagogie institutionnelle avec les enfants, c'est très important d'avoir aussi des lieux où soi-même en tant qu'adulte, on puisse se confronter à la pédagogie institutionnelle, c'est-à-dire à ce qu'elle demande, à ce qu'elle exige, au cadre qu'elle pose, aussi en tant qu'adulte, pour pouvoir après, ou en tout cas pour que ça fasse réfléchir aussi, pour ensuite mieux comprendre ou mieux accompagner ce qui peut se passer dans la classe, parce qu'on l'a vécu aussi. Voilà, mais peut-être qu'il faut aussi expliquer un peu ce que c'est que la pédagogie institutionnelle.
1: Je crois qu'on va commencer par là, peut-être aussi avec la singularité de votre histoire, parce que vous racontez comment, grâce à quoi, pourquoi et vous avez pu faire ça. C'est-à-dire que vous êtes arrivé un peu dans la construction de l'école, non ?
0: Oui, en fait.
1: Et dans un quartier qui peut-être l'imposait quand non. On a envie de.
0: Non. Non. En fait, avec Anne, on a eu plusieurs projets d'école tout au long de notre carrière qui ont à chaque fois capoté parce que l'éducation nationale refusait l'idée d'un projet avec des enseignants. En accord avec ce projet, qui soit nommé sur l'école ensemble. Ça, c'était impossible à accepter pour l'éducation nationale. Il y a l'histoire du mouvement des enseignants, c'est l'ancienneté, les points qui comptent, et on ne peut pas déroger à cette règle pour l'éducation nationale.
2: Pour affecter les enseignants sur une école, voilà. C'est ça qu'on appelle le mouvement.
0: Voilà. Et donc, à chaque fois qu'on a voulu monter un projet, on a essayé dans le 19e, on a essayé dans le 18e, à chaque fois qu'on a voulu monter un projet, on s'est fait retoquer à cause de cette règle de l'affectation des enseignants. Du coup, à un moment,
1: qu'il y avait quand même la possibilité de dire « Ok, je viens, mais je viens avec mon projet, et notamment un projet institutionnel. »
0: Ça, c'était impossible.
1: Impossible.
0: Du coup, au bout d'un moment, comme on n'y arrivait pas, je me souviens que quelqu'un m'a dit « Arrêtez d'essayer d'être officiel, faites-le en douce. » Voilà, donc c'est ce qu'on a fait. Donc il fallait absolument qu'il y ait quelqu'un qui ait la direction de l'école, qu'il fallait passer l'entretien pour être directeur. Donc on s'est dit, vas-y, donc j'y suis allée, je l'ai eu. Et puis après, on a regardé et on a appris qu'il y avait une école qui se construisait rue Pajol, et ça nous intéressait parce que, un, elle était polyvalente, donc ça voulait dire de la petite section ECM2, et ça pour nous c'était essentiel. Et deux, elle était dans le quartier dans lequel on avait travaillé depuis 20 ans, le quartier de la Goutte d'Or, et ça pour nous c'était aussi essentiel qu'elle soit dans un quartier populaire qu'on connaissait quand même. Voilà. Donc on a demandé l'école officiellement, par le mouvement, et on l'a eu.
1: Sans rien raconter
0: du projet.
1: D'accord.
0: Et on a été nommé avec quatre enseignantes, trois enseignantes et moi, et d'autres personnes qui étaient là, en fait, parce qu'elle a ouvert à 6 classes l'école. Du coup, on a dès le début, on a dû travailler avec des gens qui n'étaient pas du tout au courant, ni en accord, en tout cas qui ne savaient rien du projet qu'on avait dans la tête. Et ça fait partie du travail de l'école pendant 18 ans, d'accueillir et de former, ou de laisser partir les gens qui arrivaient comme ça. Après, petit à petit, avec la réputation de l'école, ça arrivait de moins en moins parce que l'école commençait à être connue. Et du coup, les gens qui demandaient l'école, ils étaient souvent au courant de ce qui se passait.
1: C'est ça, comme un bouche à oreille.
0: Voilà.
1: Et aussi, excusez-moi les deux, mais y compris Géraldine, puisque c'est la première que j'ai rencontrée et que je pense qu'elle était convaincue aussi de la pédagogie institutionnelle. Ben, vous êtes comme Félix Guattari qui dit c'est pas une théorie, c'est pas un dogme, c'est pas une doctrine, c'est une expérimentation. Et donc, en fait, vous le faites. Mais un peu comme un acteur improvise, sans vraiment dire qu'il est en train d'improviser, il cherche. Il y a tout un rapport de ce...

0: Oui, tu veux répondre ?
1: Moi, je suis d'accord. Hein. Je pense qu'effectivement, il fallait le faire, je ne sais pas si on peut dire en douce, mais il ne fallait pas y aller avec nos pancartes et nos affiches, en fait. Il fallait le faire, voilà, taire et en même temps faire.
2: Parce qu'en plus, ça ne sert à rien dans certaines circonstances d'essayer de mettre des mots et d'expliquer. Il faut mieux faire, en fait.
0: C'est ça. Voilà. C'est vraiment quelque chose qui est de l'ordre de l'expérience, oui. Du corps aussi, c'est-à-dire pas simplement d'un intellectualisme, puisque l'école, elle est quand même liée dans notre culture à un apprentissage intellectuel, non, de quelque chose de beau, très présentiel, très... Voilà.
1: On dit que l'école, elle est monolingue, en fait. Elle ne parle qu'un seul langage, qui est le langage abstrait. Aux enfants. Or, en fait, ben voilà, une personne dans son entier, un sujet, il est pas seulement un cerveau. Donc, c'est ça aussi qu'on a essayé de faire vivre aux enfants, de pas être monolingue mais plurilingue, de parler le langage aussi du corps, mais aussi le langage du groupe, le langage des curiosités personnelles.
0: Quelque chose qui a à voir avec une ambiance et un environnement, en fait.
2: Tout à fait, oui. On sourit parce que... Non, c'est un peu trop long à expliquer. Ouais. Mais ce que je voulais dire, c'est que ce qui fait peur, souvent, en tout cas à l'institution, c'est que pour moi, et je pense pas que pour moi, la pédagogie institutionnelle... elle a un rapport avec le pouvoir, et de lâcher le pouvoir, et de partager le pouvoir. Et que ça, dès qu'on en parle, ça paraît quelque chose soit de contradictoire avec ce qui est défendu dans l'éducation nationale, soit de non maîtrisable, et du coup, ça va être le bazar.
1: Soit c'est démagogique.
2: Soit c'est démagogique.
1: On fait croire aux enfants qu'on leur donne le pouvoir.
2: Voilà, soit ça rappelle tout ce qui tournait autour de 1968 et du coup on nous renvoie, c'est daté, c'est plus...
0: Un certain laxisme,
2: voilà, etc. Enfin,
0: cette rhétorique-là.
1: Voilà, tout à fait.
0: Parce que en fait, cette expérience-là, alors racontez peut-être aux auditoristes que vous avez malheureusement pris votre retraite. Pour nous, pour vous, je pense que vous êtes dans autre chose et peut-être qu'on en parlera aussi. Bon, le dire aussi maintenant qu'il y a donc un film qui a été réalisé sur les dernières années.
1: Oui, les derniers mois presque.
0: Les derniers mois, voilà, qui a, grâce à des sous qui sont arrivés
1: de la mairie,
0: grâce à une mère participative,
1: grâce à une mère d'élèves,
2: ouais, grâce à une envie forte de certains parents d'élèves,
0: voilà,
2: qui se sont associés du coup aussi à une classe qui a aussi participé à faire le film, la classe de Véronique.
0: Non.
2: Si, et ils sont venus filmer.
0: Ah, d'accord.
2: Par exemple, quand on
0: une
2: voit...
0: Une classe
2: dans...
0: qui n'est pas à Pajol.
2: Si, si, ah, une si. Classe qui est à Pajol.
0: Oui.
2: Et qui, comme ils avaient un projet cinéma, en parallèle, ils ont réfléchi avec les parents d'élèves qui venaient filmer. Et ils ont aussi filmé, interviewé des enfants, filmé dans les classes. Et du coup, après, la monteuse, elle a travaillé avec des images tournées par les parents et des images tournées par certains enfants de l'école.
0: Ce film est au niveau du montage, il est exceptionnel.
2: Il est magnifique.
0: Il est absolument
2: sur le
0: magnifique.
2: Montage.
0: Il est super transgénérationnel et ça me fait peut-être un pont par rapport à ce que tu disais, c'est qu'en fait ça touche les droits de l'enfant et on est très en retard par rapport aux droits de l'enfant dans le rapport hiérarchique de domination, de qui fait quoi. Et responsabiliser un enfant, c'est peut-être lâcher la domination en fait.
1: Absolument. Oui, c'est qu'on a confondu, enfin, et on confond encore très longtemps la domination et le pouvoir en fait. Voilà, et je pense que le pouvoir, il existe, il est partageable avec les enfants et les adultes, sans que ça devienne, comme les gens nous le renvoient, un endroit sans foi ni loi. Mais ça, enfin, tu disais que c'était une expérience, je suis d'accord. C'est une expérience, mais elle est quand même... Pour moi, c'est plutôt ce qu'on appelle une praxis, oui, c'est-à-dire voilà, une pratique, parce qu'elle doit se vivre pour tout le monde, mais elle s'appuie quand même sur des éléments théoriques. Mm-hmm. Donc c'est vraiment le va-et-vient entre cette expérience et le théorique qu'on a appris, qu'on continue d'apprendre, qui crée la richesse de pourquoi ça se développe, ça change, ça se modifie, ça bouge tout le temps, en fait. La pédagogie institutionnelle, ça doit bouger tout le temps.
0: C'est ça. C'est tout en mouvement.
1: Tout le temps en mouvement.
2: Sinon, ça se rigidifie et ça perd son sens.
1: Complètement.
2: Ça devient une institution
1: mortifère.
2: Voilà, comme n'importe quelle institution qui peut exister.
0: Alors,
2: mais du coup, je voulais dire autre chose, mais j'ai oublié. C'est pas grave, ça reviendra.
0: Ça reviendra. Alors, c'est quelque chose qu'on ne comprend pas. Moi, quand on a dit institutionnel,
1: et oui,
0: c'était un peu paradoxal. Parce que les institutions, ça te fait peur. C'est précisément ce qui nous enferme, nous empêche, et ancré. Et en fait, il faut bien comprendre. Et j'ai mis du temps, moi, à le comprendre. Hein. D'ailleurs, je me souviens, Véronique, de l'avoir dit pour me le formuler bien en disant alors ce serait une pédagogie dite institutionnelle ou pas, parce qu'en fait ça veut dire qu'elle continue à instituer par elle-même, à produire par elle-même et avec tous un ensemble de lois et de règles qui sont constamment en adaptation par rapport
1: absolument
2: tout à fait,
1: toujours
0: ce qui va, ce qui va pas,
1: voilà.
2: Et du coup, c'est un peu le pendant de tout à l'heure, on parlait que on pouvait nous reprocher d'être laxiste, démagogique, etc. Et il y a eu une autre critique qui peut nous être faite quand on n'arrive pas bien à faire passer notre message. C'est au contraire une rigidité face à justement tout ce qu'on appelle l'importance de se construire des règles, des cadres, comment les modifier, comment les travailler. Et à ce moment-là, on nous dit, mais là, vous êtes vraiment trop dans le contrôle. Et ça, c'est très difficile
1: à expliquer
2: et à partager quand on ne le vit pas.
0: Dans le contrôle, parce que c'est aussi un des outils, c'est être toujours dans une pensée critique, en fait.
2: Et partager avec les enfants.
0: Voilà.
2: C'est-à-dire qu'on ne peut pas faire de...
0: Critique, être réflexif, à savoir comment apprendre à apprendre, et surtout dans leurs relations aussi.
1: Beaucoup, beaucoup dans les relations, c'est ce que je disais. Pas que du langage abstrait. Enfin, il y a des enfants, c'est ce que je dis, ils ont une intelligence relationnelle extraordinaire, et elle n'est jamais mise en avant dans l'éducation nationale. Or, c'est quand même un atout, une qualité incroyable de comprendre les gens, de comprendre ce qui se passe, d'avoir une empathie. Enfin, je veux dire, tout ça, c'est des qualités essentielles pour réussir sa vie.
0: Et qu'on éteint,
1: et qu'on
0: confisque
1: en fait
0: beaucoup plus que on ne les...
2: Ce qui nous intéresse le plus à travailler, c'est que chaque personne, qu'il soit enfant, adulte, parent, puisse se sentir partie prenante, apportante de quelque chose dans sa vie quotidienne, du coup d'écolier ou de... Et que ça, c'est à chacun de s'y engager. Donc on demande à chacun de s'engager et de pas... Ça me rappelle certains enfants qui, à certains moments, étaient, quand ils arrivaient dans l'école, étaient déstabilisés, parce que pour eux, être élève, c'était écouter, écrire, se taire, et que quand... qu'ils ne s'autorisaient pas autre chose, en fait, au départ. Voilà,
0: obéir,
2: c'était pas forcément...
0: être sage, avoir de bons résultats. Et puis même, il y a presque un clientélisme dans certaines écoles. Enfin, peut-être pas dans le niveau de la primaire, mais moi je me souviens du collège et du lycée, en tant que parent d'élèves, de constater qu'il y avait certains parents qui venaient réclamer de meilleures notes pour leurs enfants, ou qui avaient des arguments absolument hallucinants, comme si ça leur était dû, en fait. Enfin, que c'était dû, ou que c'était un deal comme ça, ou que ça pouvait se dealer comme ça, en fait. Hallucinant. Y a toute une compétition dans le système de l'éducation nationale qui engendre un rapport de clientélisme une illusion, hein, mais l'illusion de ça, non, en fait, de...
1: Oui, il y a ça, mais il y a aussi le fait que les parents, en fait, ils sont... C'est rare que les parents soient entendus, écoutés par l'éducation nationale, par les profs aussi. Enfin, ça existe, hein, des profs qui entendent, mais du coup, les parents, ils se retrouvent avec une seule position possible. Mmh. Si on ouvre la porte aux parents et qu'on essaye de dire comment on fait ensemble, ça empêche, pas complètement, mais ça fait baisser ce besoin d'aller revendiquer pour son enfant. Mmh. Parce que, enfin, j'entends ce que tu dis.
0: Oui, non, tout à fait.
1: Voilà, et du coup, on sait bien que l'école, elle est quand même importante, et que du coup, les parents, ils se retrouvent dans une position où ils se retrouvent obligés de revendiquer quelque chose. Mmh. Et je pense qu'au lieu de les mettre dans cette position-là, il faudrait pouvoir s'asseoir ensemble et se dire, comment on fait, quoi.
0: Bien sûr, avoir du... Mais ça demande du temps.
1: Du temps, énormément de temps.
0: Énormément de temps, c'est de la relation, c'est du lien, c'est de la conscientisation, je sais pas comment appeler
1: ça. Et puis c'est pas gagné pour tout le monde, hein.
0: Tout le monde n'a pas forcément la disponibilité pour faire ça, c'est clair.
1: Oui.
2: C'est ça qui était intéressant aussi sur cette école, c'est le fait qu'elle ait commencé à très peu de classes, et qu'on parlait de temps. Et que du coup, avec le temps, il y a eu plus de classes et les enfants, ils ont vraiment, et les parents, les familles et les enseignants avec eux, ils ont fait leur chemin dans le temps de la petite section jusqu'au CM2. Et que tout ce temps-là pour apprendre à être en lien et à partager la façon dont on imagine comment éduquer des enfants, elle se partage sur ce temps-là. Mmh. Et que c'est un temps nécessaire en fait.

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1: Alors, en fait, il m'aura quand même fallu 5 ans, hein, mais ce matin, j'ai photographié les 3 lois pour pouvoir les mettre dans la fiche de l'émission. Et je me souviens que la première fois que j'ai lu ça, et pas du tout donc en tant que parent, en tant qu'intervenante, j'ai eu les larmes aux yeux de lire les lois quand je suis arrivée à Pajol. Parce que déjà, c'est vrai qu'aussi avec la classe Ulysse et avec toi, Anne, dès la première séance, je ne savais plus où j'habitais, moi. Parce que c'est tellement un autre monde que celui dans lequel j'avais l'habitude d'intervenir, qu'en fait, il fallait presque tout revoir le projet, parce que les enfants n'étaient pas du tout dans la même qualité d'écoute, de création, de lien. Enfin, le projet, se fait et se fabrique autrement, et c'est génial. Mais il y a du temps à... tu clignes des yeux, tu te dis, non mais je rêve ou... Et bon, c'est aussi pour dire que les enfants sont dans une disponibilité vraiment différente et vraiment plus grande. C'est énorme. Et donc, peut-être que j'avais envie de lire les lois, de comprendre comment elles étaient arrivées là. Parce que je pense qu'effectivement, la pédagogie institutionnelle, bon, c'est de la pédagogie, mais on apprend à tous les âges. Et elle concerne tellement de groupes, de collectifs, de tentatives de faire autrement, de réussir à être ensemble et à produire ensemble autre chose que... voilà. Et aussi parce que, avec l'école de la philosophie dont je vous ai parlé, je trouve que ce qui est aussi génial, c'est de regarder ces outils-là. Peut-être qu'on va même les détailler, qui sont très concrets, hein, comme les ça va pas, les quoi de neuf, les conseils, tout ce qu'on peut imaginer comme outils, qui sont des outils très concrets, très ritualisés. Qu'est-ce que ça fait d'être dans cette exigence critique et analytique dans le regard d'un enfant? C'est-à-dire à l'âge d'un enfant qui grandit et qui n'a pas quand même la même...
2: Conception du monde.
1: Conception du monde qu'un adulte, et heureusement.
2: Oui. Son rapport aussi au monde est différent, oui.
1: Mais qui, du coup, peut relationner avec l'adulte. Mmh. Et n'est pas coupé ou simplement stigmatisé comme étant enfant et qu'enfant.
2: D'accord. Mais les lois, oui, je sais pas si tu veux.
1: Alors, je lis et puis peut-être que ça vous tend des perches.
2: D'accord.
1: Il y en a que 3. Hein. C'est ça qui est génial d'ailleurs.
2: Ouais.
1: Il y a peut-être plein d'autres règles.
2: Non. La loi, c'est la loi.
1: Celle-là, elle bouge pas.
2: Celle-là, elle ne bouge jamais.
1: C'est le socle commun.
2: C'est le cadre commun. Par contre, à l'intérieur de ce cadre commun, on peut inventer tout ce qu'on veut. Mais ce cadre-là, il est intangible.
1: C'est pour ça que je pensais que c'était vraiment important de le lire, quoi. Donc, loi 1, ici, on n'est pas obligé d'aimer tout le monde, mais chacun fait le très gros effort de respecter l'autre. Ici, on a le droit de ne pas être d'accord, mais on se le dit avec des mots corrects. Chacun a le droit d'être tranquille dans son corps, dans son cœur, dans sa tête. Ça vient d'où, ça? Parce que c'est extraordinaire, ça. Tout le monde devrait le lire tous les matins.
3: C'est vrai que ça me tient très fort à cœur, ces mots, cette loi.
2: Ça, c'est la première loi. C'est la loi de vivre ensemble, en fait. C'est l'interdit de meurtre. Entre guillemets, qu'il soit physique ou symbolique. Mmh. C'est-à-dire que l'autre existe et que chacun doit respecter l'altérité de l'autre, en fait, ce qui n'est pas peu dire.
3: Et si cette loi 1 n'est pas posée, rien d'autre n'est possible, en fait, à construire ensemble.
1: Vous avez l'air de nous faire croire que c'est le cas partout et dans tous les lieux et de toutes les époques. Et excusez-moi, mais en ce moment, on a plutôt la preuve du contraire.
3: Non, oui, c'est pour ça qu'elle me tient autant à cœur. C'est qu'elle est jamais gagnée. Et elle est toujours à reposer tous les jours. Et même, il y a des moments dans les classes où on la relit tous les matins. Mm-hmm. Par exemple, pour ne pas l'oublier. Parce que ce n'est pas si facile que ça.
2: Et elle est valable pour tout le monde. C'est-à-dire que souvent, les règles à l'école, elles sont valables pour les enfants, mais pas pour les adultes.
1: C'est ça.
2: Voilà. Et donc là, ce qui est posé, c'est que ici, tout le monde est soumis à cette loi d'interdit de violence, en fait.
3: Et c'est aussi une chose pour dire que c'est pas si simple que ça, c'est que par exemple, nous, on a trouvé que c'était important que ce soit affiché dans tous les lieux de l'école. Que ce soit à la cantine, dans les couloirs, dans la cour. Et par exemple, dans la cour, ça arrivait régulièrement quand des enfants ont commencé à se battre, et bien de prendre le temps avec eux, d'aller voir. Et que cette loi-là, et bien elle est affichée, ça veut dire que tout le monde, on est tous soumis à cette loi-là, qui qu'on soit. Voilà. Et pour dire que ce n'est pas nous du tout qui l'avons inventée.
1: Okay.
3: On l'a peut-être formulée nous-mêmes avec ces mots-là, mais... Donc, je ne sais pas, la première fois que je l'ai lu, c'était dans un bouquin
2: de pédagogie
3: de Houry, oui.
2: De Houry, oui.
1: Ok, d'accord, j'essaierai de trouver un peu les sources, vous m'aiderez peut-être.
3: Non, mais c'est une bonne idée, que moi aussi, ça me... Les premiers où je les ai vus nommés, je ne sais plus si c'est dans Qui c'est le conseil ou... C'est le titre d'un livre, ça, de pédagogie institutionnelle. Et d'ailleurs, il y a un livre de pédagogie institutionnelle qui s'appelle « Vers une pédagogie institutionnelle ». C'est un des premiers livres. Et ce n'est pas « La pédagogie institutionnelle », c'est « Vers ». Ça veut dire que c'est toujours en chemin.
1: Toujours. Honnêtement, et je pense aux institutrices... instituteurs et institutrices qui le font dans des établissements un peu clandestinement, c'est-à-dire seuls. Je pense que c'est un travail d'équipe, mais cette première loi, quand on connaît les rapports de force, de domination, la violence qu'il peut y avoir dans certains établissements, ça s'adresse déjà aux enseignants, en fait. Hein. Si on peut la lire. Enfin, vraiment, tout le monde peut la lire, mais parce que finalement, les élèves sont toujours un groupe, mais l'enseignant qui est tout seul et qui peut dériver facilement aurait intérêt à relire ça tous les matins aussi.
3: C'était une chance, justement, de pouvoir l'afficher dans tous les lieux de l'école. Parce que ça veut dire que tous les adultes
1: peuvent le lire
3: et s'en sentent responsables et garants quelque part, en tout cas, de s'y atteler. Et que quand on est tout seul ou même à deux, à trois dans une école, et que cette loi-là n'est pas partagée par tous, c'est pas forcément évident. Pour les enfants, que ça donne du sens aux enfants. Parce que quand il y a cette loi-là dans la classe et que c'est pas la même dans la cour, c'est très difficile.
1: Anne, est-ce que tu peux lire la loi 2 ?
2: Mais l'interdit de violence, il est partagé. Simple. Évidemment, si on demande à n'importe quel enseignant, il va dire on n'a pas le droit de se taper les uns sur les autres. Mais le problème, c'est qu'il est toujours dans l'implicite, jamais dans l'affichage explicite, public à tous, ce qui permet le public de, effectivement... s'y soumettre tous, en fait, de se dire on y est tous soumis. Voilà, parce que sinon, les enfants, tout le monde sait qu'on n'a pas le droit de se taper dessus, bien sûr, mais qu'est-ce qui nous... Je trouve que c'est important de le dire explicitement. Ça nous rassemble. Voilà, et c'est ça qui fait qu'on est un groupe d'humains.
3: Parce que le fait que ça se concerne tout le monde, on a le droit de pas être d'accord. Moi, quand j'étais petite, à l'école... Je ne me posais même pas la question de savoir est-ce que je pouvais ne pas être d'accord avec un de mes camarades ou avec encore pire, avec un adulte.
2: Bien sûr.
3: Et donc là, nous, on dit juste qu'on doit apprendre à se le dire avec des mots corrects.
1: C'est ça.
3: Donc c'est ça qui n'est pas partagé par tous.
2: C'est pas évident, hein. Même
3: non,
2: en tant qu'adulte,
3: non.
2: Je trouve que
3: dans
2: les
3: la
2: enfants,
3: salle des adultes,
2: souvent, ils arrivent beaucoup mieux à le dire. Les adultes, on a tendance à encaisser les conflits, en fait, à les intérioriser, et jamais à se dire c'est possible, sans que le monde s'écroule, de se dire on n'est pas d'accord.
1: Alors c'est peut-être le moment d'expliquer qu'est-ce que c'est qu'un message clair. C'est un outil ça aussi,
3: oui,
1: non?
3: Oui, c'est un outil, oui. Oui, ce que je voulais dire aussi, c'est que cette loi-là, elle est affichée tout le temps. Et que dans plein de situations, justement, dans les conseils ou dans les messages clairs, ou quand il y a des situations où on a l'impression que cette loi-là n'est pas respectée, ça permet de la mettre en vie. C'est-à-dire que là, eh ben, la loi 1, c'est pas un truc qui vole comme ça, qui est coupé de notre vie quotidienne. Mais là, t'es en train de tabasser quelqu'un, et ben voilà, là t'es en plein dans cette loi là et du coup qu'est-ce que ça veut dire, qu'est-ce que ça implique, et toutes ces mises en mots là, ce que tu disais en fait tout à l'heure entre l'implicite et l'explicite, voilà. Donc je sais pas si je lis la loi 2 là maintenant,
2: ou on parle si du message clair,
3: on passe du message clair, ouais,
1: si peut-être, ah, ou on parle du message clair,
2: ouais. Tu veux... Bah pour moi, un message clair, c'est quand quelqu'un se sent atteint, victime de quelque chose, de quelqu'un, il a la possibilité de demander à la personne qui, pour lui, a atteint son intégrité physique ou morale, de demander à la personne de se parler. Voilà. Et donc, les deux personnes, la victime d'abord, elle peut dire « ben voilà ce que ça m'a fait ». Donc, on parle là des émotions. Hein. Mm-hmm. Quand tu m'as dit ça, quand tu m'as fait ça, ça m'a rendu comme ça, ça m'a fait ça. Et à ce moment-là, l'autre qui a fait l'acte ou les paroles entend ce que ça a pu faire à la personne et dit aussi, lui, son ressenti de ce qui s'est passé. Et puis la personne qui a été victime, elle peut demander une réparation, de quelque ordre que ce soit. Parce que quelquefois, les enfants, en fait, ils leur... Mais même les adultes d'ailleurs, je ne sais pas pourquoi je dis les enfants, il leur en faut peu pour se dire c'est terminé. Il suffit juste que l'autre, souvent, ait entendu ce qui s'était passé. Le fait que l'autre entende déjà au moins que ça a existé, alors ça suffit quelquefois.
1: Alors ça pour moi ça se rapproche quand même de ce qui commence à être un peu plus médiatisé, qu'on appelle la justice réparatrice.
2: Complètement.
1: Ou même transformatrice.
2: Complètement.
1: Donc en fait c'est vraiment Uri, il était hyper d'avant-garde en fait.
2: Complètement. Enfin, complètement. Mais oui, c'est vrai, maintenant on entend la justice restauratrice, t'as raison, c'est vraiment. Ça
1: c'est,
2: fait
1: c'est
2: partie de ce.
1: Un peu la même idée, c'est-à-dire.
2: Complètement.
1: Arriver à formuler, et surtout arriver à repérer des émotions. Mmh.
2: Et à ce que
1: on
2: la.
1: Les apprend, en fait.
2: Voilà.
3: Est-ce que la personne qui a transgressé cette loi, qui chacun a le droit d'être tranquille dans son cœur, son corps et sa tête, puisse se rendre compte de ce que ça a fait à l'autre. Mmh. Et ça, je pense que c'est vraiment dans l'idée de la justice restaurative aussi. De prendre conscience, quand on a fait quelque chose, de travailler l'empathie, de travailler se mettre à la place de l'autre. Mmh. Qu'est-ce que ça fait par rapport à mes actes à moi ? Et puis... Mais il y a aussi toute une façon, là tu disais apprendre à parler de ses émotions, etc. Moi je me rappelle plus, mais je pense que ce qui aide et ce qui accompagne, c'est plein de petites formules et de rituels justement pour faire ces messages clairs. Quand tu m'as fait ça, ça m'a fait ça, ou j'ai ressenti, et alors des exemples de la colère, de la tristesse, pour que petit à petit, ben, les personnes qui en ont besoin puissent se servir de cette façon-là, parce que c'est pas toujours facile d'exprimer ses émotions, et déjà, avant de les exprimer, de les ressentir,
2: analyser,
3: voilà, de les analyser,
2: voilà,
3: avant de les nommer.
1: De les ressentir.
3: Et aussi, pareil, pour la personne qui avait transgressé aussi, de s'apercevoir que c'est pas... On n'est pas en train de la juger, mais on est en train d'essayer de se sortir de cette situation.
1: De
3: que ce soit l'un ou l'autre.
1: Transformer, en fait.
3: Oui, c'est ça. Et qu'il n'y a pas une victime et un agresseur, mais que c'est quelque chose qu'il faut nommer et travailler ensemble pour aller vers un futur plus... On se parle avec des mots corrects, même si on n'est pas d'accord, quoi, voilà.
1: Alors, vous dites que vous l'avez réécrit, mais par exemple, moi, il y a un truc qui me touche beaucoup, c'est qu'on parle souvent du corps et de la tête, ou du physique, ou de l'organique, et puis du mental. Et là, lui, là, dans cette formulation, on n'est pas dans du binaire, il y a trois choses, il y a le corps, le cœur et la tête.
3: Bien sûr.
1: Et ça, c'est, rien que ça... donner ça à l'enfant et aux grands, rappeler ça, en fait, ça me paraît fondamental.
3: Oui. Et c'est fondamental aussi que ce soit à l'intérieur de l'école.
1: Ici.
3: Que ce soit nommé à l'intérieur de l'école. Mmh. Ouais.
1: Ici. Ça aussi. Donc,
3: que à l'école, le cœur existe autant que le corps et que la tête.
1: C'est ça.
3: Et qu'on ne peut pas
2: dissocier la personne et dire parce que ça me rappelle le cœur, c'est par exemple dire bah ça ce sont vos histoires, que les adultes disent ça c'est vos histoires, c'est mon copain, c'est pas mon copain, t'es plus mon copain, ça nous intéresse pas, c'est vos histoires, débrouillez-vous avec. Non,
3: et ça par exemple c'est vraiment, moi j'ai appris ça en pédagogie institutionnelle, c'est d'avoir des espaces dédiés justement pour dire là c'est pas l'heure de parler de tes copains, mais il y aura, par exemple, au conseil, un moment où tu pourras parler de tes problèmes de relation avec les autres, par exemple.
1: Mmh.
3: Et qu'il y ait des espaces dédiés pour chaque chose. Ça veut dire qu'on en tient compte, mais qu'on ne peut pas faire n'importe quoi, n'importe quand, parce qu'au bout d'un moment, on est submergé, quoi.
2: Dans la confusion aussi.
3: On est dans la confusion.
1: Bien sûr, et par exemple, ça me fait penser au Quad Neuf, parce que le Quad Neuf, quand même,
3: par exemple.
1: Imagine si dans les entreprises ou dans les groupes ou les collectivités, les gens arrivaient le lundi matin en me disant « Tiens, je vais vous déposer quelque chose de chez moi, comme ça c'est fait !» Enfin, c'est extraordinaire ça. Si Véronique, tu peux peut-être expliquer, c'est quoi le Quad Neuf en fait? C'est cette idée-là, non?
2: Le Quad Neuf...
1: C'est faire un pont entre chez soi et...
2: Exactement, le Quad Neuf, c'est... avoir un espace dédié où on peut partager avec les autres ce qui nous encombre, voilà, ou ce qui nous a encombré, ou ce qui nous a fait plaisir, et ensuite pour pouvoir se rendre disponible à ce qui va se passer dans la journée. Voilà, donc c'est un espace de désencombrement, mais pas que, c'est aussi un espace de partage. C'est-à-dire, j'ai envie de vous dire, il s'est passé un truc chouette, j'ai envie aussi de vous le dire.
3: Et puis c'est aussi, parce que je pense que tu l'as dans ta tête, mais tu ne l'as pas nommé, c'est l'espace dans la classe où la parole individuelle et personnelle de la vie intime des personnes peut être nommée. C'est-à-dire que moi, ma maman, elle m'a fait ça ou elle m'a dit ça. Et ça, à l'école, a priori, il n'y a pas de place pour le dire. Tandis que là, on peut dire « Ah ben ça sera super que tu puisses en parler au Quad Neuf. Mmh. Ah ben ma mamie, elle m'a donné ça. Super, mais tu le diras au Quad Neuf. » Et toute cette partie, justement, entre le monde extérieur et l'école, elle a cette petite place pendant le Quad Neuf.
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3: Alors, la loi 2. Chacun est là pour apprendre. On apprend avec les autres, on a le droit de se tromper, on met du temps pour apprendre, on n'apprend pas tous à la même vitesse.
2: Donc là, c'est identifier avec les enfants qu'est-ce que je fous là en fait ? Qu'est-ce qu'on fout là ? C'est-à-dire pourquoi on est rassemblés dans cet espace qui s'appelle l'école ou qui s'appelle la classe, et expliciter avec les enfants que ce lieu-là, il sert à ça. Et c'est pour ça qu'on vient.
1: Voilà. Alors, qu'est-ce qu'on fout là ? C'est vraiment un concept de genre.
3: Oui, tout à fait.
1: Et tu peux l'expliquer un peu ta façon
2: Pour moi, c'est qu'est-ce que je fous là ? C'est la question du désir, en fait.
1: Okay.
2: C'est, je suis là. Qu'est-ce que j'ai envie d'y faire, ici ? Je suis là pourquoi, en fait ? Est-ce qu'il y a ma personne, comme disait Anne tout à l'heure, elle est engagée dans quelque chose ? Est-ce que j'ai du désir à faire quelque chose dans cet endroit-là ? Pour moi, c'est ça la question du qu'est-ce que je fous là. Et s'il n'y a pas de désir de la personne que ce soit l'enseignant, un désir professionnel ou un désir de l'enfant d'être là pour faire quelque chose, ben on est foutu. En fait, on est dans un truc très complètement vidé de sa substance, comme dans certains métiers où on est un robot, en fait, pour moi. Donc c'est vraiment la question du désir et donc de la personne désirante. Qu'est-ce que je fous là?
3: J'ai peut-être.
2: Si j'ai plus de désir, faut s'en aller. Ou en tout cas, il faut se poser des questions. Ou en tout cas, il faut aussi remettre au groupe l'histoire du désir. Ça peut être ça aussi. Je m'ennuie. J'ai plus envie d'être là. C'est quelque chose qui peut être partagé aussi avec le groupe et entendu par le groupe.
3: Et j'avais jamais réfléchi comme ça, donc peut-être que faudra couper ce que je dis parce que je serai plus d'accord avec ce que je dis après. Mais j'ai l'impression que pour moi, ça a été je me dis que d'être enseignante, pour moi, c'était vraiment d'essayer de faire que ce désir-là naisse pour chaque enfant.
4: Absolument.
3: Et du coup, qu'est-ce que moi, voilà, comment je peux faire pour faire que un enfant qui arrive en disant mais qu'est-ce que je fous là, j'ai pas ma place, je suis con, j'arrive pas à apprendre, les autres sont bien meilleurs que moi.
1: Ça, c'est quelque chose aussi qui est une angoisse ressentie très souvent, enfin devant laquelle.
3: Moi, je pense qu'il y a plein d'enfants qui sentent ça.
1: Ah oui,
3: tout à fait.
2: Qu'est-ce que je fous là? Et je suis pas
3: à la hauteur. Et tout ça, c'est fondamental pour moi.
1: Comme je disais, là, j'ai pas mal réécouté Jean-Houry. Et donc, j'ai partagé déjà avec les auditrices un moment d'un interview où il explique pour lui ce que c'est que qu'est-ce que je fous là. Parce que ça a même donné un livre, pas écrit par lui, mais...
3: Ouais.
1: Et en fait, il explique que c'est plutôt pour lui... il l'explique dans le contexte de la board, de la clinique, mais en fait, ça, je pense que c'est valable pour tout le monde, c'est dire, il n'y a plus rien, en fait, il y a tout est... Il n'y a rien, il n'y a pas plus rien, il n'y a rien, c'est le fond de la casserole vide, il dit. Il n'y a plus rien à manger, il n'y a plus de soupe, il n'y a plus... qu'est-ce que je reconstruis là, c'est
2: comment on fait ensemble
1: voilà. Et dans, effectivement, la loi 2, pour moi, elle est super émouvante parce qu'il n'y a pas marqué ici, mais c'est vraiment rare d'arriver dans un lieu qui affirme le contraire de l'individualisme de notre culture et de notre civilisation et de nos systèmes, hein, que ce soit à l'école, en entreprise ou plus tard, puisque là, on affirme qu'on n'apprend pas tout seul, qu'on n'est pas tout seul et qu'on est... toujours dans une dynamique
2: qui est
1: par rapport
2: à l'autre. Parce que je pense que la loi 2 en pédagogie institutionnelle...
3: En le lisant, je me demandais ce qu'on avait rajouté.
2: À l'origine, c'était « Ici, c'est une classe, on est là pour apprendre. »
1: Ok.
2: Et nous, alors je sais, nous, mais sûrement d'autres aussi avec nous, on a voulu rajouter la dimension du temps. Parce que
1: ça prend du temps
2: et que chacun a un rythme différent. Et la dimension du groupe.
1: C'est
2: pour
1: ça.
2: Apprendre. Voilà, que c'est indispensable, qu'on n'apprend pas tout seul, en fait. Ça n'existe pas.
3: Et puis, il y a la notion aussi du droit à se tromper.
2: Oui.
3: Je pense qu'on a rajouté aussi.
1: Parce que quand c'est juste,
3: ici, c'est une classe, on est là pour apprendre. Ça veut dire que si j'ai l'impression de ne pas réussir à apprendre, je ne suis pas à ma place ici.
2: Voilà, j'ai plus de place. Donc c'est là où il faut vraiment être subtil.
3: Alors que justement, c'est ici qu'on est là pour apprendre, quels moyens on se donne pour réussir à apprendre et que se tromper, ça fait partie de l'apprentissage aussi.
1: Super. Peut-être Véronique, qu'elle va nous faire la loi 3.
2: Ah, c'est ma préférée. L'enseignant est là pour tous les enfants. Il est responsable de la classe, il travaille avec chacun. On ne peut pas avoir l'enseignant pour soi tout seul. Donc là, c'est posé la difficile question du groupe, en fait. C'est-à-dire un enfant, souvent, quand il rentre à l'école, pas tous, mais beaucoup, c'est quand même... c'est des enfants à 3 ans qui sont assez centrés sur eux-mêmes. Et la question de l'école, c'est... Même si à la crèche, ça se travaille aussi. Hein, la question de l'école, c'est être un parmi les autres. Ça, c'est la grande question qui nous traverse tous, hein, même les adultes, c'est-à-dire de supporter d'être, et c'est pas évident, d'être un parmi les autres. Et donc, cette loi-là, elle affirme ça. Elle affirme que être un parmi les autres, c'est là, c'est ce vers quoi on tend. Voilà. Et pour moi, affirmer, supporter d'être un parmi les autres, c'est arriver à ouvrir la fenêtre sur le monde et les autres. C'est-à-dire entendre que le monde existe, l'altérité existe, les autres existent, et je dois faire avec. Et c'est comme ça, en faisant avec le monde tel qu'il est, les autres tels qu'ils sont, c'est comme ça que je vais grandir tout au long de la vie. Mmh. Et ça, pour moi, c'est fondamental.
1: Mais est-ce que justement ça va aussi dans l'affirmation d'une diversité, c'est-à-dire que d'une singularité, que tout le monde n'est pas pareil,
2: oui.
1: Et que on n'est pas là pour être moulé dans des normes.
2: Ça c'est plutôt la loi 2. La loi 3, c'est vraiment l'interdit, c'est aussi l'interdit de fusion, c'est-à-dire je voudrais avoir l'enseignante ou la maîtresse pour moi tout seul. C'est un désir qui est complètement humain. Mmh. Mais ici, à l'école, on va t'empêcher d'avoir la maîtresse pour toi tout seul. Et c'est comme ça, c'est grâce à ça, même si c'est dur au début, que tu vas t'ouvrir sur le monde et grandir. Mmh. Parce qu'on empêche, entre guillemets, cette fusion que tu voudrais, que nous voudrions tous.
3: Et pour rejoindre ce que tu dis, du coup... d'empêcher cette fusion, c'est aussi pour qu'un jour tu puisses réussir à te sentir exister toi en tant qu'individu parmi d'autres.
2: C'est l'avènement du sujet.
1: Alors ouais, c'est ça. Je vais continuer à faire ma philosophe là. Vas-y. C'est qui? C'est Guattari? Je ne me rappelle plus. Ou Deleuze même maintenant. Je pense que, ou peut-être Jean-Houry, bon, bref, enfin, ils étaient de toute façon très proches.
2: Un de ceux-là, en tout cas.
1: Un de ceux-là. Dit que, en fait, et il faut l'entendre dans le cadre de ce qu'on vient d'expliquer, hein, dit en fait qu'une institution mineure, c'est un pas ou une prise de conscience, c'est l'idée universelle de l'autonomie. C'est une grande phrase, mais qui est super intéressante, parce que finalement, ça veut dire, si on comprend l'institution mineure par le fait que les institutions ou les lois ou les règles ne sont pas figées et qu'elles sont toujours en fait au service non pas d'une majorité pour que tout le monde fasse pareil, mais d'une minorité, c'est-à-dire d'une diversité.
2: Elles sont au service du groupe et des individus.
1: Et des individus, enfin, d'une, voilà. Qu'en même temps, on ne fait pas... On n'est pas dans une... comment ça se dit, ça surenchère de l'individualisme ou de l'ego, qu'on est toujours en relation, etc. Et cette phrase, pour moi, elle affirme que c'est l'autre... C'est un peu ce que tu disais, hein, c'était pour rebondir. C'est le seul moyen d'aller vers une réelle autonomie, en fait.
2: Oui. C'est le seul moyen de grandir, en fait. D'accepter que les autres existent.
1: Mais est-ce que c'est pas parce que en même temps tu réfléchis et en même temps tu as le droit d'agir sur une règle, de la discuter avec l'autre, d'être dans le débat, de faire éventuellement de la justice réparatrice. Enfin,
2: tu sens que t'as une place, tu as une vraie place, une place authentique et pas juste un. On te demande pas juste de répéter quelque chose, on te demande d'être engagé et authentique à ce moment-là. Et ça, c'est l'autonomie, ce qui n'est pas évident. Hein.
1: Non, non.
3: Un autre endroit où je me suis construite aussi, c'est au CEMEA, Centre d'éducation, méthode d'éducation active, où ça a été vraiment une révélation pour moi de comment, dans ce mouvement d'éducation nouvelle, était construit le lien entre l'individu et le groupe. Comment l'individu nourrit le groupe et comment le groupe nourrit l'individu. Et qu'est-ce qu'il y a à mettre en place pour que ce lien-là et cette construction-là soient intéressantes et pour l'individu et pour le groupe.
2: Et c'est les institutions.
3: Voilà, en passant par des institutions.
2: Les institutions, c'est elles qui font que ça devient vrai, que l'individu il peut s'engager dans une institution et que le groupe aussi en invente, l'échange, et que la place de l'individu du coup dans cette institution, dans le groupe, elle change aussi, et c'est tout ce mouvement qui fait que tout le monde avance, grandit.
3: Et c'est ça qui est difficile et important à l'intérieur de ce qu'on appelle nous les conseils, c'est comment le conseil doit être toujours vigilant à à faire attention aux individus et faire attention au groupe aussi. Mmh. Que l'individu ne mange pas le groupe et que le groupe ne mange pas l'individu non plus.
1: Parce que là, tu parles d'une institution où justement le groupe est envisagé comme un sujet. Mmh. De quelles institutions tu parles ?
2: Là, je parlais du conseil.
3: Par exemple, le conseil, c'est une institution.
2: Le conseil, c'est une institution et c'est l'institution, on va dire, phare, où justement chacun peut dire ce qu'il pense et en même temps, chacun doit prendre en compte le fait qu'on est un groupe et donc chacun ne peut pas faire ce qu'il veut, entre guillemets. C'est le conseil, c'est vraiment le lien, justement, tout le lien entre chaque personne et le groupe qui avance. C'est vraiment...
3: Si par exemple, on prend une autre petite institution dont tu parlais tout à l'heure, qui est le « ça va, ça va pas », pour moi, c'est une institution où, justement, on fait attention à chaque individu, c'est-à-dire que chacun peut avoir la parole pour dire « ça va » ou « ça va pas », et en même temps, il est limité dans le temps, c'est-à-dire qu'une personne ne peut pas dire pendant un quart d'heure « ah ben moi, ça va parce que là, là, là, là, là », et parce que c'est important de pouvoir entendre tout le groupe, et que le groupe ait entendu chaque personne, et qu'est-ce qu'il va en faire du fait qu'un tel ait dit ça va ou un tel a dit ça va pas. Mmh. Donc le lien entre le groupe et les individus, à ce moment-là, c'est ça qui fait le sens de cette mini-institution pour moi.
1: Alors pour revenir un petit peu au film Pajol, ce qui est très émouvant, c'est de voir à quel point les enfants qui ont ces institutions-là, puisqu'en fait finalement institution, ça pourrait être outil, enfin outil, oui. quelque part...
3: Dispositif,
1: oui. Outil pour relationner...
3: Instituer, ça veut juste dire en plus
1: tenir debout.
3: Que ça aide à tenir debout et que ça a été partagé, validé par le groupe. Mm-hmm. Tandis qu'un outil, quelqu'un peut se fabriquer un petit outil et puis...
1: Oui.
3: Voilà.
1: Oui, ou pratique, ou voilà. temps consacré. Enfin, parce que c'est beaucoup, en fait.
3: C'est construit par.
1: C'est ça qui
3: une institution pour moi. Mmh. Instituer, c'est construire pour tenir debout.
2: C'est pour ça que c'est tellement dommage qu'on s'appelle plus instituteur ou institutrice.
1: Parce que, c'est vrai. Tout à fait.
3: Moi, j'aimais bien ce nom-là.
2: Instituteur, institutrice, ça veut dire celui qui
1: donne ces conditions-là.
2: Qui donne les conditions pour tenir debout. Mmh. C'est beaucoup mieux que de professer.
1: Pour le film, ce qui était émouvant, c'était à quel point on voyait que les enfants défendaient leurs institutions, puisque c'est les leurs, puisqu'ils participent au débat puisqu'ils peuvent demander des explications sur pourquoi comme ça et pas comme ça.
2: Donner leur avis
1: et surtout donc devenir acteur en fait de ce qui peut se produire ou pas. Et c'est quand même beaucoup plus facile de faire attention aux choses quand on a une prise dessus et que c'est pas simplement obéir ou...
2: Bien sûr.
1: Voilà, ça c'est un fait. Après, donc je sais qu'en fait, tu m'as beaucoup émue, tu n'as pas fait de grand discours au moment de cette projection d'en avant-première qui était géniale dans la grande salle du ciné des cinéastes avec beaucoup de gens de l'école, beaucoup d'enfants, beaucoup d'anciens élèves. Pas tous, mais beaucoup. Il y avait une émotion vraiment forte. Tu n'as pas fait de discours, tu as juste dit quelque chose d'absolument... incroyable, tu as dit il faut que le combat continue.
2: Ouais. Parce que je pense que c'est un combat, c'est pas dans le sens où il faut prendre les armes, mais dans le sens où il faut continuer à défendre, à tenir ces idées d'accueillir les enfants comme ils sont avec leur histoire et de tenir aussi le groupe qui Voilà, donc je pense que ça, c'est essentiel à continuer à le défendre. Et je pense que, ben voilà, c'est pas gagné.
1: Parce que, in fine, la pédagogie institutionnelle, elle permet réellement d'accueillir une diversité de cas de figure et d'adapter l'institution à la personne selon le moment, les besoins, l'attention particulière qu'il demande.
2: Oui, ou quelquefois de dire non. C'est le groupe, là, il a besoin de ça, donc ben, chacun peut pas être, ne peut pas avoir ce qu'il veut, toujours. Mais ça, c'est pas grave.
3: Oui, mais souvent aussi, c'est que les limites qui sont explicitées et construites en pédagogie institutionnelle, ça permet aussi à beaucoup d'enfants de s'appuyer dessus. Et j'y pense en particulier pour mes élèves que j'avais en Ulysse, et ça me fait penser à une autre école qui fonctionnait en pédagogie institutionnelle à Javrezac et qui accueillait mais un nombre très important d'enfants qui n'arrivaient pas à avoir de place
2: à l'école
3: traditionnelle, classique, ordinaire. Et que là, grâce au cadre qui était donné par la pédagogie institutionnelle,
2: aux outils aussi,
3: et à tous les outils qui peuvent être dispensés, justement du lien entre la prise en compte de chacun et sa place dans le groupe, et la construction de la reconnaissance de chacun dans le groupe, aider ces enfants à être un parmi d'autres, en fait.
2: Mais le combat continue parce que les rapports de domination, ils existent toujours. Et donc il y a besoin de défendre une manière de vivre ensemble qui soit pas construite sur des rapports de domination. Donc ça, c'est essentiel que le combat continue. Mais il avance, hein, aussi. Peut-être alors, d'une autre manière. Enfin, moins à l'école, peut-être plus aussi dans la société. Enfin, je pense à tous les... Quand même, il y a à tous les mouvements féministes, à tous les mouvements antiracistes, anticolonialistes. Mmh. Je pense qu'il y a aussi de... La société, elle avance aussi quand même là-dessus. Mmh. Enfin, sur la conscientisation des rapports de domination. Sur l'infantisme aussi. Ça fait pas longtemps, en fait, qu'on parle de ça, de cette notion.
1: Oui, tout à fait. Sur les droits de l'enfant.
2: Voilà.
1: Et ça. Je crois aussi sentir qu'elle avance, à mon avis, un peu dans des interstices et de façon... c'est très vite récupéré ou corrompu, mais en fait, il y a des interstices. Mais en fait, c'est pas qu'il y a des interstices, c'est que... quand vous êtes parti, j'ai vraiment réalisé ben justement que ce n'était pas une théorie ni une doctrine, parce que ce sont des choses qui doivent être incarnées.
2: Oui.
1: Et c'est logique avec ce qu'on vient de dire, avec le cœur, le corps et la tête. C'est des choses, il y a une énergie qui est incarnée, qui reste expérimentale, donc c'est aussi pour ça qu'elle doit être incarnée, et qui en même temps, c'était pour moi énorme, mais... J'ai le même choc avec la maternité des Lilas qui vient de fermer.
2: J'ai entendu.
1: Ces expériences-là, il y a un manque de gratitude et un manque de reconnaissance et comment faire qu'elles puissent... Enfin, alors qu'elles auraient dû, en 18 ou 20 ans pendant votre travail, être des expériences qui SM pilotent. Ce que je pense que ça a fait pour certaines personnes, mais de façon clandestine, comme on l'a dit tout à l'heure. Je pense que c'est là, je pense que le film est très important à voir et à diffuser parce que justement c'est quelque chose de très concret qui donne une vraie prise sur ce que ça produit, ce qui se passe, de mettre des parents peut-être pas suffisamment convaincus d'une heure ou une heure et demie alors qu'il faut ce temps-là.
2: Bien sûr.
1: Il faut absolument ce temps-là, il est magnifique en montage ce film. Et il fait rentrer justement dans un motif et un leitmotiv où on comprend que c'est une pensée critique constante en fait qui fait bouger les choses. C'est paradoxal, mais il y a des constantes qui permettent de bouger en fait.
2: C'est ça.
1: De ce que ça vive en fait. Et je pense, moi, en tant que parent, mais même pour avoir des débats avec d'autres qui seraient moins convaincus du niveau scolaire ou voilà, que j'ai entendu, hein, je pense que d'abord, il faut... Si vous voulez, je comprends le fait de ne pas faire

0: pratique, de comment... Okay. Mais c'était aussi un peu, là, peut-être comme dernière question pour aujourd'hui, dire c'est quoi le combat continu concrètement, si c'est possible de le dire, hein, est-ce que, comment, qu'est-ce que vous faites en fait pour... parce que j'imagine que vous faites beaucoup de choses, mais peut-être deux ou trois exemples de cette expérience-là.
1: On continue à penser la pédagogie institutionnelle avec des gens de l'école, puisqu'on a des réunions régulières où on pense la pédagogie institutionnelle, pas avec tous les gens de l'école, mais avec certaines personnes de l'école.
0: On
1: essaye d'écrire un livre.
0: Ah, super.
1: Voilà.
2: Sur l'expérience à Pajol.
0: Ok, très bien, génial, ça, super.
1: On essaie de trouver.
2: Avec plein de personnes de l'école.
1: Oui, okay. Sûr, pas toutes les deux.
0: Un livre collectif.
1: Voilà,
0: et qui
1: on essaye.
0: Qui puisse donner différentes voix, différentes couleurs. De...

0: Merci, merci beaucoup à Véronique et à Anne pour cette émission. Cette première partie d'émission touche à sa fin. Nous allons retrouver Véronique Rivière et Anne Delcourt dans une partie 2, dans une seconde partie, et en compagnie également d'Hélène, Hélène Brunet, qui était à l'école Pajol, la directrice du périscolaire. Voilà, et la deuxième partie sera justement sur comment le péri et le scolaire peuvent se serrer la main, pratiquer la pédagogie institutionnelle ensemble. Pour clore cette émission, je vais faire une petite lecture d'un extrait d'un livre qui me questionne, qui m'interroge beaucoup et qui est très riche, très précieux, de Tal Peterborough-Merx, « La domination oubliée ». Politiser les rapports adultes-enfants.
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0: Prenez un moment pour imaginer que vous possédez une très petite taille par rapport à la moyenne des adultes et que chaque objet, chaque poignée de porte, chaque chaise requiert de vous des efforts immenses d'utilisation. Vous tendez le bras, vous vous hissez sur la pointe des pieds, mais il demeure impossible d'appuyer sur la

la poignée. Il vous faudrait alors sans cesse demander de l'aide. Déléguer les choses les plus simples aux êtres qui vous entourent et qui seraient, elle, dans la norme. Conférer de l'autonomie au sujet, c'est aussi envisager de manière critique les effets douloureux et limitants des normes matérielles et sociales. La préconisation de la docteure et pédagogue Maria Montessori de créer dans les écoles du mobilier adapté à la taille des enfants fournit un exemple d'initiative possible. Cette curiosité pour les psychologies du développement, qui semblait occuper peu de place dans la pensée des philosophes paternalistes libéraux, puisqu'elle ne figurait qu'en notes de bas de page, nous conduit à formuler des éléments de conclusion. Tout d'abord, la naturalisation des psychologies du développement souligne l'incapacité des philosophes libéraux à prendre en charge de manière critique le naturel, mais aussi à analyser les discours scientifiques comme des productions qui, comme l'a si bien dit Michel Foucault, unissent l'élément du savoir à l'élément du pouvoir. Dire que ces productions sont naturelles, c'est se donner une base pour justifier le pouvoir des adultes sur les enfants, en le faisant passer pour un état de fait nécessaire. De plus, et c'est un deuxième point de vigilance que nous garderons à l'esprit dans notre tâche de politisation des rapports adultes-enfants, il semble que c'est la place exorbitante accordée au concept de rationalité et à une certaine version extensive du concept d'autonomie, en un idéal type inaccessible aux adultes et le même, qui entérine cette exclusion du sujet enfant du politique, à tel point que nous pouvons nous demander à qui est accessible cette théorie du politique qui fantasme un sujet parfaitement rationnel dont elle sait qu'il est introuvable sur Terre. Il importe de plus de comprendre sur quel rapport de pouvoir se construit l'incapacité juridique de la mineure. La mineure est inapte civilement, mais considérée comme responsable pénalement en France à partir de 13 ans. Selon les tribunaux, certains mineurs sont considérés comme incapables de discernement, d'autres si. Et il manque un critère de démarcation solide. Le même constat peut être effectué à partir de la majorité légale. Les majorités civiles, pénales et sexuelles ne se recoupent pas au sein d'un même pays. Cette diversité empirique souligne l'absence de fondement rationnel pour justifier la minorité légale. Et je lis page 204. Nous avons soutenu la thèse selon laquelle la mobilité entre les statuts d'adultes et d'enfants, qui forment une caractéristique première de ces rapports, ne contredit ni leur caractère structurel, ni la possibilité d'envisager une classe politique et sociale enfantine. À partir du concept d'appropriation temporelle, nous avons précisé les modalités théoriques des rapports de pouvoir adulte-enfant et avons insisté sur leur pertinence pour repenser les doubles concepts de pouvoir et de domination. Nous allons nous intéresser maintenant, à partir des résultats issus de l'analyse de l'intersection politique et stratégique, à une seconde spécificité des rapports adultes-enfants, qu'est la métaphorisation du statut de la minorité. Il s'agit cette fois d'interroger la dimension matérielle des rapports adultes-enfants. Je saute quelques pages. Si certaines féministes ont souhaité se défaire de la référence au statut de minorité, elles l'ont fait en réassignant l'enfance à un état de minorité naturelle dont elle se distinguerait. La relation entre les rapports de genre et les rapports adultes-enfants repose donc sur une alliance à la fois dynamique et extractive. L'enfance fonctionne comme repoussoir, renaturalisant. C'est pourquoi nous voulons prolonger notre réflexion sur le processus de minorisation, c'est-à-dire en soulignant la façon dont celui-ci constitue un exemple de ligature entre les rapports sociaux en tant que lieu de coproduction de ceux-ci. Comme l'écrit Christine Delphi, la métaphore juridique comme la métaphore populaire la plus puissante pour exprimer un statut de suggestion, c'est d'être traité comme un enfant. L'enfant est dans la loi et dans le discours, le modèle, la référence de la situation d'assujettissement. Delphi opère une généralisation en considérant que la métaphore de la minorité est employée comme point de repère pour cartographier la situation d'oppression originaire, et cela vis-à-vis des rapports de genre, de classe ou de race. Le second point d'intérêt est que la sociologue matérialiste s'intéresse aux effets d'une figure de style sur des rapports de domination.
lorsqu'elle souligne qu'un des modes de fonctionnement des rapports de pouvoir tels que le genre et la race est de pratiquer une dévaluation du sujet dominé en le rapprochant métaphoriquement des catégories conçues comme inférieures, telles que l'enfant ou l'animal. Le processus de minorisation fonctionne donc comme ligature entre le rapport de pouvoir adulte-enfant et les autres rapports de pouvoir. Et il demeure incompréhensible si l'idée du référent naturel qu'est l'enfance ne se voit pas contestée. Le terme de ligature constitue un emprunt au champ de la typographie. Il renvoie à l'activité de fusion entre deux ou trois graphèmes en vue de former un nouveau graphème. Ainsi, par exemple, le « e » dans l'eau découle de l'accolement du « e » au « o » et désigne bien un graphème inédit. De la même manière, le processus de minorisation, en modelant la structure des rapports de pouvoir de genre ou de race, en conditionne le fonctionnement. D'une coextensivité des rapports de pouvoir qui sont englués et qui se fixent mutuellement. Il ne s'agit ainsi pas de dire que les rapports adultes-enfants seraient la matrice des autres rapports de pouvoir, mais plutôt qu'ils participent de la détermination de leur forme. La double saisie de la spécificité théorique des rapports matériels de pouvoir et de leur effet réciproque nous semble alors constituer un socle solide pour concevoir des stratégies émancipatrices puissantes qui tournent résolument le dos aux libérations par extraction. L'analyse des limites théoriques de l'analogie entre rapport de genre et rapport adulte-enfant permet une repolitisation cognitive et théorique complète de ces derniers, en déterminant en propre leur mode de fonctionnement. En retour, cette opération de délimitation a des conséquences théoriques sur l'appréhension des doubles concepts de pouvoir et de domination, et a pour bénéfice de dépasser un certain nombre de conflits inhérents aux théories politiques contemporaines. Nous avons examiné deux obstacles possibles au rapprochement entre les rapports adultes-enfants et ce que nous avons nommé rapport matériel de pouvoir, leur instabilité spécifique et l'oppression plus culturelle que matérielle qu'ils induisent. La minorisation d'autres catégories dominées que les enfants révèle les emprunts mutuels entre ces différents rapports et enrichit l'appréhension du concept d'intersectionnalité. Nous avons forgé le concept de ligature métaphorique pour désigner ces nœuds discursifs qui possèdent des effets matériels et qui constituent un creuset où se rencontrent, s'agrègent et se défont les différents rapports matériels de pouvoir. À rebours d'une approche arithmétique des liens entre les rapports de pouvoir, mais également d'une logique hiérarchisante, il importe d'identifier ces nœuds qui imprègnent profondément les dynamiques de formation d'alliances politiques. La domination oubliée, politiser les rapports adultes et enfants, de Tal Pipiter-Bautmerks,

voilà, c'était pour finir un peu essayer d'aller plus loin. Dans la fiche de l'émission, vous allez trouver plein de références autres pour aller plus loin, notamment aussi des écrits ou des condensés de la théorie de la pédagogie institutionnelle, de sa praxis, des choses très pratiques. Je recommande particulièrement celui de Sud Éducation. Je mettrai tous les liens de ça. Hein. Des trois théoriciens par exemple, l'école Pajol affiche, c'est-à-dire Freinet, Houry, Fernand et Jean, et aussi Lévin. Et peut-être je peux aussi finir par lire quelque chose de Lévin.

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1: Je vais lire aussi des citations de Jacques Lévin. Jacques Lévin, notamment issu du colloque L'école à vie de tempête, qui a eu lieu il y a deux décennies maintenant, le 2 octobre 2002, où il alarmait sur le fait que l'école se présente actuellement comme un tableau sans nom. Nous sommes encore dans un séisme. Quelque chose de nouveau apparaît. Nous assistons à la naissance de plusieurs peuples scolaires. Nous sommes en panne devant cette diversité. Toutefois, nous devons garder l'espoir. Et puis il définissait ce qu'il appelait l'école des quatre langages, l'intelligence des situations, des réalisations, des relations et des talents personnels et des curiosités. Et il s'exprimait ainsi. Il faut cesser de considérer les problèmes d'échec et de réussite scolaire de façon étroite. Nous savons qu'une image de soi positive, valorisée, permet une adhésion forte aux apprentissages. Car si l'enfant est suffisamment fier d'un statut d'enfant, entre guillemets, interlocuteur valable, reconnu comme capable de réfléchir sur l'existence, il est certain que dans le cadre d'une pédagogie plus diversifiée, il passera plus facilement du camp des perdants au camp des gagnants, d'un sentiment de refus des apprentissages à celui de l'envie d'apprendre, et du camp des démotivés à celui des motivés. Voilà, donc ça c'était en 2002. Et puis Henri Vallon qui, déjà en 1946, juste après-guerre, déclare « L'école doit utiliser l'enfant tout entier, ne plus l'amputer de ses bras et de ses jambes, soi-disant au profit du seul cerveau qui pense ».

0: Donc c'est pour ça que les institutions existent. Les institutions, elles font du tiers entre l'adulte et les enfants. Comme disait Hélène tout à l'heure, la chaise à réfléchir, c'est pas l'adulte qui décide tout seul combien de temps l'enfant va être sanctionné. Celui-là, il ne me plaît pas, je vais le sanctionner plus longtemps. Il y a une institution qui fait du tiers, et du coup, l'enfant, ce n'est pas de l'autoritarisme, c'est un cadre qui est connu par tout le monde et respecté par tout le monde. Et ce n'est pas le bon vouloir de l'adulte, qu'il soit enseignant ou animateur. Ça me fait penser à cette petite histoire de... Comment il s'appelle ? Francis Imbert, qui racontait en petite section, un gamin rentre et il veut faire de la peinture et la maîtresse lui dit pour faire de la peinture, tu dois mettre un tablier. Et il ne veut pas mettre de tablier. Et un jour, la maîtresse, parce qu'elle était dans un collectif d'instituts pédagogie institutionnelle, elle arrive avec une feuille où c'est écrit « Pour faire de la peinture, il faut mettre un tablier ». Et elle l'affiche, et elle dit à l'enfant, sur le tableau de peinture, elle dit « Voilà, c'est écrit, pour faire de la peinture, il faut mettre un tablier ». Et là, l'enfant accepte de mettre un tablier.
1: Ok.
0: Parce que, en fait, il n'a plus le sentiment d'être sous le bon vouloir.
1: Soumis au bon vouloir, de l'adulte.
0: C'est une loi pour tous.
1: Posée.
0: Voilà. Et donc, je l'accepte. Mmh.

0: Et moi ?
1: Vous ? Ah, bah je vous trouve pas. Ah, si, voilà. Fin de droit. Bon, bah, comment voulez-vous qu'on vous aide en même temps si vous travaillez pas, hein ?

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0: Bonjour à toutes et bonjour à tous, c'est Liberté sur Parole sur Cause Commune 93.1. Liberté sur Parole, c'est une émission proposée et présentée par Eugénie Barbeza et réalisée par Gilles Brézard. Alors, au programme de ce numéro de Liberté sur Parole, on va parler chiffon. Mais il ne va pas être question de fringues, il va être question de papier chiffon, de journaux. Le chiffon qui fête ses 5 ans, c'est un journal trimestriel qui en est au numéro 20, si je ne me trompe pas. Voilà, le 20e, je l'ai entre les mains. Et puis j'ai surtout, non pas entre les mains, mais autour de cette table, plusieurs membres de la rédaction de ce beau journal. Alors, Simon Bornier, bonjour.
1: Bonjour.
0: On vous connaît sous le nom de Cyborg dans le journal. Vous êtes dessinateur.
1: Oui.
0: Vous faites aussi des articles ou pas ?
1: Non, juste de l'illustration et surtout de la bande dessinée.
0: Ah d'accord, très bien. Bonjour Simon. Alors, pour m'arranger, il y a un autre Simon qui est venu, Simon d'Audeville, sans particules. Vous êtes journaliste au Chiffon.
2: Absolument.
0: Voilà, vous travaillez sur différents dossiers dont on va parler aujourd'hui. Et puis avec nous aussi, Alain Dordet. Bonjour.
3: Bonjour.
0: Journaliste aussi.
3: Oui.
0: Au Chiffon. Et non pas illustrateur. Et puis c'est grâce à vous que je vous ai tous autour de la table ce matin. Vous êtes donc très fort en com et en distribution.
3: Absolument.
0: Vous êtes venu. Ah, moi je raconte tout aux auditeurs. La boîte noire, c'est que vous êtes venu à la soirée porte ouverte de la dernière de Cause Commune. On s'est rencontrés et je me suis dit, mais trop bien ce journal. Il faut absolument parler un peu de la presse libre, ce qu'on fait régulièrement sur cette antenne dans Liberté sur Parole. Mais je pense que c'est d'autant plus nécessaire entre deux tours d'élections, au moment où il y a les chaînes d'info de désinformation continuelle sévissent, eh bien, il faut montrer qu'il y a encore des gens qui font des journaux par passion, avec leurs mains, sans intelligence artificielle. Ça, c'est quelque chose de très prégnant, en tout cas, qui est un argument marketing pour vous. Hein. Sans IA, c'est vraiment votre marque de fabrique. On va voir. Et puis d'ailleurs, vous attaquez à l'IA sous toutes ses formes, y compris sous la forme des data centers, etc. Vous incitez vraiment sur ces choses-là. On va en parler. Mais tout d'abord, est-ce que l'un d'entre vous pourrait me raconter un petit peu la genèse de ce chiffon ? Parce que 5 ans, ça date un peu. Comment est venue l'idée ? Alain, peut-être, vous êtes le plus ancien.
3: Voilà.
0: Alors, c'est vous qui êtes la mémoire de ce journal. Dites-nous.
3: Voilà, donc moi, je suis là depuis le numéro 3. Et donc, j'ai rencontré Gary Libaud à un moment.
0: Gary Libaud, rédacteur en chef,
3: qui était, lui, à l'origine du journal, avec d'autres personnes qui ensuite ont disparu. Et il est resté le seul représentant du journal quand le journal a été relancé, après l'épidémie de Covid. Mmh. Puisqu'en gros, le journal avait été créé juste avant, en 2019. Et il a été relancé fin 2021.
0: Alors 2019, pour moi, c'est les Gilets jaunes. Est-ce qu'il y a un rapport ?
3: Non, a priori non.
0: D'accord, ok.
3: A priori non, non.
0: Alors disons l'origine,
3: moi je la connais pas personnellement puisque j'y étais pas, mais ce que j'en sais, c'est que c'est un groupe de plutôt de jeunes gens, plutôt trentenaires, qui se militent par ailleurs dans les milieux qu'on appelle technocritiques, anti-industriels, etc. C'est un peu la mouvance, je crois pas me tromper en disant ça, d'où viennent ces gens-là, écolo aussi, bien sûr. Et donc, c'est ce groupe qui a fait le constat, finalement, qu'il n'existait pas de presse régionale en Ile-de-France. De presse régionale critique, parce qu'il y a le Parisien, évidemment, qui est à la fois notre ennemi intime et notre référence, parce que dans le Parisien, on sait ce qui se passe, mais on recueille des choses, évidemment, puisque ça apparaît tous les jours, ça raconte un peu ce qui se passe dans la région, c'est intéressant, mais évidemment, c'est pas notre vision. Mm-hmm. Donc, ils ont fait ce constat, et à partir de là, ils se sont dit, pourquoi ne pas créer un journal critique sur ce qui se passe en région parisienne, et en particulier, évidemment, tout ce qui concerne l'évolution de la région, les aménagements, etc.
0: Donc c'est vraiment régional et c'est pas que Paris, parce que Paris, on a tendance à être très parisiano-centré, mais quand on parle de parisiano, c'est vraiment c'est l'UTES, hein. C'est-à-dire que on passe pas trop le périph, parce que déjà à Saint-Ouen, on sait plus trop ce qui se passe. Vous, l'idée, c'est d'être beaucoup moins Paris intramuros que l'outre-périph ou le Grand Paris, si je veux dire un terme qui va vous énerver.
3: Ben oui, tout à fait. D'ailleurs, oui, ce qu'on constate, c'est ce que vous dites. C'est-à-dire qu'en gros, c'est Paris est peut-être une de ces villes, je ne sais pas s'il y en a d'autres dans le monde, où il y a effectivement deux Paris. Il y a le Paris intra-périph, que j'appelle intra-périph, qui est le Paris riche, de plus en plus riche, de plus en plus fermé, de plus en plus, voilà. Et puis, il y a ce qu'on appelle la banlieue, qui va jusqu'aux limites de la région. Qui est au contraire un territoire délaissé, et d'ailleurs on va en parler, mais dans le dernier numéro on fait état de ça en montrant que finalement la périphérie de Paris est devenue une espèce de dépotoir, enfin en tout cas dans certains cas, dans certains coins plus que d'autres, plutôt vers l'est, plutôt vers le sud que vers l'ouest par exemple, mais donc globalement on s'intéresse à ça, on s'intéresse aussi à ce qui se passe dans Paris intramuros. Et d'ailleurs, on s'aperçoit que c'est la même chose. C'est-à-dire qu'en gros, la désertification, elle commence dans l'île de la Cité. Mmh. Elle commence dans l'île de la Cité. Et là, on va peut-être revenir là-dessus, mais...
0: Oui, vous parlez notamment de l'effet centrifugeuse. Ouais. C'est-à-dire le fait qu'on expulse les pauvres, enfin les indésirables, puisque malheureusement, il paraît que ça va être enlevé comme catégorie. Monsieur Nunez s'y serait engagé après avoir découvert que ça existait dans un rapport d'Anne Dallière pour la Défenseur des Droits. Voilà, donc les indésirables n'existent plus, mais ils existent quand même puisqu'on les chasse de Paris.
3: Ah oui, mais ça c'est un phénomène qui est pas nouveau, mais qui est de plus en plus évident. C'est-à-dire qu'aujourd'hui, on peut plus, si on n'a pas les moyens, si on n'a pas vraiment des moyens importants, on peut plus habiter à Paris intramuros, tout simplement. On peut pas y habiter, et donc on habite ailleurs. Moi, on voit la désertification. J'en parlais tout à l'heure. Moi, je suis frappé de voir, par exemple, dans ce quartier-ci, en gros, dans le 17e, là, 17-18e, des rues entières où toutes les boutiques sont fermées. Où il n'y a plus, c'est comme dans un petit village des limites de l'Essonne. On est dans la même situation. On trouve plus une boulangerie, on trouve plus une épicerie. À part.
0: Alors attendez, nous sommes lundi, hein.
3: Ouais. Non, c'est pas l'histoire de lundi.
0: Parce que je suis venu à pied, hein. J'habite pas très loin. Il y a quand même des boutiques ouvertes, hein, dans notre quartier. On est dans le 18e. Je le dis aux gens qui nous écoutent quand même. Il y a quand même quelques boutiques qui
3: oui,
0: sont.
3: Oui, mais je
0: ne
3: dis pas
0: ouvertes,
3: qu'il
0: n'y
3: en a
0: hein.
3: pas du tout. Mais et peut-être qu'effectivement, on ne va pas rentrer dans les micro-détails, mais peut-être que moi, je suis dans le 17e et que c'est différent. Et je trouve que toute la, par exemple, le quartier des Batignolles est devenu un quartier purement résidentiel, purement touristique.
0: On parle de Batignolles-Poussette ?
3: C'est pas Batignolles-Poussette.
0: Ah bon, bah, y a vous qui connaissez pas.
3: Ben voilà, j'apprends quelque chose, je suis pas venu pour rien.
0: Ah ben, Batignolles-Poussette, c'est à côté du parc où il y a tous ces nouveaux immeubles et puis tous les gens qui ont des enfants qui se disent que c'est bien d'habiter dans le neuf quand on a eu un petit héritage et qu'on travaille dans une profession comme architecte ou
3: ouais.
0: chef de projet et qu'on a fait des enfants parce qu'on est des gens bien, qu'on repeuple la France.
3: Ces gens-là, effectivement, ce sont ces gens-là et donc voilà, c'est. On constate que même Paris intramuros, encore une fois, n'est pas épargné, bien au contraire, et que le poisson pourrit par la tête, quoi.
0: Mmh.
3: Donc c'est ça qui nous, enfin, en tout cas moi, qui me préoccupe et qui, je pense, qui préoccupe aussi mes petits camarades, c'est cette espèce de désertification où effectivement. Il n'y a plus qu'une catégorie de population qui peut vivre dans cette ville.
0: Oui, voilà. C'est vraiment une homogénéisation avec, en même temps, beaucoup à Paris. Si on parle de nos quartiers, allons-y, hein, les garçons, ça va être à vous aussi après. Hein. Côté Épinette, j'ai découvert hier en allant voter que dans cette rue que je traverse très peu, qu'il y avait de plus en plus de grandes terrasses et puis des rues qui vont être pavées et piétonnisées. Moi, j'ai commencé à habiter dans un quartier africain. Et maintenant, j'habite dans un quartier où il y a des magasins de thé et de café au détail et des encadreurs et des gens qui font des petites sculptures de mains de bébés parce que c'est très joli. Et des petites boutiques artisanales, etc. C'est très, très différent du quartier que j'ai connu il y a 15 ans. Effectivement. Et donc, il y a cette boboisation qui touche même les quartiers les plus pauvres où à l'époque, il y avait des épiciers et des magasins de transformation. Faire d'argent et de cartes de téléphone et voilà, ben après voilà, c'est par contre oui, ça quand on voit le prix de la bière et de la consommation générale dans les cafés, ça implique un niveau de vie qui a largement changé.
1: C'est exactement ce dont on a parlé entre nous juste avant de venir ici.
0: Oh, mais on continue les... Bah, en fait, nous, on n'a pas besoin de café, il suffit d'un radio associative, en vrai.
1: On parlait de tout ce qui reste dans la rue, c'est les terrasses de café avec la pinte à 7 euros, qui est le seul truc qui reste accessible à boire.
0: Oui, pas accessible.
1: Et encore, ouais. Moi, j'habite à Malakoff, donc banlieue sud, première couronne. Et alors, je viens pas du tout de Malakoff, mais ce que j'ai pu constater depuis que j'y habite, depuis 5-6 ans, c'est l'extension des terrasses de café, la suppression des bancs publics, parce qu'il paraît que ça ramène de la délinquance, soi-disant.
0: Ah ouais?
1: Oui, c'est oui, l'argument c'est qui est avancé pour les supprimer.
0: Ouais, bah oui, ça amène des indésirables.
1: Voilà, exactement. Et je fais un peu de la pub pour mon travail, mais j'avais fait une bande dessinée sur les bancs publics et leur mauvaise image aujourd'hui dans la ville.
0: C'est vrai.
1: Et c'est ce que j'ai pu constater là où j'habite, sur la place principale, où des bancs publics ont été détruits pour laisser place littéralement à des terrasses de café.
0: Uh-huh.
1: Et donc, on peut voir littéralement les indésirables, entre guillemets, qui ont traversé la place et qui maintenant s'assoient sur les marches du théâtre municipal.
0: D'accord, ouais, effectivement. Mais il y avait déjà eu le repos du fakir, qui était déjà un très beau travail sur tout le mobilier d'éviction, en fait, qui est contre le mobilier anti-SDF. Hein, il était d'ailleurs catégorisé comme tel. Voilà, les pics, les sièges individuels, même dans le métro, etc.
1: Et même dans la rue maintenant, ils construisent plus de fauteuils que de bancs publics maintenant, dans certains endroits. Ouais.
2: Il y a cette pratique aussi de mettre des amendes aux personnes qui juste sont dans l'espace public, qui zone ici, et t'as des centaines de surtout des moins de 20, 25 ans qui commencent la vie avec des 1000, 2000, 10 000 euros de dettes et ça s'inscrit effectivement dans une pratique qu'on essaie de documenter au chiffon qui tient ensemble du coup une surveillance accrue avec une éviction qui passe beaucoup par l'augmentation du prix du logement, par des pratiques d'urbanisme, notamment de gentrification, dont en fait le renouvellement des populations est une conséquence. On peut le voir notamment dans la manière dont le canal de l'Ourcq a vraiment perforé en fait toutes ces villes. Pour les anecdotes, moi j'ai habité à Pantin de manière discontinue depuis 10 ans. Là, depuis 2 ans, je suis vers Auch. Toute ma partie de la rue a été refaite avec les trottoirs très larges de 5 mètres, ces grandes briques grises, les lampadaires immenses où plus rien ne peut échapper à la visibilité, à la luminosité. Donc ça, c'est quelque chose qui nous travaille beaucoup, de comprendre les dynamiques de domination, comment en fait elles s'ancrent dans cet urbanisme, dans les nouveaux types d'administration qui constituent une nouvelle forme de pouvoir et... ici on peut déplier, je pense, ce dont parlait Alain sur les origines, effectivement, la critique d'une écologie ancrée dans une critique de la technique, de la technologie, et également avec cette perspective où on essaye de tenir ensemble critique et être proche des luttes. C'est pour beaucoup de personnes le contact principal ou premier qu'elles ont avec le chiffon, avec notre travail. Ça va être soit dans toute la nébuleuse des soulèvements de la terre, sur les luttes par exemple contre l'artificialisation.
0: Je vous avais beaucoup du coup suivi ce qui s'est passé au Triomphe de Gonesse. Parlons d'une lutte victorieuse quand même, enfin en tout cas temporairement victorieuse, parce que on n'a quand même pas beaucoup de raisons d'occasion de se réjouir. Donc là, ça a été quand même une lutte victorieuse avec quand même beaucoup de destruction. Je me souviens de cette grange qui a été détruite, de tout ce travail artisanal qui a été saccagé. Enfin, il y a eu des moments hyper durs hein, quand même. Mais néanmoins, il n'y a pas eu ce grand centre commercial, je ne sais même plus quoi, là, voilà.
3: Europa City,
0: voilà.
3: Mais... Bon, moi, je vais pas parler à leur place, mais j'ai suivi un peu ça à l'époque. Enfin, un peu beaucoup, même. Et donc, c'est pas gagné, hein.
2: Ouais, loin de là.
3: C'est loin d'être gagné, parce qu'en fait, effectivement, Europa City a été arrêté. Enfin, le projet a été arrêté. Ceci dit, le projet a été arrêté, c'est toujours les mêmes... Il y a des tas de raisons, hein. Il semblerait qu'il n'était pas viable, de toute façon. C'est pas seulement... Enfin, c'est bien sûr du fait de la lutte. Je veux pas dire que la lutte n'ait pas été importante. Mais à un moment, ce projet tenait pas la route, quoi.
0: Oui, mais enfin, après ça, quand il s'agit de mettre, de gâcher un peu d'argent, je crois que les comptes de la France disent bien qu'on n'a jamais hésité à gâcher un peu d'argent.
3: Ah, hein. Bah, bien sûr.
0: Par contre, le fait que des citoyens, enfin, soient un peu les mouches du coche, parce que malgré tout, c'est des grosses machines en face. Bon, bah, ça évite qu'on gâche un peu d'argent, mais il y a des gabegies, ça aurait pas été la première, hein. Et je pense que ça.
3: Non, mais la gabegie continue, je dirais que voilà, et que moi, alors là, total respect par rapport au CP. PTG, donc, qui est l'association Bernard Loup, voilà, qui est quelqu'un de, heureusement qu'il est là, c'est quelqu'un de très important dans l'histoire. Donc, c'est pas la question, mais bah, c'est quand même, il y a encore des projets. Alors bon, par exemple, la gare en plein air, la gare en plein champ, en plein air.
0: Oui, la gare, une énième gare des betteraves, voilà, on parlera de betteraves d'ailleurs. Parce
3: la gare du Far West, c'est vraiment ça, quoi. C'est la gare du Far West. Il y a des gens qui estiment, moi j'ai participé aux réunions là autour de Europa City et compagnie, je me souviens d'un architecte qui bossait là-dessus qui disait, mais il y a rien là. Pour lui, il y avait rien. C'est-à-dire que les terres agricoles, pour lui, c'est rien. Ça n'existe pas, c'est rien. De toute façon, effectivement, à quoi sert ce blé qu'on va vendre, je ne sais où. Bon, mais il n'empêche que ça continue. La gare en plein champ, elle se fait, elle est en train de se faire. Et il y a toujours des projets qui sont en route, dont une cité... universitaire,
1: scolaire,
3: cité scolaire, ouais. Oui. Cité scolaire, alors que on peut pas construire du fait de la proximité des avions, mais on va quand même construire une cité scolaire, y a pas de problème, c'est pas contradictoire.
0: Une cité scolaire, ça veut dire pour que des enfants aillent à l'école là, alors qu'ils habiteront à plusieurs kilomètres.
1: Exactement.
3: Ouais.
0: Waouh, super logique.
2: En fait, il faut justifier d'avoir une gare ici.
0: Bah ah oui, d'accord, ok.
3: La gare doit être faite. La ligne 17, donc du Grand Paris Express, qui est prévue pour aller jusqu'à Roissy, fait un détour, même pas direct, elle fait un détour pour voilà justifier la gare. Et finalement, je me souviens aussi d'un truc qui m'avait frappé, c'était, je sais pas, c'était le même architecte ou un autre, qui disait, dans toutes les grandes villes du monde, il ne peut pas y avoir d'espace vide entre l'aéroport international et le centre de la ville. Ça n'existe pas, ça n'existe qu'à Paris. C'est-à-dire qu'il n'y a qu'à Paris où il y a des terres agricoles entre Roissy et Paris intramuros.
2: En vérité,
3: ça ne peut pas exister.
2: Et ça illustre très bien la dynamique du Grand Paris Express, en fait, de garder sa place dans le grand jeu des métropoles mondiales. Donc ici, il y a... Nous, c'est ce qu'on essaye de faire, d'articuler du coup une analyse qu'on pourrait faire du néolibéralisme avec les chantiers locaux, avec ce que ça veut dire de vivre à Paris et dans sa banlieue aujourd'hui, quel type d'humain ça produit. Je pense qu'à partir de là, on peut déplier sur plein d'articles si on veut être proche du journal, mais c'est hyper intéressant.
0: On veut être proche du journal. Il y a une question que je vous ai pas posée avant qu'on arrive, parce que voilà, de ce que vous me dites là, me fait penser à ce que vous avez développé dans Habiter les marges. C'est-à-dire que, en fait, ce que vous dites en premier, c'est que les marges, c'est difficile de parler de marges, puisque c'est plutôt des interstices. On va y venir sur les interstices, mais je me posais la question comme ça en regardant le journal. Je me dis, mais le chiffon, pourquoi le chiffon? Je retourne vers monsieur la mémoire du chiffon. Pourquoi ça peut être comme ça? C'est papier chiffon, c'est un truc qu'on chiffonne après, pas du tout d'ailleurs, les vôtres sont très bien rangés. Alors pourquoi? Chiffon rouge?
3: Je saurais pas dire précisément pourquoi, parce que j'étais pas là à l'origine, donc quand le titre a été créé.
0: Mais il faut pas laisser écrire l'histoire par les autres, il faut la connaître son histoire là.
3: Je laisse pas l'histoire écrire par les autres, mais ce que je peux dire, c'est que ça a un sens polysémique, pour employer un mot courant. Ça a un sens, à la fois c'est une référence effectivement au papier, mais ça c'est peut-être venu après, c'est comme souvent d'ailleurs, après on raconte l'histoire, on réécrit l'histoire. Mais voilà, c'est à la fois une référence au papier, puisque le papier... était pendant très longtemps fabriqué à partir de chiffon.
0: Absolument.
3: Et c'est une référence aussi au chiffonnier, qui est un des personnages emblématiques finalement de Paris.
0: Ouais.
3: En tout cas, tant qu'il y en a eu, et Dieu sait qu'il y en a eu. Donc voilà, je pense que ça a plusieurs sens. Donc c'est un titre riche d'une certaine manière. C'est un titre, moi je trouve...
0: Polysémique.
3: Polysémique.
2: En langage courant.
3: Tout à fait. Et donc, ouais, c'est un beau titre. C'est un beau titre. En plus, ça permet de, aux gens de ricaner du genre oh, le torchon, le machin. Enfin bon, ça, c'est, tout ça est très bien parce que c'est, ça donne du, de la densité au truc, quoi. Voilà.
0: Et autre terme que vous employez beaucoup, vous traitez vos lecteurs et vous-même de rats. Alors pourquoi ?
3: Bah, c'est la même chose, c'est-à-dire on traite pas nos lecteurs de rats. On...
0: Ah non, mais moi je suis très contente. Enfin, voilà, j'ai pas de mépris pour cette
3: animale. Bah disons qu'on on partage avec les rats sont sinon aussi nombreux, peut-être même plus nombreux que nous à Paris. Alors c'est quand même une population dont il faut tenir compte. Elle existe. Les rats sont là depuis très longtemps.
1: Ils ont toujours vécu avec nous en fait.
3: Et donc Simon Cyborg peut parler de ça puisqu'il a fait aussi une bande dessinée. Sur les rats.
0: Ah, ben, bah, en fait, il est dessiné sur tout, en fait.
3: Et donc, il explique très bien pourquoi les rats. Vas-y.
0: Alors, pourquoi les rats, Simon?
1: Pourquoi parler des rats? Bah, comme tu l'as dit, Alain, c'est une population d'animaux qui est sans doute au moins aussi nombreuse que nous dans Paris Intramuros, comme d'ailleurs dans toutes les grandes villes et grandes métropoles. Et en fait, ils ont toujours vécu avec nous, tout simplement. Simplement qu'aujourd'hui, depuis à peu près un siècle, on les voit plus, ou beaucoup moins. Et quand on les voit, ça devient une catastrophe ou
0: On les voit quand même un peu dans le métro? Oh si, on en voit pas mal qui passent. Dans les parcs aussi? Dans certains parcs, on en voit, ouais.
1: Dans les parcs, mais c'est plus au crépuscule ou de temps en temps qu'on les voit sortir. Mais ce qu'on a oublié, c'est qu'il y a un siècle et demi, on vivait littéralement au milieu d'eux, on les voyait tous les jours.
0: Ah, ils sont associés à la peste, à des maladies quand même qui ont été très meurtrières, hein, faut quand même...
1: Oui, c'est ce que je racontais, c'est que... je m'en souviens plus de ce que j'ai dit. qu'est-ce que je disais que...
0: En gros.
1: En gros, à l'époque, on supposait... Pas du tout que que la peste venait du rat.
0: C'était, bah non, ça a été.
1: Au contraire, c'était. On supposait que la peste, ça venait soit de l'air, soit des populations indésirables. Par exemple, les juifs à l'époque, ou toutes les populations de migrantes de pays étrangers, de l'Est, beaucoup.
0: Ah ouais?
1: Et ce que j'avais écrit, c'est qu'est-ce que j'avais dit? Il n'est pas interdit de penser que la grande peur de la peste se reporte en partie sur le rat dans l'imaginaire collectif.
0: Ouais. C'est-à-dire que ce serait pas les rats, mais pourtant si, c'est quand même si, très clairement eux qui sont vecteurs du virus, enfin de la transmission de la maladie.
1: Ils sont largement vecteurs.
0: C'est pas grave. On lira. Comment s'appelle la bande dessinée qu'on sache, que les gens qui veulent savoir sachent.
1: Rat d'égout. Un petit jeu de mots.
0: Oh mais c'est polysémique, dites-moi. Ça va être notre running gag, ça alors.
1: Ouais.
0: Voilà. Oui, donc voilà.
1: Oui,
0: donc...
1: oui, ce que je veux dire, c'est qu'à l'époque, le rat qui vivait avec nous, c'était le rat brun, qui en fait n'est pas vecteur de la peste.
0: D'accord.
1: C'est arrivé beaucoup plus tard avec le rat noir, qui débarque fin 17e, début du 18e siècle, qu'on a amené nous-mêmes, d'ailleurs, hein, il est parti de la Chine, il a traversé le...
0: C'est encore la photo chinoise, on le savait.
1: c'est pas ce que je voulais dire. Mais, c'est un peu comme aussi, c'est l'origine du capitalisme aussi.
0: C'est la faute du colonialisme. Parce que voilà, je pense qu'on n'aurait pas eu.
1: Il a suivi les routes commerciales en fait.
0: Voilà, exactement.
1: Et il supplante le.
0: Ah bah d'où la peste noire en fait,
1: voilà.
0: C'est ça. Hein
1: en gros, la peste noire, mais les grandes épidémies de peste précédentes, c'était pas tant le rat brun que la promiscuité et plus des. Ouais, non, je vais pas dire de bêtises.
0: On va se renseigner sur la peste. Mais voilà. Du coup, j'ai très envie de savoir.
1: Petit trou sur ce que j'avais écrit.
0: C'est pas grave. Donc, du coup, le chiffon est transmis, est écrit par des petits rats, consommé par des petits rats, et ces bonnes idées vont se disperser comme la peste et faire tomber le capitalisme. En fait, c'est ça l'idée.
2: C'est en tout cas pour ça qu'on fait du journalisme, contribuer à la chute, mais aussi au fait de faire advenir un monde plus désirable.
0: Et du coup, vous avez comment se fait vous êtes une équipe de combien de personnes, par exemple, à peu près? Pour faire ce, bah, c'est quand même un peu sérieux ce que vous faites. C'est-à-dire que les dossiers. Non, mais.
3: un peu.
0: Je suis moi-même de cette engeance de journaliste. Et ce qu'on se disait avant de commencer, c'est que c'est quand même des articles plutôt documentés, sérieux. Il y a de l'enquête, beaucoup. Vous demandez le contradictoire. Enfin, voilà, vous faites votre boulot de journaliste. Et en plus, sans IA, dites donc. Du coup, ça prend un peu de temps. Il n'y a pas une seule faute d'orthographe. Vous avez donc des secrétaires de rédaction. Enfin, j'en ai pas vu. Je suis pas très bonne. Voilà. Bon, bref, c'est quand même bon. Alors, par rapport à d'autres canards associatifs et sans beaucoup de moyens, à moins que vous ayez plein de moyens que je ne connaisse pas, c'est quand même plutôt soigné dans la mise en page, des dessins originaux. On sent que c'est fait artisanalement avec beaucoup d'attention. Du coup, ça veut dire combien de personnes, ça veut dire combien de temps à peu près pour faire pour fabriquer un trimestriel de comme ça, grand format. Il y a quoi? Il y a 24 pages, non? 20 pages.
3: 20 pages, ouais.
0: Ouais.
3: Combien de personnes? Disons qu'il y a un noyau dur, un peu moins de 10 personnes. Mm-hmm. Et puis il y a des gens qui viennent une fois pour proposer un article, donc voilà, et ça augmente le nombre, mais voilà, on peut dire qu'on tourne autour de peut-être, enfin c'est pas très
1: oui, c'est un peu précis.
2: Il y a une quinzaine de personnes en général qui vont graviter sur un numéro qui nous met trois mois à préparer, avec 2 mois vraiment pour les recherches, l'écriture, les relectures, et 1 mois pour finir. Mm-hmm. Et puis produire, relire les épreuves. Effectivement, on travaille avec une professionnelle pour la relecture. On a une grande place qui est accordée à l'illustration. C'est mm-hmm. absolument central dans notre approche. Et ouais, on a une exigence à la fois intellectuelle et puis d'essayer de je sais pas si c'est la bonne manière de le dire, mais de produire un petit peu de vérité qui permette mm-hmm. de se repérer et de le faire
0: de manière très pro. Enfin, en tout cas, il est bien composé. Enfin, vous avez sans doute une maquettiste ou un maquettiste qui et on sent qu'il y a une mise en page, on sent qu'il y a un travail de graphisme, il y a plein de métiers. Enfin, c'est pas il y a pas d'amateurisme dans le sens, enfin j'aime beaucoup le mot amateur parce que ça veut dire aimer et c'est bien d'aimer ce qu'on fait, mais en l'occurrence on sent quand même une patte pro sur plein d'éléments qui constituent un journal, c'est-à-dire aussi bien la mise en page que le dessin. On sent que c'est pas d'une illustration grattée comme ça, quelqu'un qui se dit tiens allez je vais faire un petit gris-gris pour illustrer ton papier. Enfin on sent du professionnalisme en plus de l'implication dans tout. Donc ça veut dire qu'il y a beaucoup de professionnels quand même qui travaillent parfois bénévolement sans doute, mais
1: Pour la maquettiste, oui, en tout cas, c'est une maquettiste professionnelle, si je ne dis pas de bêtises.
2: Absolument, oui.
3: On a une correctrice aussi, depuis quelques temps, professionnelle aussi, qui est à la retraite et qui travaille aussi et qui a beaucoup amélioré justement le fait que les fautes, il y en a toujours et qu'elle, elle est complètement. Enfin, c'est son boulot, quoi.
0: Ouais, ouais.
3: Donc elle le fait très bien. Mm-hmm. Mais sinon, c'est. Il n'y a pas plus de professionnels que ça, je dirais, encore une fois. Alors, à quoi ça tient? D'abord, je crois que l'aspect trimestriel est important parce qu'il nous permet quand même de travailler sur une certaine durée. Je pense pas qu'on pourrait fonctionner comme ça si on était mensuel, par exemple. Ça serait difficile, ou même bimestriel. Trimestriel, c'est bien parce que ça, effectivement, ça donne le temps et ça fait que quelqu'un qui a envie d'écrire un article, il a 3 mois devant lui pour le faire et on se donne le temps, même des fois, de reporter un article s'il n'est pas tout à fait convenable. Et voilà. Ouais. Il suffit peut-être de ça. Il suffit d'une équipe de gens qui sont motivés pour faire quelque chose et que ça marche. Et ça, c'est important de le dire parce que. C'est pas l'impression qu'on a en général, quoi. Moi, je sais pas comment font les autres. Alors bon, il y a aussi, on n'est pas seul, hein, on n'est pas seul sur le terrain. En France, en tout cas, il y a toute une série de journaux qui fonctionnent comme ça aussi dans d'autres régions. On pourrait en parler un moment. Il y a un syndicat qui s'est créé, un syndicat de la presse, pas pareil.
0: Oui, bien sûr.
3: Donc qui regroupe ces journaux, dont évidemment nous sommes partie prenante. Et ça veut dire que c'est possible, quoi. Voilà, je sais pas combien ils étaient à l'origine à Fakir ou à...
0: Oui, c'est vrai qu'on en avait parlé quand on s'est rencontrés.
3: Par exemple. Ouais,
0: ces QFD, voilà. Ils sont pas nombreux non plus.
3: Ben non,
0: effectivement.
3: Je pense pas.
0: Et ils sont tous, ça me fait beaucoup penser effectivement à ces QFD.
3: Oui,
0: bon, qui est un mensuel, hein, donc ils sont un peu plus quand même. Mais c'est vrai qu'il y a, voilà, Fakir aussi, qui s'est construit un petit peu contre aussi la presse locale. voilà, c'était vraiment l'anti-presse locale mainstream, en fait. Bon, ces QFD, c'est un peu différent, mais ça tient toujours. Et puis, il y a eu plein de journaux, il y a eu Vie et Mort, Bas du Tigre, de plein d'autres journaux. À Nantes aussi, il y a des journaux. Enfin, il y en a un petit peu partout. On les connaît trop peu, sans doute. Et puis, il y a aussi beaucoup de journaux en ligne. Mais c'est vrai que, voilà, c'était aussi ma question pour rester avant qu'on écoute un peu de musique et qu'on parle des articles de fond. Mais pourquoi avoir choisi un journal papier qui n'est pas dit. Donc, il y a un site, hein. Le site du Chiffon, oui. Mais tout n'est pas dessus. C'est quoi pour vous, en plus, je m'adresse aux deux plus jeunes, qui ont entre 20 et 30 ans, je pense, ou peut-être un peu plus, à peine.
1: Pas du plus.
0: Peine, voilà. Alors, pourquoi, quand on a à peine 30 ans, on continue à lire du papier? Moi, je suis ravie, hein, mais moi, j'ai beaucoup plus. Donc, pourquoi? Enfin, parce que les jeunes que je rencontre, et même ceux avec qui je travaille, ne lisent plus de papier.
1: Pour moi, c'est essentiel. Ça fait, je pense, que c'est une partie intégrale de notre ligne éditoriale, tout simplement parce que le papier, c'est du contact humain direct. C'est pas un écran. C'est quelque chose qu'on peut toucher, qu'on peut sentir, et bon, je vais pas citer toutes les études sur l'impact des écrans sur le cerveau et les capacités cognitives et ainsi de suite, mais c'est essentiel pour j'ai envie de dire vivre mieux presque, tout simplement.
0: Oui, je pensais à ça en lisant, je me disais en voyant tous vos baselines et tout ça, je me disais, mais c'est l'humain d'abord ce journal.
1: Oui, pour moi, oui. Et alors justement, oui, c'est le contact direct parce que nos ventes, on les fait beaucoup en manifestation parce qu'on fait de la vente directe dans la rue. Sur des rassemblements, des manifestations, des événements, avec des stands, des soirées.
0: Et d'ailleurs, sur le site du Chiffon, on peut trouver tous les points de vente à Paris, notamment.
1: Oui.
0: Et il y en a vachement.
1: Oui, là j'espère que je ne vais pas dire une bêtise, mais on tourne une centaine de lieux maintenant de vente.
0: On peut citer le Rideau Rouge à côté de là où on est, et on peut citer là où j'ai acheté hier les trois numéros qu'ils avaient encore, c'est l'Usage du Monde, qui est juste dans la rue qui descend, là, juste à côté. Voilà, enfin, il y en a plein. Il y en a aussi à rue Caulaincourt, je crois. Enfin, j'ai vu qu'il y en avait, mais voilà, j'avais presque l'embarras du choix pour les trouver un dimanche. C'est formidable.
1: C'est vrai, beaucoup de petites, enfin de petites entre guillemets librairies.
0: Ouais, indépendantes, plus ou moins.
1: Voilà. Mmh. Aussi des cafés associatifs. Donc là, je peux citer le Camus où on sera dans mercredi soir.
0: Mais
1: dans
0: voilà, c'était pour ça que vous veniez aujourd'hui aussi.
1: Oui.
0: C'est où le Camus
1: aussi,
0: ouais.
1: Alors le Camus, c'est à Porte de Clichy, c'est le café associatif pour une mixité urbaine.
0: D'accord,
1: je leur
0: très bien.
1: Pub.
0: Oui, en même temps, vous êtes complètement dans la ligne éditoriale. Voilà. Je pense que vous avez des trucs à vous dire. Et donc vous parlerez de quoi du dernier numéro?
1: Oui, on va présenter le journal, le dernier numéro. Je crois qu'ils nous ont donné un peu carte blanche pour faire une présentation. Donc ouais, le journal en général et puis le dernier, on parlera, je pense, du dernier numéro. Ouais.
0: D'accord. Et l'adresse du Camus?
1: C'est rue Fanny.
3: Rue Fanny, ouais.
1: À Clichy, c'est pas, oui, c'est juste.
0: Alors, c'est
1: à côté
0: pas Clichy-sous-Bois.
1: C'est Clichy-la-Garenne.
0: Clichy-la-Garenne. Voilà.
3: C'est plutôt tout près de la porte de Clichy.
1: Voilà, tout près de la porte de Clichy.
0: Plutôt à côté de la Seine, d'ailleurs. Et donc, on va, juste après un peu de musique, parce que vous avez choisi les musiques. Donc, on va écouter Pigalle. Qui a choisi Pigalle?
4: C'est moi.
0: Ah, alors, Alain, pourquoi?
3: Pourquoi? Parce que, je cherchais effectivement des chansons sur Paris et il se trouve que cette chanson, je l'ai entendue à l'époque, je la connais, donc ça m'est revenu à l'esprit, voilà. Et puis, je trouve que c'est pas mal parce que on va l'écouter. Hein.
0: Allez, on l'écoute. Bien joué.

0: C'était Pigalle, ça fait toujours du bien d'écouter Pigalle. Et c'était le choix d'Alain Dordet. Et ben, c'était très bien, merci Alain. Ça fait plaisir.
1: Justement,
0: un petit peu de bon rock.
1: Ce que je trouve vraiment marrant, c'est que donc c'est une chanson punk, fan de l'époque. Et il y a un lecteur un jour qui a dit un truc marrant. Il a dit le chiffon, c'est un peu un monde diplo punk.
0: Sympa. Bon, moi, je le prendrais bien.
1: Et voilà. Ouais. Et je trouve que ça correspond bien, oui, parce qu'il y a le côté effectivement sérieux du monde diplo, qui est une référence, évidemment. Je parle pas du contenu de tous les articles du monde diplo, mais.
0: L'ensemble, on peut quand même.
1: Sujet. Donc, et puis il y a le côté punk, si on veut, c'est-à-dire tout ce qui relève de finalement. Un certain humour, une certaine manière d'aborder les choses. Et par exemple.
0: Ouais, mais pardon, mais vous êtes pas trop nos futurs, hein. Vous êtes plutôt futurs pour tous, là, hein. Faut faire attention aux générations futures.
1: Non, mais d'accord, mais le punk, c'est pas seulement, alors c'est un peu, bon, on va pas parler du punk non plus là, mais c'est pas non plus nos futurs. Je veux dire, les Clash, c'est pas nos futurs. Je prends cet exemple pour prendre un groupe.
0: Je connais super mal, mais allez-y, vous avez l'air de connaître bien.
1: London Calling, c'est pas une chanson nos futurs. Non, mais bon, voilà, on en parlera dans une autre émission peut-être.
0: Ah mais ouais.
1: Absolument. Ah mais moi je veux bien.
0: On a une émission de punk le dimanche soir, mais il va falloir revenir.
1: Ah je veux bien qu'on en parle, mais voilà. Donc en tout cas. On n'est pas nos futurs. En même temps, moi, c'est aussi pour ça. Alors bon, là, je parle un peu de mon cas, mais où j'ai proposé un jour et j'ai eu cette idée que un peu j'ai regretté parfois de créer une rubrique de bonnes nouvelles.
0: Ouais.
1: Où tout le monde a trouvé ça génial, évidemment, sur le coup. Et puis je me suis aperçu que c'était vraiment compliqué, quoi, parce que le principe qu'on s'est donné, c'est trois bonnes nouvelles trimestrielles, donc une par mois. C'est quand même pas. Eh ben si.
0: Alors, voyons les dernières.
1: C'est très dur. C'est très dur à trouver.
0: Alors, c'est quoi les dernières bonnes nouvelles? Voyons voir. Les citoyennes s'organisent et résistent. Ah bah tiens, on en parlait avec Gilles juste avant le début de l'émission. Les listes citoyennes, bon, je sais pas ce que ça a donné. Ah bah oui, bye bye Blasi, mais on rigole pas du départ des gens quand même, ça c'est pas... Et portable hors du lycée, bah, ça
1: si, le départ de Blasi, alors là, on le fête champagne.
0: D'accord.
1: Le départ de Blasi. Blasi, vous savez qui c'est quand même. C'est,
0: oui, c'est le maire. Bon, c'est le maire de Gonesse.
1: C'est le maire de Gonesse. Donc, ça va, quoi.
0: Bon, très bien. Portable hors du lycée. Donc, voilà, c'est quoi ça? C'est la petite mesurette de
1: ouais,
0: Natal et de Macron?
1: Non, oui, enfin. Non, mais voilà, c'est très intéressant ce que tu dis parce que le problème, c'est. Qu'est-ce qu'une bonne nouvelle? Et moi, je me pose la question à chaque fois. Je n'arrive pas à trouver une bonne nouvelle qui soit une vraie bonne nouvelle. C'est toujours relatif. Et donc, voilà, parce que la bonne nouvelle, la vraie bonne nouvelle, ça serait le changement de ces sociétés, quoi.
0: Ouais.
1: Et ça, on n'y est pas. Donc, ça ne peut être que discutable.
0: Mmh.
1: Et par exemple, sur l'exemple de...
0: Ah, le journal des possibles, voilà, on nous donne. Voilà, une bonne nouvelle qui nous arrive pas à la régie. Voilà, une concurrence, voilà, le journal des possibles.
1: Ah, on en parle
0: voilà.
1: Après,
0: frugalité heureuse et créative, voilà. C'est l'obsession de notre Gilles préféré, Gilles Brézard, qui nous donne un autre journal. Voilà, les bonnes nouvelles nous arrivent parfois par la régie, et souvent même. Merci Gilles.
1: je suis preneur.
2: Moi aussi. Que je connaissais pas.
0: Voilà, c'est de l'échange en direct. Il se passe des trucs quand même, hein, sur Cause Commune. J'avais justement, on vient de parler des bonnes nouvelles, mais je voudrais parler d'une obsession. Enfin, je prends un petit peu le vocable qu'ils ont dans le journal en ligne Les Jours. C'est-à-dire qu'eux, ils travaillent par obsession, c'est-à-dire par grands dossiers qui creusent. J'ai l'impression que vous faites un petit peu la même chose, notamment en ce qui concerne les data centers ou les gros, je sais pas comment on dit, là, les fermes à données réfrigérées. Et puis, l'intelligence artificielle en général, ça c'est deux choses, enfin c'est des choses connexes. Vous opposez les écrans aussi à moi, des choses qui me posent question, parce qu'effectivement, mais alors j'ai commencé par lire le premier article sur les data centers, alors j'étais là, mais quand même, souveraineté, est-ce que je préfère que ce soit ailleurs ou pas ailleurs, est-ce qu'il faut pas assumer, moi je me sers d'internet et tout ça, est-ce que je dois laisser polluer ailleurs, enfin c'est des questions qu'on se pose aussi, parce que à moins de remettre totalement en cause nos usages, ce qui n'est pas forcément possible dans le monde et dans l'activité professionnelle qu'on a, dans le monde dans lequel on vit et avec l'activité professionnelle qu'on a. Puis on n'a pas forcément envie non plus, c'est du confort qu'on a, voilà. Il faut accepter ses propres lâchetés et les avouer, ce que je fais aujourd'hui là. Se dire, bon, moi les data centers, s'ils sont loin là-bas et si ça me touche pas, c'est comme les mines, quoi. Est-ce que les mines de lithium, si elles sont loin là-bas avec des gens, je veux pas savoir comment ils bossent, hein, je m'en fous.
1: Vaut mieux
0: pas. Ou est-ce qu'on se dit que si c'est dans l'Allier, on verra peut-être mieux comment ils bossent et peut-être qu'on pourra faire un peu mieux autrement, moins pire. J'étais un petit peu dans ce partage-là avant de lire le deuxième article, le deuxième effet qui se coule, ou qui coule. Je me dis, la souveraineté, non, c'est pas ça non plus, en fait. Expliquez-nous. Peut-être que l'un de vous deux, un des deux Simon, peut-être peut me parler des data centers, ouais. Notamment.
3: Ouais.
0: Pourquoi non?
3: Pourquoi non? Ici, la question, on se la pose à l'échelle de la société industrielle. Je pense qu'il y a, en vérité, ce serait même difficile de trouver une raison pour, si on est un petit peu conséquent. Mais pourquoi contre? En fait, le data center, c'est peut-être le lieu matriciel de la domination actuelle. L'intelligence artificielle, si on en parle dans le journalisme, nous, c'est effectivement hors de question, en fait, d'avoir une quelconque tâche qui puisse être faite par ce type de robot, ces langages, c'est LLM.
0: LLM?
3: Ouais, c'est les langages à plusieurs niveaux. En fait, simplement le fait que ChatGPT ne parle pas, mais est une suite de lettres, chiffres plus probables, pour rester, un niveau très, très simple d'analyse. Mais en fait, les data centers, c'est vraiment la matrice de la vidéosurveillance, de la reconnaissance artificielle, de,
0: Reconnaissance, vous voulez dire,
3: faciale par la vidéosurveillance artificielle, qui est testée depuis 2015 de manière illégale.
0: Y compris positionnelle. Enfin, il faut justement pour les groupes dont on parlait tout à l'heure.
3: C'est ça, mais qui d'ailleurs maintenant est déployé à Saint-Denis.
0: Et à Paris aussi, ça devait être déployé juste pendant les Jeux Olympiques, finalement ça a été pérennisé. C'est classique. Tellement bien.
4: Classique.
3: Exactement. Du coup, quand vous voyez des caméras, vous avez le droit de les casser. C'est tout à fait légitime. Mais en tout cas, ça fait partie.
0: Pas forcément légal, mais légitime.
3: Absolument. c'est pour ça que c'est une part importante, puis surtout ça a des conséquences très concrètes sur le territoire. On raconte dans un des articles la manière dont

0: cet article, le premier, qui disait, de mémoire, Thalès, du coup, il ne construit plus des avions pour les tester, il les teste avec les données, en fait, en modélisant. En fait, je me suis dit, c'est peut-être pour plus mal qu'ils ne les construisent pas, ces avions.
1: Ils n'ont plus besoin forcément de les construire non plus, ouais.
0: Oui, bah oui, mais moi, s'ils sont pas construits, ça veut dire qu'ils vont pas aller tirer sur des Libyens ou sur des Gazaouis ou sur qui que ce soit d'autre, en fait.
2: Bah, ils vont être construits quand même, en fait.
0: Ah bon, ça c'était la mauvaise nouvelle, merci.
2: Ouais. Et en fait, quand on modélise le comportement d'un missile ou d'un avion, derrière, c'est des serveurs et des data centers. Donc ça veut dire c'est du cuivre, des métaux lourds, des métaux rares, des terres rares. C'est du
0: béton. Autant que pour construire un vrai avion ?
2: Plus même.
0: D'accord. Mais on peut modéliser plusieurs avions dans un data center, non ?
2: Oui, j'imagine.
0: Ah, je sais pas, non, mais moi j'essaye de faire le bénéfice coût-avantage. Cette phrase m'a marqué dans votre article, c'est pour ça que je me suis dit, ah, ouais, si ça évite de construire des trucs aussi énormes.
1: En fait, il y a une manière, je pense, d'attraper le data center. Un data center, c'est à peu près la consommation en électricité de la ville de Toulouse. Mm-hmm. Parce que chaque data center qui sort de terre est le plus grand de France.
0: Ok.
1: Comment est-ce que ça va se goupiller en Seine-Saint-Denis ? En fait, le réseau électrique, RTE, prévoit de préempter de l'électricité qui devrait aller en fait au foyer pour alimenter ces data centers. Il y a absolument, par exemple, hein, vraiment, il y a rien qui est prévu si ça disjoncte, parce qu'en fait, ce qui va se passer, c'est qu'on va manquer d'électricité pour alimenter Toulouse en Saint-Denis, en Seine-Saint-Denis, à côté des villes. C'est juste un tout petit exemple même de la manière
0: c'est
1: dont l'énergie...
0: C'est pas du tout anticipé, ça. Il n'y a pas des systèmes de dérivation qui peuvent aller, par exemple,
1: y a pas assez de production,
0: piocher
1: en fait.
0: Sur les... Je sais que RTE réfléchissait au fait de pouvoir piocher dans les batteries des voitures, en fait, en train de se charger.
1: Non, mais on voit le délire.
0: On voit le délire, mais c'est pas un délire. C'est réel, ce que je dis. Ça existe, en fait.
1: Oui, mais les délires peuvent être tout à fait réels.
0: Enfin, en tout cas, ils y pensent, à ces délires. Là. Mais ceci dit, je vais pas vous raconter ma vie tout le temps, mais je reviens d'à côté de Grenoble, une usine qui à l'arrêt aujourd'hui, qui fabriquait du silicium. Et ben cette usine, elle a la consommation de la ville de Grenoble en fait. Mais il y a un accord avec EDF parce qu'au départ, cette usine a été construite quand elle a été construite dans les années 18e siècle, en fait. Hein. Et ben, ils ont construit l'industriel qui a construit l'usine, il a construit le barrage qui allait avec.
1: Bien sûr.
0: Et il a construit. Et en fait, tout ça a été revendu ensuite à EDF. Disons qu'il y avait au moins une planification globale.
1: Oui, mais c'est ça, en fait. Le data center vient toujours avec son monde, de la même manière que cette usine de silicium est venue avec son barrage. En fait, le data center préfigure un nouveau type de territoire, où effectivement, de la même manière, où il ne doit rien avoir entre l'aéroport et le centre de la ville, autour du data center, il n'y a aucune vie qui est possible. En plus, c'est des lieux qui sont protégés de manière militaire et qui ne servent qu'une seule chose, ça va être... continuer l'accélération à la fois des rythmes de vie, accélérer le type de production et puis le déploiement de ce qu'on appelle l'intelligence artificielle, qui en fait est simplement la concrétisation d'un projet qui est vraiment né juste après la Seconde Guerre mondiale, de suppression de la politique. En fait, l'intelligence artificielle, juste pour faire un tout petit...
0: ça c'est intéressant, parce que là on est à l'inverse de la souveraineté en fait.
1: Oui, c'est une manière d'attraper la question. Là. Ok, la souveraineté, est-ce qu'on veut que ce soit des data centers français ou pas ? Bon, ça, c'est une gamme de questions. Il y en a une autre qui est, en fait, justement, de critiquer la société industrielle. Voilà. Intelligence artificielle, c'est un terme qui apparaît en 1956 à Dartmouth dans le contexte de la cybernétique. La cybernétique, simplement, c'est un ensemble de scientifiques de tous les domaines, autant des psychiatres que des neurologues, que des géographes, bref, qui se réunissent autour des avancées de l'informatique et qui formulent vraiment le projet politique de supprimer, en fait, la prise de décision. En fait, la politique deviendra une question de logistique. Ça, c'est vraiment la matrice du néolibéralisme dans lequel on est. Ça vient avec tout son lot de conceptions de ce que c'est qu'un homme. Effectivement, si en fait il n'y a plus besoin de politique, qu'est-ce qui nous relie ? Là, je vais simplement boucler rapidement parce que le chiffon et la presse papier, c'est vraiment une communauté d'amis. Et c'est ça qui rend si désirable cette manière de faire du journalisme, si nécessaire d'en faire en plus de tout

0: aspect où on va essayer de contribuer à un débat public, à informer. C'est aussi simplement une possibilité d'être puissant aujourd'hui, alors qu'on a énormément de mal à trouver des perspectives. Voilà, ici, c'est une perspective commune, très concrète. Voilà. Et le data center et son monde incarnent en fait la destruction aussi de cette possibilité d'amitié, d'intelligence,
1: de coopération, de gens qui se lisent et qui se relisent. Voilà, si on fait corriger son article par une machine, elle le fera peut-être bien, elle ne laissera peut-être pas de faute d'orthographe visible, mais par contre, ça n'aura pas été relu par une personne et ça fera un lecteur de moins, et un critique de moins, et une piste d'article futur de moins pour expliquer un deuxième angle, éventuellement. Enfin, moi, ça, je le vis tous les jours. Donc, c'est quelque chose. Voilà. Quand on perd un relecteur, on perd pas juste. On gagne pas juste 5 minutes ou 10 minutes. On perd l'article d'après-demain, en fait.
2: Oui.
1: Et ça, c'est vraiment en lisant le chiffon, parce que je le vis tous les jours, mais je n'avais pas formulé avant de voir vos revendications fortes. Pourquoi ? Et du coup, ça m'a fait m'interroger sur pourquoi c'est si nécessaire. Parce qu'évidemment, il y a tous les arguments économiques. Oui, mais il n'y a plus de correcteurs. Oui, mais vous allez pouvoir écrire deux articles. Oui, mais on ne saura pas sur quoi les écrire, puisqu'on n'aura pas discuté. Parce qu'on n'aura pas eu les questions. On ne se sera pas posé les questions. Ce n'est pas l'IA qui va se poser les questions à notre place, en réalité. Donc, oui, effectivement, ça donne des arguments. Le chiffon m'a donné des arguments.
2: Et juste sur la souveraineté, je voulais ajouter que là, dans le dernier numéro, il y a l'enquête de Valentin Martini qui est justement intitulée « La souveraineté, pour qui et pourquoi faire ?» et qui rappelle que dans les fonds d'investissement qui financent les giga data centers qui vont être construits en Seine-et-Marne, si on creuse, derrière on trouve un fonds d'investissement émirati, et derrière ce fonds d'investissement émirati, on trouve BlackRock. Et les puces de silicium qui vont faire tourner ce data center sont fabriquées par Nvidia, qui est la plus grosse cotation sur la bourse américaine.
1: Mmh,
2: donc,
1: d'accord.
2: Quand on parle de souveraineté, ça veut rien dire, en fait.
1: Ouais, ça veut rien dire. C'est pas très. Ça fait pas partie des bonnes nouvelles, si vous voulez. Néanmoins, voilà. On va faire. Peut-être qu'on écoute encore. Je voudrais qu'on écoute. Alors, pas celui qui était prévu en deuxième, mais qu'on écoute, puisqu'on parlait d'IA. Il faut voir quand même ce que peut faire l'IA. Et puis, en plus, moi, je suis tellement fan du signe du zodiaque. C'est tellement un monde qui m'intéresse qu'on va écouter ça. Peut-être pas jusqu'au bout, hein.
3: Si, ça vaut le coup.

0: Non, Gilles, il aimait trop ça. Il veut pas qu'on chante, là. Ah ouais, non, mais c'est pas des humains qui l'ont fait, Gilles. Allez, on peut arrêter.
1: Fallait pas le dire.
0: Oh. Bon, alors, comme ça, je suis... Alors, moi, je suis lion. Je sais plus quoi. Les béliers sont formidables. Oh non, mais c'est génial, ça.
2: Les zodiacs en chanson, ouais, c'est génial.
0: Ah non, mais franchement, j'ignorais l'existence de ce genre de choses. Comment vous avez... Enfin, c'est sur... Je savais pas qu'on faisait quand même des chansons entières, comme ça, avec des paroles si élégantes.
1: On en fait des tonnes.
3: Ouais. Ah ouais, c'est une économie sur Spotify. C'est un...
1: Il semblerait que Spotify est envahi par...
0: Mais qui écoute ça? Les ascenseurs?
3: Nous.
1: Nous.
3: Toi, moi, nous.
1: Bah, on sait pas.
0: Mais moi, j'écoute pas ça, j'écoute de la musique que je choisis.
3: Ah, très bien, parce qu'en fait, c'est une grande pratique de la manière d'écouter de la musique, juste une playlist... Et en fait, les chansons à l'intérieur...
0: Ah non, mais moi, je fais pas de jogging, les gars. Oh, non. Ah non, non.
1: Il voudrait intervenir.
0: Alors, Gilles va parler. Alors, Gilles, c'est quoi ton signe?
1: Moi, c'est Bélier, en tout cas. C'est quoi, déjà, Bélier?
0: Ah, je sais pas, mais c'était très bien. C'était très bien. Lion aussi, c'était très bien.
1: Ils sont tous bien.
0: Voilà.
4: Moi, je suis vierge, la perfection masculin, Gillette, quoi, tu vois, c'est normal.
0: Bravo, merci pour ce moment publicitaire.
1: Qu'est-ce qu'il
4: y a? Non, ce que je voulais dire, c'est que sur Spotify, t'as l'intelligence artificielle qui écoute aussi les morceaux.
0: Ah bon?
4: Qui permet comme ça, de celui qui l'a mis, il a plus d'auditeurs, donc il gagne de l'argent comme ça.
0: Ah bon?
4: Voilà, c'est très pratique.
0: Ah oui, tu peux, c'est comme les robots qui envoient des tweets,
4: voilà,
0: des trucs comme ça.
4: Voilà, c'est ça, t'es rémunéré à l'écoute, donc tu crées ton morceau, tu le fais écouter aussi par la machine, donc tout va bien. Sauf qu'il faut repérer un petit peu des fois.
0: Oui, pour ce genre de oui, c'est un petit peu la technique du hamster.
2: Ouais, c'est des machines qui écoutent de la musique créée par des machines.
0: Mm-hmm.
2: Sur des playlists créées par des machines.
0: Ok.
1: Non mais quand on écoute cette chanson, on pourrait penser que c'est un chanteur humain qui chante. Ça, on voit pas la différence. Et c'est ça qui est inquiétant. C'est très inquiétant. Et en même temps, mais ça c'est pour une autre émission. Mais quand même, ça a à voir aussi avec ce qu'on peut essayer de faire avancer dans le chiffon. C'est que ça vient pas de nulle part non plus. C'est pas arrivé comme ça par hasard. Moi, bon, ça c'est mon avis. Mais l'évolution de la chanson populaire depuis un certain nombre d'années va vers ça. C'est-à-dire, et c'est là où on pourrait ne pas faire la différence avec un certain nombre de chanteurs qui sont bien humains, mais qui chantent des daubes pareils, quoi, qui chantent des trucs sans aucun intérêt, avec des paroles minimales et une musique complètement formatée. En gros, voilà.
0: Alors après, je pense qu'il y a...
1: Mais je voulais continuer.
0: Vas-y,
1: et faire le rapport, excuse-moi. Faire le rapport avec ce que disait Simon, c'est que, par exemple, l'intelligence artificielle aussi, ça vient pas d'avant-hier. Hein, c'est pas parce que ChatGPT est apparu il y a 2-3 ans que les choses sont pas déjà depuis longtemps dans les tuyaux, quoi. Mm-hmm. Et que donc c'est un peu valable pour tout un certain nombre de domaines. Enfin, nous c'est ce qui nous intéresse aussi un peu. Et je reviens un peu sur aussi le retour historique sur les choses et le fait qu'on s'aperçoit que par exemple la critique, la technocritique, la critique anti-industrielle, elle date pas d'hier, elle date depuis l'origine de la révolution, ce qu'on a appelé la révolution industrielle, en particulier quand on parle des luddites qu'on a complètement ignoré pendant des années et des années et dont on s'aperçoit de plus en plus qu'ils avaient raison, quoi.
0: Oui, c'était eux qui avaient raison. Mais il y a eu donc, même du terrorisme anti-industriel. Enfin, bon, rappelez-vous, une bombeur. Enfin,
1: il y a eu toute une histoire qui est importante et qui est relativement ignorée, quoi. Et donc c'est important de rappeler ça, de rappeler que les choses tombent pas du ciel et que c'est pareil pour le numérique. Le numérique, ça s'est mis en place petit à petit. Et si on met en cause ChatGPT, il faut aussi, par exemple, remettre en cause les réseaux sociaux. Ce qu'on fait aussi. Mm-hmm. Et là aussi, je crois que c'est important d'en parler parce que c'est un domaine dans lequel le chiffon intervient, disons, dans le débat qu'il peut y avoir dans nos milieux.
0: C'est-à-dire que vous avez une page Instagram sur laquelle vous...
2: Justement.
1: C'est l'inverse. En fait, on s'est posé la question à partir du moment, on s'est surtout posé la question à partir du moment où il y a eu, cette volonté de ne plus être sur X du fait que Elon Musk est méchant et que donc, ce type-là, c'est pas possible, donc on peut pas utiliser X. Mais nous, on dit, il faut aller plus loin. Pas utiliser X, ex-Twitter, c'est une chose, mais il ne faut pas utiliser les réseaux sociaux. Enfin, il ne faut pas.
0: Non, mais j'entends, personnellement, j'y arrive pas, mais donc, enfin, j'arrive pas à le faire, mais c'est mon grand âge qui veut ça, c'est que je suis pas tombée dans cette addiction-là.
1: Moi,
0: les pouces, ça me fait aucun effet, surtout virtuellement. Et donc, j'ai cette chance-là, mais je vois des gens qui, pourtant, à mon âge, ils tombent vite dans cette, je pense qu'il y a un truc de récompense, ça, si on a écrit quelque chose et que quelqu'un l'aime bien.
3: Ouais, c'est conçu pour être addictif. Ça, c'est explicite.
0: Bah, je suis addict à autre chose.
1: Et donc deux de nos rédacteurs, Gary donc et Valentin, ont écrit une petite brochure. Ils ont écrit un article déjà dans le Chiffon qui est ensuite devenu une brochure qui s'appelle Technofascisme. Ça vaut ce que ça vaut comme titre. Mais bon, en tout cas, justement, ils évoquent ça, c'est-à-dire le fait qu'il suffit pas de sortir de Twitter, il faut sortir de tous les réseaux sociaux. Et nous, en tout cas, c'est notre pratique. Et on s'en tire pas plus mal que ça. Moi, le truc de l'immédiateté, d'avoir tout de suite la réponse, etc., qui est aussi ChatGPT d'ailleurs, il y a un truc que j'ai trouvé intéressant, c'est de faire la différence entre, par exemple, Google, qui est un moteur de recherche, et ChatGPT, qui est un moteur de réponse. C'est-à-dire qu'il répond.
0: Oui, enfin, ceci dit, maintenant, il faut faire très attention, parce que quand on fait une recherche dans un moteur de recherche tel que Google, on a la réponse ChatGPT avec toutes ces hallucinations qui nous arrivent en tout premier dans un petit paragraphe. Et si on n'est pas assez aguerri, on peut se laisser totalement avoir, comme certains rédacteurs en chef que je ne citerai pas. Et en fait, on arrive sur des fake news, en fait, directement. Il faut scroller un peu pour arriver à Wikipédia ou à des choses un peu plus vérifiées.
1: Le danger, c'est que, par exemple, Wikipédia, qui est quand même une source importante, petit à petit, va devenir une espèce de ChatGPT bis.
0: C'est-à-dire que ChatGPT aspire les contenus de Wikipédia, mais après, on peut encore... Il faut rester vigilant, même sur Internet, sur une recherche toute basique, à aller vers la source qui est une source réelle et qui n'est pas une agrégation un peu farfelue et recomposée de sources manière un peu trop aléatoire.
1: Alors la question, moi, que je me pose d'ailleurs et à laquelle j'ai pas de réponse, c'est à partir de quel moment, jusqu'où on peut remonter, c'est-à-dire ce dont on a besoin vraiment et ce dont on n'a pas besoin. Il me semble que ChatGPT, par exemple, on n'en a pas forcément besoin. Mais après, en remontant, est-ce qu'on a besoin de Google, est-ce qu'on a besoin de... Et est-ce qu'on a besoin d'Internet ? Là, on remonte à des choses qui posent question, parce que je pense que moi, je n'ai pas trouvé de réponse à ça. Je ne sais pas s'il y a une réponse.
0: Moi, je ne sais pas non plus, mais alors moi, je n'ai pas mon permis de conduire, je ne suis pas la bonne personne pour répondre à ça, mais néanmoins, je fais souvent Roudy en voiture, parce que je vis avec quelqu'un qui n'a pas de portable, mais qui a une femme. Enfin, une compagne qui a un portable. Donc, ça remplace aisément le portable d'avoir une femme qui a un portable. Et donc, en voiture, c'est moi qui ai la tête sur le... Et je constate que beaucoup de gens ont maintenant des GPS, etc. Ce qui, en termes d'aménagement du territoire, c'est pour faire le lien avec la vie réelle, il y a de moins en moins de panneaux. Et certains panneaux ne sont pas remplacés. Donc, effectivement, comme tu dis, Alain, on n'a pas forcément besoin, mais la société et les DDE, je ne sais plus si ça s'appelle toujours DDE, s'adaptent aussi à nos usages. Et le fait qu'on soit de plus en plus dans des usages numériques, c'est que dans la vie réelle, il va nous manquer des choses pour nous orienter.
2: Je pense au courrier postal, tout simplement, qui est en train de disparaître. Ce serait une catastrophe, je pense.
0: C'est en cours, c'est en bonne voie, puisque maintenant, même les timbres, ils s'achètent sur Internet. Mais voilà, après, effectivement, on peut refuser d'avoir, par exemple, un smartphone. Ça implique beaucoup de choses. C'est-à-dire qu'on ne fait pas non plus d'achat sur Internet quand on n'a pas de smartphone. De moins en moins, on a un mail, parce qu'avec la double vérification, on ne peut pas donner le petit code qui va permettre d'ouvrir une session. C'est compliqué. Après, il y a peut-être par exemple, le logiciel libre qui permet d'être sur Internet en s'affranchissant d'un certain nombre de contraintes liées aux GAFAM. Est-ce qu'il n'y a pas des voies pour pouvoir vivre dans cette société
1: Il y a eu, mais il y en a de moins en moins.
0: Alors, le logiciel libre, il existe.
1: Hein, oui, il existe, mais il a existé bien plus au début de l'Internet, où là, il y avait effectivement, on peut dire qu'il y avait une espèce d'alternative interne à Internet. Et il y en a plus. Je pense qu'il y en a plus aujourd'hui. Enfin, il me semble pas.
0: Si, ou alors enfin, on peut tout à fait contraire, être mais... sur Linux, être sur, sur Ubuntu, sur tout ça.
1: C'est mais, enfin, moi, je sais pas. J'ai essayé.
0: Alors, c'est parce que t'as mal essayé, Alain. Je te conseille d'aller dans la boutique juste à côté. Antanac, ça s'appelle.
1: D'accord. Isabelle, mais c'est fermé le lundi.
0: C'est ouvert le lundi. Elle ouvre à midi. Tu peux y aller en sortant de cette émission. Ça s'appelle Antanac. C'est Isabelle Carrère qui fait d'ailleurs une émission ici sur très très proche d'ailleurs de votre dossier. Sur Habiter les marges, elle fait une émission qui s'appelle Un coin quelque part, qui est une mine d'informations sur les habitats alternatifs. Vous allez bien vous entendre avec Isabelle et elle va vous passer tous vos ordinateurs en libre. C'est ce qu'elle a fait pour moi et ça marche fort bien. 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
3: C'est clairement une perspective, le logiciel libre. C'est une manière aussi, je pense, c'est pareil, une catégorie d'action et de questions. Au chiffon, c'est vrai qu'on est moins sur un petit peu, ok, comment est-ce qu'on à son échelle, on peut s'en sortir, mais plus sur une critique globale. Et si on prend l'aménagement du territoire, dont la DATAR, qui est vraiment le groupe en charge de ça, c'est directement relié, en fait, au cabinet du Premier ministre. Mm-hmm. C'est aussi important que la police, en fait, pour comprendre le mode de gouvernementalité qui nous en sert. Et de l'autre côté, là, effectivement, quitter les réseaux sociaux, peut-être quitter le smartphone, c'est quasiment un acte, c'est un acte de résistance parce que, ouais, comme tu le disais, ne plus avoir de smartphone, c'est s'exposer à des tas de problèmes pratiques.
0: Oui. Moi, très clairement, j'ai pas de smartphone, je bosse pas. Parce que mes réunions, l'appel du matin pour décider des sujets qu'on met dans le journal,
2: C'est exactement là.
1: Il faut résister autrement.
0: Oui, mais alors, et je vous en passe. Ça, on utilise déjà nos téléphones personnels et avec des groupes WhatsApp. Mais malheureusement, je pensais qu'on était les seuls parce qu'on était pauvres, mais tout le monde fait ça. Tous les journaux font ça.
2: Et même je vais pas donner de nom particulier, mais même l'organisation des manifestations et des semaines d'événements, tout se fait sur des groupes WhatsApp.
0: Ouais.
2: Je suis désolé, mais quand on aura le RN au pouvoir, on frignera tous en garde à vue directe, tout simplement.
0: Ouais. Parce que
2: c'est lu directement par la préfecture de police, ou par des serveurs d'intelligence artificielle qui travaillent pour.
0: Et qui savent repérer les mots qu'il faut, etc. Enfin voilà, donc du coup c'est avec du coup la puissance de repérage des serveurs d'intelligence artificielle qui fait qu'ils ne louperont rien ni personne.
3: Voilà, c'est pour ça qu'en fait nous on porte la nécessité d'une critique vraiment radicale en fait de l'intelligence artificielle, du numérique. Et des infrastructures bien réelles, parce que au-delà en fait du mur de l'énergie, au-delà du fait que une usine à Taïwan c'est 150 000 litres d'eau par jour pour produire des micropuces, etc. Donc au-delà en fait de l'impossibilité matérielle, il y a ce que ça nous fait concrètement. Et c'est vrai qu'une question aussi basique que comment est-ce qu'on organise une lutte sans signal se pose aujourd'hui. Mais parce qu'en fait, le niveau de menace qui est contre toute personne qui est un petit peu subversive ou qui essaye simplement, je pense, de vivre avec des amis un petit peu dans des marges, dans des interstices, en fait, cette personne est menacée à la fin d'enfermement, de plein de manières, mais d'être réprimée en tout cas. Et le cadre de cette répression, c'est vraiment le data center, le numérique, les bots qui lisent tous les messages. Et quand on voit comment ça se passe, comment ICE se déploie aux États-Unis, le fait qu'ils aient déjà transmis toutes leurs techniques lors des JO d'hiver dans cette grande internationale policière que sont les Jeux Olympiques, nous indique que c'est déjà présent en France, sachant que, une activité intéressante, c'est de se balader dans les rues adjacentes d'une manifestation, de voir comment la police se coordonne, de voir que quand il y a un coffre de voiture de police qui s'ouvre, il y a un IMC catcher dedans.
0: C'est quoi ?
3: C'est une grosse machine totalement illégale, dont l'usage est totalement illégal, qui fonctionne sur le réseau 2G, qui aspire toutes les données qui passent autour. Donc ça veut dire qu'en
0: Ça veut dire que quand on va en manif, il faut couper son portable.
3: Il faut pas avoir le téléphone.
0: D'accord, ok.
2: Il faut pas l'amener. Okay. En fait, je parle. Parce que j'en ai été victime, donc je...
0: Non, mais là, on est dans l'info pratique qui n'est pas négligeable. Ouais. On a des gens qui vont aux manifs, qui nous écoutent. Donc, il ne faut pas amener son portable.
2: Tout simplement, oui.
0: Parce que déjà, ça évite que si on se fait arrêter, on ne pourra pas avoir accès à nos données et à tout notre historique et à tous nos contacts. Donc, on protège ses amis en n'y allant pas avec un portable aussi.
2: Ouais. Et on se protège soi-même, oui.
0: Ok. Voilà. On y va juste avec un numéro de téléphone d'avocat sur le bras.
3: C'est ça.
2: Voilà. Malheureusement, oui.
3: Avec quelques masques et un petit peu de sérum fille aussi, mais...
0: Ouh là, ça, c'est une arme de guerre. Oh, le sérum fille, non mais vous rigolez ou quoi?
3: C'est vrai que ça peut nous valoir quelques fouilles problématiques. Mais en fait, tout ça pour dire que la critique radicale, elle nous semble nécessaire vu le niveau de menace et que les questions, en fait, absolument, c'est, je pense, nécessaire, même à l'échelle individuelle, de passer sur du logiciel libre. Mais en fait, il y a une question, entre guillemets, de civilisation qui se pose. On est face à des personnes qui veulent nous anéantir et dont le mode de vie est incompatible avec ce qu'on pense juste, vrai, beau, juste l'amitié, ne serait-ce que ça, pour sans rentrer dans des grandes discussions politiques, quoi. Mais du coup, c'est ça un petit peu le niveau de menace que porte l'intelligence artificielle, le numérique avant, et d'où la nécessité, voilà, de... En fait, il n'y a pas... Pour moi, je vais vraiment parler en mon nom, mais il n'y a pas de discussion à avoir avec les data centers. Il faut les casser. C'est juste que c'est des infrastructures militaires, donc c'est très dur. Mais ça s'inscrit ici dans tout un mouvement de lutte qu'Alain, tu parlais des ludites. En France, on a ce grand mouvement du clodo dans les années 80, notamment dans la région de Toulouse, qui s'attaquait à l'informatique en cassant des PC. Mais c'est ça, en fait.
0: On a du côté de Grenoble Pièces et Main-d'œuvre, qui est vraiment un groupe, alors qu'ils font, pour le coup, qui se sont absolument pas présents dans les médias par choix, c'est leur radicalité, mais dont j'invite chacun à lire les textes qui sont excellents.
1: Bien sûr.
0: Et très documentés.
3: Et les collectifs à Grenoble qui sont actifs, autant dans la production d'enquêtes que dans cette lutte Stop Micro. Stop à la fabrication des micro-puces, dont le nom de l'usine m'échappe, mais qui a été
0: ST Electronics.
2: Ouais,
0: ST Micro, ouais.
3: Ouais, voilà, effectivement, le chiffon se tient proche de ces luttes, proche des luttes des soulèvements de la Terre. Donc, dans des luttes offensives, il y a une forme de journalisme pour nous qui est offensif. On veut aussi permettre aux militants et militantes de s'équiper, de connaître leur territoire pour être, avoir des luttes qui peuvent être le plus victorieuses possible.
0: Et ceci dit, vous êtes aussi ancré dans le tout à fait réel, puisque là, on a parlé, bien sûr, de l'IA, des data centers, on a parlé de la manière dont vous luttez contre l'artificialisation des sols et la construction, de tous les grands projets inutiles que vous... de la marchandisation, de la Seine aussi, ça, c'est un de vos grands combats. Mais il est aussi question de pollution, en l'occurrence de la Seine aussi, puisque j'ai découvert que les sucreries, donc décidément historiques, les sucreries, c'est quelque chose, quoi. Enfin, franchement, Béguerzé, merci, quoi. Non, mais parce que...
3: Les poissons flottent, ouais.
0: Non, mais depuis le 17e siècle, déjà, à l'époque, j'avais retrouvé des textes, je ne sais plus pourquoi je m'étais intéressée à ça, où il y avait des apiculteurs qui disaient que, mais à l'époque, c'était, je crois, les chemins de fer qui étaient développés, ou je ne sais plus quoi. Enfin, il y avait déjà, en gros, les apiculteurs, les sucriers tuaient déjà leurs abeilles, en fait. Et donc, ça continue. Maintenant, on tue aussi des poissons avec du sucre. C'est très intéressant parce que là, on a vraiment, c'est très beau, très bien fait. Cette petite enquête est vraiment très synthétique et très bien. Alors, j'ai oublié le nom de l'entreprise et le lieu, vous allez me rappeler. Et ben alors je vais la retrouver. Ça, c'est pétrole usé. C'est dans le dernier numéro, hein, je crois.
3: C'est le loin, effectivement.
0: C'est le loin.
2: C'est le loin. Ouais.
0: C'est le loin. Et je ne sais plus. Mais voilà. Enfin, bon, j'invite chacun à s'y reporter. Je ne sais pas si c'est le dernier ou pas.
3: C'est
0: pas dans le dernier.
3: Celui d'été 2025.
0: C'est dans le numéro 17. Voilà. Bah, on l'a. Voilà. C'est du vrai papier. Vous l'entendez crisser sous nos doigts.
3: On nous attrape sur de l'or dossier.
0: Voilà. Hop, voilà. Dossier.
3: Vaste pollution dans le canal du Loing.
0: Voilà.
3: La sucrerie Ouvray.
0: Et voilà, c'est Ouvray. C'est donc, un banquier qui a racheté l'entreprise familiale. Donc, on fabrique du sucre à partir des betteraves. Et en l'occurrence, bon, ils ont eu un problème industriel parce qu'ils rafistolaient leur usine par souci d'économie avec des bouts de scotch. Et puis, plein de sucre s'est retrouvé dans le canal. Ce qui, effectivement, a tout à fait nourri les plantes qui ont piqué tout l'oxygène des poissons. Et le banquier qui a fermé son usine espérant échapper à toute poursuite et toute amende pour revitaliser un petit peu l'écosystème du Loing, puisque effectivement du poisson pourri, c'est pas très bon pour les oiseaux qui le picorent et ça fait beaucoup de morts. Voilà, je résume. C'est très bien les articles. Moi, je suis mieux que ChatGPT pour ça. Donc, non, mais c'est emblématique parce qu'il y a tout. Il y a tout dans ce papier. Il y a le banquier sucrier, le mec qui veut faire le plus de bénéfices possible en faisant pas les travaux sur son usine. Bon, sachant qu'en plus, c'est des betteraves, donc des betteraves nourries aux néonicotinoïdes. Enfin, tout va bien, quoi. C'est vraiment, voilà. Et on voit que le sucre, enfin, et ce qui est très bien, c'est la conclusion de l'article, dans mon souvenir, qui, on voit l'amont de la betterave, c'est-à-dire les fameuses néonicotinoïdes, et puis l'aval du sucre, c'est-à-dire l'obésité, les problèmes de santé publique, l'agro-industrie où on en fout partout. Enfin, c'est vraiment tout bon, quoi. Je crois que le sucre, c'est peut-être un peu comme l'IA. Le sucre raffiné, il faudrait peut-être essayer de voir comment on peut retourner au miel, par exemple.
2: C'est un peu addictif.
0: Ouais, c'est assez addictif aussi, effectivement. Et je vous en parle en tant que diabétique. Donc, voilà. Je vous propose qu'on écoute un petit titre de musique et qu'on parle aussi, parce qu'il est beaucoup question de sous-traitance et de droit du travail aussi, un petit peu, d'exploitation. Donc, c'est un journal qui tient plein de bouts à la fois. Et je voudrais qu'on évoque aussi les droits, le droit du travail et le droit des personnes qui sont sous maltraité, comme vous dites.
3: Ouais, dans les territoires servants.
0: Ouais.
1: Ça tombe bien.
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0: Bulle.
1: Bon, allez, on coupe. Là, pour le coup, ça fait un peu plus mal au cœur de couper Nougaro.
2: Mais ouais, il faut l'écouter en entier, mais c'est vraiment magnifique, quoi.
1: Ouais, c'est magnifique. Et c'est ce qu'on se disait en discutant là, pendant la musique. On se disait que forcément, on a peut-être le tort de pas dire, là, par exemple, mais je vais le faire aujourd'hui, que c'est effectivement Claude Nougaro qui a écrit ce texte et qui le chante, et que c'est fait à la main, en fait. C'est fait eux-mêmes. Et il faut signaler les auteurs, compositeurs, interprètes, quoi. C'est ça aussi, quand on met tout sur le même niveau, là, lui, c'est une chanson écrite, quoi.
2: Bien sûr.
1: Voilà. Et donc, oui, on parlait comme ça, on discutait sur les autres interstices qui disparaissent un petit peu, c'est-à-dire les scènes où il y avait justement beaucoup de chanteurs, de jeunes chanteurs à texte, en fait, qui pouvaient venir chanter les scènes slam aussi. Je ne sais pas si ça se fait encore beaucoup, mais j'ai l'impression que ça se perd un petit peu. Il y a plus de stand-up, je crois qu'il y a des nouveaux,
3: du stand-up,
1: ouais.
3: Mais à Paris, il y a quand même une grosse scène rap. Hein.
1: Ouais.
3: Ouais, c'est quand même la deuxième scène mondiale, donc le rap se porte plutôt bien, et même il y a pas mal de collectifs qui prennent le contre-pied de vraiment, l'industrialisation de la musique et l'accaparement du rap par la sphère marchande. Mm-hmm. Mais il y a beaucoup de collectifs qui font vivre, et de lieux qui font vivre la contre-culture autour du rap. Le punk, je connais moins cette sphère-là. Je sais pas s'il y a encore des lieux qui font vivre à Paris.
2: Oui, il y en a forcément. Il y en a, par exemple, à La Parole Errante, à Montreuil, il y en a souvent. Mais il y a moins parce que c'est moins dans l'air du temps, mais bon.
1: Il y avait aussi à l'époque à Canal 93, à Bobigny, il y avait des scènes un peu ouvertes, etc.
2: Mais là, on en sort un peu du sujet, mais il y a aussi un autre domaine que moi j'ai découvert il y a quelques années, c'est les goguettes.
1: Ah ouais.
2: Et ça, c'est impressionnant, parce que c'est un des rares domaines où justement ça fonctionne sur la gratuité et sur ce que tu disais, sur l'amitié. Bon, moi, j'ai participé à ça plusieurs années. Il se trouve que, je vais pas rentrer dans tous les détails, mais j'ai rencontré un type qui fonctionnait là-dedans, sur une émission de radio qui avait rien à voir à Fréquence Paris Pluriel.
1: Concurrent, on est néanmoins amis.
2: Ouais.
1: on est trop peu de radio associative pour se tirer dans les pattes.
2: et en fait, il venait présenter ce qu'étaient les goguettes. Et moi, je venais parler de Europa City. Donc, voilà. On était dans la même émission, c'est assez curieux. Et moi, quand on est sorti...
1: C'était quelle émission ? Ah, il faut savoir, il faut nous dire.
2: Je sais plus.
1: C'était avec Joël, notre ami Joël, à midi ?
2: C'est pas mon ami Joël, mais non.
1: Notre ami, moi c'est le mien.
2: Bon, d'accord.
1: Voilà. Non, mais parce que...
2: Non, c'était pas avec Joël et sa comparse.
1: Nadia ?
2: Et Nadia.
1: Ah non, on se connaît tous en radio associative.
2: On est à l'antenne, là, ou on parle entre nous, là ?
1: On est à l'antenne.
2: D'accord, bon,
1: on continue. Et c'est un peu pareil.
2: On continue, alors. Ah bah, continuons. Donc... quand on est sorti du truc, moi je lui ai dit, mais c'est quoi, goguette? Moi ça m'intéresse beaucoup. Et il m'a dit, viens lundi à la péniche machin près de la grande bibliothèque, et ça a lieu. Et moi j'ai écrit, entre-temps j'ai écrit une goguette et j'y suis allé. Et j'ai participé un certain temps, et ensuite j'ai rencontré ceux de Montreuil, donc la goguette de Paris, ça c'est marrant d'ailleurs, la goguette de Paris s'appelle la goguette des énervés, et la goguette de Montreuil s'appelle la goguette des vénères. Bon, ce qui est mon avis.
1: Mais alors, il faut dire, les goguettes, c'est de la transformation de chansons hyper
2: alors,
1: connues,
2: c'est
1: ça.
2: On prend un air connu, on enlève les paroles, on met ces paroles et on les chante.
1: Voilà, ça se fait beaucoup en manif. Et puis, il y a franchement les goguettes en trio, mais à quatre.
2: Mais là,
1: qui ont
2: alors,
1: vraiment...
2: attends, justement, les goguettes.
1: Mais ils étaient sur cette péniche-là, ils ont démarré là.
2: Oui, je sais bien, je les connais. Mais les goguettes en trio, mais à quatre, c'est justement déjà, alors moi, c'est mon avis. Mais c'est déjà un processus de un peu commercialisation de la chose, ce qui moi me déplaît. Mais bon, je respecte ce qu'ils font. Mais bon, en tout cas, parce que la base du truc et les goguettes, c'est pareil, ça remonte au 19e siècle et même avant. Mmh. En gros, ça a toujours existé à partir du moment où les gens ont chanté, ce besoin finalement de parler d'autre chose en utilisant la musique qui existe. Et donc les goguettes, par exemple, ça a joué un rôle vachement important dans la révolution de 1848. Mmh. C'était les lieux où les gens se rassemblaient, chantaient et se disaient on pourrait aussi faire autre chose.
1: Ah, voilà. Mais il y en a partout, ça se fait encore beaucoup. Voilà. Toutes les luttes sont, ont leur goguette, hein. Il suffit de chercher, mais les grèves SNCF, là, chez les universitaires, contre justement la dérive autoritaire des sanctions contre les gens du CNRS, il y a eu une goguette qui a été faite. Bien sûr. Je vais quand même défendre mes copains. Effectivement, ils ont eu du succès, mais ils ont démarré très modestement, en ayant chacun un autre métier et en rigolant beaucoup. C'est une histoire d'amitié. Des goguettes en trio, mais à quatre, Valentin Vander.
2: Tu les connais?
1: Oui, je les connais très bien. Et je les ai interviewés quand ils n'étaient pas connus et quand ils étaient justement sur cette péniche dont tu parles, Alain, et qui faisaient leur petites choses dans leur cuisine en ayant encore chacun un boulot. Il y a Clémence qui est très très bonne musicienne. Elle est pianiste et musicienne. Elle chante très très bien. Les autres ont appris un peu sur le tas. Aurélien Merle est celui qui est le plus doué pour faire les montages et ils ont tout de suite fait un peu de vidéos. Et effectivement, les réseaux sociaux, pour les coups, les ont fait connaître. Mais c'est de l'artisanat et beaucoup d'amitié qui perdure.
2: Ah mais oui, mais ça, c'est pas encore une fois ce que je mets en cause. Moi, je reste quand même sur ce qui, moi, me paraît le plus intéressant là-dedans, c'est justement cet aspect gratuit. On écrit un texte, quoi, c'est pas rien. On le met face aux autres, voilà. Et moi, j'ai entendu des choses absolument magnifiques de la part aussi de Valentin et des autres. Hein. Mais voilà, je trouve que c'est une des rares activités que je connaisse qui soit encore dans quelque chose qui est d'avant, je dirais d'avant Internet sûrement.
1: Ceci dit, les goguettes écrites par Aurélien Valentin, j'ai oublié le nom d'un des deux,
2: et Stan et
1: Clémence, sont reprises en manif, sont accaparées par des militants, notamment de la CGT. Donc du coup, enfin voilà, ça retourne dans la rue. En tout cas, ça retourne dans la rue, la lutte.
2: Bien,
1: Donc, parlons un peu des luttes, justement. J'évoquais la CGT, il est parfois question de la CGT dans le chiffon, puisque, parfois il y a quand même des syndicalistes qui sont interrogés, notamment quand on parle de sous-traitance et de maltraitance, de mal-sous-traitance, notamment des personnes qui font le ménage, notamment dans certains centres de recherche de cette grande et belle entreprise publique qui est EDF, et il en est question dans un des, je ne sais plus lequel, hein, mais dans un des journaux, donc il est question des luttes sociales et aussi de déconstruire ce phénomène de sous-traitance qui va toujours vers le moins cher, sans grand souci, sans grand devoir de vigilance, puisqu'il en fut question à un moment dans notre histoire politique, quant aux conditions sociales des personnes qui travaillent.
3: C'est un article qui a été publié, écrit par Alix Jean, illustré par Léo Poisson, qui s'appelle chez EDF aussi, Atalian pulvérise les conditions de travail des employés de ménage. Atalian, qui est donc une boîte qui fait de la sous-traitance. C'est d'ailleurs un format assez rare, mais qui nous arrive de publier, qui est en fait une enquête qui révèle vraiment quelque chose d'exclusif, quoi, de nouveau, qui n'était pas porté jusque-là. Et effectivement, il y a de manière très très classique, de la maltraitance, des problèmes d'horaires, de non-payés, des jeux de pouvoir qui sont assez fréquents. Et c'est vrai que c'est quelque chose... On essaye de se tenir proche des luttes et nécessairement des questions d'emploi, même si c'est pas quelque chose qu'on aborde le plus fréquemment. Mais
1: là, on est quand même dans quelque chose d'hyper intersectionnel, parce que c'est des nanas, c'est des noirs et des étrangères, souvent en situation administrative précaire, et qui n'ont pas forcément un capital culturel qui leur permet de se défendre. Donc, tranquille, quoi. C'est de la chair à ménage. Voilà. Donc en fait ça mêle plein de choses. Ça mêle une exploitation du salariat et en plus des femmes et en plus des femmes précaires, des précarisées administrativement, on va dire.
0: Oui. J'ai rien à ajouter.
1: Et du coup, il y a une histoire d'impact là-dedans, parce que le fait de révéler ça, est-ce que ça a eu des conséquences? Enfin, est-ce que ça a aidé à cette lutte? Est-ce que le fait de le révéler, ça a fait bouger? Par exemple, on peut imaginer que le donneur d'ordre s'est senti, même s'il a, je crois, refusé de répondre aux questions du ou de la journaliste, est-ce qu'il s'est senti un petit peu morveux au point de contrôler un petit peu plus ses sous-traitants ou pas?
3: Pas à notre connaissance.
0: Non, malheureusement, moi, j'ai aucun retour, ou je sais pas pour vous, mais je crois pas que ça ait...
3: Non, il n'y a pas eu de retour particulier. Je pense pas en plus que ça dise grand chose du pouvoir de la presse, mais plus.
1: De la puissance de ceux qui en ont rien à foutre.
3: Voilà, c'est ça.
1: Parce qu'il y a déjà, en gros, il y a déjà la loi qu'ils ne respectent pas, donc la presse. Bon. Mais ceci dit, ça veut pas dire qu'il faut. Enfin, c'est des questions que je me pose un peu tous les jours aussi, ça veut pas dire qu'il faut pas le faire. Des fois, on peut avoir un impact.
3: C'est ça.
1: Et malheureusement, alors ça m'arrache un peu de le dire, mais je le dis quand même, quand ça a un impact, c'est souvent que ça a été relayé par les réseaux sociaux. Et que des gens s'en sont emparés et ont donné de l'écho à un article qu'on a écrit. Et je crois que les réseaux sociaux peuvent faire peur, en fait, à des gens au point de leur faire changer de comportement, à des gens puissants.
3: En tout cas, ça permet à beaucoup de personnes de se mettre en lien.
1: Ouais.
3: Et ce qui est intéressant, c'est de voir ce qui dépasse, ce qui déborde des réseaux sociaux. On a vu récemment... En Serbie, on a vu à Madagascar, par exemple, vraiment des mobilisations, ou même ce qui se passe à Minneapolis, aux États-Unis, pour résister à ICE, en fait, des coordinations qui sont permises par les réseaux sociaux. Donc ça, effectivement, dire qu'on quitte les réseaux sociaux, ça épuise pas la discussion. Il y a des possibilités de coordination, mais qui sont intéressantes une fois que ça dépasse les réseaux sociaux.
1: Bien sûr. Après, voilà. Moi, je dis ça, j'ai les mains propres. J'ai pas relayé mon article sur les réseaux sociaux. Mais ceci dit, quand mon journal a relayé sur les réseaux sociaux et que ça a été relayé par un François Ruffin ou je ne sais quoi, ça a eu un impact. Enfin, je parle d'une affaire que j'avais traitée. Mmh. Et en fait, du coup, c'est un peu comme de dire, moi j'ai pas de portable, c'est ma femme qui fait l'itinéraire. Quelque part, l'impact, il est venu aussi du fait que ça a été relayé.
2: En fait, c'est pas évident, mais moi c'est toujours la question que je me pose, je me dis, mais est-ce qu'il y avait une vie avant ça, quoi? Moi j'en suis là, parce que même moi, personnellement, qui ai un certain âge, j'ai du mal à me remettre dans la situation qu'on a vécue avant, où ça n'existait pas. Pour autant, les luttes existaient, il me semble. Les mobilisations étaient peut-être plus importantes qu'aujourd'hui, sans doute. Je parle par exemple des années 70, voilà. Et ça existait, l'information circulait. Elle circulait beaucoup, d'ailleurs, sous la forme papier, comme par hasard. Mmh. Elle circulait beaucoup par la radio, qui a joué un rôle important. Entre temps, mai 68, on va pas revenir là-dessus, c'est une autre émission. Mais voilà, donc, ça voudrait dire... C'est pas le fait des réseaux sociaux. Simplement, les gens ont besoin de communiquer. On a besoin de communiquer. Donc, à partir du moment où on a besoin de communiquer, il faut trouver le moyen de communication. Ce sont les réseaux sociaux. Pour autant, moi, je les défends pas pour ça. Je les défends pas parce que c'est un pis-aller, quoi. C'est un pis-aller. Et quand on fait la balance coût-bénéfice, je suis désolé, mais peut-être que pour une lutte qui est mise en avant, il y en a combien qui ne le sont pas?
1: Ah oui,
2: et il y a toute la pourriture qui circule.
1: Ah, et on est d'accord que
2: là-dessus, quand même.
1: Pour le coup, l'extrême droite utilise beaucoup les réseaux sociaux pour dénoncer non seulement des associations, et malheureusement, avec n'importe quel argument débile, islamophobe, etc., et on se retrouve avec des associations qui sont fermées ou dont les financements sont coupés arbitrairement parce qu'ils ont été stigmatisés par l'extrême droite. Alors, et effectivement, l'impact, il peut être à triple tranchant, enfin, il n'y a aucun problème. Simplement, j'aime bien interroger les choses quand même.
2: Oui, mais bien sûr, mais encore une fois, moi, je trouve que le problème qu'il y a, c'est que, en particulier dans les milieux militants, les questions ne sont pas vraiment posées, c'est pas approfondi, on en reste à une espèce de surface. Je me rappelle un truc qu'on a vécu avec Simon, tu te rappelles, une réunion des soulèvements de la Terre, le QR code. Ah, oui, je te rappelle, c'était à l'AERI à Montreuil, donc une association qui vient de faire un carnaval génial là encore dimanche. Et on était à cette réunion des soulèvements de la Terre. Il y avait un grand écran écran, et sur lequel il y avait un énorme QR code. Il suffisait de flasher le QR code. Moi, je ne flash pas le QR code. Et le QR code, c'est pareil, on n'en parle pas, c'est une catastrophe ce truc.
0: Et si je peux ajouter par rapport à ce qui s'était passé, deux membres du renseignement territorial qui sont venus 5 minutes dans la salle, qui ont pris le QR code en photo et qui ont eu accès ensuite à toutes les boucles de communication.
2: C'est incroyable. Moi, je trouve qu'il y a une espèce de culture...
1: Mais c'était pour vous protéger, non?
0: Oui, bah bien sûr, oui.
2: C'était quoi ?
0: C'était pour nous protéger.
1: Bah oui, en fait.
2: Ah bah ils sont là pour nous protéger, ça c'est bah connu. Oui, moi, combien de fois j'ai entendu ça ?
1: Bah combien de fois ? J'ai pas besoin de nous protéger.
2: Et surtout pas toi, et surtout pas toi. Mais bon, mais ce que je trouve incroyable là, c'est que d'abord, on a l'impression qu'avant, il y avait rien. C'est comme les terres de Gonesse, c'est pareil, il y a rien, ça n'existe pas. Le militantisme d'avant. Moi, j'essaie de me mettre dans la tête de vos générations et les plus jeunes encore. C'est-à-dire, comme si on était obligé d'en passer par là, quoi. Et je pense pas qu'on soit obligé d'en passer par là. Et on essaie de le montrer. Et, sauf qu'il faut faire, il faut vraiment approfondir la chose et faire la démarche et dire, nous, on n'en passe pas par là. Vous, vous faites quoi? Vous flashez le QR code? Bah non. Bah non, on va pas flasher le QR code, voilà.
1: Mais après, voilà, ça pose la question à chaque fois de c'est aussi une fatigue, un peu une charge mentale que d'être obligé toujours de dire oui, non, mais ça je fais pas. Parce que si je... Et on passe pour le chieur de service. Ah ben, du Coca-Cola, non, j'en bois pas. Oui, oui. Du machin, non, mais non, ça, je peux pas. Les clémentines qui viennent d'Israël, ben non, ça, j'achète pas. Enfin, il y a tout un tas de choses où, après, on passe pour vraiment la donneuse de leçons. Ben oui, mais tu sais, la colonisation, machin, tout ça. Enfin bon. Oui, et en même temps, il faut le faire.
0: Exactement. Et voilà, c'est exactement ça, en fait. C'est,
2: tant pis.
0: Et bah, tant pis si on rate des choses, tant pis si on,
1: si on
0: rate
1: passe
0: des
1: pour...
0: gens. Tant pis si on passe pour le donneur de, ou la donneuse de leçons de service. Mais à un moment, il faut le faire, même si on garde nos contradictions parce que on n'utilise pas de smartphone, on a quand même un ordinateur. Bah, on fait ce qu'on peut. Et on peut au moins dire non à l'IA, on peut au moins dire non aux réseaux sociaux, on peut au moins dire non aux smartphones, c'est déjà ça. Moi, j'ai un téléphone portable, mais qui n'est pas smartphone. Je pense que ça me fait vivre mieux, même si je ne suis pas sur une boucle WhatsApp pour une manifestation ou quoi que ce soit. Je vis quand même un peu mieux.
3: Il y a une vie désirable, en fait, au-delà du smartphone.
1: Ah ben ça, il faut arriver à peut-être créer les espaces aussi pour que chacun puisse s'en convaincre.
3: Et ça, c'est un...
0: Exactement.
3: On a mené une enquête là-dessus. Enfin, on a voulu faire un retour, parce qu'il y a une ville qui s'appelle Seine-Port, dans laquelle il y avait une tentative d'interdire les smartphones dans la commune. Et... spoiler, ça n'a pas marché dingue, parce qu'il n'y a pas de possibilité légale d'interdire l'usage du smartphone, vu que le smartphone n'est pas interdit en soi. Et deux choses intéressantes, je pense, là-dedans. Bah, la première, c'est OK, il y a eu un petit effet qui a été observé au bout d'un an sur le fait que dans les espaces publics ou même dans les boutiques, il y avait moins l'omniprésence du téléphone. Mais l'autre aspect, c'est que ça s'inscrit quand même, la ville s'inscrit quand même, en fait, dans une numérisation des activités administratives, entre autres.
1: Enfin, ça c'est pour le coup, c'est vraiment très injuste, parce que ça crée vraiment une fracture numérique terrible. Et puis, voilà, enfin, le fait d'être obligé de rentrer ses données de santé pour avoir un rendez-vous chez le médecin à Paris, par exemple, c'est juste un gros scandale. Et en fait, on va voir le médecin, on dit, on n'est pas trop pour. Ah oui, vous n'êtes pas obligé de venir chez moi. Bah, sauf que mon gars, j'ai besoin d'un rendez-vous avant 8 mois.
2: Le prochain est à 20 km, c'est pas évident.
1: Voilà, enfin, voilà. À Paris, c'est pas 20 km, non, mais c'est bon. Déjà 200 balles de plus, dans 8 mois. Donc, c'est une forme de désertification médicale aussi.
3: En fait, on peut très vite boucler. Pardon, je finis ça, mais récemment, il y a énormément de failles de sécurité sur des tas de bases de données.
1: Bah, y compris d'ailleurs de la sécurité sociale.
3: Oui, bien sûr. Du fichier des délinquants, enfin, supposés délinquants.
2: Et on se trouve dans une situation que Illich appelait le monopole radical ou un truc comme ça. Je ne sais plus si c'est le terme exact. Qui est que justement, à un moment, il y a des structures comme ça qui deviennent hégémoniques. Par exemple, Doctolib, quoi.
3: Ouais.
2: Doctolib, c'est inadmissible. Ça ne devrait pas exister, tout simplement.
1: C'est clair, mais dites à un médecin que ça ne devrait pas exister et vous vous faites rembarrer.
2: Ben oui, mais oui, parce que ça les arrange, mais ça les arrange. jusqu'au moment où ils deviennent eux-mêmes prisonniers du truc.
1: Ils le sont déjà, parce que ça leur impose un rendez-vous tous les quarts d'heure.
2: On a vu ça, par exemple, Doctolib, ça ne devrait pas exister. Comment ça s'appelle le truc pour les hôtels?
1: Booking,
2: ça ne devrait pas exister. Airbnb, ça ne devrait pas exister, etc. Je veux dire, tous ces trucs qui deviennent, en fait, un monopole.
0: Et qui se rendent indispensables.
2: Et obligés de passer par eux. Moi, j'ai connu un hôtelier avec qui on avait discuté de ça, à Nantes. Au moment où j'allais à Nantes, à Notre-Dame-des-Landes, tu n'en as pas parlé, c'est étonnant. Et donc, type très sympa, on discutait à chaque fois, j'allais toujours chez lui à Nantes, et j'ai vu le passage, au moment où justement Booking est arrivé. Et le mec me disait, maintenant, moi, je ne peux plus rien faire. Si, quelqu'un qui arrive qui dit j'ai besoin d'une chambre, bah non, tu ne peux pas. Et c'est incroyable, parce que là aussi, les gens ne se rendent pas compte, quoi. On est pris dans cette espèce de filet, là, voilà. Mmh.
3: C'est vrai qu'on parle d'Airbnb dans le numéro sur les marges, parce que ça incarne vraiment une convergence, en fait, de problèmes et d'acteurs contre lesquels on lutte. La gentrification, mais en fait, c'est aussi, enfin, sans revenir là-dessus, mais c'est aussi le pendant de la vie en métropole, où il y a cette figure, mais... Ok, la figure du crevard, qui va être la personne qui, dès qu'elle fait un trajet, met sa place sur Blablacar, t'as une chambre de plus, tu la mets sur Airbnb, t'as un truc à vendre, tu le mets sur le bon coin. Il n'y a pas de critique morale, en fait, de faire ça.
1: Si. Parce que, pardon, mais je veux dire, on constate de plus en plus que l'argent qu'on gagne, c'est le commerce, c'est-à-dire c'est la plus-value ou la rente, et c'est pas le salariat, c'est pas le travail avec les cotisations qui y sont attachées. Et ça, c'est un vrai problème structurel, en fait. Donc, c'est le crevard, c'est un rentier en puissance.
3: Ouais, ou c'est un pauvre qui a besoin de ça pour en
1: vivre. Oui, mais c'est parce que le système lui permet pas de vivre. Ou lui propose d'être travailler, d'être un travailleur de plateforme, c'est-à-dire d'un domestique qui se veut patron, enfin à qui on vend l'idée qu'il est son propre patron. Mais c'est insupportable, en fait. C'est-à-dire que voilà.
3: Il y a pas de condamnation morale de la personne.
1: C'est pas la personne, mais c'est le système est grave, en fait. C'est pas juste un mec qui fait pas noir, on peut pas lui en vouloir, il se démerde. C'est bien de se démerder, mais à quel prix on se démerde en termes de système? On se démerde au prix de ne pas... Parce qu'on n'a pas de boulot, en fait, parce qu'on n'a pas de travail avec des cotisations sociales, avec du salaire socialisé qui assure une retraite et la santé.
2: Oui.
1: Pardon, c'était mon côté.
3: Ouais.
1: Non, mais ouais, t'as
3: côté
1: raison.
3: Luma,
1: mais...
3: ouais.
1: Non, moi, là, pour le coup, je sais... Là, pour le coup, c'est viscéral. Enfin, je veux dire, c'est tellement d'années d'observation de ce truc où les gens de votre génération, heureusement qu'il reste des gens comme vous, mais...
3: les gens de plein.
1: Mais je sais, vous êtes plein. Mais en même temps, on a tellement raréfié le travail correctement payé à sa juste valeur auquel sont attachées des cotisations sociales, que... Pourquoi tu rigoles?
0: En tant qu'illustrateur, c'est... Ouais.
1: Oui, voilà. On demande d'être auto-entrepreneur. Combien de mes collègues, on demande d'être auto-entrepreneur alors qu'ils sont journalistes et qu'il y a un statut qui est attaché aux journalistes, qu'il y a des gens qui se sont battus pour ça. Je deviens Alain.
2: Je deviens,
1: c'était mieux avant.
2: Ah non, j'ai pas dit ça.
1: Non, je plaisante.
2: Ah non.
1: Non, mais... C'est vrai qu'il faut...
2: Différent.
1: Quand on n'a plus... On ne sait même plus ce que c'est que des cotisations sociales, des droits attachés au salaire. Comment on les défend? On se démerde pour vendre sa chambre en plus ou pour machin. Et en fait, il faut savoir ce que représente de faire ça. Et donc, en l'occurrence, c'est ça. En métropole, c'est souvent... on fait le trajet, on demande... Et l'amitié, c'est de prendre des gens en stop. Pardon.
0: Et on en revient au numérique, qui est l'infrastructure qui permet ça.
1: Absolument.
0: Et qui ne pourra jamais être contrôlé de façon autonome par des groupes ou des collectifs. C'est une infrastructure qui est intrinsèquement est contrôlée par des grandes structures ou des superstructures, des États ou des multinationales.
1: Oui, et puis les seules manières de lutter, c'est du juridique, c'est-à-dire on va faire une loi, il y aura des amendes, ça va faire gagner de l'argent à des professions libérales que sont les avocats, engorger la justice, et ça ne résout pas, en fait. C'est pour ça qu'il faut vraiment alerter sur ce que ça dit aussi d'un système où on veut faire de chacun des rentiers. D'ailleurs, les gens, ils s'enrichissent en France comme ailleurs par l'héritage et par la rente et plus du tout par le travail. Enfin, on vit à peine de son travail en France.
0: Oui.
1: Bon, allez, on va écouter de la musique, parce que ça m'énerve trop.

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1: Comment ça, la vie est plus triste après le périph? C'est même pas vrai. Vous écoutez toujours Cause Commune 93.1 et c'est Liberté sur Parole et c'est le dernier quart d'heure de Liberté sur Parole. Alain, que dit le chanteur?
2: Le chanteur, il dit la vie est un peu plus triste. Mais bon, il euphémise un peu. Ce que je trouve intéressant dans ce qu'il dit, c'est que sa revendication, c'est d'aller boire des coups. Et ça renvoie à ce qu'on disait au début, c'est-à-dire, en gros, aujourd'hui, Paris, c'est une espèce de grande terrasse où on va boire des coups. Voilà, ça se résume à ça. Et lui, c'est sa revendication. C'est bien de vouloir aller boire des coups.
3: Ah, peut-être que c'est critique aussi, non? Je sais pas, je connais pas.
2: Je suis pas sûr, ouais. Mais bon...
1: Et peut-être que c'est le verre de l'amitié, puisqu'on parlait d'amitié tout à l'heure avec Simon.
2: En tout cas...
1: Voilà, en tout cas, le 18, là, à Clichy, la Garenne, on pourra boire des coups en même temps qu'on lira le chiffon, si j'ai bien compris.
3: Exactement, bien au sûr. Camus, oui.
1: Au Camus.
3: Je recommande ce lieu.
1: À quelle heure?
2: 19h, non?
3: Je crois que c'est à partir de 19h.
4: Voilà.
1: Il y aura, entre autres, je pense, le dernier numéro, donc on va peut-être décrypter un petit peu le sommaire ensemble pour donner aux gens envie de venir. Il y aura qui, d'ailleurs? Il y aura toute la rédaction ou une partie de la rédaction?
3: Partie de la rédaction, on sera 3 ou 4, je ne sais plus exactement. Il y aura Gary,
4: le rédacteur en chef.
2: Il y aura Pierre. En fait, interviendront Pierre, moi et... En fait, aussi, on n'a pas parlé du tout, mais on doit en parler en deux mots. On fait aussi des bouts de chiffon, ce qu'on a appelé des bouts de chiffon, qui sont des brochures où on reprend d'anciens articles épuisés, des articles parus dans des numéros épuisés. Et là, on va présenter la dernière qui est sur le thème de qui s'appelle le ventre parisien. Donc le ventre francilien, oui. Qui est sur le thème de l'agriculture en Île-de-France. Ce dont on n'a pas parlé, mais qui est un sujet important.
4: Ouais, c'est un des grands axes de notre travail. Ouais.
2: Voilà. Et puis on présentera le numéro, dont le sommaire est...
1: Alors, moi, j'invite tous mes copains journalistes. L'édito pose très bien les choses. C'est un très grand édito. On rêverait d'avoir des éditos aussi grands partout. Hein. Un édito sur 2 pages. Oh, c'est formidable. Ce que l'IA fait à l'information. Donc, si vous êtes journaliste, venez, déjà.
2: C'est pas mal.
3: Édito de Colline.
1: Voilà. Une fille. Colline, elle fait quoi, Colline? Elle fait que ça ou elle travaille aussi ailleurs? Ça me dit quelque chose, ce nom, Colline Merlot.
4: Elle fait bien des choses, Colline. Elle écrit Colline, beaucoup de choses. Elle fait du théâtre aussi.
2: Ah, si, moi, je la connais depuis longtemps, Colline. Mais on s'est connus à l'époque, justement, on a tenté de monter des structures qui s'appelaient la COSTIF pour... Défense des territoires en Île-de-France, etc.
1: D'accord, bon. Ok.
2: Et donc, elle a travaillé longtemps dans une revue qui s'appelle Cassandre, qui est une revue...
1: Ah, mais oui, bien sûr. Okay. Voilà. D'accord, très bien, oui, Cassandre Orchand, Nicolas Romeas. Voilà. J'y ai œuvré aussi. Ok, c'est une rescapée de Cassandre.
2: C'est une rescapée de Cassandre.
1: Vous lui souhaiterez bien du courage. Oui, mais effectivement, oui, je l'ai connue, Colline. mais je vois très bien qui elle est, Colline.
2: Ouais, ouais. Donc là, elle est actuellement, elle a le rôle de responsable de la publication, comment on dit le terme?
1: Directrice
2: de la publication.
1: Eh ben, je suis très fière de Colline. Alors, il y a un papier excellent sur Bernard. Bernard de LVMH.
4: Sur Nanar.
1: Nanar.
3: Notre Bernard préféré.
1: Je ne savais pas que Nanar, j'avais complètement oublié qu'il s'était approprié le musée des arts et traditions populaires pour en faire le musée des arts et traditions des usines de Bernard.
3: La maison LVMH.
1: Voilà, c'est un peu ça. Et c'est très très bien raconté de manière très drôle et à la fois c'est complètement dramatique. Ça fait tout à fait écho aussi à ce que raconte Monique Pinceau-Charlot dans ses livres en parlant d'appropriation du territoire.
4: Exactement.
1: Et il y avait eu aussi une grande enquête, je crois.

0: c'était dans Politis, sur comment LVMH s'approprie Paris, que je recommande.
1: C'est Mediapart.
0: C'est Mediapart ?
1: Ouais.
0: Ah, je sais plus alors si ouais. C'est Mediapart. Enfin, je pense que c'est. Il y a eu aussi Politis qui, au moment où ils ont fait leur changement de maquette, ils ont fait quelques grandes enquêtes comme Safari, et je pense qu'il y avait aussi celle-là dans Politis, mais il y a eu sans doute aussi Mediapart qui ne rate jamais une occasion de faire une enquête. Avec
2: on
0: raison.
2: En a, ouais. On en a aussi parlé dans les numéros précédents sur là, j'ai un trou encore une fois.
0: En tout cas, vous féliciterez Aurélien Quentin pour ses illustrations. Ouais. J'aime beaucoup la manière dont il caricature Bernard dans toutes les ouais. positions sociales, on va dire. faut faire un peu de suspense. Hein. C'est très documenté. C'est un excellent article. Et puis, voilà, il est question, bien sûr, de l'industrialisation de la scène, des collectifs Une Lutte. Qui peut en dire un mot ? Parce que c'est un article fleuve.
3: Ouais, merci à Tom Larreau qui couvre les luttes du collectif Soulèvement de la Seine, qui a été à l'initiative des Soulèvements de la Terre Île-de-France et qui s'est connecté avec toute une palanquée du coup d'actrices, d'acteurs sur le territoire. C'est du coup la réunion de quatre luttes, la lutte du CPTG dont on parlait tout à l'heure, donc le Triangle de Gonesse, Bassée Vivante qui lutte contre l'artificialisation de leur zone humide, pardon, qui est la principale zone humide d'Île-de-France, et ce serait à la Bassée, donc le collectif Bassée Vivante. Ouais. On a également un collectif Green Dog en deux mots, et puis...
0: Donc Green Dog, en deux mots, faut quand même le dire.
3: En deux mots, c'est une lutte contre des plateformes logistiques d'Amazon.
0: Ok, voilà. D'accord.
3: Et
0: puis il y a aussi le fameux port de je ne sais où, là...
1: Paris, Rouen, Aropa.
3: Ah oui, oui, oui.
0: Voilà.
1: Rouen, Le Havre.
0: Voilà.
1: Et la mise en grand gabarit de la scène.
0: Voilà, c'est aussi, je pense, une lutte qui est importante.
3: Absolument, et en fait, il y a toute une lutte contre l'axe Seine, qui est en fait une forme d'autoroute fluviale qui s'inscrit dans la métropolisation de Paris, avec le projet de méga canal, qui est un projet qui remonte déjà à plus de 20 ans, qui coûterait, dernières estimations, pas loin de 50 milliards. C'est plus gros que le canal de Suez. Et il y a effectivement Tom qui nous raconte du coup où est-ce que ça en est avec quelques victoires par exemple à Green Dock où il y a eu un interdit où la mairie commence à lâcher prise parce que la lutte fonctionne.
1: On parle l'an prochain. Ah, bon. Une bonne nouvelle sous la main.
0: Oh, voilà. Oh là là, bon, ne déflorons pas.
3: Non, mais du coup pour effectivement être un petit peu au courant de ce qui se passe, c'est un très très bon récit.
0: D'accord, très bien, on va lire ça. Le suivant va venir s'installer, donc attention, on n'a plus que 5 minutes. Oui, pollution bien sûr, effectivement...
2: Juste un petit mot, comme c'est notre numéro 20, donc une illustratrice du chiffon, Manon, qui est un peu notre cartographe attitrée depuis un an... qui nous a fait une super carte, et en fait c'est la carte de tous les endroits où le chiffon a enquêté en Île-de-France. Et d'ailleurs on voit, là c'est aussi un appel aux gens qui nous lisent, la majorité de nos lieux de distribution sont dans Paris intramuros ou en petite couronne, et par contraste il y a énormément de lieux où on a enquêté qui sont dans toute l'Île-de-France, et on aimerait bien... se répandre dans les lieux où on enquête, avoir des lieux de distribution là-bas,
0: Pour
2: avoir une implantation locale qui nous permettrait de moins rater ce qui se passe, de développer notre lectorat et de par la suite de répercuter par des enquêtes et des reportages dans nos numéros.
3: Ils font trois manières de le faire, très simple. Soit vous êtes libraire, vous avez une boutique, un café associatif, bref. Et juste vous nous demandez, on vous enverra les numéros. Soit vous pouvez faire du lobbying auprès de ces lieux, ou alors même vous y allez à deux, trois, l'un après l'autre, demander si vous pouvez trouver le chiffon. Ça motive les libraires.
0: Très bien. Ouais,
2: vous pouvez racoler, rappeler ou rameuter.
0: Voilà.
2: Quand on parlait des petits rats.
0: Oui, donc il y a le racole, le rameuter, le rappel. Voilà. Ouais, bah, d'autres ont fait ça avec les chats. Vous, c'est avec les rats. Salut à Ciné. Alors, on va pas reparler du Giga Center de Seine-et-Marne, puisqu'on l'a largement évoqué. On sait à quel fonds de pension s'adresser. Et peut-être dernière chose dont on peut parler, il est question de forage, parce qu'évidemment, le Chiffon est un journal anti-extractiviste.
3: Bien sûr. Parce qu'il y a du
0: Allez,
3: pétrole.
0: Allez, drill, drill, baby. Exactement. Qui est-ce qui s'y lance? Il y a du pétrole dans le 77.
3: Ouais, il y a du pétrole qui est extrait en Île-de-France. C'est pour en savoir.
0: Alors, c'est quoi? Je ne l'ai pas lu, cet article-là. C'est quel type de pétrole? C'est de la fragmentation
1: Non, c'est du pétrole.
0: C'est du pétrole, d'accord, ok.
1: Ce qu'on appelle le pétrole conventionnel.
0: Oui. D'accord, ouais. Bon, peut-être qu'il ne faut pas trop en parler, parce que là, on va nous dire que vu que le Golfe, ça pose un problème, ça va devenir rentable d'exploiter le pétrole du 77.
1: C'est trois gouttes, quoi, c'est ridicule. Enfin, c'est complètement ridicule, ça.
0: Et alors, pourquoi le fait-on, si c'est juste trois gouttes et que c'est ridicule?
1: Parce qu'on peut le faire. Ça, c'est le truc, le mantra qu'on connaît bien. On le fait parce qu'on peut le faire, donc on le fait.
0: D'accord.
1: Voilà. Pour moi, ça se résume à ça, c'est-à-dire que c'est...
2: Et parce que ça devient une énergie verte de le pomper en Île-de-France plutôt qu'en Arabie Saoudite.
0: Ouais.
2: En tout cas, c'est vendu comme ça.
0: D'accord, ouais. Ok. L'illustration est formidable. Juste, je vous dirai pas, vous avez qu'à aller voir. Ouais. Mais elle est vraiment très bien. Et puis, il y a un papier sur en Essonne, on en parle très rapidement. Il est question aussi de la santé mentale des enfants. On sait que la psychiatrie est en grand danger, faute de financement. Et on a une enquête dans un CMP du 77 où s'il déménage, s'il est fermé, ce sont des enfants qu'on abandonne avec tout ce qui va s'en suivre. Donc, je vous invite aussi à lire ce papier. Voilà. Et puis, alors aussi, dernière chose, elle est 56, la lutte des mémoires dans la vallée de l'automobile. Alors ça, c'est ce qu'on appellerait une pige dans un journal qui paye. Mais en l'occurrence, c'est pas... Voilà, c'est une proposition qu'on vous a faite. Et alors, pareil, je l'ai juste survolé, mais c'est deux personnes qui ont des parcours très différents, mais qui racontent la lutte d'avant 68, enfin d'à peu près 68, quoi.
1: La lutte plutôt des années 70, ouais.
0: Ouais.
1: Et en particulier, un type qui est un représentant d'un mouvement qui a été très important à l'époque, qui s'appelait le MIB,
0: oui.
1: Mouvement Information Banlieue, qui était un mouvement laïque, je tiens à insister sur ce terme, qui a tenté d'organiser les immigrés à l'époque.
0: Oui, il faut approcher un peu du micro.
1: Ah, pardon.
0: Voilà.
1: Ouais. Je commençais à me...
0: Ouais, mais c'est bien, il reste 3 minutes. Mais bon, c'est vrai que le MIB, c'est aussi...
1: Ça a été un moment très important.
0: Eux qui ont co-organisé la marche pour l'égalité.
1: Tout à fait.
0: Qui ne s'appelle pas la marche des beurs. Ouais. Et qui peuvent aussi en parler de manière... un peu opposés à la récupération de cette marche et à sa transformation dans les mémoires.
3: Par SOS Racisme.
1: Bien sûr. Évidemment.
0: Je ne les citais même pas, mais c'était sous-entendu, absolument. Voilà, et il est question, juste parce que j'ai vu son nom, si les gens veulent le regarder, il y a un film et un livre de Marion Hoth sur justement les luttes dans l'automobile à cette époque-là, qui est assez fondamental. D'accord. Et j'invite tout le monde à s'intéresser à ce qui s'est passé dans les années 80, cette invention de l'islamophobie qui est née de luttes ouvrières. Voilà, c'est tout. C'était mon petit conseil. Mmh. Alors, on vous retrouve quand? Redites-nous. Demain, pas demain.
2: Mercredi. Mercredi au Camus, à Clichy-le-Garenne, rue Fanny. C'est tout près de Porte de Clichy.
0: Très bien.
3: Bon. Il y a beaucoup d'événements, effectivement, qui sont à venir. Le meilleur moyen, c'est simplement de s'abonner à notre lettre d'information par email. On envoie un email de temps en temps et en fait, le Chiffon, du coup, occupe aussi une place dans le milieu militant en permettant d'avoir des espaces de discussion sur des sujets qu'on pense vraiment importants. Le 17 avril, par exemple, le lieu n'est pas encore déterminé, mais une grande discussion autour de l'intelligence artificielle avec, par exemple, Félix Tréguer de La Quadrature du Net, avec d'autres journalistes spécialistes de ça.
0: Mm-hmm.
3: Voilà, c'est en fait le Chiffon est une communauté d'amis qui essaye de aussi créer des espaces au sein des collectif militant.
0: Et vous avez un site internet où on peut retrouver tous les lieux où le chiffon papier est en vente.
3: Absolument. Et
0: vous nous donnez l'adresse.
3: Lechiffon.fr.
0: Lechiffon.fr, ben voilà. Ben merci.
1: Très bien référencé d'ailleurs en première page de Google. On se demande pourquoi.
0: Bon, alors merci Alain. Le dernier mot ne sera pas pour Google. Achetez le chiffon dans toutes les bonnes librairies.
1: Voilà.
0: Merci beaucoup à tous les trois. C'est l'heure de passer la parole à mon camarade Jérôme Sorel pour Rayon Libre. Bonjour Jérôme.
4: Ah, bonjour Génie.
0: Bonjour,
4: merci. Donc oui, de pareil, nous Rayon Libre, on est aussi une communauté de militants.
0: Et d'amis,
4: évidemment.
0: Bonne émission Jérôme.
4: Merci.
1: Je m'appelle Jérôme Torel.
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0: Bonjour à tous, vous êtes bien sur Cause Commune, la voix des possibles sur 93.1. Aujourd'hui, dans notre émission Les Mondes Rêvés de Georges, nous accueillons pour cette deuxième émission consacrée à Yann Benoît, nous accueillons Yann Benoît. Bonjour à toi Yann.
1: Bonjour Patrick et bonjour à tous.
0: Voilà, donc Yann, la première émission a été consacrée largement à la méthodologie et aussi à ce qu'on appelle un peu la commune humanité, le rapport humain aux gens de la rue. Et aujourd'hui, on va plus centrer sur le fond. Disons que pour les auditeurs, on était plus sur la forme dans la première émission. Comment on peut rencontrer des SDF? Comment on peut rester dans un rapport qui ne soit pas instrumental ou, on va dire, purement de prélèvement des données, mais qui soit voilà une façon de faire la science sociale qui soit dans une éthique et une morale dans laquelle on se retrouvait largement tous les deux. Et aujourd'hui, on va essayer de comprendre un peu plus le travail de fond de Yann. Pour le présenter très rapidement, et je laisse la parole après tout de suite à Yann, disons qu'on pourrait dire que tu es essentiellement spécialiste non seulement de la question, entre guillemets, des SDF ou des sans-logis ou de ce que j'appelle le sous-prolétariat, mais en plus, tu es spécialisé sur la question de la santé et en particulier de la maladie. Donc voilà, très sommairement, comment toi tu te présenterais ?
1: Oui, alors disons que ça c'était auparavant. Maintenant, j'ai débordé largement des questions de santé, mais effectivement pendant longtemps ça a été ça. C'est ma première approche, c'était celle de la prise en charge des soins des personnes sans abri. Et à l'époque, il n'y avait pas encore grand chose qui avait été fait là-dessus. Les approches qu'il y avait eu, c'était donc celle de De Clercq, qui avait Isabelle Parizeau aussi, une élève de Pogam qui avait travaillé sur la santé des plus précaires, où elle calquait en fait les catégories de Pogam sur la question de la santé. Et puis c'est à peu près tout. Il y avait quelques travaux faits en interne par le SAMU social aussi. Donc notamment mon premier article avait été commenté négativement d'ailleurs par trois personnes qui avaient fait un contre-article. C'était Erwan Lemeneur, Édouard Gardella et je crois Anne Laporte, qui avaient expliqué que je dressais selon eux un tableau trop sombre de la situation. Et donc je pense que voilà, il n'y avait pas eu d'enquête de fond encore sur la prise en charge de la santé des personnes sans abri. Et moi, ayant eu une formation d'anthropologie de la santé par celui qui est devenu mon directeur de thèse, mais qui était déjà mon professeur Richard Potier, j'ai continué sur ce thème-là, qui en plus est une porte d'entrée, je trouve, très, très pertinente, parce que ça permet d'avoir accès à la question de la mort, hein, qui est omniprésente chez les personnes sans abri. La maladie amène à la mort, mais au refus de l'aide, par exemple, aux questions du refus de soins, qui sont aussi marquées que le refus d'hébergement, et à toutes les questions normatives qu'il y a autour du rapport au corps. Et ça permet de constater en fait que les normes du travail social sont souvent des normes biomédicales qui sont calquées sur, en tout cas l'était quand j'observais, qui était calqué sur la prise en charge sociale. Voilà. Alors depuis, effectivement, j'ai un petit peu étendu le sujet, puisqu'actuellement je travaille sur le retour au logement de personnes qui sont hébergées, enfin qui sont pas hébergées, qui ont un logement en pension de famille, hein. Et puis j'ai travaillé également sur la question de la prise en charge de la mort et des funérailles des personnes sans abri. Alors parallèlement, je travaille sur d'autres thèmes, mais sur la question des SDF, c'est essentiellement ça.
0: D'accord. Alors moi, je voulais tout de suite, par rapport aux auditeurs, te demander des éclaircissements, sans qu'on rentre dans des débats théoriques, parce que l'important, c'est aussi que tu puisses nous parler de toi, de ton travail et de tes recherches. Mais en fait, ce qui est important aussi, c'est de dire aux auditeurs que, comme disait l'autre, la sociologie est un sport de combat et que il y a aussi des enjeux de lutte à l'intérieur de la science sociale. Et notamment, quand tu parlais de Lemeneur, Gardella et Laporte, qui considéraient que ton travail était trop sombre, les auditeurs peuvent ne pas comprendre ce que ça veut dire. Donc, est-ce que tu peux repréciser un petit peu ces enjeux de lutte, notamment des gens qui viennent du SAMU social ?
1: Ouais, tout à fait. Même de façon un peu plus vaste, je peux présenter un petit peu, si tu veux, le champ dans lequel je me trouvais à l'époque par rapport aux différentes approches qu'il y avait de la question sans-abri. Tu pourras me reprendre si t'es pas d'accord avec le tableau que je dresse. Mais globalement, la première approche. Alors, pour l'instant, je mets à l'écart l'approche critique dans laquelle je nous inclus, ainsi que Daniel Terol et tous les gens que j'ai rencontrés à l'époque dans le séminaire. Mais donc, il y avait l'approche en termes de désocialisation dont on a parlé l'autre fois, qui était défendue par Patrick de Keller ou Xavier Emmanuelli ou Lionel Thélène, qui était l'idée selon laquelle le problème de l'errance était d'abord un problème biomédical et un problème psychiatrique, ce qui évacuait la question sociale et la question de la domination sociale, de la domination du prolétariat. Il y avait aussi une approche que je qualifierais de boudonienne, hein, en référence à Raymond Boudon, qui avait un avantage qui était de remettre en cause les théories de la désocialisation et qui cherchait à travailler sur la rationalité des acteurs. Donc là, je pense à Damon ou Stéphane Rulac. L'idée était que les SDF avaient des bonnes raisons, avaient leurs bonnes raisons de refuser l'aide, la main tendue, de refuser les soins. Mais là encore, il y avait un vrai biais qui était l'idée qu'il y avait un lien entre rationalité et responsabilité. Et on en arrive, que ce soit Julien Damon ou Patrick de Clercq, à deux personnes, Patrick de Clercq ou Stéphane Rulac, pardon, deux personnes qui disaient oui, les sans-abri ont de bonnes raisons de refuser la main tendue, ce qui ne voudrait pas dire qu'ils ont raison de le faire. Et donc ces deux auteurs, par exemple, ont défendu le retour au ramassage coercitif des sans-abri. Et donc, même si Stéphane Rulac avait en partie une démarche critique, il n'y avait pas non plus de, mis à part un peu ce qu'il a fait sur le SAMU social, il n'y avait pas de critique radicale du système de domination sociale sur les sans-abri. Et puis la troisième approche, c'était un peu celle qui se revendique, à mon avis, faussement interactionniste, parce qu'en réalité, Goffman, par exemple, se disait interactionniste, mais était très critique aussi, qui est celle de Edouard Gardella, par exemple, du SAMU social, mais également de Céphaï. Donc, j'ai lu l'article que tu as consacré à l'ouvrage de Céphaï et de Gardella, et je partage ton point de vue, qui est de dire qu'en adoptant une approche ultra micro-sociologique, là encore, on évite de parler de structurel et de domination sociale. Donc du coup, on était un peu dans cet environnement-là, qui était un environnement en plus avec quelque chose, à mon avis, d'un peu hypocrite, qui était de se revendiquer d'une certaine neutralité axiologique. Or, quand on est dans la neutralité axiologique, la plupart du temps, on est dans l'idéologie dominante. Et donc, mon approche a été d'être un peu plus critique et d'observer ce qui se jouait réellement dans les rapports de domination et surtout d'assumer mon implication sur le terrain, hein. Je crois pas à cette neutralité où, que revendiquait Gardella ou Céphaï. Moi, je pense qu'on peut s'impliquer, qu'on peut donner notre avis sur les questions sociales, et je pense même que c'est notre devoir de dénoncer d'une manière ou d'une autre cette domination. Voilà, et je sais pas, j'ai répondu à ta question ou.
0: Oui, alors peut-être aussi, là c'est important pour Cause commune, pour nos éditeurs, peut-être aussi de préciser un peu rapidement ce que veut dire neutralité axiologique.
1: Alors, neutralité axiologique, pour le résumer, ça serait d'avoir une position entre guillemets objective vis-à-vis du terrain, mais en tout cas une position qui est de ne pas prendre parti, pas prendre fait et cause pour une des parties observées, et donc de ne pas s'engager du point de vue des valeurs. Voilà, je le dirais comme ça. En tout cas, c'est comme ça qu'elle est défendue dans les travaux actuels des auteurs que je vise.
0: Alors, je fais une petite parenthèse. Ce concept donc, qui a été créé par Max Weber il y a une centaine d'années, qui effectivement, on pourrait en discuter sur une émission à part, tellement c'est complexe et c'est riche. Moi, je dirais juste qu'on peut retourner la balle à l'envoyeur, parce que quand on a une science qui vient d'une institution sociale, comme c'est le cas du SAMU social, qui est un observatoire interne avec des sociologues maison, les sociologues maison sont des intellectuels organiques au sens d'Antonio Gramsci. Donc là, on ne va pas développer, mais il faut se reporter à cet intellectuel italien donc, de l'époque du fascisme, de Mussolini, qui a montré qu'il y a tout un ensemble de gens. Et bien sûr, ça a été repris aussi par Paul Nizan avant d'ailleurs, avec les chiens de garde. Ce sont tous ces gens qui sont positionnés très très précisément, aussi bien à l'université que dans des institutions sociales ou autres, et qui ont pour fonction de parler, comme le fait Zemmour à l'heure actuelle avec CNews, qui ont pour fonction de parler l'idéologie dominante, de la consacrer, de la légitimer de plein de façons. Et donc eux, quand ils sortaient leurs travaux, ils s'avançaient toujours comme sociologues, alors qu'en fait, c'est essentiellement une boîte à légitimer le SAMU social. Et si vous voulez, chers auditeurs, avoir un exemple caricatural de ça, il suffit de vous reporter, vous allez sur le site du SAMU social et vous lisez le rapport qu'ils ont produit il y a quelques années sur la sexualité dans les foyers du SAMU social, et vous verrez comment ils pensent ce que nous on pensait comme une violence extrême, parce qu'un dit de la sexualité c'est la norme, et eux disaient que c'est interdit finalement, ben c'est pas bien grave, parce que du coup les gens ben, ils peuvent toujours faire l'amour dans un escalier ou dans des chiottes, et que finalement fuck les sociologues critiques. Voilà, ça c'est juste un petit exemple en passant, mais voilà, c'est pour vous donner à voir que c'est vraiment des, il y a de la lutte, il y a des positions extrêmes, et que effectivement ben, nous on n'est pas dans ce type de rattachement institutionnel, et que du coup ben, ces gens là ils nous aiment pas, et nous on les aime pas non plus. Voilà. Et ça renvoie à tout ce combat qu'évoquait Yann autour aussi des valeurs politiques qu'on peut avancer et que eux défendent à leur manière, puisqu'ils sont les porte-voix du SAMU social. Donc,
1: Tout en essayant de s'en défendre en permanence, hein, mais effectivement, moi je les considère, enfin pas tous ceux que j'ai cités, mais en tout cas, ces failles Gardella et Juan Lemeneur, effectivement, sont des porte-paroles du SAMU social, à mon avis, très très clairement. Voilà. Donc effectivement, faut voir aussi que tu l'avais dit la dernière fois, mais que tout en défendant ces points de vue, ce sont des personnes qui ont beaucoup plus de visibilité et d'audience que moi, en tout cas, je vais pas m'avancer pour toi, mais qui ont plus d'audience que les Daniel Terrol, que les Christophe Blanchard, que les Yann Benoît et Patrick Brunteau, sans doute justement parce qu'ils ont un point de vue un peu plus consensuel. Et donc c'est aussi dommageable parce que c'est ce discours-là qui est aussi bien entendu par les étudiants que par les acteurs du travail social et du travail sanitaire.
0: Oui, et d'ailleurs, ce que tu dis, c'est que pour que les auditeurs aussi voient quels sont les problèmes que l'on a, en fait, pour pouvoir être élu, pour pouvoir tout simplement être audible, il faut passer à la radio. Heureusement, on a Cause Commune, donc merci Cause Commune d'être cette radio qui effectivement est une immense porte vers la promotion et la vulgarisation dans le bon sens du terme des sciences sociales. Mais on a aussi un marché fermé des éditeurs, et les rares éditeurs critiques qui pouvaient exister auparavant, comme Maspero ou la collection Combat chez Seuil, ont disparu. Et aujourd'hui, on a une sorte de social-démocratie des éditeurs. On en avait déjà parlé dans une précédente émission à propos d'Oxbaum, qui est loin d'être un historien critique. Et pourtant, l'ensemble des éditeurs français avaient refusé de le publier. Et c'est le Monde Diplo qui s'était chargé, avec un éditeur belge, de publier L'âge des extrêmes, voilà, qui a été considéré comme trop marxiste. Alors, imaginez Hobsbawm trop marxiste. Alors nous, effectivement, la plupart du temps, on est retoqués par Seuil, par Gallimard, par les grands éditeurs, et on a effectivement un marché très social-démocrate avec des discours bontins, donc comme le disait Yann, interactionniste, un peu individualiste, avec beaucoup de gens, avec leur bonne volonté ou leurs petites ressources, et tout ça, effectivement, empêche complètement de penser les structures qui produisent les souffrances sociales. Donc, On aimerait bien être, nous, publié chez des éditeurs à grand tirage comme Seuil ou La Découverte, mais voilà, c'est aussi un espace global qui n'est pas que l'espace universitaire, et même les éditions universitaires, les presses universitaires de Lille ou d'autres, eh bien, souvent sont pas forcément très, très partants non plus pour publier des approches critiques. Donc il y a véritablement une sorte de censure et de... Au cœur même de la démocratie, il n'y a pas un égal accès, on pourrait dire, à la pensée intellectuelle dans des pays soi-disant démocratiques.
1: Je voudrais réagir aussi sur ce terme d'interactionniste que tu as repris à juste titre, puisqu'ils l'emploient eux-mêmes. Je suis gêné par le fait qu'ils se revendiquent de ce terme-là en adoptant une posture non critique, parce qu'ils se réfèrent aussi à des auteurs comme Goffman, dont ils oublient de montrer la portée très critique, Goffman, Baker, quasi libertaire de ces auteurs, hein, je veux dire, et qu'il y a tendance à sélectionner ce qui leur plaît chez ces auteurs, alors que l'apport de Goffman est, moi, à mon sens, notamment sur la notion d'institution totale, de Baker sur la déviance entre guillemets, est fondamental.
0: Tu veux parler d'asile?
1: Oui, d'asile notamment, de stigmates aussi, et des outsiders de Baker, tout ça quand même, je m'en suis beaucoup servi et je m'en suis beaucoup, beaucoup nourri. Asile est quand même quelque chose qui permet, un ouvrage qui permet de bien comprendre ce qui se joue dans les CHU et dans les CHRS, à mon avis.
0: Oui, complètement. Non, ça. Et d'ailleurs, on va y revenir parce que si tu le veux bien, Yann, pour que on ait en fait deux parts dans cette émission. Première partie où on pourrait plus parler du rapport qu'ont les SDF à la santé, à leur corps et aux soins. Et dans une dernière partie, on parlerait un peu plus de ce que tu appelles la biolégitimité. En tout cas, la comment tu revisites le biopolitique de Foucault toute la normativité. En tous les cas, voilà, tu nous le présenteras, ce concept, tu présenteras ce que tu utilises, et de voir comment effectivement les médecins, en tout cas moi j'ai bien aimé ça dans tes travaux, comment les médecins, comme n'importe quel acteur social, produisent à l'égard des dominés, sans le savoir souvent, avec leur propre sens commun, leurs préjugés, ils produisent énormément de normes que entre guillemets les gens plus proches de la norme, logés, ayant un travail, etc., peuvent supporter, on va dire, parce que c'est aussi des contraintes, comme tu disais avec Asile, les contraintes de l'institution médicale sont très très fortes, et que justement les personnes à la rue supportent beaucoup moins, compte tenu déjà de tout ce qu'elles supportent. Donc si tu le veux bien, moi ce que je trouverais intéressant, c'est déjà de partir des gens, et par rapport à leurs conditions de vie, par rapport à leurs conditions de survie, qu'est-ce qui fait que, quelles sont leurs définitions de leur corps, de leur santé, et après, qu'est-ce qui pose problème quand elles sont malades?
1: Ok, alors ça c'est effectivement essentiel, donc on va pouvoir passer un peu de temps là-dessus. Alors, il faut comprendre, parce que les gens, toi tu le sais, tous ceux qui connaissent les sans-abri le savent, mais je pense que c'est peu su des autres personnes, la vie d'une personne sans abri est en réalité très remplie. C'est pas une vie d'oisiveté, surtout quand elle n'est pas hébergée en CHRS, qu'elle vit dehors et qu'il faut trouver un hébergement. Donc c'est à dire que il y a une hiérarchie des priorités qui ne peut pas être tout de suite appréhendée par quelqu'un qui a un logement. Quand on vit dans la rue, il faut déjà savoir où on va dormir, trouver où un hébergement. Donc on peut appeler le 115, on peut appeler le 115 sans fin, on peut chercher un abri auprès d'amis, on peut essayer de trouver un bout de trottoir qui n'est pas occupé par des personnes qui pourraient nous y déloger, un bout d'abribus, un hall d'immeuble, etc. Mais il faut aussi trouver où se nourrir, donc trouver où est-ce qu'aujourd'hui on va distribuer un repas chaud, où est-ce qu'on va pouvoir me donner un sandwich, et puis où est-ce que je vais pouvoir prendre une douche. Donc en fait, on se déplace beaucoup dans Paris quand on est un sans-abri parisien, avec ses premières préoccupations qui peuvent être se loger, se nourrir, trouver de l'argent pour faire tout ça. Donc ça peut être pour certains le travail, hein. Il y a quand même un tiers des sans-abri qui exercent un travail. Donc un travail, ça peut être régulariser leur situation pour les sans-papiers. Aller faire des visites sans arrêt à France Terre d'Asile, ces choses-là. Et puis, bien sûr, on l'a évoqué pas mal la dernière fois, il faut aussi satisfaire des addictions qui sont nombreuses à la rue, même si elles ne concernent pas tous les sans-abri. Alors, l'addiction la plus courante, c'est déjà l'addiction au tabac. Je me souviens d'un sans-abri qui m'avait dit à Chapsa, Chapsa, on va pas nous, c'est comme en prison, on peut nous interdire tout, mais on nous interdira pas de fumer, sinon ça fera une émeute. Donc il y a cette addiction à la cigarette qui peut-être tue l'ennui aussi un petit peu. Je pourrais pas le dire, je suis pas fumeur, mais en tout cas qui coûte de l'argent, donc qui demande aussi d'avoir recours à la mendicité. Mais il y a bien sûr l'addiction à l'alcool, qui est aussi très souvent même une priorité qui passe avant tout ce que j'ai décrit tout à l'heure. C'est-à-dire que pour les personnes le plus touchées par les addictions, il y a un enjeu très important à consommer, parce que les douleurs engendrées par le manque peuvent être plus insupportables que les douleurs engendrées par le froid, par les maladies, par le manque de nourriture. Et parfois, c'est un enjeu vital. Hein. On peut mourir d'un délirium très mince, après un délirium très mince, ça arrive. Les addictions aux drogues, bien sûr aussi pour certains, donc médicaments ou substances prohibées. On voit dans tout ça, il y a un emploi du temps qui est quand même très très très très occupé, en sachant aussi que à chaque fois que on va demander de l'aide ou qu'on va essayer de trouver un peu d'assistance, de la nourriture, du logement, on passe beaucoup de temps à attendre. Hein, je l'ai décrit la dernière fois à Nanterre, il faut partir le matin à Paris, en tout cas à l'époque où j'y allais, et attendre toute la journée qu'un bus nous ramène à Nanterre. Donc la journée est occupée en soi par cette attente. Alors on comprend que dans ce cadre-là, il y a deux problèmes qui se posent. Le premier, c'est de se questionner sur la maladie, sur ce que peut être un symptôme. Et le deuxième, ça va être de pouvoir correspondre aux attentes de la médecine dite ordinaire. Alors, se préoccuper d'une maladie, ça, on le sait rapidement quand on travaille avec les sans-abri, la maladie est posée comme la santé, je veux dire, est posée comme problème quand on a déjà résolu toutes les priorités dont je parlais tout à l'heure. C'est-à-dire que un symptôme ne va être considéré comme signe d'une maladie qu'à partir du moment où il va devenir un handicap qui empêche de répondre aux besoins cités tout à l'heure. Alors on arrive à des choses qui effectivement nous paraissent pour nous communs des mortels parfois ahurissantes. Je me souviens d'un monsieur qui est venu aux urgences médicales du Chapsa se plaindre de douleurs et de difficultés à respirer la veille de son décès d'un cancer des poumons. Donc ça veut dire que le cancer l'avait déjà bien rongé. De manière moins grave peut-être, un monsieur n'avait été consulté qu'à partir du moment où son testicule faisait la taille d'un poing. Donc il avait un cancer au testicule bien sûr. Et puis très souvent, ce sont les blessures, les ulcères au pied qui sont pas soignées. Donc la plupart du temps, quand les personnes sans-abri vont avoir recours au système médical, leur pathologie va être très souvent relevée des urgences. Enfin, en tout cas, de l'urgence médicale. Ça, c'est un premier point.
0: Tu nous parlais du symptôme qui devient un véritable handicap simplement quand il y a vraiment une souffrance insupportable qui fait que la personne va consulter. Et donc, du coup, forcément, le rapport à la maladie, ça se joue que dans une urgence et une urgence médicale.
1: Voilà.
0: Et moi, je voulais réagir aussi par rapport à ça. C'est-à-dire que, est-ce que déjà, tu peux, grosso modo, même si c'est un travail qualitatif, est-ce que tu sais, tu nous as parlé de cancer des poumons, est-ce qu'il y a des maladies qui sont récurrentes, en fait, chez eux?
1: Les cancers de la voie ORL sont assez courants pour ceux qui vivent assez longtemps. Alors, comme tu l'as dit, il n'y a absolument aucune statistique, hein. Donc là, je te dis ça, je vous dis ça vraiment malheureusement un peu au doigt levé, et puis un petit peu avec les études épidémiologiques qui ont été en partie menées par les morts de la rue. Donc on sait que effectivement le taux de cancer ORL, des maladies respiratoires en général est important. Les maladies de foie, bien sûr, toutes les maladies liées à l'alcool, des pathologies liées, des membres inférieurs sont très très fréquentes, des jambes usées par la marche, par le froid, donc qui peuvent développer des ulcères, des infections, jusqu'à des septicémies. Et puis toutes les maladies ordinaires qui te demanderaient à toi deux jours d'alitement et tu pourrais repartir, que effectivement dans le cadre de la vie à la rue s'envenime et enclenche d'autres pathologies plus graves, quoi. Après te faire un, je peux pas te faire de statistiques, quelque chose de quantitatif sur l'incidence de telle ou telle maladie.
0: Oui, oui, bien sûr. En tout cas, ce qui est aussi important de comprendre, c'est que nous, on va parler essentiellement de la maladie corporelle. Et il y a une littérature, notamment américaine, qui est extrêmement riche, vaste et sans doute complexe. Il faudrait une émission à part pour parler de ça. Mais par un retournement aussi de l'approche, justement, tu en parlais tout à l'heure avec Declercq, qui est psychiatre. Beaucoup de sociologues de la santé ou des SDF ou des psychiatres qui se targuent de faire de la sociologie ou de l'anthropologie, beaucoup de ces gens-là vont dire que, en fait, c'est la maladie qui va produire le SDF, notamment la maladie psychique. Alors, ils vont sortir comme argument la désectorisation, c'est-à-dire les fermetures de places dans les hôpitaux psychiatriques. Ils vont nous dire que c'est des personnes qui étaient déjà fragiles psychiquement, vulnérables, tout ce qu'on veut, qui font que par des schizophrénies, des bipolaires, ou des dépressifs, des gars qui ont divorcé leur femme. Donc ça fait partie justement du sens commun dominant du SAMU social, des gens comme ça qui vont nous dire on devient SDF non pas par le capitalisme et les 3 millions de chômeurs et la fermeture des usines de la seconde révolution industrielle, mais essentiellement par des gens qui ont une souffrance personnelle dans leur vie. Donc ça veut dire que ça peut être un cadre, ça peut être un ouvrier, ça peut être tout le monde. Ah, et c'est l'approche
1: de la vie, quoi.
0: L'accident de la vie, voilà, et sans que ça peut arriver à tout le monde, comme Junio l'a mis en film. Et donc, du coup, nous, on va centrer pas essentiellement immédiatement sur cette approche psy qu'on peut étudier nous aussi, parce que les gars qui sont à la rue souffrent, et on peut aussi faire une sociologie des souffrances de ces gens-là, mais il n'empêche qu'à la base, là, on va parler essentiellement non pas des causes qui font qu'on vienne à la rue, mais de la maladie corporelle telle qu'elle existe quand ils sont à la rue, et tout en ayant bien conscience qu'il y a aussi la maladie psychique et les différentes formes de pathologies qui peuvent exister, qui sont liées à une exposition durable à la rue.
1: Voilà, oui, qui sont induites aussi par la rue, bien sûr, en grande partie. Ça serait même surprenant qu'on ne souffre pas d'une pathologie psychique à un moment ou à un autre en vivant dans la rue. En tout cas, moi, j'en serais incapable, si tu veux. Mais effectivement, faut pas prendre le problème à l'envers comme l'ont fait Declercq et Emmanuel. Voilà.
0: Oui, oui, tout à fait. Voilà, qu'on comprenne bien, effectivement, pour nos auditeurs, on a vu qu'il y a, grosso modo, les pathologies. Tu nous as fait un portrait, effectivement, des maladies qu'on pouvait soupçonner quand on est à la rue et qui, effectivement, sont légion et qui sont bien sûr mortels et avec bien sûr l'emprise de ces fameux psychiatres qui vont nous parler, comme Declercq dans son bouquin, un étalage pornographique de photographies de clochards avec des gangrènes ou avec des... Voilà, donc on est dans une sorte de vision apocalyptique qui est faite aussi d'une certaine façon par ces gens-là pour toujours polariser sur l'individu, le corps et la pathologie et pas voilà, pour penser de manière plus générale les déterminants sociaux, les causes sociales qui ont fait qu'on arrive à cet état-là de clochardisation. Mais moi, ce que je voulais savoir, c'est comment tu as découvert en fait le cœur de ta découverte justement. Qu'est-ce qui fait qu'en travaillant sur la maladie, en travaillant sur le cancer, tu en es venu à cette découverte qui est majeure, qui est très importante. Je pense que voilà, on ne pouvait pas l'imaginer si on ne faisait pas de sociologie, d'où l'importance aussi quelque part d'en faire, ou voir un très bon journalisme. Ce que tu appelles le paradoxe de la maladie, comment tu as trouvé finalement ce paradoxe de la maladie par lequel finalement les SDF donc, vont mettre en place un certain nombre de choses?
1: Alors le paradoxe de la maladie, tu veux parler de ce paradoxe d'amélioration des conditions de vie par la maladie peut-être ? C'est ça, c'est cet article-là auquel tu fais allusion ?
0: Oui, tout à fait.
1: Voilà. Oui, on peut en parler. Alors, il faut surtout pas croire que ce que je vais décrire est quelque chose de général ou de majoritaire chez LSDF. C'est un phénomène qui peut apparaître. Donc, il s'avère que parfois, effectivement, pour les personnes les plus en rupture ou les plus miséreux, enfin j'aime pas ce terme-là, mais qui souffrent le plus des conditions de vie, l'arrivée d'une pathologie grave peut paradoxalement améliorer les conditions de vie, c'est-à-dire que quelqu'un qui a un cancer de longue durée peut avoir par exemple l'allocation adulte handicapé, ce qui quand on est au RSA fait une singulière augmentation de revenus, peut avoir accès à un appartement de coordination thérapeutique par exemple, quoi d'autre encore, peut être tout simplement hospitalisé, tu vois, ce qui peut être un hébergement temporaire, et pour les sans-papiers peuvent avoir un titre de séjour pour maladie grave. Donc effectivement, ce que ça nous dit, alors ce n'est pas de dire que les malades vivent mieux que les pauvres, ça veut simplement dire qu'il y a tout un ensemble de droits fondamentaux, droit au logement, droit d'aller venir, etc., qui ne sont pas accordés à l'ensemble des Français ou des... Enfin, quand je dis français, je veux dire de personnes qui sont sur le territoire français. Donc, j'inclus absolument toutes les personnes qui vivent sur le territoire français et qui ne leur sont pas accessibles en temps normal. Et mon hypothèse est que si tous les droits fondamentaux ne sont pas accessibles à ces personnes, c'est parce que le capitalisme libéral ne peut pas admettre que l'on aide une personne non rentable, sans retour d'une manière ou d'une autre, et aux yeux de cette société, un minimum de retour serait l'adhésion aux normes de vie dominantes. Ce qui ferait que les sans-abri n'adhérant pas, pour diverses raisons, à ces normes de vie, ils dorment dehors et ils s'alcoolisent, ils vont être jugés comme déviants et par là même comme un petit peu responsables de leur situation. Et alors il n'y a que la maladie grave qui peut les dédouaner de cette culpabilité et qui peut faire admettre que étant malades, ils ne peuvent pas s'en sortir par eux-mêmes et qu'on peut les aider. On peut enfin leur faire acquérir quelques droits fondamentaux. Le gros problème de cette situation, c'est que un jour la personne peut ne plus être malade et risque donc de perdre les droits obtenus. Et parfois, une des stratégies, alors ça fait hurler des fois par certains auteurs quand je parle de stratégie, certains préféreraient parler de tactique. Bon bref, c'est pas un débat dans lequel je veux rentrer, mais une des façons d'agir en tout cas de ces personnes va être de renoncer à une partie des soins en se disant « Mon Dieu, si jamais je guéris, je vais retourner à mes conditions de vie misérables ». Et donc finalement, la non-adhésion aux soins va être majorée par ce type de situation. Alors bien sûr, que je me fasse bien entendre, je ne regrette pas que ces personnes aient, une fois malades, accès aux droits fondamentaux. Ce que je regrette, c'est qu'il n'y ait pas accès avant d'être malade. Est-ce que j'ai répondu à ta question?
0: Oui, tout à fait. Et pour que je puisse te relancer, il faut, je pense, une petite pause musicale qu'on va s'accorder et on reprend tout de suite notre débat.

0: Voilà, de retour sur Cause Commune 93.1. Nous accueillons Yann Benoît, qui est anthropologue de la santé, notamment, mais pas que ça. Donc, on va poursuivre ce questionnement.
1: Le morceau de musique t'a plu, Patrick ?
0: Alors, que l'on soit honnête avec les auditeurs, nous ne l'avons pas encore trouvé. Donc, voilà. Donc, j'espère en tout cas qu'il vous a plu, parce que c'est toi qui vas devoir nous le trouver.
1: Yann, mais ça sera Jean-Patrick Capdevielle, le premier. Écoute,
0: d'accord, parce que voilà, on va essayer d'en proposer deux à nos auditeurs. Donc voilà, donc et le morceau que tu vas nous trouver, ça sera quoi ?
1: Quand t'es dans le désert.
0: D'accord, ouais, bah écoute, voilà, c'est parfait, ça va bien avec le thème.
1: Et on aura aussi Les Prolétaires de Gilles Servat, puisque tu m'as dit que tu aimais la Bretagne, donc je ne peux que t'en féliciter.
0: J'aime bien, je connais bien cette chanson sur Les Prolétaires aussi, de Servat, que j'ai découvert récemment avec le groupe breton Soldat Louis, que j'adore.
1: D'accord. Ah, ils l'ont repris, je ne savais même pas. D'accord.
0: Non. Okay. Mais c'est en écoutant un peu la musique bretonne que du coup, je me suis mis à écouter un peu tout le monde. Et notamment, j'ai découvert Gilles Servat, qui a fait une excellente chanson très sociologique sur les prolétaires, que je trouve admirable. C'est vraiment, j'invite les auditeurs à écouter cette chanson-là, parce qu'elle nous montre comment tout le prolétariat, les militaires, les marins-pêcheurs, les paysans, les ouvriers, peuvent se retrouver tous chômeurs et à la rue avec le capitalisme et notamment le néolibéralisme. Donc c'est quelque chose que voilà, qui
1: leur cogne dessus au final.
0: Voilà, et même eux peuvent être virés et se retrouver aussi sur le carreau. Donc je trouve que la chanson on ne fait pas une aparté, parce que le policier, si jamais on commence à partir dans la sociologie de la police, on verrait qu'une grande majorité d'entre eux viennent des classes populaires, et que tout l'enjeu de l'État, c'est de les affilier pour les séparer des classes populaires, pour qu'ils ne fassent pas qu'en 1906 ils lèvent la crosse en l'air. Et sachez que Clémenceau les a déportés à Biribi et qu'ils sont tous morts. Il n'y en a pas un seul qui a survécu. C'était le 101e régiment d'infanterie, quelque chose comme ça. Et donc, ils ont levé la crosse en l'air et ils ont tous été déportés par

0: Tu vois, c'était pas forcément les ennemis premiers et les oppresseurs premiers des sans-abri. Et je me souviens surtout souvent d'une histoire que m'avait raconté un de mes amis de Dominique. Il était en train de faire la manche et il y avait un groupe de policiers qui passaient en face de lui. Et puis il leur sort, plutôt que de m'emmerder, allez me chercher des bières. Et ben il y en a un, après sa journée de fonction, qui leur a apporté un pack de bières. Tu vois. Voilà. Donc c'était un des gendarmes bien singuliers qu'a rencontré Brassens. Et voilà, c'était une petite aparté qui est.
1: Non, mais t'as raison. Et puis, de manière plus générale, la dimension marxiste consiste à dire CRSSS, etc. Bon, on est là dans la dénonciation politique pure jus, et c'est beaucoup plus compliqué que ça. Ce qui est intéressant de voir, c'est qu'effectivement, il y a quand même, malgré tout, de fait, structurellement, un attachement à l'État des forces de police, et le débat actuel que l'on a aujourd'hui, en ce moment, avec la police qui manifeste, est intéressant, parce que tous les hommes politiques, en tout cas tous les partis de pouvoir, disent la police républicaine nous protège, la police nous protège, la police nous protège. Et il ne faut pas oublier qu'effectivement, dans le cadre démocratique de l'État républicain, la police protège n'importe quel citoyen, mais que ce n'est pas la seule fonction de la police, et que la police, elle est aussi là pour l'ordre social tel qu'il existe. Et cet ordre social, eh bien, il est structuré par les dominants. Donc, de facto, l'entreprise appartient aux dominants. Et quand on veut rompre avec ça et qu'on fait grève, eh bien, l'ouvrier rencontre la police. Et c'est pas le patron qui rencontre la police, c'est plutôt l'ouvrier, et c'est plutôt le SDF. Donc, ou le squatteur, parce qu'aujourd'hui, on parle plus d'une centaine de squats qui ont été délogés depuis le début de l'année. Donc, c'est toute cette réflexion, je trouve, qui est intéressante aussi. Quel rapport la police peut avoir avec les SDF, par exemple? C'est un travail, je pense, qui n'a pas été fait aujourd'hui. Comment l'ordre public est maintenu? Les auditeurs ne savent peut-être pas, mais toi tu le sais par cœur, qu'il existait auparavant une police des SDF qu'on appelait les Bleus, qui a été démantelée dans sa fonction répressive dans les années 90, mais qui continue à exister et qui fait plutôt maintenant du. Ben, je ne sais pas comment qualifier ça, mais en tout cas, bon, voilà, qui fait une sorte de prévention en allant vers les gens, en leur disant non, faut pas rester dans la rue.
0: C'est beaucoup dire quand même. On est quand même au fil du rasoir entre le répressif et le caricatif. Là, tu parles de la BAPSA, j'imagine, la brigade d'assistance aux personnes sans abri, que je connais bien justement parce qu'ils avaient pour fonction de conduire les sans-abri à Nanterre. La fonction principale reste, je dirais, une gestion. C'est Soutrenon Emmanuel Soutrenon qui employait ce terme-là, une gestion et une mise en dépôt de flux de personnes jugées indésirables. Et je pense malgré tout que la fonction, malheureusement, de la BAPSA est encore là, c'est de déplacer des gens pour pas qu'ils soient dans Paris le soir et les ramener à Paris le lendemain. Bon, je
1: oui,
0: suis pas.
1: Oui, voilà. Oui, mais alors dis-nous si toi tu as plus de données que moi. Est-ce que, à part quand ils utilisent la notion de non-assistance à personne en danger, qui légitime, qui légalise l'usage de la force pour prendre le corps du SDF en plein hiver quand ils estiment que le gars va crever, et là, ils utilisent la mise à l'abri, c'est le langage de l'État. Ils utilisent la notion de non-assistance à personne en danger pour mettre à l'abri de force en plein hiver. Est-ce que toi, tu as vu ça en dehors de l'hiver ou pendant l'hiver et aussi en été? Est-ce que tu as vu ces prélèvements forcés?
0: Je l'ai jamais vu. Moi, j'ai vraiment vu, par rapport à Nanterre, hein, franchement. Alors, il y en a d'autres qui le font. J'ai vu la brigade d'assistance de la RATP. Essayer de faire ça, mais du côté de la BAPSA, de la brigade de police, j'ai vu une gestion très très administrative, hein, du problème, c'est-à-dire on est dans le quart de la police, on attend, on demande l'identité à chacun, arrivé à Nanterre, on s'assure que les gens n'aient pas d'alcool sur eux, qu'il n'y ait pas de débordement, on fait un peu le service d'ordre à l'entrée du CHAPSA et on le fait dans le bus, mais j'ai jamais assisté de la part de la brigade de la BAPSA à ce que tu décris. Vraiment. Donc je te dis, moi, c'est vraiment pour ça que j'adhère totalement à l'image que donne Soutrenon, de gestion de flux et de mise en dépôt de personnes sans abri. C'est vraiment le sentiment que j'ai eu. Après, ça, ça

0: compagne, voilà, c'est pour ça que je parlais de gendarme bien singulier tout à l'heure, parce que comme il y a assez peu de contrôle sur l'action en elle-même, il y a une assez grande marge de manœuvre hein, de la part que ce soit des travailleurs sociaux ou des policiers de la BAPSA eux-mêmes, qui fait que on peut voir un champ d'action qui va de la maltraitance extrême, hein, des coups quand la personne est un peu saoule, aux insultes racistes souvent, à au contraire de très bonnes personnes qui sont très attachées au bien-être des sans-abri. Mais voilà, dans les limites des moyens qui leur sont offerts.
1: Alors, est-ce que la maladie, quand par exemple, justement, ça peut faire aussi un lien avec notre propos, est-ce que la maladie, est-ce que dans les discours ou ce que tu as pu observer, peut être un support, un levier pour légitimer la prise forcée du corps pour l'emmener à l'hôpital?
0: Alors, en tout cas, c'est essayer. C'est très difficile d'évaluer à partir de quel moment il y a vraiment coercition, parce que ça se passe souvent. Alors, voilà, moi je l'ai observé très clairement, ce genre de choses. C'est-à-dire que en dehors de tout le flux de personnes, des 250 personnes qui dorment la nuit au CHAPSA, il y a une poignée de personnes qui sont amenées le matin. Alors, je parle au présent, mais encore une fois, c'est à l'époque de mes observations, hein, qui sont amenées le matin par le recueil social de la RATP, et celles qui sont amenées sont souvent celles qui sont dans un état d'hygiène assez déplorable, malheureusement, et dans un état de santé très dégradé. Et là, il s'agit justement d'aller vers les personnes qui n'ont jamais eu recours à rien et qui ont un besoin urgent des soins. Alors en théorie, on n'amène jamais une personne contre son gré. En pratique, c'est un peu plus compliqué parce que on peut développer des stratégies qui vont le conduire à finir par accepter de monter en lui promettant autre chose que ce qu'il aura, comme de la nourriture, comme une hospitalisation alors qu'il va juste y avoir des soins infirmiers. Et puis quand la personne est dans un état second lié à l'alcool par exemple, la frontière entre l'acceptation consentie et le fait d'être mené de force au CHAPSA est quand même très très très très flou. Je pense que parfois on était dans la contrainte quand même. Mais là, pour le coup, il ne s'agit pas de policiers, il s'agit de personnes de la RATP. Voilà.
1: Alors, moi, je voulais poser une question qui serait l'inverse de, pas le contraire, mais l'inverse de ce que tu viens de dire sur le paradoxe de la maladie. C'est-à-dire, on va entretenir la maladie pour être mieux pris en charge. Donc, certes, on va laisser se dégrader la santé à un moment donné pour être après, dans une sorte de pérennisation des soins, qui font que parfois aussi il y a des médecins qui en ont marre et qui rejettent le SDF. Donc là, il y a vraiment non-assistance à personne en danger. Mais ça, je
0: Tout
1: l'ai
0: à fait.
1: vécu avec des personnes que je fréquentais au long cours à la poterne des Peupliers, qui étaient aussi atteints de cancer, mais qui ressortaient, qui refumaient à mort, qui replongeaient dans l'alcool, qui reprenaient du crack, etc. Puis après, qui revenaient pour leurs soins, mais ils avaient arrêté une prise en charge à un moment donné. Ça rendait fou les médecins. Bon, tout ça, c'est le cœur de tes recherches. Donc moi, c'était accessoire. Et c'était pas du tout de ce que j'observais. Moi, j'observais juste les conditions de vie dans les foyers. Mais en tout cas, voilà, il y avait aussi la maladie et je voyais ça à la marge dans le travail. Mais donc, ce que je voulais dire en inverse de ça, c'est est-ce que toi, tu penses qu'il est crédible de dire que certains. La subculture aussi de la rue qui se développe en vivant longuement dans la rue, en tout cas ceux qui rentrent dans cette subculture, est-ce que il n'y a pas une sorte de patriarcat qui se dégage aussi et qui est lié à la culture du corps dans les classes populaires, c'est-à-dire la résistance, et on va se soigner que quand on a vraiment très mal. Et je pensais par exemple à tous ces SDF qui me disaient les foyers c'est pour les femmelettes, nous on dort dehors à la dur même en plein hiver et voilà et les gars peuvent aussi étaler leurs blessures comme des blessures de guerre ou des blessures d'héros. Est-ce que tu penses que Il n'y a pas aussi cette forme de machisme et de masculinisation du rapport au corps et à la maladie qui fait que les gars sont aussi entraînés, malgré eux, vers une aggravation de leur situation compte tenu du fait qu'ils s'observent les uns les autres dans leur résistance à la dureté.
0: Ah, complètement, c'est évident. Par ailleurs, pour revenir sur cette histoire de processus paradoxal, encore une fois, ça concerne pas la majorité des sans-abri. Et la cause première du non-recours aux soins, hein, dans la rue, pourquoi je vais pas voir les soignants? Enfin, certaines des causes premières, c'est celle que j'ai décrite tout à l'heure, c'est-à-dire que on n'a pas le temps de se préoccuper de la santé, mais effectivement, il y a ce que tu appelles subculture de rue. Alors, je ne sais pas si j'emploierais ce terme, en tout cas, je parlerai d'un habitus des classes populaires qui, d'ailleurs, n'est pas propre aux sans-abri. On est tous dans le brouillard, comme Colette Pétonnet le décrit, hein, ces personnes qui préfèrent attendre de vraiment souffrir avant d'aller consulter parce que on est des mecs, même si on est des femmes, on est des mecs, et que on n'a pas à être douillet. Moi, on m'a dit très clairement, un SDF m'a dit très clairement, mais un bon clodo doit être dur à la douleur, tu vois. Donc il y a effectivement une valorisation un petit peu de la résistance à la douleur qui permet aussi de se distinguer du bourgeois qui irait consulter pour une écharde dans le petit doigt de pied, quoi. Tu vois. Donc c'est vraiment très très très très présent. Et d'ailleurs, il développe une réelle résistance à la douleur. Hein. Faut voir, c'est effarant. C'est effarant ce qu'ils peuvent endurer. Quand je parlais de ce monsieur qui a supporté un cancer des poumons jusqu'au dernier moment, je pense à un monsieur qui avait un ulcère à la jambe aussi. Et donc, j'étais dans la salle de soins infirmiers avec lui, et l'infirmière lui sondait son ulcère. C'est-à-dire qu'elle avait vraiment un outil, je ne sais pas lequel, qui était plongé dans l'ulcère, dans la jambe. Et je demande au monsieur, mais vous souffrez pas, vous n'avez pas mal. Et lui, il fumait sa cigarette tranquillement et il me dit très tranquillement, ah si, si, là je souffle martyr. Alors que tu vois, tu n'avais pas un rictus qui donnait le sentiment que l'information physique de douleur était détachée du sentiment de souffrance, quoi. Tu vois, même si c'est dur à mesurer. Mais en tout cas, ta question est pertinente. Bien sûr qu'il y a un habitus qui incline à devoir résister à la douleur et à le montrer aux autres. Et bien sûr, on se vante de ces cicatrices, de ces maladies, de « moi, je me suis fait opérer, moi, regarde ce que j'ai subi ». C'est quelque chose qui est très, très présent et qui déplaît beaucoup aux soignants, bien sûr.
1: Je fais une petite parenthèse. Parfois, l'auditeur peut croire qu'on est enfermé dans notre jargon et peut avoir du mal à nous suivre. Désolé. Quand Yann parle de habitus et que moi, je parle de subculture de rue, je pense qu'il y a un petit point qui est important parce que nous, on est tout le temps en train d'utiliser ces mots-là et on essaye de rendre clair le réel, et parfois on peut donner l'impression qu'on le rend encore plus compliqué et plus abscon, alors que en fait ça doit nous aider à comprendre mieux la réalité. En fait, l'enjeu qu'il y a entre le terme de Yann et mon terme, c'est qu'en fait, grosso modo, quand on parle des classes sociales dans la société, on est plutôt dans l'idée d'un habitus, c'est-à-dire que c'est intériorisé dans la tête des gens et on est grosso modo prolo, que l'on soit pour aller vite, militaire, paysan, ouvrier, on a cette culture du dominé qui passe par le corps, la résistance au corps, la valorisation de la force et tout un ensemble de valeurs qui sont attachées à ça. Quand on parle de subculture, on peut ne pas abandonner l'habitus, mais on décrit plus les normes qui vont se développer dans un monde à part qui est un des mondes populaires avec ses spécificités, et les connexions sont tout à fait possibles entre le monde duquel on vient et le monde vers lequel on va. Mais en tous les cas, les connexions sont tisser et elles sont pas évidentes. Je vais vous donner un exemple tout simple. Quand Sylvain Acatias a été travaillé dans les cités, Sylvain Acatias, vous pouvez lire sa thèse en bas des barres, c'est un gars qui vient des classes populaires, mais il vient pas des mêmes classes populaires que les jeunes maghrébins qu'il allait étudier. Ils n'ont pas la même subculture entre guillemets, l'habitus, c'est clair, par rapport à ce qu'ils ont, leur famille leur a transmis, notamment aussi la culture religieuse, etc. Mais il y a aussi cette idée que leur mode de vie en bas des barres, les rituels de respectabilité, les rituels d'invisibilisation par rapport aux parents quand on fume du cannabis, etc., c'est pas les mêmes formes de vie que Sylvain, qui a été ouvrier, qui a été peintre en bâtiment, qui après a été à la fac, etc. Et ils ont après, voilà. Donc c'est ça les enjeux aussi qu'on peut décrire, c'est que on est déterminé par sa classe sociale, Mais après, on voyage dans plein de sous-groupes qui sont parfois vers le haut quand on parle de mobilité sociale, mais qui peuvent être aussi horizontaux quand on va d'un milieu populaire à un autre milieu populaire. Donc, ça ne doit pas être forcément des notions qui s'opposent, mais des notions qui doivent s'articuler. Et nous, on transpire beaucoup à essayer de les articuler pour rendre plus lisibles les trajectoires des gens. Voilà, grosso modo. Mais Yann, tu as peut-être une autre façon de voir les choses.
0: Non, non, non, non. Écoute, ça me va comme ça.
1: Donc moi, ce que je voulais par rapport à cette maladie, donc elle pose problème par rapport aux normes. Tu parlais tout à l'heure, effectivement, qu'ils sont considérés comme déviants. Est-ce que tu peux maintenant nous dire, par rapport à cette institution médicale, quels sont les grands obstacles en fait dans le relationnel entre les SDF et le personnel soignant?
0: Alors, ils sont nombreux, donc. On va commencer par le premier qui va être le refus de soins de la part de la médecine ordinaire. Il y a, à l'époque de mon enquête de terrain, il y a une étude par testing qui avait été faite. Donc on appelait c'est pas moi qui l'ai fait, donc les chercheurs appelaient les médecins de Paris, leur disaient « Bonjour monsieur, j'ai la CMU et je voudrais un rendez-vous ». Alors à Paris, on est monté à près de 30% de refus de la part des médecins. Ils savaient que la personne avait la CMU. Et alors ce 20, 29 et quelques, hein, ce chiffre montait significativement chez les praticiens à dépassement d'honoraires, et notamment dans deux catégories, chez gynéco et chez les dentistes. Donc déjà, il y a ce premier obstacle. Est-ce que le médecin peut m'accepter. J'avais fait une nuit une enquête avec Médecins du Monde qui, à leur permanence, qui recevait des personnes sans abri, et ils me témoignaient que parfois il leur fallait faire tous les hôpitaux de Paris pour trouver un hôpital qui accepte de recevoir le sans-abri qui leur présentait. Alors bien sûr, on n'a pas le droit de refuser en disant non, je veux pas de ce malade, mais il suffisait de dire ah bah j'ai pas de lit disponible pour l'instant. Il y a également qui cause le refus un vrai vraiment des stéréotypes portés par les soignants. À Nanterre, j'avais aussi enquêté au service ORL de l'hôpital qui est à Nanterre, qui est juste à côté du CHAPSA. Et donc, dans le service ORL, on a beaucoup de personnes précaires parce que effectivement, ce sont des services où on accueille des malades des cancers dus au tabagisme et à l'alcoolisme. Et durant une des réunions du staff, le chef de service de l'époque avait dit devant moi, hein, en parlant d'un patient, celui-ci c'est un CMU, tu vois, c'est pas le seul à les appeler des CMU, mais celui-ci c'est un CMU, il va nous pourrir la vie, il va coûter cher à nos impôts, donc on n'a pas le droit de le refuser, par contre, vous pouvez tout faire pour qu'il n'ait pas envie de rester. Donc, un des premiers obstacles majeurs, donc dans la médecine de droit commun, c'est ce refus de soins. Ce refus, en plus, il est anticipé par les malades eux-mêmes, par les sans-abri eux-mêmes, qui finissent par ne pas avoir recours à la médecine libérale et parfois même à la médecine hospitalière à cause de ces refus, par peur de ces refus. Et parfois même, quand ils ont franchement assimilé le stigmate, presque par compassion pour les médecins et les autres soignants, en disant quand même avec mon allure et mon odeur, je ne vais pas aller les déranger dans leur salle d'attente. Donc ça, c'est le premier point. Le deuxième point, pour revenir à ce que je disais tout à l'heure sur leur vie qui est très occupée, la recherche de résolution des besoins immédiats, fait que la vie d'un sans-abri n'est pas forcément très compatible avec les exigences de la médecine ordinaire. Se rendre à un rendez-vous à heure fixe, suivre les prescriptions d'un soignant qui va nous demander de prendre soin de notre hygiène, alors qu'on ne peut pas forcément le faire, qui va nous demander d'arrêter de consommer de l'alcool alors qu'on est à un niveau d'addiction extrême, qui va nous demander d'être patient, donc d'attendre des heures, quitte à ce qu'on ne puisse plus faire la manche. Donc le mode de vie des sans-abri qui est, je le rappelle, pas choisi, mais contraint, n'est plus compatible avec les normes exigées par la médecine libérale, qui fait que, de manière générale, les sans-abri vont être considérés comme des mauvais malades, c'est-à-dire des malades qui ne vont pas suivre les conseils et les consignes du médecin, qui vont continuer leur pratique à risque, qui vont facilement rompre la relation thérapeutique et qui ne vont pas forcément toujours accepter de se mettre dans une position de soumission vis-à-vis de la médecine. C'est-à-dire, pour le dire clairement, ces personnes qui n'ont plus rien à perdre peuvent parfois voir comme une humiliation de plus d'obéir aux consignes d'un médecin et peuvent avoir une attitude franchement hostile au médecin, ce qui risque aussi de rompre la relation thérapeutique, ce qui fait que de manière générale, il va être beaucoup plus facile pour des sans-abri de se résoudre à avoir recours à une médecine spécialisée, je dirais une médecine de pauvre, telle qu'elle est pratiquée dans les haltes soins santé, aux urgences de façon rapide ou dans des antennes médicales telles que celle du CHAPSA. Voilà. Si tu veux réagir.
1: Moi, je veux bien réagir, mais avant, je voudrais que tu me proposes ta deuxième pause musicale.
0: D'accord, et eh ben écoute, on y va avec Gilles Servat.
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0: Eh bien, pour cette dernière partie de cette émission, après cette chanson Les Prolétaires de Gilles Servat que tu nous avais annoncé, on poursuit donc ce dernier volet, plus centré sur le rapport aux médecins. Et finalement, je te redonne tout de suite la parole par rapport au développement que tu faisais, parce que, en fait, les SDF nous donnent un miroir de ce que finalement les gens dits normaux doivent supporter par rapport aux médecins. C'est-à-dire que quand on est dans une entreprise, on peut gueuler contre le patron, on peut gueuler contre n'importe quel patron, un artisan, un grand chef d'une multinationale ou bien un chef de service dans la fonction publique. Mais on s'en prend rarement aux médecins. Finalement, le pouvoir médical tel qu'il s'est institutionnalisé depuis 150 ans, c'est un pouvoir quasiment parfait parce que les gens finalement ont peur de mourir et donc on se soumet finalement assez facilement aux médecins, mais on se soumet, c'est-à-dire qu'il y a véritablement des ordres, des injonctions, des contraintes diverses, et on le voit bien dans les cas où justement ça marche plus comme il voudrait que ça marche. Et de la même façon que le roi Ladurie nous avait montré des carnavals qui dégénéraient, il peut arriver qu'il y ait des émeutes dans les hôpitaux. Par exemple, en Seine-Saint-Denis, je me souviens, il y a une vingtaine d'années, quand je travaillais en Seine-Saint-Denis, eh bien, à l'hôpital de La Fontaine, il y avait des familles qui avaient commencé à tout péter à l'intérieur de l'hôpital parce qu'ils considéraient que les médecins ne soignaient pas correctement les Maghrébins. Et que c'était plutôt les Français qui étaient servis en premier. Donc ça avait causé pas mal de soucis au personnel soignant. Où je me souviens d'une autre enquête que j'avais faite au Val-Fouré, une maternité où les Africains supportaient extrêmement mal le fait que après l'accouchement, eh bien, la famille élargie ne puisse pas faire le repas rituel immédiatement après la naissance de l'enfant. Alors après, je vais pas développer toutes les situations, mais la plupart du temps, le cadre médical, si on reprend le schéma de Goffman d'asile, eh bien, c'est une institution qui a créé ses normes avec effectivement l'accueil bureaucratique, avec le rendez-vous. Tout ça, ça a été développé et analysé par Foucault dans Surveiller et punir, et toute cette panoplie que l'on retrouve dans la classe scolaire jusque dans l'espace hospitalier, mais dans toute forme de bureaucratie, c'est très fortement occidental. Et les migrants ou les cultures étrangères, non seulement sont populaires la plupart du temps, mais en plus sont étrangères. C'est-à-dire qu'elles vont comprendre encore moins le fait qu'on ne puisse pas aménager pour faire la fête un petit espace à une femme qui vient d'accueillir un bébé. Et c'est un événement extrêmement positif. Et on ne voit pas pourquoi on ne pourrait pas faire un repas et faire la fête tous ensemble autour de ce magnifique événement. Donc ça nous permet de réfléchir, cet effet de miroir, à toutes ces contraintes bureaucratiques que les médecins finalement ont fait leur, et qu'ils estiment être normal, naturel, alors qu'en fait ce sont des productions sociales et que nous-mêmes nous devons aussi subir ces contraintes-là, des contraintes de médicaments, alors qu'on voit que bien souvent les médecins ne nous proposent pas une option médicamenteuse. On doit choisir d'abord, nous classe moyenne, le médecin acupuncteur ou le médecin qui fera une médecine lente ou le médecin qui fera des formes de thérapie alternative. Mais ceux qui ne connaissent pas la carte médicale, la plupart du temps, vont être souvent obligés de subir le langage et la procédure et le protocole. On appelle ça un protocole, notamment quand on a un cancer. Et basta, il n'y a pas de discussion véritablement, sauf à être un cobaye pour un nouveau protocole. Donc je pense que c'est important de voir qu'il y a la santé en tant que telle, mais il y a la production sociale de la santé, c'est-à-dire tout l'appareillage médical qu'il y a autour. Et bien souvent, c'est une violence encore plus, une de plus, pourrait-on dire, que la science sociale tente d'analyser. Donc je voulais réagir comme ça sans forcément te poser de questions, mais est-ce que par rapport à ça, je te laisse la parole.
1: Écoute, je suis parfaitement d'accord sur cette dimension totale de la médecine. Certains, encore une fois, on peut le dire, Roland Gori notamment parlait de dimension totalitaire parce qu'en plus la médecine a tendance à imposer ses normes sur le champ du moral et de la morale et des comportements ou même des représentations. Et ça m'a fait écho ce que tu disais sur cette femme qui venait d'accoucher, parce que j'ai beaucoup enseigné à l'école de sage-femme de Rouen, Et on me parlait très souvent de cette situation de femmes africaines à qui on refusait de donner le placenta du bébé, donc tu vois, ce qui était quelque chose d'important parce que c'est un déchet médical, ou certaines cultures effectivement qui ont pour pratique d'accueillir, de venir voir nombreux le bébé, ben on ne pouvait pas accepter qu'il y ait beaucoup de gens dans la salle. Et effectivement, là on voit que la norme médicale dépasse le champ de ce qui est strictement de l'ordre de la santé pour s'insérer sur la question des mœurs, un petit peu comme des sans-abri que je voyais qui quittait l'antenne médicale, je leur demandais ce qu'il y avait. Ils disaient, bah, moi je viens me faire soigner un ulcère et on me dit d'arrêter l'alcool. Mais si je voulais arrêter l'alcool, j'aurais été voir un alcoologue. Hein. Je viens pas là pour ça. Donc il y a ce glissement perpétuel qui va de ce qui est strictement nécessaire à la santé à ce qui est de l'ordre de la morale. Parce qu'effectivement, le système médical, comment Elliot Fredson le disait, c'est un système de morale. Les soignants sont aussi des entrepreneurs de morale, dans le sens où accepter la relation thérapeutique, c'est se soumettre à un nombre, un norme, une normativité définie, et donc accepter un certain nombre de contraintes dans lesquelles on n'a pas forcément notre choix à faire. Et il s'avère que ce que montre Elliot Fredson aussi, c'est que la capacité de négociation qu'on peut avoir avec le médecin est proportionnelle à notre place dans l'échelle des classes sociales, effectivement. Et quand tu es un cadre qui a quelques conceptions de ce que c'est la santé, qui peut facilement changer de médecin pour aller voir un médecin du secteur 2, qui peut se renseigner ailleurs, qui a peut-être des médecins dans son entourage, sa capacité de négociation sur la norme est beaucoup plus forte que les personnes des classes moyennes et des classes populaires à qui on demande beaucoup plus, à qui on interdit beaucoup plus la négociation. Voilà.
0: Alors, moi, je voulais réagir par rapport à ça en disant que, hélas, on tombe nous-mêmes un petit peu dans le culturalisme en disant les médecins, sachant qu'il
1: Oui,
0: y
1: bien
0: a
1: sûr.
0: sans doute très peu de médecins d'origine populaire. Mais il y en a d'une part, et d'autre part, il y a aussi à l'intérieur même de l'espace social des positions, on pourrait dire dans le côté social-démocrate de Bourdieu, il y a le bras gauche et le bras droit. Donc le bras gauche, effectivement, ça serait plutôt le service public, l'hôpital, et le bras gauche, c'est ce que tu décrivais sur la médecine libérale, qui refuse à je sais pas combien de pourcentage, 25 ou 30% d'accueillir des SDF. Et puis il y a le secteur 2 qui recherche du fric. Donc on a vraiment une médecine de et puis voilà, il y a les hôpitaux privés, les Rothschild, l'hôpital américain, etc. Donc on a vraiment un espace de classe sociale aussi à discuter entre privé et public, et aussi en fonction des origines sociales des médecins. Et justement, pour te poser la question par rapport à ça, est-ce que il n'y a pas des médecins qui soient d'origine populaire ou d'origine bourgeoise, mais qui par des trajectoires différentes vont investir soit l'espace public en tant que tel, voire vont investir des espaces spécifiques spécialisés dans l'espace public, notamment les permanences d'accueil de soins et de santé, les PASS. Est-ce que dans les PASS, est-ce que tu n'as pas vu justement des médecins qui étaient justement différents, qui avaient un militantisme, qui avaient des profils, pour justement compenser tout ce bureaucratisme dont on a parlé? Effectivement, en tout cas, les travaux, j'invite aussi les lecteurs à pouvoir lire la sociologie de la médecine, notamment il y a les travaux, comment s'appelle-t-il, celui qui a travaillé sur l'humanitaire, Didier Fassin. Voilà, vous pouvez vous reporter notamment à cet espace, à cet anthropologue qui est médecin aussi. Donc vous voyez, vous avez des profils de médecins qui sont que médecins, mais vous avez aussi des médecins qui sont anthropologues, qui sont vers la sociologie de la santé. J'en avais rencontré aussi à l'époque qui avait fondé une association qui travaillait, ils étaient ciblés sur Paris, mais ils travaillaient essentiellement en Seine-Saint-Denis. C'était des médecins libéraux, mais qui travaillaient avec des sociologues, qui travaillaient avec les élus locaux pour changer la manière dont on pouvait pratiquer la médecine libérale dans une approche beaucoup plus communautaire, santé communautaire. Voilà, donc je ne sais pas si on pourra parler de la santé communautaire, mais en tous les cas, il y a des médecins qui sont beaucoup plus dans la veine sociale, dans l'approche auprès des populations, qui travaillent avec des travailleurs sociaux, avec des sociologues, pour essayer d'avoir une autre façon de soigner les gens, plus en harmonie, justement, en interaction, en échange mutuel, pour ne pas placarder les normes du monde médical bureaucratique. Alors, est-ce que ces normes, tu les as vues dans les passes? Est-ce que tu as pu observer des pratiques différentes dans ces permanences qui sont censées être adaptées au SDF?
1: Alors, pas franchement. J'ai pas noté forcément. Enfin, on va détailler après. Mais si tu veux, ce que j'ai noté, c'est des individualités différentes qui peuvent être aussi bien dans les PASS qu'au service des urgences que dans les hôpitaux publics et que même chez les médecins libéraux. Effectivement, quand je disais les médecins tout à l'heure, c'était une généralisation de la même façon qu'on disait la police. Quelque chose, il y a un système qui est normatif et à tous les niveaux de ce système, il y a des personnes qui essayent de dépasser ces situations et donc d'avoir une approche beaucoup plus humaine. Donc c'est vrai que c'est important de le noter. Par contre, ces personnes ne se trouvent pas forcément plus au CHAPSA ou dans les PASS que à l'hôpital ou dans la médecine libérale. Une partie des médecins que j'ai rencontrés à Médecins du Monde étaient des médecins libéraux qui avaient leur cabinet tout à fait normal et qui venaient faire du bénévolat après leurs heures de travail et qui le faisaient franchement de manière très humaine.
0: Je voulais te demander par rapport à la fin de vie, dans un de tes papiers, tu parles justement du rapport entre SDF, mort et monde médical. Est-ce que tu vois de quoi je parle par rapport à des gens qui sont quasiment en train de mourir et tu disais je me ferais l'avocat du diable. Est-ce que par rapport à des gens qui sont vraiment extrêmement malades, est-ce que pourquoi ne pas aussi avoir un accompagnement vers la mort? Et à moins que je t'ai mal compris dans la façon dont tu faisais ton...
1: Non, je pense que tu dois faire allusion à l'article qui doit s'appeler
0: Se soigner à tout prix.
1: Voilà. Non, mais effectivement, parce que si tu veux, quand il y a l'injonction aux soins plutôt que l'accompagnement vers la mort, on peut être également dans la maltraitance. Alors d'une part, je faisais allusion dans ce papier à une histoire précise d'un monsieur qui arrive aux urgences à l'hôpital de Nanterre dans un état de fatigue très avancé et avec l'incapacité de se nourrir. Et il s'avère qu'il avait un cancer du plancher buccal très avancé. Et ce que ne m'ont pas dit les soignants, mais que je sais, que j'ai su après, c'est que le diagnostic a été posé de tout de suite, que le monsieur était condamné dans les mois à venir. Toutefois, on l'a intégré au lit infirmier et on lui a imposé un sevrage alcoolique, puisqu'il n'y a pas le droit de boire dans l'hôpital. Ce qui fait que cette personne, en plus d'être en fin de vie, a dû supporter les douleurs du manque et puis les douleurs psychiques du manque. Alors que, évidemment, à mon sens, un accompagnement vers la fin de vie aurait été beaucoup plus indiqué dans ces cas-là que des traitements et un sevrage parfaitement inutile. La question qui se pose aussi très souvent, c'est que pour vouloir se soigner et pour guérir, il faut avoir des raisons de le faire. C'est-à-dire que quand l'objectif, quand les conditions de vie ne sont que de vivre dans la rue, au CHRS, et qu'il n'y a pas de lumière au bout, il n'y a pas d'amélioration au bout, et qu'en plus on nous propose des soins qui vont être pénibles, c'est-à-dire qu'on peut nous proposer de guérir, mais en étant plus diminué encore et en devant subir encore plus les affres de la vie à la rue, et ben là, il n'y a pas de... le marché est un marché de dupes pour, le, pour les sans-abri, tu comprends, c'est-à-dire qu'on me propose de souffrir encore plus. Et il n'y a pas de réflexion sur, sur le donner aux gens des raisons de guérir.
0: C'est lumineux. Non, non, mais Yann, ce que tu dis, c'est lumineux, effectivement. En fait, c'est toute une... J'imagine, et c'est là ma dernière question pour cette émission, les... j'en vois une déjà qui serait effectivement... un accompagnement adapté, parce qu'on lutte tous les deux pour que les gens puissent avoir, en ce qui me concerne avec Blanchard, des, une vie privée dans les foyers, une intimité, ce qui n'existe quasiment pas. Et ça fait rigoler les travailleurs sociaux, ou ça les rend furieux parce qu'ils disent « mais on a tellement de soucis à gérer, vous pensez que je vais me soucier de ces problèmes de sexualité ?» Alors qu'en fait, la condition même humaine, quand on punit quelqu'un en prison, les premières choses qu'on aliène, c'est bien la sexualité. Et dans la suppression de la liberté, il y a bien la question d'une punition corporelle qui fait qu'on n'aura pas l'accès à l'adultéité qui passe notamment par la sexualité et la rencontre de l'autre. Donc dans les foyers, l'institution totale, elle est aussi cette maltraitance-là. On ne peut pas... Voilà. Et là, par rapport à ce que tu dis sur la fin de vie, on peut imaginer effectivement des soins adaptés aux populations, quelles qu'elles soient, là, en l'occurrence les SDF, pour qu'ils puissent aussi, comme tu le disais, continuer à avoir le maigre plaisir qu'ils pourraient avoir. Donc dans cette veine-là, est-ce que toi, en tant que sociologue, quelles seraient les propositions que tu peux faire par rapport à toutes tes recherches sur la question de la santé?
1: Bah écoute, là actuellement je travaille dans des pensions de famille. Alors la recherche est en cours, donc je peux pas dire trop de choses dessus, mais il s'avère que le fait de donner l'intimité à une personne, ses clés, la liberté d'aller et venir, la possibilité de continuer à consommer s'ils le veulent, donc ce qu'on appelle le logement d'abord. Hein. Mais là où je l'ai observé dans les pensions de famille, c'est le logement d'abord, mais avec une dimension collective aussi, et puis un cadre social qui est derrière. Et quand même, à mon avis, ces questions, donc intimité, sécurité, liberté, sont des choses à poser de façon essentielle. Et on observe d'ailleurs que finalement, c'est à ces personnes à qui on ne demande pas d'arrêter de boire, mais à qui ces mêmes personnes à qui on ne demande plus d'arrêter de boire, mais qu'on met dans un logement quasi ordinaire, ce sont ces personnes qui d'eux-mêmes vont aller après faire la démarche de diminuer leur alcoolémie ou de le faire tout seul. Donc l'accès aux droits fondamentaux et aux droits communs, à cette intimité, à cette sexualité aussi dont tu parlais, et puis à tous les petits bonheurs ordinaires, et bien sûr un préalable indispensable. Et le problème, justement, pour finir ce que je voulais dire tout à l'heure, et que tu as évoqué avec les travailleurs sociaux, c'est que c'est souvent, pour les travailleurs sociaux, comme pour les soignants, quelque chose qui n'est pas entendable. Je pense à un monsieur dont je parle dans le livre, je l'appelle Jacques dans le livre, qui était suivi pour un cancer de la gorge. Et à chaque fois qu'il y avait eu des radiothérapies, il ne s'y était pas rendu. Et donc, on m'expliquait que cette personne devait forcément être folle ou un peu bête pour ne pas comprendre la nécessité de se faire soigner, et que donc il y avait un problème psychiatrique qui l'empêchait de se soigner. Sauf que quand le travailleur social, puis moi-même, avons discuté avec ce Jacques nous a dit que non, il était parfaitement au courant qu'il risquait de mourir, mais que on ne lui avait jamais demander de choisir une date et une horaire des radiothérapies, et que à chaque fois ça s'était posé à des moments où il rejoignait ses potes pour voir des matchs de foot ou alors pour passer quelques moments. Et à chaque fois les soins de la radiothérapie, qui nécessitaient une hospitalisation même en ambulatoire ou de quelques jours, entraient en concurrence avec les quelques petits plaisirs qui restaient. Or, aux yeux des soignants, ce n'était pas inentendable parce que les soignants restaient dans la rationalité médicale. Et donc, le fait de vouloir boire un petit coup, de voir des copains, c'était pour eux dérisoire par rapport au fait de soigner un cancer qui, pour le coup, était encore, encore soignable. C'est pour ça aussi que je parle d'ethnocentrisme médical dans mon second livre, parce qu'il y a cette impossibilité, de par ce qu'est la norme médicale, de comprendre la rationalité de ces patients qui, finalement ont toutes leurs raisons, ont des raisons bien compréhensibles de refuser les soins par rapport à la vie qu'on leur propose. Donc effectivement, moi, ce que j'observe sur les résultats, ce qui a été observé de par ailleurs, hein, ce que j'ai l'impression d'observer avec le logement d'abord, c'est que c'est quelque chose qui pour autant paraît complètement, j'ai presque honte si tu veux de le dire tellement ça me paraît une évidence, mais les gens ont d'abord besoin d'un logement avec tout ce que cela comporte de sécurité, d'intimité et de liberté pour pouvoir commencer à penser à autre chose tout simplement. Donc voilà, c'est un peu gênant de la part d'un sociologue ou d'un anthropologue de dire une évidence comme ça, sauf que c'est pas une évidence pour les pouvoirs publics.
0: Eh bien, merci à toi, Yann, pour nous avoir présenté tes recherches sur Cause Commune. Voilà, donc j'espère qu'on se retrouvera bientôt. D'ailleurs, tu as même une idée d'émission que tu nous présenteras prochainement. Et je souhaite une excellente fin de journée aux auditeurs qui nous ont écoutés aujourd'hui. Et à bientôt à nouveau sur les ondes pour notre émission Les Mondes Rêvés de Georges. À bientôt tout le monde.

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0: à tous, vous écoutez Ouvre-la, le magazine de société de Radio Cause Commune qui fait le parti pris de la jeunesse. Vous nous écoutez en direct FM 93.1 ou en DAB ou sur le site internet de la radio à l'adresse cause-commune.fm. Vous pouvez aussi nous écouter depuis l'application Cause Commune. On est soit en direct tous les dimanches de 14 à 15h, soit en podcast ou en rediffusion le reste du temps. Je m'appelle Solal, je suis l'animateur principal de l'émission et aujourd'hui pour la première fois, Ouvre-la sort des studios de Radio Cause Commune. On est en direct de la Fête de l'Humanité, plus précisément sur le centre de la Fédération 92 du PCF et je suis entouré de plein de super personnes. Alors, à ma droite.
1: Alors, je m'appelle Idil, je fais partie de la jeunesse révolutionnaire de Turquie et j'ai 24 ans.
2: Merhaba, benim adım Berivan. 26 yaşındayım. Ben de grup yorum emekçisiyim. Grup yorumda bas gitar çalıyorum.
1: Donc, bonjour, je m'appelle Berivan. J'ai 26 ans et je fais partie de grup yorum. Je joue de la basse guitare dans le groupe.
3: Ben Umut, 23 yaşındayım. 4 yıldır grup yorumdayım, gitar çalıyorum.
1: Bonjour, moi c'est Umut, j'ai 23 ans et ça fait maintenant 4 ans que je joue de la guitare au sein du groupe Yorum.
0: Et juste, tu peux expliquer ce que c'est le groupe Yorum ?
2: Grup Yorum 1985'te kurulan Türkiye'li devrimci bir müzik grubudur. Devam edeyim yoksa terim anlatacağım? Okay. Devrimci olduğu için internasyonalisttir. Halk için sanat anlayışını savunuyor. Kuruluşundan bugüne kadar halk için sanat yapıyor.
1: Grup Yorum, c'est un groupe de musique révolutionnaire qui a été créé en 1985 et qui défend l'internationalisme, qui est anti-impérialiste et qui défend l'idée de faire de l'art pour le peuple.
2: Şey ekleyeceğim sadece. Grup Yorum'u daha iyi anlamak için yani 1985'te kuruldu. Biz şimdi yaşlarımızı söyledik. Grup Yorum bizden büyük. Bu nedenle Grup Yorum'u bir okul olarak görmek gerekir. Grup Yorum bir okuldur ve kendini sürekli yenileyen ve halk için sanat anlayışını sürdüren bir musique groupe, musique okulu.
1: Pour un peu mieux comprendre, on vous a dit que c'était un groupe qui a été créé en 1985 et on vous a aussi dit nos âges. Donc le groupe est plus grand que nous en âge, mais en fait c'est parce que le groupe Yorum c'est comme une école qui se renouvelle de génération en génération et donc voilà, et qui continue à défendre l'art pour le peuple.
0: Et du coup, avant de continuer sur le groupe Yorum, je vais quand même présenter les personnes qui sont à ma gauche. Alors Félix
4: Locher, je suis responsable des jeunesses communistes dans le nord des Hauts-de-Seine et je suis aussi un peu responsable au Parti communiste de Gennevilliers.
5: Je m'appelle Yuna et je suis avec le Parti communiste d'Antony dans le 92 et on est avec eux pour les aider sur la fête de l'humain.
6: Moi c'est Inès, je suis également avec ici sur la fête de l'humanité avec le Parti communiste d'Antony dans le 92 Sud. On est venu pour faire des galettes et des crêpes sur le stand.
7: Bah, du coup, moi, je m'appelle Chim et j'étais ami avec Inès et Yuna et c'est pour ça que je suis aussi en train de faire des galettes au PCF d'Antony, du coup. Et c'est vraiment super, donc voilà.
6: Tout à l'heure, on va aborder le véganisme durant 15 petites minutes. Donc, qu'est-ce que c'est le véganisme en tant qu'idéologie et les modalités pratiques?
0: Ok, très bien. Bah, très bon programme. Et du coup, on va continuer sur le groupe Yorum. Donc, vous nous avez déjà un peu présenté ce que vous faites. Vous pouvez nous présenter un peu d'où vous venez, votre historique, quoi.
2: Yani az önce dediğim gibi Grup Yorum 1985'te kurulan devrimci bir müzik grubudur. 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Yani bir yanımız hep hapishanelerde, diğer yanımızsa sahnelerde. 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Bugün bütün dünyada konserler veriyoruz. Tabii bunu nasıl yapabiliyoruz? Bizi yok etmek istediler, bizi tasfiye etmek istediler ve 2015-2016'dan itibaren bütün Türkiye'deki bütün konserlerimizi yasaklamaya başladılar. 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
1: Donc comme je l'avais dit, Groupe Yorum, c'est un groupe qui a été créé en 1985. Et en fait, pour un peu mieux comprendre son histoire, on peut regarder de cette façon-là. Une autre moitié est sur scène, et quand nous ne sommes pas sur scène, nous sommes emprisonnés ou dans des tribunaux, être jugés dans les tribunaux du fascisme en Turquie. Pour un peu mieux comprendre, dans notre pays, on a donné des très grands concerts pour une Turquie, pour un pays indépendant. Et à ces concerts-là, plus d'un million de personnes y ont participé. Depuis notre fondation, en fait, nous sommes opprimés. Et aujourd'hui, en fait, on continue quand même à donner des concerts partout dans le monde et à faire entendre la voix de tous les peuples opprimés dans le monde entier.
2: Bir yanımız sürekli yani hapishanede geçtiği için yerimize sürekli yeni grup yorum elemanları dolduruyor. Bu nedenle grup yorumu hani bir okul gibi görebiliriz ve hep daha genç nesillere ulaşıyoruz.
1: Et comme nous vivons beaucoup cette oppression, et nous avons toujours des amis, des camarades qui sont emprisonnés, eh bien il y a toujours des nouveaux camarades aussi qui viennent participer, apprendre dans le groupe. C'est pour ça qu'on dit que c'est une école. Il y a toujours des nouvelles générations qui viennent, et donc comme nous aujourd'hui.
0: C'est vrai que du coup cette invitation, cette rencontre, elle se fait un peu à l'improviste. C'est-à-dire que moi je vous ai vu performer hier soir avec ce groupe jeune. Et je pense qu'avant de parler du rôle de la musique dans votre engagement notamment, ce serait bien de peut-être entendre une chanson, parce que vous êtes quand même venu pour apporter de la musique.
2: Şöyle bir alıntıyla başlamak istiyorum. Stalin şunu demiş: sanat insan ruhunun mimarıdır. Bu nedenle sanatla, yani sanat çok etkileyici bir alandır. Bir şeyi, bir sorunu, bir olayı anlatmak için aslında en etkileyici alan diyebiliriz. Biz de şarkılarımızla ya da yaptığımız sanatla halkların, dünya halklarının duygularını örgütleyip, düşüncelerini örgütleyip harekete geçirmek istiyoruz.
1: Je veux commencer par la phrase de Staline qui dit que l'art c'est l'architecte de l'âme. Et en fait on voit l'art comme ça, en fait, comme un outil vraiment efficace pour pouvoir aller au travers des gens. Sentiments, leurs pensées, en fait, on veut organiser leurs sentiments, organiser leurs pensées au travers de notre art, en fait.
2: Şimdi Gel Ki Şafaklar Tutuşsun şarkısını söylemek istiyoruz. Kısaca, belki sen şey anlatabilirsin.
1: On va commencer par Gel Ki Şafaklar Tutuşsun, ça s'appelle. Ça veut dire viens à l'aube pour résister. En fait, ça explique ça un peu la chanson. Je vais expliquer parce que quand on traduit exactement, ça marche pas. Mais c'est un appel à résister. C'est un appel au peuple, en fait. Et il dit viens, ma rose, viens. viens à l'aube, viens résister, en fait. Voilà.

0: Bah, merci beaucoup du coup pour cette première chanson. Avant d'en écouter une autre, moi je voulais vous demander au niveau du rôle de la musique dans ce coin que vous menez à l'international, du coup, est-ce que vous pensez que c'est un outil, à quel point vous pensez que c'est un outil d'émancipation et pour faire progresser vos luttes et de quelle manière ?
1: Yani şöyle, sanat taş, yani dünya halklarıyla biz şunu diyoruz, aynı dili konuşmasak da aynı sorunları yaşadığımız için şarkılarla etkileyebiliyoruz biz dünya halklarını. 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Ama direniş şarkıları olduğu için, zafer şarkıları olduğu için bütün dünya halklarını etkiliyor.
2: Eh bien, alors oui, parce que alors oui, on parle pas tous la même langue, mais au travers de la musique, on peut ressentir ces émotions-là. On parle pas la même langue, mais on chante des chansons de résistance, des chansons de victoire. Nous, nos chansons, c'est plus généralement dans les langues que parlent les peuples d'Anatolie, donc en turc, en kurde, en arabe, en laz. Et en fait, au travers de la musique, au travers de ça, on peut quand même ressentir ces sentiments, en fait.
0: Ok, très bien. Je pense qu'on peut partir directement sur une autre chanson, histoire de ne pas vous retenir trop longtemps.
1: Çok kısa sadece şarkıyı söylemeden önce, şimdi Bella Ciao şarkısını söyleyeceğiz. 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
2: Alors maintenant on va chanter la chanson que vous connaissez tous, Bella Ciao. Et en fait, on est le premier groupe à avoir traduit cette chanson en turc. Et donc, on va vous la chanter en version turque.

0: Merci beaucoup au groupe Ruyoloum. 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On était avec du coup le Ruyoloum, un groupe de musique turque, révolutionnaire et internationaliste. Merci à eux. On va changer de sujet, même si on va rester dans l'univers militant. Pourquoi ? Parce que là, on est en live du coup de la Fête de l'Humanité. Fête de l'Humanité, donc faite par le Journal de l'Humanité, journal communiste. Pour moi, c'est l'occasion de faire parler mes invités et de leur demander, pour vous, qu'est-ce que c'est la Fête de l'Humanité ? C'est quoi votre relation par rapport à cet événement, d'abord ?
1: La Fête, ça, c'est un grand mouvement politique, mine de rien. Moi, ça va être la deuxième fois que je le fais. C'est vrai qu'à Gennevilliers, nous, on est là depuis un moment. La Fête commence très tôt dans l'année, enfin, très tôt au début du mois, quand même. Et c'est un vrai enjeu politique, en fait, celle de faire, enfin, de au moins de montrer nos idées, faire aussi quelques cartes, ça arrive. Mais c'est aussi tout l'enjeu de la bataille culturelle. Aujourd'hui, quand on a l'extrême droite, largement, qui domine autant les médias, c'est un peu un moyen aussi de récupérer des gens qui viennent faire la fête, qui voient aussi que au-delà de la faucille et du marteau, il y a d'autres choses, il y a l'humanisme profond qui est très cher au Parti communiste et aussi à la JC. Et de tout ce grand élan politique où on a vocation de pousser les gens à militer, à lutter, parce que aujourd'hui le plus important, ça va être la lutte des classes, parce que on arrive face à une bourgeoisie de plus en plus radicalisée, à qui il va falloir répondre, et on peut pas répondre à cette bourgeoisie en étant 5, donc il faut rassembler le plus de gens possible.
2: Alors pour moi la Fête de l'Huma c'est également un événement important, c'est aussi la deuxième année que je viens avec le Parti communiste d'Anthony. Donc ouais, pour moi c'est également un espace d'expression pour quelques milieux alternatifs, et donc c'est une fête importante à conserver parce que tout simplement c'est l'occasion pour énormément de gens politisés ou de gens qui ouais, viennent de milieux alternatifs de s'exprimer, de danser, de faire la fête. Et la fête c'est aussi important dans le militantisme parce qu'il ne faut pas oublier que les partis politiques sont aussi là pour fédérer, sont aussi là pour avoir une fonction sociale. Et donc pour moi c'est très important de conserver cette fête et ses valeurs.
0: Et du coup les membres du groupe Ruyoloum.
3: Yani şöyle, az önce aslında internasyonalizmden bahsettik. Eğer kendine devrimci diyorsan, anti-emperyalist, anti-faşist, anti-siyonist diyorsan, o zaman internasyonalist olmak zorundasın. Öyle bir zorunluluk var. Ve
4: alors premièrement, on a parlé de l'internationalisme tout à l'heure. Et je pense que si tu te dis antifasciste, anti-impérialiste, anti-sioniste, révolutionnaire, eh bien tu dois forcément être internationaliste.
3: Ve bu nedenle bu tarz festivaller aslında kendini anlatmanın ve örgütlenmenin en güçlü örneklerinden ve yerlerinden biridir. Çünkü dünya halklarının en güçlü silahı internasyonalizmdir. Dayanışmadır, örgütlenmektir.
4: Et je pense que ce festival est un moyen très important en même temps de s'organiser, de créer de nouvelles relations parce que la seule force des peuples du monde, c'est de s'organiser.
3: Bu nedenle burayı kendimize bir anlatmanın, ikincisi de ortak düşmana, ortak yaşadığımız ortak sorunlara karşı örgütlenme aracı olarak en iyi yerlerden biri olarak adlandırabiliriz.
4: Et donc je pense qu'ici c'est le lieu, un des lieux les plus importants pour venir ici, pour pouvoir raconter nos idées, ce que l'on fait, créer des relations, s'organiser et montrer à notre ennemi commun que nous sommes ensemble, que nous nous organisons contre toutes leurs attaques, que ce soit le racisme, que ce soit tous nos droits qui sont bafoués de plus en plus.
0: Bon, et quand même là, on arrive sur le dernier jour et voire même les dernières heures de la fête de l'humanité de 2026. Du coup, ça fait pour vous 2 à 3 jours que vous êtes ici. Et ben, moi, je sur une question un peu plus fun peut-être, qu'est-ce que vous faites depuis ces derniers jours à la fête de l'humanité ?
1: Alors moi, j'enchaîne les stands du PC pour aller voir tous les copains que j'ai pas eu le temps de voir cette année. Mais ça me prend énormément de temps parce que marcher dans la fête, c'est très long. Mais non, sinon j'ai fait quelques concerts, pas mal de politique, je dois bosser aussi sur mon stand pour récupérer un peu d'argent, mine de rien, pour financer la lutte. Mais non, on s'amuse hein, finalement.
2: Alors nous, depuis 2 jours qu'on est là, on fait des galettes et des crêpes, pas mal, au stand. Mais on apprend aussi beaucoup parce que faut pas oublier que la fête de l'humanité, c'est aussi un espace d'apprentissage du militantisme qui est hyper important pour beaucoup de jeunes qui n'ont pas forcément le savoir-faire militant. Et donc, on apprend aussi à s'organiser. On apprend beaucoup de compétences un peu techniques niveau restauration, nous, au stand. Et voilà, c'est ça qui est aussi super intéressant sur la fête, je trouve. Voilà ce qu'on fait.
4: Alors nous, on est sous la tente du Front Populaire de Turquie. Et qu'est-ce qu'on fait ? Alors on a déjà une table politique, un stand politique ouvert à international pour créer des relations, pour rencontrer des personnes, nous expliquer nos politiques, etc. Et on a aussi tous les ans une journée débat, c'est le samedi, donc c'était hier, avec plusieurs débats différents, dont la légalisation du fascisme en Europe, les guerres impérialistes, voilà, de toutes sortes de débats avec des invités entre nous. Et donc voilà, ça se passe assez, c'est assez politique. Et d'un côté, on a aussi un stand cuisine avec des spécialités anatoliennes.
0: Et on fait des concerts.
4: Et on fait des concerts, bien sûr.
0: Ok, très bien. Et pour finir, moi, je voulais savoir qu'est-ce qui vous a motivé à vous engager politiquement et pas forcément juste devenir à la fête de l'UMA, mais aussi juste vous engager dans la vie de tous les jours.
1: Alors moi, ce qui m'a poussé à l'engagement, c'est perdre ma mère. Ce qui m'a fait un choc humaniste de voir à quel point une vie ça coûte, et après de voir en même temps les bombardements en Palestine tous les jours, et de voir ce nombre s'accumuler avec des noms, des familles. Moi, ça m'a beaucoup poussé à m'engager beaucoup sur la Palestine. J'ai fait pas mal de choses, puis après avec le Parti communiste, j'ai fait d'autres choses. Et je me suis aussi rapproché de la question aussi des salaires, de comment vivre en fait finalement sur les prochaines années. La question du travail qui est obligée aujourd'hui, parce qu'on arrive, on va avoir la misère finalement, toujours plus d'heures, toujours moins de salaires. Et le truc, c'est que c'est notre futur, donc on va pas avoir le choix d'y faire face.
2: Alors moi, personnellement, ce qui m'a politisé, ça a été d'abord fréquenter les milieux alternatifs et opprimés, à commencer par les milieux queer, dès mon adolescence. Et donc, en fait, quand on fréquente des milieux alternatifs, on ne peut pas ne pas se politiser parce qu'on est directement confronté à des oppressions. Et ça a commencé avec les milieux queer, ça a continué avec notamment la Free Party, évidemment aussi dans les milieux communistes. Quand on est étudiant, on peut aussi, c'est impossible de ne pas se rendre compte de la précarité étudiante. Donc tout ça au quotidien, oui, ça politise. Et à force de fréquenter des gens, on apprend, on se questionne, etc. Donc voilà.
3: Yani ben ya da biz diyeyim, grup yorum şarkılarıyla büyüdük. Grup yorum konserleriyle, işte 1 Mayıs eylemleriyle ve genel olarak devrimcilerin derneklerinde büyüdük. 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Biz de daha sonrasında grup yoruma yönelik baskılar işte artmaya başladığın başladıktan sonra devrimcilik yapmaya karar verdik.
4: Je vais dire pour nous, on a un peu grandi en fait dans la politique, donc dans les concerts du groupe Yoroum, les 1er mai, les festivals, etc. Et donc on a un peu appris ça avec notre famille. Et puis quand on a grandi avec cette oppression, toutes ces inégalités et aussi contre le groupe, on a décidé de devenir révolutionnaire et d'être dans le groupe Yoroum.
0: Sur votre situation en particulier, vous venez de Turquie et c'est vrai que c'est une situation qui n'est pas toujours très connue en France. Est-ce que vous pourriez faire un petit peu un petit topo de concrètement tout ce qui se passe en termes d'inégalité sociale aussi en Turquie?
3: Yani biz Avrupa'da doğup büyüdük ama yüzümüzü hep Anadolu'ya, kendi ülkemize, kendi vatanımıza çevirdik.
4: Alors nous, on a grandi en Europe, mais bien sûr qu'on a toujours en fait notre visage tourné vers notre pays.
3: Türkiye yeni sömürge bir ülke ve Türkiye faşizmle yönetiliyor. Faşizm demek baskı, işte gözyaşı, zulüm, katliamlar demek, ekonomik krizler demektir. Ve bunu halkımız da gün gün aslında yaşıyor.
4: Donc on vit dans un pays, enfin on a un pays néocolonialiste, fasciste, avec un régime fasciste, où il y a beaucoup de pauvreté, beaucoup d'oppression politique aussi. Et bah, par exemple, il y a vraiment une pauvreté qui grandit de jour en jour, des familles qui n'arrivent pas à envoyer par exemple leurs enfants à l'école, qui se suicident, des personnes qui sont économiquement de plus en plus vraiment dans des mauvaises situations.
3: Ha, hapisi herkesi örneğin bu devlete karşı olan bir yorum yapanı bile hapishaneye atıyorlar. Devrimcileri de bu hapishanelerle, işte yeni kuyu tip hapishaneler gibi ya da F tip hapishaneler gibi hapishanelerde tasfiye etmek istiyorlar, yok etmek istiyorlar. Tabii bunu başaramıyorlar çünkü bizim ülkemizde çok ciddi ve yüksek anti-Amerikancı, anti-emperyalist, anti-faşist bir damar var olmakta.
4: En fait, aujourd'hui, dans notre pays, toutes les personnes qui disent quelque chose, quoi que ce soit, contre le système, eh bien, il est envoyé en prison, en fait, que ce soit les révolutionnaires, premièrement, les artistes, les journalistes, les avocats, vraiment tout le monde, tous ceux qui sont contre le fascisme, contre le régime, sont envoyés en prison, même des maires, par exemple. Et en fait, ils ont créé des nouvelles prisons en Turquie. Les prisonniers politiques appellent ça des prisons de type puits, où ils sont vraiment isolés. Il n'y a pas d'herbe, il n'y a pas de soleil, il n'y a pas d'humain dans ces prisons-là. Tout est automatisé, il n'y a même pas de gardien en fait. Et ils sont comme dans un puits, dans une toute petite cellule. Et en fait, ils ont commencé une grève de la faim. Ça fait maintenant 2 ans que ça continue. Il y a eu 40 victoires, donc 40 prisonniers dont leurs demandes ont été acceptées. Ils ont été renvoyés dans des prisons, si on peut dire, un peu plus normales. Et il y a toujours une résistance qui continue, des prisonniers politiques qui sont toujours en grève de la faim, dont un qui est tombé en martyr cette année durant cette grève de la faim, Gürkan Türkoğlu. Donc on est un peu vraiment dans un contexte comme ça de fascisme ouvert, quoi.
0: Bah, merci beaucoup au groupe Yoloum d'être venu passer ce moment avec nous. Oui, c'est ça, vous écoutez. On va se retrouver du coup pour le dernier sujet avec notamment Inès et Yuna sur le véganisme juste après une petite pause musicale. On a beaucoup entendu le groupe Yoloum. Vraiment, merci d'être venu jouer avec nous, tout ça. Enfin, jouer pour nous. On va écouter l'autre groupe que moi je suis allé voir pendant la fête de l'humanité. On va écouter The Outsider par Kill the Princess.

0: 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Alors juste avant de partir, on était avec du coup le groupe Pioloum qui a du coup une annonce à nous faire pour la suite à l'humanité, si vous nous écoutez depuis la fête de l'Huma.
1: Oui, alors on va avoir un dernier concert aujourd'hui, ce sera à 17h dans la tente de l'URC, donc on vous attend tous et toutes nombreuses.
0: Et du coup, je passe le micro à Inès et Yuna, que je laisse introduire leur sujet.
2: Bonjour encore une fois, donc nous on est là pour vous parler de véganisme. Et pour parler de véganisme, il faut bien évidemment commencer par expliquer ce que c'est le spécisme.
3: En fait, le spécisme c'est une forme de discrimination, donc même s'il y a beaucoup de gens qui n'aiment pas cet argument, comme le racisme ou le sexisme, et c'est une forme de discrimination qui est basée sur l'espèce, mais pas pour dire que on pense qu'il y a des différences entre les espèces, parce que ça c'est vrai, on le sait, mais plutôt parce que ça va être la manière dont on traite les animaux en fonction de leur espèce. Par exemple, la différence de traitement entre les chiens et les cochons, qui pourtant vont avoir la même intelligence et la même faculté à ressentir de la peur ou de la joie. Et en fonction de leur espèce, on va en discriminer certains et les utiliser comme si c'était des ressources, alors que ce sont des êtres vivants qui sont capables de ressentir plein de choses. Donc, notamment les véganes, pour choisir ce qu'ils peuvent manger ou pas, comme certaines personnes disent « ouais, mais les plantes aussi sont des êtres vivants », les animaux, tout ce qu'ils ont en commun, c'est la sentience, donc c'est le système nerveux central qui fait qu'ils peuvent ressentir de la douleur. Et en gros, c'est en se basant sur ça qu'on dit qu'on n'est pas censé les exploiter plus certains que d'autres. Par exemple, les cochons, on leur coupe la queue, on leur lime les dents, alors que ils sont exactement comme des chiens. C'est juste vraiment juste purement basé sur leur physique, leur esthétique et les habitudes aussi.
2: Le spécisme, c'est aussi considérer que nous, on est une espèce à part en tant qu'humain et que c'est impossible de considérer les animaux comme nos égaux. Et on est tous dans le spécisme. C'est vraiment rare de naître dans un milieu qui n'est pas spéciste. C'est pas le but, c'est pas de culpabiliser ou de dire que tout ce qu'on fait au quotidien c'est mal, mais de se questionner, de dire ok, c'est possible de penser autrement, un autre rapport aux animaux. Ouais, c'est possible de se re-questionner par rapport à notre vie sur Terre avec les animaux.
3: Ouais, moi je pense que c'est vraiment hyper important de se renseigner sur le spécisme et de se poser la question, parce que moi je sais que dans mon cas j'y pensais pas du tout avant, genre c'est vraiment pas du tout une question que je me posais, j'y pensais pas, et genre j'ai travaillé sur ça en philosophie, je suis en licence de philo, et j'y avais vraiment juste jamais pensé avant, et je me dis que ça doit être le cas pour plein de gens plein de gens ne doivent pas savoir ce qu'est même le spécisme, mais je trouve ça important de se renseigner sur ça.
2: Et donc aujourd'hui, nous on est venus pour parler aussi de comment on peut être vegan quand on est jeune et comment on peut aborder la question, comment on peut aborder l'idée du véganisme. Nous, on n'est pas entièrement vegan et vous pouvez légitimement vous poser la question de pourquoi des non-vegans viennent vous parler de véganisme. C'est parce qu'en fait, le but c'est pas non plus de culpabiliser, mais de se dire que c'est possible de changer notre manière de penser, et c'est possible d'aller au fur et à mesure. On n'est pas obligé d'être très radical tout de suite, mais en tant que jeune, c'est une question sur laquelle on doit se positionner. Au niveau modalité pratique, c'est possible également d'être vegan. Tu veux expliquer, Yuna, comment on fait?
3: Je pense que le plus important pour être végane, c'est de se renseigner sur le spécisme de côtoyer des gens qui sont véganes, parce que sinon c'est sûr que ça peut paraître super dur, notamment socialement, le fait que ce soit une habitude pour tout le monde de se retrouver, d'aller manger un grec, et etc. Même au repas de famille et tout, c'est compliqué de faire autrement. Mais c'est important, déjà le plus important c'est de se renseigner et de se renseigner sur ça, juste d'apprendre et de se remettre en question, de se poser des questions. Pour devenir végane en soi, je pense pas que ce soit quelque chose de très compliqué. Enfin, c'est surtout socialement. La plupart des gens disent que c'est par rapport aux autres, aux sorties, que ça peut les éloigner de leurs amis, ou ils ont peur de briser un lien avec leurs proches. Mais en soi, dans les modalités pratiques, on peut avoir une alimentation parfaitement saine en étant végane. il y a pour la question de la B12, enfin ouais non, je sais pas.
2: Il y a quelques arguments contre le vegan qui sont évoqués par exemple.
3: Bah, il y a beaucoup d'anti-vegan qui parlent notamment de la B12, donc c'est une vitamine sans laquelle on ne peut pas vivre et qui est nécessaire pour le développement de nos neurones. Et c'est une vitamine qu'on trouve que dans les produits d'origine animale, donc on peut le trouver dans aucune plante. Mais en fait, le problème de la B12, c'est que c'est une vitamine qu'on trouve de base dans l'eau et qu'on ne peut plus avoir aujourd'hui puisque les eaux sont trop traitées. Et les animaux, ils sont supplémentés en B12. Et donc cette B12-là, elle finit dans leur chair, mais eux, s'ils boivent de l'eau qui est assainie comme la nôtre, bah, ils n'en auraient pas non plus, parce que c'est pas eux qui la créent, c'est vraiment quelque chose qu'on trouve normalement. Et du coup, bah, prendre de la B12 en étant vegan, c'est comme manger de la viande d'animaux qui ont pris de la B12 avant. Genre, dans tous les cas, c'est pas quelque chose qu'on obtient naturellement normalement.
2: Tout ça pour dire que les compléments alimentaires ne sont pas forcément notre ennemi. Et aujourd'hui, en 2026, on a les possibilités de se complémenter et d'avoir une alimentation qui n'est plus la même dans d'anciennes époques. En fait, la chasse, c'est plus obligatoire. On est dans des sociétés où on est capable de produire beaucoup d'aliments végétaux. La preuve en est de toutes les marques et les nouvelles marques végétariennes et véganes qui produisent des substituts. Et c'est pas forcément des choses qui coûtent extrêmement cher, c'est surtout des habitudes à prendre. Et en fait, c'est un nouveau savoir-faire à apprendre de cuisiner le végétal et de végétaliser son alimentation. Donc c'est sûr que dans des sociétés, notamment en France où la viande est au centre, c'est important aussi de se concentrer à apprendre ce savoir-faire et à apprendre à cuisiner notamment la protéine végétale. Parce qu'un argument qui revient beaucoup, c'est mais comment vous faites pour avoir de la protéine si vous ne mangez pas de viande? Ben en fait, il y en a dans plein d'aliments qu'on ne connaît pas forcément. Nous, le soja en France, on n'en consomme pas trop traditionnellement, par exemple. Mais c'est quelque chose qui peut se cuisiner de plein de manières différentes. Et il suffit de se renseigner un petit peu ou de fréquenter des gens qui peuvent nous apprendre tout ça pour avoir une alimentation saine tout en étant végane.
0: Vous avez beaucoup parlé du coup de la question d'abord sociale et j'ai envie de dire sociétale avec le spécisme, mais une question qui revient aussi beaucoup, c'est la question écologique par rapport au véganisme et au végé en général.
2: Oui, la question écologique, moi je dirais que c'est aussi une des choses les plus importantes et c'est à comprendre et une des motivations que beaucoup ont à devenir végane. Il faut savoir que niveau terre, tu veux expliquer le truc des terres
3: Moi je me souviens que quand j'étais chez mes grands-parents, j'en avais parlé avec ma mère et elle m'avait dit si tout le monde devenait vegan, ce serait pas possible de vivre comme ça parce que on pourrait pas cultiver assez de végétaux pour tout le monde. Sauf qu'en fait le problème par rapport à l'écologie, du coup par rapport aussi à ça, à l'alimentation végétale et à la consommation de viande, c'est que la grosse majorité des cultures, elle est faite pour les animaux qu'on va nourrir parce que des terres, ça suffit pas pour nourrir les vaches, elles peuvent pas manger assez d'herbes pour vivre juste avec les terres qu'on leur fournit. C'est pareil pour tous les animaux qui sont élevés, parce que ça c'est une minorité, les vaches et les animaux qui vivent dehors et qui peuvent se nourrir dehors en mangeant de l'herbe. La plupart des animaux, ils mangent du grain et du foin et tout ça, on le cultive et c'est de la nourriture que nous, humains, on pourrait manger, mais que on donne aux animaux pour après pouvoir manger leur chair et
2: À titre d'exemple, si on arrêtait tous de manger de la viande aujourd'hui, on pourrait libérer assez de terres pour reconstituer des forêts, par exemple, de la taille de l'Inde. Donc c'est des territoires qui sont assez conséquents. Et oui, la question climatique est au centre du véganisme. Parce que vous n'êtes pas sans savoir, je pense que l'élevage est extrêmement polluant. Je crois que c'est le premier facteur, le deuxième facteur de pollution. Après, ça dépend comment les calculs sont faits, mais c'est un des plus gros facteurs de pollution. Donc, pour quelque chose qui relève du plaisir éphémère, au final, dont on pourrait se passer. Et voilà pourquoi c'est une question assez importante et d'actualité.
0: Et du coup, moi, ce qui m'intéresse, c'est aussi comment est-ce que vous faites ce travail autour de vous de motiver les gens à se tourner vers des options végétariennes, végétaliennes autour de vous? Comment est-ce que vous faites cette espèce de promotion de, j'ai envie de dire, ce mode de vie?
2: Je Je pense que déjà la culpabilisation, il faut faire ressentir ça aux gens, c'est important, mais il faut pas non plus que les gens soient sur la défensive et se sentent mal par rapport à ça. Le plus important pour moi, c'est de montrer quand on côtoie des gens que c'est possible de faire autrement. Et sur un repas par exemple du quotidien, de montrer qu'on peut remplacer la viande par autre chose, que ce soit des protéines de soja texturées, du tofu, des pois chiches ou n'importe quel type de pois par exemple, de montrer que le lait végétal c'est bon et c'est juste qu'on n'a pas forcément l'habitude d'en consommer, donc voilà, et qu'en fait il y a beaucoup d'a priori par rapport à l'alimentation végétale, mais donc au quotidien, ouais, faire goûter à nos parents, à nos grands-parents qui connaissent pas, leur montrer que c'est possible en fait de sortir de ses habitudes, et même si c'est compliqué quand je pense qu'on a 60 ans. Mais voilà, montrer que c'est possible en fait, au quotidien.
0: Et du coup, vous avez commencé en disant que vous n'étiez pas vegan. Je vais vous demander du coup à chacune de vous, c'est quoi votre relation du coup à la viande, c'est quoi votre relation à l'alimentation en général?
3: En fait moi c'est un peu différent parce que je suis intolérante au lactose, donc déjà devenir vegan ce serait plus simple, puisque ça fait un moment, ça va faire 5 ans que je consomme plus de produits laitiers. Et par rapport à ma famille et tout ça, bon, eux, ils se sont jamais vraiment posé la question de c'est quoi être intolérant au lactose, mais juste, avant, ils y faisaient pas trop attention, ils continuaient de cuisiner comme d'habitude, mais à force, ils se sont habitués, et même mes grands-parents boivent du lait végétaux, et même mes potes qui se sont habitués à manger du lait et des yaourts végétaux, mais ma sœur aussi, enfin ma famille en général, juste avec le temps, ils s'habituent, et... je pense que c'est plus simple du coup pour moi, enfin si je voulais devenir végane, parce que j'ai pas enlevé ça de mon alimentation, mais sinon en général je mange pas vraiment de viande non plus, donc c'est pas particulièrement. J'ai pas trop de rapport à ça, enfin c'est juste pas dans mon quotidien personnellement trop.
2: Alors il faut savoir que moi je viens d'une famille où on consomme énormément de fromage, de viande, d'œufs, tout ça, et donc énormément de produits animaux. Et c'est assez compliqué de sortir de ses habitudes, même quand on est jeune. Mais le but, c'est pas non plus que ça devienne une souffrance de se priver, pas vraiment une privation qui va être douloureuse. Mais justement, le but, c'est de comprendre qu'on peut prendre du plaisir aussi en mangeant des choses végétales. Et à titre personnel, à force de voir des vidéos d'animaux dans des abattoirs qui sont élevés en intérieur, etc. Mais en fait, à chaque fois, maintenant, quand je mange de la viande, puisque ça m'arrive encore, je ressens un petit sentiment de culpabilité, ce qui me fait me dire que je suis pas obligée d'en manger à chaque repas, en fait. Enfin, pas à chaque repas, mais chaque fois que j'en mange, je me dis, ok, en fait, je pourrais éviter. C'est pas un besoin essentiel, je pourrais vivre sans. Et donc, ce qui me pousse à innover, à essayer d'autres choses, etc. Mais c'est un travail qui est long et compliqué. Donc, certaines personnes, c'est moins compliqué pour elles, mais c'est pas inné, c'est pas facile, mais c'est un travail à faire et je pense qu'il faut avoir la motivation.
0: Très bien, merci beaucoup du coup Yuna et Inès pour ce sujet sur le véganisme, qui c'est vrai, c'est un sujet qui remonte chez de plus en plus de jeunes, c'est un sujet qui vraiment de société et auquel on va peut-être être forcé même avec les avancées climatiques qu'on a vues notamment cet été, enfin les avancées, plutôt les catastrophes. Merci Félix qui était là, même si bon on t'a pas forcément trop entendu. Et encore une fois, merci beaucoup au groupe Yolum qui groupe d'origine turque révolutionnaire qui a non seulement chanté pour nous et puis qui nous a un peu parlé. Merci à Radio Cause Commune d'héberger l'émission Ouvre là, qui nous permet de donner vraiment cette voix à la jeunesse. Et merci aussi à la Fête de l'Humanité qui permet de faire des rencontres comme ça. C'est vrai que Inès, elle n'est pas forcément beaucoup sur Paris. Et du coup, c'est cool de pouvoir rencontrer des gens. Et c'est cool, des gens qui viennent d'un peu partout de l'Europe comme le groupe Yolum, c'est très cool. Et vraiment merci à Radio Cause Commune, à Olivier qui est resté en régie pour nous permettre de faire ça à distance. Je pense qu'on peut lancer le générique.

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1: 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Bonjour à tous et à toutes et bienvenue sur Radio Cause Commune 93.1 dans Le Monde en Question. Aujourd'hui, j'ai le plaisir de recevoir Jean-Pierre Filliou. Bonjour Jean-Pierre Filliou.
2: Bonjour.
1: Vous êtes professeur en histoire du Moyen-Orient à Sciences Po Paris, mais auparavant vous avez enseigné dans les universités américaines de Columbia à New York et Georgetown à Washington. Vous avez publié de nombreux livres, dont le plus récent en 2021, c'est-à-dire il y a moins de deux ans, s'intitule « Le milieu des mondes, une histoire laïque du Moyen-Orient de 395 à nos jours ». Toutes les semaines, les lecteurs du Monde peuvent lire votre chronique sur le site du journal, une chronique consacrée à l'actualité au Moyen-Orient, toujours riche, féconde et stimulante, comme l'est aussi l'ouvrage que vous publiez aux éditions du Seuil qui s'intitule « Stupéfiant Moyen-Orient, une histoire de drogue, de pouvoir et de société ». C'est votre dernier livre, Jean-Pierre Filliou. Commençons par le titre de cet ouvrage qui a quand même comporte une petite ironie.
2: Oui, j'avoue que sur ce sujet qui souvent a des dimensions tragiques, hein, il faut jamais sous-estimer l'impact terrible de l'addiction, notamment l'addiction de masse dans certains des pays du Moyen-Orient, mais nous y reviendrons certainement.
1: Tout à fait.
2: Je voulais quand même faire un petit clin d'œil, et puis comme vous mentionnez le titre, juste si on peut évoquer une couverture en radio.
1: Tout à fait.
2: La couverture, elle essaie d'attirer l'œil, elle essaie d'être stupéfiante, vu qu'on a un champ de pavot en Afghanistan avec des couleurs tout à fait psychédéliques, sauf que derrière, bah, c'est un char britannique qui patrouille dans le sud de l'Afghanistan, donc ce qui rappelle que jusqu'à l'arrivée des talibans, jusqu'au retour des talibans à Kaboul, en 2021, et ben, on avait quand même des troupes occidentales qui patrouillaient dans des champs producteurs de stupéfiants.
1: Tout à fait, qui ensuite avait des routes qui se forment et qui se reforment et qui se recomposent aussi à la faveur des perturbations, invasions, guerres au Moyen-Orient. C'est aussi ce qu'on va voir dans l'émission avec vous. Mais peut-être pour commencer, qu'est-ce que nous apprend cette étude des psychotropes et dans le cadre de cette région? Par exemple, si on commence dans l'Antiquité, avant évidemment la naissance de l'islam, que peut-on dire sur l'existence ou la consommation de la drogue au Moyen-Orient ou la production ou consommation de toutes sortes de drogues au Moyen-Orient avant donc l'Égypte?
2: Alors, vous avez eu l'amabilité d'évoquer mon précédent livre, hein, Le milieu des mondes, cette histoire du Moyen-Orient au long cours.
1: Oui.
2: Donc moi, je suis plutôt contemporanéiste, mais j'essaie à chaque fois d'ancrer la réalité contemporaine dans la très longue durée, jusqu'à l'Antiquité. Et donc, en bon chercheur, quand je commence ma recherche, je ne sais pas ce que je vais trouver. Et en fait, dans l'Antiquité, sur le sujet qui m'intéressait, c'est-à-dire la production, la consommation et la circulation des psychotropes, on trouve assez peu de choses. Et il faut, dans ces cas-là, tout chercheur doit être très humble et montrer que ce qu'il a est plein de trous. Et c'est comme ça, il ne faut pas essayer de remplir les trous. Donc on a des petites indications par-ci, par-là, on a des énormes contresens, il faut savoir que Ramsès, dont la momie est de nouveau exposée en majesté à la Villette, eh ben, sa momie avait été étudiée par un laboratoire au Jardin des Plantes, spécialisé en palynologie, donc j'ai découvert cette discipline, hein, l'étude des pollens, et on avait trouvé avec jubilation des résidus de haschich. Sauf que voilà, c'était les gardiens de la momie qui fumaient du haschich, c'était pas
1: le pharaon.
2: Voilà. Donc on a trouvé d'autres choses dans les viscères embaumés, des petites traces, mais voilà. Dans l'Antiquité, faut avouer qu'il y a très peu de preuves. Alors, peut-être qu'on en trouvera plus tard, avec les recherches archéologiques. Donc on a des mentions dans les traités de pharmacologie. On a donc dans un temple de Juda au sud d'Israël et aujourd'hui au musée d'Israël à Jérusalem, mm-hmm. Une utilisation liturgique de hashish dans
1: tout
2: des encensoirs.
1: Oui.
2: Et puis on a l'utilisation sans doute aussi liturgique d'une boisson fortement hallucinogène par les prêtres de la religion zoroastrienne, mm-hmm. ainsi par les Zarathoustra, donc dans la Perse pré-islamique. Mais autant l'alcool est à l'évidence très répandu et très populaire dans les sociétés moyen-orientales de l'Antiquité, autant il faut reconnaître que les stupéfiants sont beaucoup plus rares, en tout cas à ce stade de la connaissance scientifique.
1: Tout à fait, parce que c'est une parenthèse, mais elle est très importante. Effectivement, vous apprenez tout en écrivant ce livre, qui d'ailleurs avec un rythme d'écriture absolument passionnant, on ne lâche plus votre livre qu'une fois qu'on l'a commencé. C'est un sujet donc qui est passionnant, mais vous montrez bien effectivement comment le chercheur travaille. C'est-à-dire que en posant tous les éléments, ce dont on a connaissance et ce qu'on ne sait pas, et qu'effectivement on va se garder de généraliser.
2: Tout à fait, moi j'opère toujours ainsi,
1: oui.
2: je mets tout sur la table, hein, et y compris les limites de ce que je peux apporter, ce qui, je l'espère, n'en donne que plus de conviction à ce que je peux affirmer.
1: Oui, alors on a commencé par dire donc que sur l'Antiquité, très peu de choses, usage peut-être pharmacologique, usage liturgique, mais que se passe-t-il ensuite avec l'arrivée de l'islam? Mais est-ce que l'islam, la religion, le Coran, les hadiths vont prendre une position sur la drogue, comme ils peuvent, ou sur les psychotropes, comme on peut trouver une position sur l'alcool ou le vin?
2: Eh bien, c'est ce que je décris comme les silences du Coran.
1: Oui. Hein,
2: comme à l'évidence, hein, ça c'est ma déduction.
1: Oui.
2: Il ne devait pas y avoir d'usage, en tout cas large, des stupéfiants à la Mecque ou à Médine du temps du prophète.
1: Oui.
2: Eh bien, on ne mentionne pas. En revanche, on mentionne l'alcool, hein, qui
1: oui.
2: est progressivement proscrit, du fait de la sacra, c'est-à-dire de l'ivresse qu'il suscite et qui trouble l'esprit du fidèle. Et donc, c'est des siècles plus tard que le hashish va émerger. Hein. On parle vraiment de 5-6 siècles plus tard, hein, où le cannabis est diffusé à partir de l'Asie centrale, de l'Est de la Perse, et puis donc à partir de là dans tout le Moyen-Orient. Alors d'abord, rappeler que la feuille de cannabis, elle est consommée par voie orale, elle n'est
1: oui.
2: pas encore fumée. Il faudra attendre le tabac et la, entre guillemets, découverte de l'Amérique pour que le hashish soit fumé. Donc ce sont
1: tout
2: des feuilles
1: fait.
2: Qui sont cuites, ou ce sont des compotes, des marmelades.
1: Comme des, oui, une sorte voilà. de confit, une pâte.
2: Les space cakes de l'époque. Et ce sont des confréries soufis, donc des mystiques musulmans, hein, qui vont... Il y a toute une série de récits fondateurs où à chaque fois, le cheikh, donc la figure vénérée de la confrérie, a eu une forme d'illumination, comprend que le cannabis et sa feuille auraient une vie propre, une énergie propre. Il y a des vibrations que le vent ne peut pas expliquer, donc il le consomme, il atteint une forme d'extase, et il y a une forme de communauté mystique qui se crée autour de rites de consommation du cannabis. Et là, ça se répand vraiment très rapidement au XIIIe siècle dans tout le Moyen-Orient. Et donc, c'était un peu long, mais le détour, voilà, parfois on est obligé de faire des détours de plusieurs siècles.
1: Oui.
2: À partir de ce moment-là, se pose la question, il y a des débats sur la licéité, donc le caractère halal, ou la prohibition, le caractère haram, du cannabis, et ça a été une source formidable de documentation, parce que en fait personne ne peut trancher, et jusqu'à aujourd'hui, hein, dans l'islam, il n'y a pas de position claire. Donc pour simplifier, il y a ceux qui disent, comme un ouléma égyptien que je mets en exergue du livre,
1: tout à fait, oui,
2: siècle,
1: oui.
2: Voilà, il est interdit d'interdire ce qui ne l'est pas,
1: oui.
2: Voilà, oui. C'était visiblement un ouléma très populaire, un enseignant très populaire, parce qu'il enseignait sous influence à des étudiants qui étaient souvent eux aussi sous influence.
1: Mm-hmm.
2: Donc il devait y avoir une sacrée ambiance dans ses cours au Caire au XIIIe siècle.
1: Hein, et pourtant, puis, ça ne fumait pas la moquette, hein, à l'époque.
2: Ah non, ça ne fumait pas. On était dans le
1: dans la mastication.
2: On mâchait,
1: oui.
2: Exactement, la mastication. Oui. Et puis il y a l'autre tendance qui, par analogie, dit « comme le Coran proscrit l'ivresse », en parlant de l'alcool, oui. Ces stupéfiants suscitent l'ivresse, donc doivent être proscrits au même titre que l'alcool. Mais on voit que c'est un raisonnement qui est un raisonnement à deux voire trois niveaux,
1: oui.
2: Donc qui est un raisonnement qui peut être contesté. Donc jusqu'à aujourd'hui, il n'y a aucune position ferme et définitive sur l'islam, dans l'islam en matière de stupéfiants, à la différence de l'alcool.
1: Ce qui aussi pourrait expliquer sur le terrain, alors effectivement, l'extrême diversité de la façon dont on peut étudier la question, la consommation ou la production de drogue au Moyen-Orient.
2: Pour le chercheur que je suis, oui. Ça a été une opportunité formidable, parce que ça veut dire que dès le Moyen-Âge islamique, j'ai tout un corpus en arabe de traités de droit islamique, de fiqh, qui, avec des thèses contrastées,
1: hein, oui.
2: Et par ailleurs, et ça je l'ignorais, je l'ai découvert en cherchant, c'est ça le charme de la recherche.
1: Oui.
2: On connaît la poésie bachique Abou Nawas qui exalte l'alcool hein, dans les sociétés moyen-orientales
1: oui.
2: du Moyen-Âge. Mais j'ai découvert tout un pan de poésie cannabique qui exalte al-Hadra, la verte, l'herbe. Hein. D'ailleurs, hashish signifie littéralement l'herbe en
1: oui.
2: arabe. Donc, ça m'a donné des sources primaires.

0: comment effectivement ce Moyen-Orient, bah, c'est pas un tout uniforme, homogène, mais que les pratiques varient.
1: Les pratiques varient, les controverses sont souvent très très vives, et puis il y a toujours cette tension hein, qui fait écho à l'actualité la plus immédiate entre les pulsions prohibitionnistes et des dirigeants qui disent bah, après tout si on taxe cette ressource c'est quand même intéressant du point de vue fiscal. Hein. Donc ce débat il a pratiquement un millénaire.
0: Hein. Oui.
1: Donc, et parfois, il a été tranché en faveur de la légalisation-taxation, hein, quitte à ce qu'elle soit, quitte à ce que ce soit réversible. Donc, dans cette dimension mystique soufie, il y a aussi une critique sociale, c'est-à-dire que les élites, ce qu'on appelle les mamelouks, quand je dis élites, c'est pas du tout valorisant, il se trouve que c'était eux qui contrôlaient le pouvoir, c'était souvent des analphabètes et issus de la soldatesque la plus bornée, mais bon, c'était eux, hein, des esclaves affranchis. Alors eux consommaient beaucoup d'alcool, hein, ça c'était... mais l'alcool était très cher. Il était réservé à ces cercles dirigeants. Donc dans la consommation d'une herbe, hashish, qui elle, poussait, mais alors littéralement dans les parcs du Caire, on avait aussi une critique sociale de la part d'une population arabe qui était privée du pouvoir, là aussi le parallèle est intéressant avec aujourd'hui, et qui, en valorisant le hashish, critiquait les dirigeants en place. Hein.
0: Oui, c'était une façon, une forme d'opposition.
1: Oui, d'opposition, plus ou moins explicite, plus ou moins populaire, et avec toujours, comme dans toute opposition qui veut durer, ben des cadres, des intellectuels organiques, si j'ose dire, hein, comme ce cher que j'évoquais, qui donnait la justification idéologique de cette consommation de combat, en tout cas qui s'affichait comme consommation de rébellion contre l'ordre établi. Et donc ça, c'est les mamelouks, pour faire très simple, hein, ils vont disparaître au XVe siècle, alors que on a une puissance montante qui est celle des Ottomans, et qui leur porte le coup de grâce au XVIe siècle, et là on va avoir un Moyen-Orient qui est divisé, pour simplifier là aussi, entre un empire sunnite qui est l'empire ottoman à Constantinople, et un empire chiite qui est l'empire safavide à Tabriz, puis à Ispahan. Et là, c'est très frappant, parce que c'est là où on voit à quel point le politique est déterminant dans la consommation des stupéfiants.
0: Oui.
1: C'est qu'on a, du côté ottoman, une consommation hein, grâce à la diffusion du tabac venu d'Amérique et à l'ouverture des cafés, l'arrivée de la pipe à eau depuis l'Inde, on voit se former, mais donc assez tard, hein, au XVIe siècle, cette culture du café à narguilé, et qui fait qu'on peut avoir consommation de stupéfiants dans l'espace public. Mais, pour simplifier là aussi, dans l'espace ottoman, il y a évidemment des problèmes d'addiction, tout ça ne se fait pas sans trouble de santé publique, mais ça reste sous contrôle. Alors que dans l'espace perse, on voit très vite des problèmes d'addiction de masse, hein, et là on a le témoignage au XVIIe siècle de voyageurs français qui sont absolument effarés de voir leurs interlocuteurs perses addicts, hein, c'est-à-dire ne pouvant traiter avec eux qu'après avoir consommé, alors là non pas par narguilé, mais des boulettes d'opium. Et donc là c'est l'opium qui prend le dessus en Perse, même s'il est consommé ailleurs au Moyen-Orient. Il y a une vraie... Donc autant le hashish va devenir un peu le stupéfiant de prédilection de l'Égypte, autant l'opium va connaître une popularité stupéfiante, c'est le cas de le dire, en Perse.
0: Oui, alors l'Empire ottoman, donc vous avez expliqué qu'effectivement avec l'ouverture des cafés, la consommation dans l'espace public, et puis aussi le fait que peut-être aussi c'est plus facile de mastiquer ou de fumer que de boire du vin, c'est moins ostentatoire.
1: Effectivement, on n'a pas besoin d'avoir une bouteille ou une gourde, il suffit d'une petite sacoche dans laquelle on pioche ce qu'on va mâcher, ou effectivement d'une pipe dans laquelle on met théoriquement du tabac, et en fait pas seulement. Donc il y a cette facilité hein, qui explique certainement la, la,

0: l'infusion des stupéfiants à partir du XVIe siècle.
1: Et en même temps, le fait qu'effectivement, alors c'est une forme de contestation ou sociale, en tout cas c'est une consommation de stupéfiants qui est accessible, parce qu'on a appelé aussi le haschich au départ comme l'herbe des pauvres.
0: L'herbe des pauvres, donc effectivement, on n'a pas besoin du budget que...
1: Oui.
0: L'alcool reste très cher, hein, au-delà des problèmes de religion, de dogme qu'il pose.
1: Hein, et, oui.
0: Mais il y a un vrai... c'est comme ça. Hein, moi,
1: oui.
0: j'ai cherché, j'ai trouvé, donc je constate, hein, je ne suis pas certain de pouvoir tout expliquer, mais on voit qu'en Perse, le phénomène d'addiction à l'opium est très vite incontrôlable. Hein, et alors là, il n'y a plus du tout une question de classe. Hein, ça va vraiment de la cour jusqu'aux classes les plus déshérités, alors que malgré tout dans l'Empire ottoman, il y a des bornes sociales, culturelles, que sais-je, qui font que ça reste une consommation de divertissement dans une grande partie des cas. Bon, je peux évidemment pas affirmer si c'est la majorité des cas.
1: Oui. Je vous propose, si vous le voulez bien, une première pause musicale et je vais peut-être vous laisser présenter ou dire le pourquoi de ce choix, premier choix musical, Istanbul Blues. Dites-nous.
0: Istanbul Blues, c'est la bande-son de Midnight Express.
1: Tout à fait. Hein,
0: pour ceux qui sont aussi jeunes que moi, hein, ça éveillera des souvenirs.
1: Oui.
0: C'est donc, là on parlait des Ottomans, donc là on est quand même dans la Turquie contemporaine, mais la problématique n'a pas fondamentalement changé. C'est l'idée qu'on a une consommation en partie légale, sous contrôle du pouvoir, sous contrôle du pouvoir ottoman avant et sous contrôle de la République turque moderne au XXe siècle. Et puis il se trouve qu'en 1970, Richard Nixon déclenche ce qu'il appelle la guerre à la drogue. Hein. C'est la première fois qu'un dirigeant occidental se lance dans une opération aussi échevelée et donc fait pression sur les pays producteurs, dont la Turquie. Et il y a une réaction nationaliste très forte. Hein. Et donc ce trafiquant américain, hein, Midnight Express, c'est une histoire vraie, qui a sur lui 2 kilos de haschich, va être présenté par les Turcs comme la preuve que les Occidentaux sont totalement hypocrites vu qu'ils prônent la prohibition alors qu'ils envoient eux-mêmes des trafiquants, d'où le Istanbul Blues qui rappelle qu'il avait 2 kilos dans ses chaussures. Et qu'il
1: Tout à fait, et qu'il se fait prendre au moment d'embarquer dans l'avion à l'aéroport d'Istanbul. Eh bien, nous écoutons Istanbul Blues.

0: Vous êtes sur Radio Cause Commune 93.1 dans le monde en question. Nous recevons Jean-Pierre Filliou, professeur en histoire du Moyen-Orient à Sciences Po. Il vient de publier aux éditions du Seuil « Stupéfiant Moyen-Orient, une histoire de drogue, de pouvoir et de société ». C'est intéressant, ce petite parenthèse. Je vais rebondir sur la parenthèse avec la guerre de Nixon contre la drogue et ce film, donc cet Américain qui se fait prendre au moment d'embarquer à Istanbul avec 2 kilos de hashish sur lui. Au fond, en Afghanistan, j'aborde un autre aspect. Il y a à la fois, on va le voir suivant les États, il y a cette présence, à la fois il y a une production au Moyen-Orient de la drogue, il y a une consommation de la drogue, pas les mêmes partout et diverses addictions parfois ou pas addictions. Il y a de la circulation et des routes de la drogue. Et puis il y a aussi une tendance à mettre sur le camp occidental, enfin mettre sur les Occidentaux la responsabilité de la drogue. C'est un peu ce qui s'est passé en Afghanistan.
1: En Afghanistan, là, permettez-moi de revenir quand même en arrière.
0: Tout à fait.
1: Et historiquement, il y a un fait non seulement établi, mais c'est quand même une honte absolue. Ce sont les deux guerres de l'opium que l'Angleterre a menées contre la Chine, la deuxième avec l'aide de la France, pour obliger la Chine, où l'opium était interdit, à devenir un pays de drogués. Il
0: faut quand même Non, non, mais voilà.
1: Et ça a eu un impact direct au Moyen-Orient.
0: Oui.
1: Et puis, il faut voir que j'ai découvert avec stupeur, c'est le cas de le dire, qu'une grande partie des bâtiments américains qui étaient en rade d'Istanbul au milieu du XIXe siècle étaient là pour embarquer de l'opium à destination de la Chine. Donc, dans une globalisation des échanges, sous l'égide des grandes puissances occidentales et avec les stupéfiants comme marchandises de prédilection. Hein. Donc il y a un retournement...
0: C'est des bâtiments comme des hangars dans les ports ou...
1: Il y avait sûrement des hangars, mais là je parle des navires américains.
0: Des navires, d'accord.
1: Qui venaient et qui repartaient
0: chargés.
1: Et puis bon, dans la phase suivante, ils amenaient l'opium directement aux États-Unis parce que les fumeries d'opium s'étaient développées paniquement dans la communauté chinoise. Donc il y a un retournement au début du XXe siècle avec les ligues de tempérance aux États-Unis qui vont faire campagne pour la prohibition des stupéfiants. Ça va d'abord être le cas aux Philippines où les Américains exerçaient une forme de protectorat. Mm-hmm. Et ils vont faire adopter, c'est ce militantisme américain qui d'abord oblige les Britanniques à totalement tourner kazakh, et à devenir prohibitionnistes aussi, à signer des accords avec la Chine dans ce sens, qui a évidemment un impact au Moyen-Orient. Et puis on a un système international très prohibitionniste qui se met en place, où on commence un peu à tout mélanger. Ça commence par l'opium, et puis après on parle de hashish, etc. Et donc cette idée de la drogue, avec un grand D, qui serait une menace. Et donc cette pulsion prohibitionniste... les empires français et britanniques, ils ont un peu du mal à le mettre en pratique. J'ai écrit dans le livre comment, une fois que la France avait établi son mandat sur la Syrie et le Liban dans les années 20, une fois qu'elle avait écrasé l'insurrection nationaliste, elle n'avait pas envie de faire la chasse aux producteurs de hashish dans la Bekaa libanaise,
0: la
1: source de la production de ce qu'on appelle l'or vert au Liban jusqu'à aujourd'hui. Donc il y a toujours cette tension, cette contradiction dans les discours. Je cite Henri de Montfred, qui était un grand trafiquant de hashish, au-delà du fait que c'est un romancier délectable, qui décrit comment dans l'Égypte, sous occupation britannique, en fait, la prohibition, elle sert en fait le trafic. Elles se sont intimement liées.
0: Oui.
1: Donc on a toute cette hypocrisie qui est régulièrement jetée à la face de l'Occident. Puis on a, alors là, beaucoup plus aux États-Unis, il faut quand même le dire, qu'en Europe, cette idée que le problème est toujours extérieur, qu'il n'y a pas de problème de consommation, il n'y a qu'un problème de production.
0: Et d'exportation,
1: Et d'exportation. Et donc, très tôt, les Américains, avant d'accuser les Turcs et les autres, ils accusent les Français. C'est la fameuse French Connection. Donc la filière française, qui elle-même est basée sur le Moyen-Orient. En fait, les Français dans la filière française, de la French Connection, ce sont juste les chimistes. Mais la drogue vient, donc c'est de l'opium qui est transformé en héroïne, avec des chimistes marseillais ou corses, hein, cet opium, il vient du Moyen-Orient. Donc c'est toujours cette idée des Américains que le problème est extérieur, et que si on frappe les marchés de production d'une façon ou d'une autre, eh bien du coup on n'aura plus de drogue aux États-Unis. Bon, ça fait quand même maintenant un demi-siècle qu'on sait que c'est totalement erroné. Hein.
0: Alors, puisqu'on en était à parler de l'Afghanistan, poursuivons parce que c'est intéressant. L'Afghanistan est un producteur, gros producteur de drogue. Et le seul, finalement, régime qui a tenté d'interdire la production de drogue, ce sont les talibans lorsqu'ils arrivent au pouvoir en 2000.
1: Oui, alors en fait, j'appelle ce chapitre une malédiction afghane. Oui. J'ai beaucoup de tendresse pour l'Afghanistan, les Afghanes et les Afghans, qui sont un peuple extraordinaire. Mais on voit vraiment comment la descente aux enfers de ce pays s'accompagne vraiment d'une progression exponentielle des stupéfiants. Alors, il ne faut jamais oublier qu'au début, il y a l'invasion soviétique.
0: Oui, tout à fait.
1: Même, 79-89, une occupation épouvantable. Hein, oui. Sans doute 1 million de morts sur 15 millions d'habitants. On a du mal. Aucune catastrophe qui a frappé l'Afghanistan depuis ne peut égaler en horreur ce qu'a infligé l'armée rouge à ce pays, dont le moins qu'on puisse dire, c'est qu'il ne menaçait pas vraiment l'Union soviétique. Hein. Donc, sur ce champ de ruines, les différentes milices, les différentes factions vont développer la production et le trafic, donc la production de pavots, la transformation en héroïne et leur trafic via le Pakistan ou l'Iran. Et à mesure que le conflit va s'aggraver, la production va augmenter, parce que le pavot afghan a une très forte teneur en morphine, donc elle est très recherchée. Hein, et donc, aujourd'hui, comme d'ailleurs depuis maintenant une vingtaine d'années, l'Afghanistan produit 90% de l'héroïne mondiale et a complètement supplanté ce qu'on appelait le triangle d'or en Indochine. Et donc, on a cette progression, et quand les talibans prennent Kaboul en 96, au début, ils sont relativement tolérants, comme toutes les milices, hein, ça rapporte quand même beaucoup d'argent. Et puis en 2000, on a leur chef, le Mollah Omar, qui va édicter une fatwa, c'est une des très rares fatwas claires dans sa prohibition radicale et absolue, et comme ce régime, hier comme aujourd'hui, a des tendances totalitaires, il va pouvoir, parce que c'est ça, quand on édicte une prohibition, encore faut-il pouvoir la mettre en pratique. Et les talibans ont cette capacité du fait de la brutalité absolue de leur système de coercition. Et donc ils y arrivent. Et donc ça veut dire que dans l'Afghanistan de 2000-2001, le seul opium qui est produit, il est produit dans les zones anti-talibans, et généralement avec la complicité des États-Unis. Et quand les talibans sont renversés après le 11 septembre 2001, du fait de leur complicité avec Ben Laden, c'est d'ailleurs pour continuer de protéger Ben Laden qu'ils avaient essayé de s'accommoder l'Occident en proscrivant le pavot, la culture non seulement va repartir de plus belle, mais les Américains vont reconstruire l'Afghanistan sur une alliance avec les seigneurs de la guerre qui sont généralement les barons de la drogue. Donc on va avoir, alors là, c'est la couverture du livre, une hypocrisie totale, hein, même s'il y a ici ou là des programmes d'éradication, la réalité du pouvoir afghan va être de plus en plus intimement liée au narcotrafic, hein, qui est quelque chose qui, évidemment, dans la présentation de l'Afghanistan supposé libéral, éclairé, c'était pas vraiment ça qu'on nous racontait.
0: Non.
1: Et on disait, ah ben non, la drogue, c'est les méchants talibans. En pourcentage, là aussi, j'ai cherché, les talibans ne représentaient pas grand-chose. C'était essentiellement le régime soutenu à bout de bras par l'Occident à Kaboul, qui était mouillé jusqu'à la garde dans le trafic de stupéfiants. Alors là, ça nous ramène à Nixon. Bon, là, les Américains, ça leur importe assez peu, hein, d'ailleurs, que ce soit George W. Bush ou Barack Obama, parce que cette héroïne, elle arrive en Europe. Elle n'arrive pas aux États-Unis. Donc, la priorité.
0: Ça, c'est un point important, effectivement. On voit où se placent les critiques. Tant que ça ne vient pas aux États-Unis, ce n'est pas un problème. C'est comme le terrorisme.
1: Exactement, exactement. Et vous faites très bien de faire ce rapprochement, parce que dans les politiques américaines, dans les perceptions américaines, dans les priorités américaines, il y a quand même un égoïsme sacré qu'on connaît dans les relations internationales, mais qui là est quand même d'une impudeur totale. Donc les Américains s'en accommodent, et du coup le système mis en place à Kaboul est de plus en plus factice, vu que la réalité des réseaux de mobilisation et de financement est beaucoup plus liée au narcotrafic qu'à une forme de développement à l'occidental. D'où, à mon avis, la rapidité, pour le coup stupéfiante, avec laquelle ce régime va s'effondrer pendant l'été 2021, permettant aux talibans, qui sans doute ont été surpris que ça aille aussi vite, de rentrer à Kaboul dès le mois d'août 2021.
0: Oui. Alors ça, c'était, si l'on regarde la question du côté afghan, si on essaye de comprendre ce qui se passe en Arabie Saoudite.
1: Oui, alors en Arabie Saoudite,
0: c'est... Quelle est la position officielle vis-à-vis de la drogue? Est-ce qu'on consomme la drogue? Est-ce qu'il y a une addiction de la société? Comment ça se passe, par exemple, par rapport à l'Iran?
1: Oui, alors ce que j'ai essayé de montrer pour les deux théocraties actuellement au pouvoir, que sont l'Iran pour la République islamique de type chiite et l'Arabie saoudite pour le royaume wahhabite de type sunnite, c'est que l'islamisme ne marche pas. Voilà, l'islamisme est totalement en décalage avec son programme déclaré. Faut savoir. Or, très souvent, le discours qu'on a dans nos sociétés sur l'islamisme, on va chercher le traité de tel ou tel cheikh, la vidéo YouTube de tel ou tel ouléma, et on pense que ce qu'ils disent, c'est ce qui se passe. Et je prouve, sur une question quand même fondamentale, en termes d'ordre moral et de contrôle social, que dans les deux cas, ces théocraties ont abdiqué face à l'addiction d'une partie de leur société. Et n'essayent même pas de l'endiguer. Ils essaient de gérer plus ou moins. Donc le parallèle est frappant. En Iran, ça vient de loin. Mais pour dire l'ampleur de la faillite des ayatollahs, quand Khomeini prend le pouvoir en 1979, il y a 500 000 de toxicomanes en Iran. Aujourd'hui, il y en a sans doute 12 fois plus.
0: Oui.
1: 6 millions et demi pour une population de 80 millions d'habitants. C'est effrayant. Et donc, non seulement la République islamique n'a rien fait pour l'endiguer, mais...
0: Elle a exécuté pendant longtemps.
1: Elle a exécuté, elle continue d'exécuter.
0: Elle continue d'exécuter, effectivement, tous ceux qui sont... Oui.
1: Et très souvent, face à la contestation... femme, vie, liberté, qui secoue l'Iran de manière, avec un courage admirable depuis septembre dernier, très souvent, on colle une accusation de trafic de drogue aux opposants pour les pendre. Ce sont des pendaisons qui étaient publiques jusqu'à il y a peu, et donc souvent menées avec des grues, pour vous donner une idée de l'horreur de ces crimes d'État. Et donc on tue, on réprime, on n'arrête pas. C'est-à-dire qu'on voit la progression de la répression et de la consommation. Aujourd'hui, l'Iran est peut-être, c'est difficile, il n'y a pas des statistiques précises et comparables partout, le pays le plus addict du monde. Et donc on a, en Arabie, c'est un processus différent. En Arabie, c'est assez récent. En Arabie, l'alcool est très difficile d'accès, pas seulement pour des régions religieuses, mais tout simplement parce qu'il coûte très cher. Et donc, dans la classe moyenne qui est de plus en plus importante, l'Arabie, il faut voir, Riyad, c'est une métropole de 8 millions d'habitants. Donc, cette classe moyenne urbaine qui a envie de se détendre, elle va de plus en plus vers le captagon, c'est-à-dire c'est une amphétamine extrêmement addictive. mais qui a une image sociale, a une image active. C'est-à-dire qu'on n'est pas dans l'opium qui avachit, on n'est pas dans le hashish qui met un peu sur le flanc, on est dans dans du speed, concrètement. Ouais. C'est une amphétamine. Et donc, ça s'est répandu. Voilà, le moins qu'on puisse dire, de même qu'en Iran, sur le fond, les autorités ont avoué leur faillite, mais là, en Arabie, on voit depuis quelques semaines un processus qui fait quand même froid dans le dos, même si on est extrêmement cynique, c'est que Mohamed Ben Salman, donc le dirigeant de fait de l'Arabie, des princes héritiers, premier ministre, mais son père, le roi, est très malade, et est prêt à se réconcilier avec Bachar el-Assad, donc le tyran syrien, avec des centaines de milliers de victimes de sa faute, des massacres, des disparitions, mais c'est aussi le plus grand producteur de captagon du monde.
0: Tout à fait.
1: Essentiellement à destination du marché saoudien, qui est un marché solvable et en progression. Donc on va avoir le dirigeant du pays le plus menacé par ce captagon, qui va sans doute très prochainement donner l'accolade au principal dealer de la population de son pays.
0: Oui, dans le cadre d'une réintégration de Assad et de sa famille dans le Moyen-Orient. Je vous propose, si vous le voulez bien, on va revenir sur effectivement un point capital sur la Syrie, le statut, cet État, la Syrie d'Assad, un narco-État, on va dire. Mais tout d'abord, une pause musicale. Nous allons écouter la bande-son de 6,5 la loi de Téhéran, un morceau du compositeur iranien Peyman Yazdanian.

0: 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Dans le monde en question, nous recevons Jean-Pierre Filliou, professeur en histoire du Moyen-Orient à Sciences Po, qui vient de publier un ouvrage stupéfiant, Moyen-Orient, une histoire de drogue, de pouvoir et de société. Drogue, pouvoir et société, justement, si nous en parlions à propos de la Syrie qui devient et est devenue un narco-État. Sa capacité de ce pays à contrôler un certain nombre de, en tout cas le trafic et les lois, les voies d'acheminement de la drogue remonte à assez loin, puisque vous faisiez déjà une allusion sur l'époque du protectorat français, oui, au oui, Liban et en Syrie.
1: Donc, pendant le mandat français, au Liban et en Syrie...
0: Au lendemain de la Première Guerre mondiale, voilà, oui.
1: 1920-1943, les Français ont eu une grande tolérance à l'égard des producteurs de haschich de la Beka, donc oui, au Liban, hein, la région frontalière de la Syrie. Mais ce qu'on va voir avec les Assad, il faut savoir que la dictature syrienne est héréditaire, hein, un peu comme en Corée du Nord, et que donc c'est le papa Assad qui a mis en place ce régime abject, voilà, en 1970. Et très tôt, quand il envahit et occupe le Liban en 1976, en tout cas une partie du Liban, il va donc dans cette plaine de la Beka, non seulement contrôler le trafic de haschich, mais aussi lancer la production locale d'héroïne à partir d'une production locale de pavot et d'opium ou de traitement d'opium venu plutôt d'ailleurs de Turquie. Et donc on va avoir très tôt, hein, alors c'est plus la French Connection, c'est la Sicilian Connection, la filière sicilienne, donc c'est clairement la mafia, qui va collaborer avec Assad. Hein, je signale dans le livre, il y a des témoignages, hein, recueillis en justice de chimistes français qui disent que quand ils opéraient dans les laboratoires d'héroïne dans la partie du Liban sous contrôle syrien, c'était les officiers syriens qui assuraient leur communication avec du matériel militaire. Hein. Donc le régime Assad est complètement mouillé très tôt, hein, plutôt l'héroïne, hein, et avec Bachar el-Assad, donc le fils qui a succédé à Hafez en 2000 et qui depuis 2011 fait souffrir le martyr à ses compatriotes, eh bien il a depuis quelques années, hein, développé une production, alors pour le coup industrielle, de captagon. Captagon, en fait, amine fortement addictive, mais surtout très facile à fabriquer dans des ateliers de fortune qui peuvent être montés très rapidement.
0: Oui, et surtout, excusez-moi de vous interrompre, Jean-Pierre Filliou, mais c'est effectivement, on ne dépend plus des récoltes avec le captagon.
1: On est dans ce basculement, qui est le basculement du XXIe siècle, des drogues de culture, hein, qui étaient le haschich, l'opium, vers les drogues de synthèse, donc le captagon, bien sûr, ce qu'on appelle maintenant le chiché, c'est-à-dire le verre, littéralement en persan, en fait les cristaux de méthamphétamine en Iran, qui sont aujourd'hui beaucoup plus populaires et beaucoup plus dévastateurs que l'opium. Hein. Et donc le régime Assad avait des chimistes très bien formé, parce que l'industrie pharmaceutique syrienne, avant la catastrophe, était de qualité. Elle n'était pas de pointe, mais elle était de qualité. Donc, qu'est-ce qu'il faut dans ces cas-là pour les drogues de synthèse? Il faut pouvoir avoir des chimistes, pouvoir avoir des ateliers, et surtout pouvoir avoir une protection. Et là, Bachar el-Assad a mobilisé son propre frère, Maher, qui est dirigeant, le général de la garde présidentielle, et qui donc assure la protection des ateliers et des convois de stupéfiants. Donc soit vers le Liban, et après ça repart vers le Golfe, soit vers la Jordanie, qui est la voie d'accès terrestre à l'Arabie saoudite. Donc on parle d'un commerce, alors il y a des chiffres, on parle de 5 milliards, 10 milliards, alors là, quand on est à ces niveaux-là, que ce soit des dollars ou des euros, ça n'a plus grand sens de faire la distinction. Hein, en tout cas, c'est une ressource majeure en devise, et ça permet effectivement au régime Assad de s'autonomiser des sanctions internationales qui ne frappent plus que la population sous son contrôle.
0: Oui, et c'est ce qu'on a. Donc, c'est comme ça qu'on arrive à cette idée d'un narco-État, c'est-à-dire une famille, en fait, au pouvoir, et qui, dont les principaux bénéfices et revenus sont issus de la drogue, du stupéfiant.
1: Moi, je dirais plutôt narco-régime.
0: Narco-régime, ouais.
1: Un des drames de la Syrie, c'est que les Assad ont détruit l'État pour accorder le monopole de fait à leur régime, c'est-à-dire à leur clan prédateur, qui ne cesse de s'enrichir pendant que les Syriens ne cessent de souffrir et de s'appauvrir.
0: Alors, c'est intéressant cette question sur l'État, parce que dans le cadre de la construction de l'État, on peut passer aussi au cas tout à fait original du Yémen, dont vous parlez dans votre livre, et aussi autre problématique, c'est quel est le rapport entre drogue et faiblesse ou force de l'État. Et là aussi, on n'arrive pas du tout à dégager forcément une idée centrale. La faiblesse de l'État, bien sûr, peut favoriser le développement du trafic et de la consommation.
1: On a effectivement des cas très contrastés qui prouvent que, bon, comme toujours, les doctrines, il faut voir quelle est la capacité à les mettre en œuvre.
0: Oui.
1: Et comme je l'ai dit, l'islamisme contemporain a enregistré une faillite absolue, un échec cinglant sur cette question. Alors qu'en revanche, quand on regarde Atatürk, le fondateur de la Turquie moderne, au début du XXe siècle, après la Première Guerre mondiale, il va utiliser le levier de la production légale d'opium. Il va ferrailler, parce qu'il ne faut jamais oublier qu'il y a un marché légal de l'opium. La France est un producteur légal d'opium pour l'industrie pharmaceutique.
0: Absolument.
1: Qui sont définis par convention internationale.
0: Voilà.
1: Et donc, Atatürk va dégager des ressources en devises importantes pour construire un État. C'est ça aussi la différence entre État et régime. Donc lui ne le fait pas uniquement pour sa clique dirigeante, mais il le fait parce qu'il a un projet modernisateur, bon, assez autoritaire pour la Turquie, mais modernisateur. Et on voit qu'effectivement... ces ressources-là, les premiers souverains de l'Afghanistan indépendant avaient aussi cet espoir, même si on a vu dans quelles conditions ça s'est effondré. Donc, au Yémen, c'est frappant de voir que pour faire très simple, il y a deux Yémen qui émergent après... une guerre très longue, donc il y a un Yémen du Sud qui lui est lié au bloc communiste en 1967 et qui proscrit le CAT, c'est-à-dire un narcotique mastiqué en société. Donc la mastication n'est autorisée au Sud que le jeudi, pour qu'on ait le vendredi jour de congé pour se remettre, alors qu'au Nord, la République arabe du Yémen, qui émerge en 1970, les oulémas, c'est ce qui prouve qu'on peut faire dire à l'islam ce qu'on veut, légitime la consommation du CAT, qui va devenir, après la réunification du Yémen, en 1990, une véritable plaie dans la société yéménite. Il faut voir qu'aujourd'hui, la plupart des foyers engloutissent 30, 40, voire 50% de leurs revenus dans le CAT, qui est consommé par les femmes aussi bien que par les hommes, même s'il y a deux fois plus d'hommes qui en consomment que les femmes. Donc là, on a vraiment un stupéfiant de prédilection pour un pays qu'est le Yémen. Et aujourd'hui, dans ce pays dont on espère qu'il va sortir de la spirale de guerre dévastatrice, le seul point commun entre toutes les factions, c'est le CAT. Et les seuls moments d'accalmie sur les lignes de front, c'est quand les belligérants mastiquent simultanément.
0: Simultanément.
1: Des fois de mastiquer ensemble.
0: Ce qui provoque une trêve. Mais c'est quand même effectivement... un exemple tout à fait particulier de l'histoire du multi exactement, et on voit comment
1: c'était
0: l'unité de consensus national, ou à défaut d'unité peut-être on dira un consensus national par le stupéfiant. Ça en fait un cas tout à fait particulier dans l'histoire, où on a vu effectivement à chaque fois qu'il fallait avoir une pensée assez différenciée pour essayer de comprendre comment dans chaque pays, suivant, et c'est pas parce qu'on est en théocratie que les choses sont la même chose, ou c'est pas parce qu'on est dans d'autres types de régimes, enfin il faut à chaque fois différencier. Est-ce que dans cette sorte de nouveau Moyen-Orient qui émerge progressivement, actuellement, est-ce que la drogue joue un rôle important?
1: Ah oui, ben on l'a vu, mais ouais. Les stupéfiants, à partir du moment où un régime aussi abominable que celui des Assad peut non seulement prospérer, parce qu'il se porte très bien, les Assad, hein, grâce aux stupéfiants, à partir du moment où des théocraties avouent implicitement leur échec historique par rapport à leur société, aussi bien en Iran qu'en Arabie Saoudite.
0: Tout à fait.
1: Effectivement, le dernier élément de consensus dans un Yémen éclaté et divisé, ben, ce sont les narcotiques, et en tout cas un stupéfiant spécifique qui est le 4. On voit à quel point, et je ne me rendais pas compte, je l'avoue, hein, avant d'entreprendre cette recherche, à quel point les stupéfiants occupent une place malheureusement privilégiée.
0: Bon, notre émission va toucher à sa fin. Jean-Pierre Filiou, je vous remercie de votre participation à notre émission. Je rappelle le titre de votre ouvrage, Stupéfiant Moyen-Orient, mais on va se quitter. Je remercie Olivier en régie, notre directeur d'antenne. On va se quitter quand même avec une dernière pause musicale et cette fois nous allons entendre Imago, la mosquée. Quelques mots pour commenter ce morceau?
1: Ben, ce morceau est aujourd'hui assez méconnu, c'est bien dommage, donc je vous remercie de le remettre à l'honneur parce que les paroles me paraissent assez acidulées.
0: Alors écoutons et merci encore de votre participation. À très bientôt pour une prochaine émission. Au revoir.

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2: Bonjour et bienvenue à tous, c'est Rayon Libre avec mon invité en face de moi et nous sommes en direct. Merci d'écouter Cause Commune, merci de parler de nous, de nos émissions. Merci évidemment au-delà de parler de nous, de relayer nos productions pour être encore plus visible, encore plus audible, comme un geste militant, que votre militantisme soit pour plus de vélos ou pour un paysage médiatique différent, pour nous aider à continuer à donner la parole sur du temps long à ceux, celles qu'on n'entend pas, peu, pas assez. Cause Commune, on aura une cause commune, toujours. Cette semaine, on ne refait pas l'histoire, on s'y intéresse pour mieux se projeter. Pourquoi pédale-t-on? La question paraît simple, et pourtant, la réponse change selon les époques, selon le contexte, selon les individus, selon le moment de chaque individu. Aujourd'hui, on peut pédaler pour gagner du temps ou prendre du temps, on peut pédaler pour faire du sport, ou au contraire, par aversion pour le sport. On peut pédaler pour réduire son empreinte carbone, tout comme se foutre de son empreinte carbone comme de sa première chemise. Ils ne doivent pas être très nombreux, ou en tout cas, j'aimerais bien les entendre, ceux-là. On peut pédaler pour le plaisir ou sous la contrainte, pour se faire remarquer ou se faire discret. Et demain, pourquoi on pédalera? Pourquoi on ne pédalera pas? On imagine évidemment déjà le vélo du futur, plus connecté, plus intelligent, plus autonome. On parle de la ville du futur, du territoire du futur. On imagine des pistes cyclables plus confortables, des batteries plus performantes, des moteurs plus efficaces. Et il faudra bien les imaginer, ces villes de demain, parce qu'elles devront faire face aux changements climatiques, aux canicules, aux épisodes météorologiques extrêmes. Mais avant de regarder devant, je me demande s'il ne faudrait pas prendre le temps de regarder derrière. J'ai lu ce livre de mon invité du jour, qui est écrit par Sébastien Albertelli et Clément Dusson. Clément Dusson est en face de moi. La petite reine des années noires, histoire de la bicyclette sous le temps de l'occupation, livre publié chez Taillandier. Et j'y ai découvert un vélo que nous avons un peu oublié. Entre 39 et 45, on ne pédale pas pour sauver la planète. On ne parle pas de mobilité douce. On ne compte pas ses émissions de CO2. On ne cherche pas à faire un peu d'exercice avant d'aller travailler. On pédale parce qu'il n'y a plus d'essence. Parce que les transports fonctionnent mal. Parce qu'il faut nourrir sa famille. Parce qu'il faut passer inaperçu. Parce qu'il faut résister. Le vélo n'est plus un choix. Il devient une nécessité. Nous racontons souvent le vélo avec les mots d'aujourd'hui. Nous oublions qu'il a déjà eu plusieurs vies. Outil de survie, instrument de liberté, outil de travail, compagnon des vacances, moyen de transport du quotidien. Le vélo a toujours raconté son époque. Alors, avant de chercher à imaginer celui de demain, peut-être avons-nous encore quelques chapitres de son histoire à comprendre, à nous approprier. C'est ce que je vous propose de faire aujourd'hui avec Clément Dusson. Bonjour Clément, merci d'être là au micro de Rayon Libre aujourd'hui avec nous.
3: Bonjour Jérôme, bonjour tout le monde.
2: Alors Clément, pourquoi est-ce qu'il faudrait s'intéresser à ce sujet, le vélo, spécifiquement durant cette période, celle de l'occupation?
3: Bah, au final, moi, dans mes recherches, donc je m'intéresse un peu à l'histoire du vélo, à la sociologie du vélo, à la géographie du vélo également. En fait, je me rendais compte que dans mes recherches, je revenais toujours sur cette période-là, parce que les récits, les formes de vélo, les usages, les problématiques et que j'explorais aujourd'hui avaient toujours un lien avec cette période, souvent des documents assez foisonnants. Et donc, je me suis dit, mais cette période est très intense, très enrichissante pour comprendre le vélo. Pourquoi pas s'y intéresser? Et en cherchant dans la littérature disponible, je me rendais compte qu'il n'y avait pas vraiment de travaux. Et donc, bah, de là, je me suis dit, bah, c'est l'occasion de se lancer dans un travail de recherche dessus. Et donc, bah voilà, j'ai un peu répondu à ta question. C'est une période très riche, très intense.
2: Très courte.
3: Très courte, mais en même temps avec une variété, c'est très foisonnant dans la pratique du vélo. Et donc, c'est en ça que ça en fait une période très intéressante. Et évidemment, il y a les questions de pénurie, de crise aussi, qu'on peut évidemment on peut étudier avec le regard d'aujourd'hui pour nous apprendre aussi sur les problématiques futures.
2: Oui. Et comment est-ce que vous avez procédé? Parce que vous êtes deux auteurs, il y a vous et Sébastien Albertelli qui est lui historien. Comment est-ce que vous avez procédé l'un et l'autre pour mettre en commun vos connaissances, vos compétences et finalement pour écrire cet ouvrage?
3: Ben moi, je m'intéresse plutôt au vélo sous un angle contemporain et puis à l'histoire globale du vélo. Donc j'avais déjà des sources, des pistes, des auteurs que je connaissais ou des endroits où aller chercher pour commencer ce travail. Et Sébastien, avec ses connaissances de l'occupation, de la résistance, il avait tout un tas d'autres récits, de pistes, de sources qu'il avait envie d'explorer. On a un peu chacun fait la recherche dans nos domaines et dans nos connaissances respectives, puis progressivement on a mis en commun, et puis évidemment des fois moi en cherchant des choses de mon côté, bah, je trouvais des thématiques qui étaient en lien avec ces sujets à lui, et donc au fur et à mesure on a un peu brassé, on a un peu mélangé nos recherches avec nos points de départ respectifs, qui sont lui vraiment historien de l'occupation et moi plutôt curieux et historien, on va dire, du vélo en général, avec un regard aussi très contemporain. Donc évidemment il y a des liens et des parallèles avec aujourd'hui que moi je permettais à apporter à Sébastien, ouais. pour faire un peu un mélange dans nos réflexions et pour produire une réflexion commune.
2: Justement, au fil de la lecture, on se rend compte que le vélo, finalement, il a différentes fonctions que j'ai un peu listées dans l'édito pour ses utilisateurs et ses utilisatrices. Pardon, est-ce que vous pourriez quand même nous les lister, ce que vous avez appris, vous, ce que vous aviez peut-être des intuitions, mais c'est en allant chercher ces infos que vous vous êtes dit, bah tiens, oui, le vélo, il servait aussi à ça à cette époque-là.
3: Bah c'est, en effet, on a essayé un peu de les lister, toutes ces différents usages du vélo qui traversent cette période de l'occupation et puis aussi de l'immédiat après-guerre, hein, parce que ouais. l'usage du vélo et les transports ne se remettent pas en place dès la libération. Il y a un usage assez intense à la fin des années 40, début 50. Ouais. Et si on les reprend un peu pêle-mêle, peut-être un peu dans l'ordre chronologique, bah déjà, il y a un usage au moment de l'exode, hein, au moment où la France est envahie par l'armée allemande, il y a le besoin de partir et de fuir cette invasion, et donc un usage déjà massif, assez important du vélo pour fuir le nord de la France ouais. et pour quitter vers le sud. Donc un usage pendant l'exode. Ensuite, bah, des fois un usage pour revenir de l'exode, même si beaucoup de gens sont parfois partis à vélo et revenus en train, par exemple. Et certaines personnes sont parties et pas revenues tout de suite. Donc pour l'exode, mais après, bah, au fur et à mesure, bah, déjà pour l'usage du quotidien, pour aller travailler parce qu'il n'y a plus d'essence. Et puis en plus, il y a des problèmes de transport public, comme vous l'avez déjà dit. L'usage du quotidien pour aller travailler, pour le ravitaillement, sortir des villes et des grandes villes pour aller dans les fermes. Mais à l'époque, on parlait d'aller faire les fermes, donc aller faire du marché gris pour se ravitailler et compléter les rations prévues par les tickets de rationnement.
2: Et donc, oui, mais ça c'est intéressant, ça veut dire que les cyclistes, allez, on va dire parisiens, ou en tout cas qui sont dans la France occupée, qui sont dans les grandes villes, ils ont faim, ils sont rationnés, et pour pouvoir nourrir leur famille, ils prennent le vélo pour aller faire les marchés, c'est ça, et faire les fermes.
3: Aller directement en fait vers le producteur,
2: ouais.
3: à la source, et après bah évidemment que les fermiers voyaient d'un angle plutôt intéressé cette population urbaine qui arrivait, qui cherchait à acheter davantage que ce qui était permis par les tickets de rationnement, et donc là on a évidemment des relations des fois un peu tendues entre ces cyclistes urbains qui viennent acheter des produits à la ferme, et puis ces fermiers qui d'un coup se retrouvent en position de force et qui mettent un peu les tarifs qu'ils souhaitent. Et donc il y a cet usage de ravitaillement, mais aussi bah, l'usage de vacances, de voyages, parce que souvent on joint l'utile à l'agréable, on choisit une destination
2: ouais.
3: et une région parce qu'on sait qu'elle va être productive et c'est un endroit où on va pouvoir trouver à manger, et puis on continue à partir en week-end, les gens ont toujours des week-ends, et puis surtout les gens ont toujours 2 semaines de congés payés, puisque les semaines de congés payés permises par le Front Populaire restent en état sous Vichy, donc on part aussi en vacances à vélo, même si souvent, comme je l'ai dit, on en profite pour aller se ravitailler, donc on part en vacances, et puis aussi bah, y a l'usage, donc on l'a pas encore dit, mais de la résistance,
2: ouais.
3: des résistants qui aussi utilisent le vélo pour leur mise en réseau, notamment pour tout ce qui est le travail de liaison, donc de transmission de messages au sein du réseau, mais aussi un usage bah, par la police de Vichy, par la police française et aussi par l'armée allemande. On l'a pas dit, mais les Allemands, quand ils rentrent, ils arrivent en France, ils arrivent évidemment avec des Panzers et des camions, mais ils arrivent aussi massivement à vélo, donc il y a aussi un usage important du vélo par l'armée allemande.
2: Mais alors justement, si on prend le prisme des autorités du gouvernement de Vichy, le vélo est quand même au fil du temps, j'ai presque envie de dire, de plus en plus problématique d'une part de l'usage qui est fait par les habitants, et de l'autre part, il est de plus en plus indispensable.
3: Et oui, indispensable, bah voilà, il y a toutes ces problématiques de transport, et donc le vélo est une solution à cette situation de pénurie. En même temps, Vichy et les autorités allemandes ont un peu du mal à réguler l'usage du vélo, qu'ils qualifient souvent d'anarchique, parce ouais. que évidemment, bah, quand le chat est absent, les souris dansent, et la disparition du trafic automobile donne la place aux cyclistes pour circuler au milieu de la chaussée et pour prendre un peu de nouvelles habitudes. Et c'est notamment là qu'on va avoir des évolutions aussi en matière de code de la route, puisque ouais. du coup, en 1943, est révisé le code de la route, et le cycliste devient assimilé à un véhicule. Et donc ça, c'est vraiment une nouveauté de Vichy. Donc qu'on
2: a. Et c'est un héritage qu'on a aujourd'hui.
3: Exactement, c'est un héritage qu'on a aujourd'hui, puisque voilà, aujourd'hui, quand vous circulez à vélo, vous êtes soumis au code de la route comme n'importe quel véhicule, même s'il y a des exceptions, le tourne à droite au feu de circulation avec le panneau M12 par exemple, des doubles sens cyclables, mais la règle générale dit que à vélo vous êtes un véhicule, et évidemment sous l'occupation, comme il y avait quasiment plus de véhicules, il fallait bien qu'on fasse quelque chose pour que ce code de la route ait encore du sens, et donc c'est pour ça que le vélo a basculé dans la catégorie véhicule.
2: Et on le voit aussi dans l'organisation de Vichy sur une sorte de tentative de contrôler tous ces cyclistes. Les vélos, par exemple, à cette époque, ils sont soumis à une immatriculation.
3: Oui, il y a une immatriculation qui se met en place. Alors c'est une immatriculation qui n'est pas à l'origine de Vichy, puisque c'est un arrêté préfectoral du département de la Seine. Donc pour Paris et sa petite couronne, on va mettre en place une plaque d'immatriculation au début de l'année 1941, et qui va se généraliser à toute la région parisienne, donc aussi au département de Seine-et-Oise et de Seine-et-Marne. Oui. Mais ça sera vraiment limité à la région parisienne.
2: Pourquoi est-ce que le préfet local, il veut immatriculer les vélos?
3: Alors là, on peut faire des hypothèses, on n'a pas vraiment de réponse claire et nette présentée par les pouvoirs locaux, mais les arguments qui sont mis en avant, c'est déjà essayer de mieux contrôler les cyclistes qui génèrent davantage d'accidents que dans les années précédentes. Ouais. Avant, c'était plutôt les cyclistes qui subissaient les accidents. À partir du moment où il n'y a plus d'automobile, c'est plutôt les cyclistes qui les causent, et notamment avec des piétons.
2: Donc c'est une sorte de préambule à la sécurité routière, j'ai presque envie de dire.
3: Oui, c'est un peu ça. Après, évidemment que l'autorité de l'époque, et notamment Vichy, mais aussi les autorités locales, étaient très emprunts à mettre de nouvelles règles, à contraindre, à essayer de maîtriser les comportements. Donc le thème de l'anarchie, de contrôler l'anarchie, notamment après ces années un peu de Front populaire, c'était aussi dans l'ambiance du temps. Et l'immatriculation sert à contrôler mieux les cyclistes pour mieux les verbaliser en cas d'accident, et aussi de tenter de réguler le vol et le recel de vélos. Oui. Parce que le vélo devient un objet indispensable au quotidien, on l'a dit, et donc on vole énormément de vélos, et immatriculer les vélos permet de mieux identifier les vélos volés, comment ils se revendent, etc. C'est les deux principales raisons que nous on identifie comme étant à l'origine de cette immatriculation dans région parisienne.
2: Alors, puisque vous parlez de vol de vélo, c'est quelque chose que je trouve hyper intéressant quand on lit votre livre et que je découvre, c'est que

0: augmente, mais la production de vélos, elle baisse. Elle est divisée à peu près de tiers. Et donc, forcément, il va y avoir un conflit entre l'offre et la demande. Et donc, le prix des vélos, le coût des vélos va exploser.
1: Ouais.
0: Pour donner une idée, ça vaut à peu près 600 francs un vélo au début de la guerre, au moment de la déclaration de guerre en 39. Et puis, à la fin de l'occupation, on arrive sur des tarifs et des exemples de vente de vélos à 10 000 francs, 12 000 francs, voire 15 000 francs sur le marché noir.
1: Donc, ça devient presque un produit de luxe. Et ce qu'il faut dire aussi, c'est que, enfin, en tout cas, c'est ce qu'on comprend quand on lit votre livre, c'est que les vélos qui sont fabriqués pendant cette période de guerre, c'est des vélos, on peut dire, fabriqués à la merde. C'est des vélos bas de gamme et qui sont faits avec, enfin, la matière première, l'acier notamment, part plutôt pour l'armement que pour faire des cadres de vélo.
0: Oui, tout à fait. C'est vraiment des vélos très bas de gamme, de mauvaise qualité, parce qu'on va réduire en fait la quantité de matériaux pour tous les pièces et tous les composants du vélo. Vous avez parlé notamment des parties en acier et du cadre, mais il y a évidemment par exemple le pneu, où en fait comme on a une pénurie de caoutchouc, puisque le caoutchouc c'est un produit colonial qui vient de l'autre bout du monde, avec ce contexte de guerre évidemment il y a des problèmes de ravitaillement, et donc il faut tenter de gérer le stock de caoutchouc, et donc les pneus sont aussi, et les chambres à air, beaucoup plus fines, et donc amené à crever évidemment beaucoup plus rapidement, puis l'état des routes étant aussi de plus en plus déplorable, donc les crevaisons sont vraiment l'ennemi du cycliste à cette époque-là avec le vol. Donc les vélos de l'époque sont de très très mauvaise qualité, et donc on manque aussi de lubrifiants, les vélos commencent à grincer, à couiner, et plus on arrive à la fin de cette période de l'occupation, plus les vélos sont en mauvais état.
1: Vous parliez tout à l'heure de Vichy, on parle aussi, enfin en tout cas vous abordez ce sujet-là, vous abordez aussi le sujet du voyage à vélo et des vacances à vélo, et vous abordez aussi le sujet du sport, le cyclisme sous le régime de Vichy, avec un œil qui est intéressant, c'est en gros organiser des jeux pour le peuple quoi.
0: Tout à fait, alors... Vichy déteste et l'extrême droite déteste le sport spectacle, le sport business, donc typiquement tout ce qui va être les courses de vélodrome avec qui a la réputation déjà d'être à l'époque plutôt des sports un peu arrangés où il y a des grosses sommes d'argent qui tournent autour de ces sports. Donc Vichy va tenter de réguler le cyclisme professionnel, va vouloir même l'arrêter complètement. Par contre, le sport amateur, plutôt d'essayer de le promouvoir et en faire un peu un outil de redressement de la population française dans une période aussi, il faut imaginer, de défaite et d'humiliation militaire. Il y a cette logique un peu de redresser la population par le sport.
1: Et donc de leur redonner une certaine fierté d'être français ?
0: Oui, et puis aussi d'entretenir les corps. Il y a ce rapport au corps, à l'activité physique. Après, encore une fois, ces années un peu de paresse et de laisser-aller des années 30 et du Front Populaire, l'idée c'est qu'on va remettre et obliger les gens à se remettre à de l'activité physique intense pour forger des corps forts en vue d'un conflit armé. Et donc Vichy va essayer de valoriser le sport amateur, mais sur le cyclisme amateur, il y a toujours une difficulté, c'est les problèmes de pénurie et de matériaux, parce que pour organiser des courses cyclistes, même amateur, il faut plusieurs dizaines de vélos, il faut du matériel, et il faut d'avoir des routes bien entretenues, et ça c'est quelque chose que Vichy est incapable de proposer, et du coup Vichy va plutôt s'orienter sur d'autres sports qui sont beaucoup moins gourmands en termes d'organisation, notamment l'athlétisme par exemple, qui sont beaucoup plus simples à mettre en place.
1: Et donc, dans un stade fermé,
0: et donc c'est pour ça que les vélodromes vont quand même bien fonctionner aussi, parce que contrairement aux courses sur route, elles sont plus faciles à organiser, mais il faut des véhicules, il faut des vélos, et ça c'est tout un tas d'équipements qui manquent drastiquement à l'époque. Et Vichy va finalement pas vraiment s'intéresser au vélo parce que n'en ayant pas les moyens.
1: On va faire la pause musicale. Vous écoutez Rayon Libre aujourd'hui au micro. Clément Dussong pour sa deuxième visite à ce micro. Après son exposition Le Vélo à Paris, on évoque son ouvrage coécrit avec Sébastien Albertelli. Son ouvrage s'appelle La Petite Reine des Années Noires, histoire de la bicyclette sous le temps d'occupation, livre publié chez Talendier. Pardon. Comme toujours au mi-temps de Rayon Libre, je vous propose de vous mettre en danseuse avec notre pause musicale. Là, qu'est-ce que je vous propose? Je vais vous proposer d'écouter Queen's The Blaze. Restez avec nous en deuxième partie d'émission. On va aussi s'intéresser au vélo pendant cette période de l'occupation ailleurs qu'en France, et on restera aussi un peu en France. On se retrouve dans 3 minutes, à tout de suite.

0: Nous sommes de retour, Rayon Libre en direct le lundi 14 septembre 2026, il est 14h20, c'était Queen the Blaze. Nous sommes avec Clément Dussong, on évoque son ouvrage coécrit avec Sébastien Albertelli, La petite reine des années noires, histoire de la bicyclette sous le temps de l'occupation, livre publié chez Talendier. Clément, ce livre, il est riche en anecdotes, en noms de personnes pédalant pour une raison ou une autre, ce que je appellerais des petites histoires dans la grande histoire. Encore une fois, est-ce que pour vous, c'est un vrai besoin d'incarner un récit, ne pas parler du vélo, mais plutôt parler de ceux et celles qui pédalent et pourquoi ?
1: Oui, oui, totalement. En prenant un peu des personnages ou des figures qu'on connaît tous et toutes, comme par exemple Simone de Beauvoir, ou encore on parle un peu de Jean Moulin ou du général Leclerc, qui sont des figures évidemment de l'occupation, mais aussi des cyclistes moins connus, mais qui nous ont légué des textes intéressants. On essaye de repartir de ces personnages pour raconter différentes étapes de l'usage du vélo, un peu à hauteur de guidon, à hauteur des cyclistes, et pour raconter, voilà, en termes de problématiques, qu'est-ce qui se passe sur les sujets de vol, qu'est-ce qui se passe sur les sujets de pénurie, qu'est-ce qui se passe sur les sujets de verbalisation, oui. Et d'essayer d'explorer un peu toutes ces thématiques à hauteur du cycliste ou de la cycliste. Et donc, ouais, c'était aussi un procédé pour pouvoir raconter des histoires, raconter une histoire et rendre le récit aussi intéressant à lire en prenant cette focale-là.
0: Qu'on puisse se projeter un peu. Dans votre livre, on apprend aussi plein de trucs. Alors moi, personnellement, on a évoqué tout à l'heure le vol de vélo qui m'étonne un peu. Enfin, en tout cas, je suis surpris d'apprendre qu'on volait déjà autant les vélos. L'autre truc qui m'a vraiment surpris, c'est la place du vélo qui est très importante aux Pays-Bas. Quand le récit qu'on nous sert est l'avènement de la bicyclette en Hollande qui daterait plutôt du début des années 70, visiblement, le vélo là-bas dans les années 40, 45, 50, c'est déjà bien présent et donc l'histoire est bien plus ancienne. Comment est-ce qu'on pourrait expliquer cette dichotomie entre le récit que l'on nous sert aujourd'hui et visiblement l'antériorité de l'importance du vélo dans le paysage du pays des tulipes et des moulins ?
1: Alors c'est intéressant, c'est que déjà dès les années 30, le taux d'équipement des Néerlandais est deux fois plus important que celui des Français. Ouais. Donc il y a rapporté à la population, évidemment, parce que les Néerlandais sont pas aussi nombreux que nous en France, rapporté à la population, il y a deux fois plus de vélos par habitant, déjà dès la fin des années 30. Et en fait, pourquoi il y a ce récit du retour du vélo dans les années 70 aux Pays-Bas ? Alors, c'est peut-être pas l'objet du livre, mais pour tenter d'avoir des réflexions, je pense qu'aux Pays-Bas, comme en France, il y a eu un déclin important de cette culture vélo préexistante. Et évidemment, cette culture du vélo aux Pays-Bas, elle n'était pas identique à celle de la France, et donc il y avait des spécificités. Et peut-être une des spécificités, c'était que l'usage était un peu plus développé qu'en France déjà avant les années 70, mais je pense qu'aux Pays-Bas, ils ont sincèrement senti une période de déclin dans les années 60, enfin 50, 60 et 70. Et donc il y a eu un sentiment encore aujourd'hui d'être sorti de ce déclin et de ce marasme où le vélo se faisait massivement remplacer par l'automobile, notamment dans les cœurs des villes. Et donc c'est aussi remettre la focale et le regard à partir du spectre néerlandais. Mais si en effet on compare la situation notamment sous l'occupation en France et aux Pays-Bas, on se rend compte que déjà à l'époque on voit, et notamment les autorités allemandes voient, une spécificité dans le rapport des Néerlandais au vélo, notamment sur tous les aspects de régulation, de réglementation des comportements cyclistes.
0: Et cette sacro-sainte liberté qu'ils clament quand ils sont sur leur vélo. Il y a aussi un autre point, parce que le temps avance, c'est aussi un autre point que je trouve hyper intéressant dans ce livre, c'est la vision du vélo qui à cette époque est déjà clivée autour des pro-voitures qui sont anti-vélo et des pro-vélos qui sont anti-voitures. Vous le racontez très bien dans ce livre, et avec des déceptions évidemment pour ceux la guerre s'arrête et l'occupation s'arrête et le retour de la voiture, une sorte de déception de ces pro-vélos.
1: Oui, il y a déjà en effet des défenseurs ardents et militants, on pourrait dire, comme on dit aujourd'hui, du vélo dans les années 30, qui voient cette période de l'occupation et ce retour du vélo comme une aubaine très particulière, parce que voilà, elle est la conséquence d'une humiliation terrible, d'une défaite terrible. Et donc il y a une interrogation sur le futur, comment ça se passera une fois que la guerre sera résolue. Il y a plein d'interrogations, il y a beaucoup de textes à ce sujet. Les plus grands défenseurs disent il faut essayer de maintenir ces gens sur des vélos, il faut essayer de leur convaincre que même une fois que la guerre sera terminée, qu'il n'y aura plus de problème de pénurie, que le vélo c'est bien pour eux et c'est bon pour l'environnement et pour la société française. Évidemment, tout un tas d'autres qui se projettent déjà sur la motorisation. Par exemple, le Solex est inventé sous l'occupation comme une petite motorisation qui aura pour but de motoriser les Français dès l'après-guerre. Et après, il va avoir plein d'autres projets, évidemment, de moteurs, de deux roues motorisées, et puis surtout de voitures très populaires, comme la 2 chevaux, la 4 chevaux, la 4L, qui vont arriver dans une logique de remettre les Français et les Françaises sur des, sur des, sur des petits véhicules motorisés.
0: Alors c'est le moment d'Abel Guggenheim. Abel, il a assisté au point annuel du collectif Vélo Île-de-France. D'ailleurs, Abel, sa dernière chronique, elle parlait de votre livre, Clément. Mais là, aujourd'hui, il nous dit que ça avance le vélo dans notre région Île-de-France. Mais comment? Eh ben, écoutez Abel, il va vous répondre.
2: Bonjour. Vendredi dernier, 11 septembre 2026, avait lieu à Saint-Ouen, au siège de la région Île-de-France, les rencontres régionales du vélo. Événement à peu près annuel qui permet de faire le point sur le vélo en Île-de-France, particulièrement sur l'avancée du réseau VIF Vélo en Île-de-France. Louis Bellenfant, qui est le directeur du collectif Vélo Île-de-France, regroupement des associations cyclistes franciliennes, qui joue un peu le rôle de bureau d'études vélo pour la région, a présenté les aménagements réalisés depuis la dernière rencontre. Et puis il a invité les élus à lancer leurs projets dès le début de leur mandat pour pouvoir les réaliser avant les prochaines élections. Il explique aussi que, contrairement à ce qu'on pense parfois, le vélo, ce n'est pas que pour Paris et sa proche banlieue, mais aussi pour la deuxième et la troisième couronne. Il précise aussi que ce n'est pas uniquement pour le vélo taf, c'est aussi pour les loisirs, pour faire des courses, etc. À la fin de la réunion, je suis allé voir Louis pour lui faire observer qu'il y a encore peu d'années, il nous fallait argumenter exactement en sens inverse. On nous objectait alors que le vélo, c'est bon pour les balades à la campagne, mais pas pour Paris. Et surtout pas pour aller à son travail. On nous reprochait même d'importuner nos collègues en arrivant en sueur au bureau. Une autre discussion m'a bien intéressé. Un des intervenants lors de la dernière table ronde de cette matinée était un élu à la Chambre régionale d'agriculture. Son intervention a été un peu dissonante par rapport au reste de la journée. Vous le savez peut-être, un des problèmes posés par les aménagements cyclables hors agglomération est la faible largeur de beaucoup de petites routes sur lesquelles il n'est pas possible de tracer des aménagements cyclables convenables. La création d'une piste nécessite alors un achat de foncier sur une bande parallèle, ce qui est souvent très difficile ou même impossible. Une des idées en vogue actuellement est la création d'itinéraires sur des routes peu circulées sur lesquelles on interdirait le transit aux véhicules motorisés ou sur des voies surtout utilisées par des engins agricoles. Mais cette dernière solution nécessite parfois de faire des travaux pour rendre ces voies cyclables et l'agriculteur présent a raconté par le menu les difficultés rencontrées pour réaliser ce type d'aménagement près de chez lui. Et puis il a expliqué que lorsqu'il est sur son tracteur, les cyclistes qu'il croise se rangent bien sur leur côté et lui font de grands sourires. Mais que quand il est en voiture, y compris bien sûr lorsqu'il effectue ainsi des tâches faisant tout autant partie de son activité d'agriculteur, il se fait insulter, les cyclistes se pensant sur leur territoire et lui se faisant rejeter comme un étranger. À lundi prochain.
0: Merci Abel. Et oui, le véhicule ne fait pas le conducteur. Clément, selon vous, le vélo et son acceptation, ce sera pour la conclusion, aujourd'hui, est-ce qu'il souffre de cette image bâtie ou léguée pendant la Seconde Guerre et pendant l'occupation?
1: Je pense que cette image léguée, elle est en train de disparaître au gré des disparitions des personnes qui ont vécu cette époque-là. Aujourd'hui, je pense que si on interroge les Français jeunes, moins jeunes ou même âgés, il y a peu de chances que la question du traumatisme, de l'humiliation de juin 40 arrive. Par contre, il y a beaucoup plus de chances pour qu'on parle de santé, d'environnement, de pollution, de vélo taf, tout un tas de sujets beaucoup plus contemporains. Et il y a eu un renouvellement des imaginaires du vélo qui se sont opérés sur les 80 dernières années. Donc, je pense que c'est très rare que quelqu'un puisse parler de ça, quelqu'un de très renseigné ou des personnes très âgées qui ont encore vécu. Donc, je pense que cette mémoire s'efface et c'est d'ailleurs peut-être pour ça que on a eu l'intérêt et qu'on a l'intérêt aujourd'hui de faire ce travail de recherche, c'est parce que c'est une mémoire qui est en train de disparaître, ouais. Et donc on a un peu un intérêt à la ressortir, à la montrer et à l'expliquer.
0: Merci beaucoup, c'est la fin de ce Rayon Libre. 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Et bien il est 14h29 et des 29 secondes. N'oubliez pas, le vélo est une chance, ce serait dommage de ne pas l'enfourcher. Un peu plus tôt dans l'émission, nous évoquions le vélo comme une solution pour survivre pendant l'occupation. Peut-être qu'on pourrait imaginer dans quelques années un même livre intitulé La petite reine des années pandémiques, histoire de la bicyclette sous le temps du coronavirus. Bonne semaine à vous, auditeurs, auditrices, la semaine prochaine. Pédaler 24 heures d'une traite, est-ce bien raisonnable? Je vous dis à la semaine prochaine.
2: Bonjour.
0: Ah bah non, vendredi pardon. Allez, à la semaine prochaine.
2: Avenue à Saint-Ouen au siège.

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1: Voilà. Démarre.

Bonjour. Dans cette rubrique, la place aux gens sur la radio sur laquelle vous êtes là, cause commune. C'est aussi la place pour les mémoires, la mémoire, l'histoire des gens et les confrontations des histoires entre elles, dans des espaces tant différents. Et là aujourd'hui, grâce à Sylvie Litvin, je rencontre Edith Grimbert, chez elle, à Soisy-sous-Montmorency. Et ouais, bah avec Edith, je vous convie à réfléchir à ces espaces, ces confrontations des histoires dans les espaces et les temps différents.

0: Bon, alors,
1: allez, c'est parti. Bonjour,
0: je vous raconte. Bonjour,
1: merci. Merci de nous recevoir avec ici.
0: Ben, c'est avec plaisir.
1: Oui.
0: Et alors, que voulez-vous savoir?
1: Alors, qu'est-ce que je veux savoir? Des tas de choses. Je posais la question tout à l'heure en arrivant à Sylvie, justement, de quelles étaient les... Qu'est-ce qu'elle avait envie, elle, en proposant cette rencontre? Qu'est-ce qu'elle avait envie que nous développions? Et elle m'a dit une très jolie chose, après je la laisse parler. Elle a dit que la rencontre avec vous avait permis, lui avait permis de réouvrir ou de refaire des, comme des liens et des tissages avec sa propre histoire. C'est joli.
0: C'est très joli. Voilà. Et alors, je commence par dire que je, pour répondre à votre... C'est pas une question, mais à votre association. C'est-à-dire que je suis en contact par l'intermédiaire de ma fille avec l'association Yiddish pour tous, et qui passe sur Facebook. Et chaque chose qui est énumérée ou racontée me rappelle quelque chose que j'ai vécu avant, dans la famille ou avec des amis ou au cours de ma vie.
1: D'accord.
0: C'est-à-dire que, sans se connaître, les personnes d'une même ethnie, d'une même, je ne veux pas dire communauté, c'est pas une communauté, mais d'une même civilisation, ont vécu la même chose sans le savoir.
1: C'est pas une communauté, vous dites.
0: C'est pas communautaire, c'est-à-dire que moi, je suis citoyen du monde.
1: Oui.
0: Dans ma tête.
1: Oui.
0: C'est-à-dire que je suis bien sûr une communauté, mais je ne vis pas en communauté. Dans ma tête, je suis citoyen du monde. Une communauté dans le monde, parmi d'autres. Voilà.
1: OK.
0: Donc, effectivement, ça nous transporte de l'une à l'autre. Quand on évoque quelque chose.
1: Dans l'appartenance à cette communauté entre guillemets.
0: Oui, oui, oui, oui, oui.
1: Ça se traduit par quoi?
0: Ça se traduit par... Moi je suis... Enfin... Disons que c'est ici que j'ai vécu le plus longtemps de ma vie. Ça fait 32 ans que je suis là. Mon esprit est toujours vagabond d'un endroit à l'autre où j'ai vécu. Mais c'est Paris à la base, quand même, Paris la base. Aller à Paris, c'est aller chez moi. Et quand je traverse Paris en voiture, en autocar, en taxi, n'importe comment, je suis chez moi.
1: Paris, vous étiez dans quel arrondissement de Paris?
0: Alors, je suis née, j'ai vécu dans le 11e, jusqu'à 18 ans, de 38 à 56. Ensuite, j'ai habité le 20e. Ensuite, quand je me suis mariée, j'ai habité le 13e. Et en 77, je suis venue dans le Val d'Oise, à Aubonne.
1: Pour quelle raison particulière?
0: Parce que avec mon mari, on a pris un commerce de photos.
1: Ah oui, d'accord.
0: Voilà, mon mari était photographe. Et il se trouve qu'on a trouvé quelque chose de sympathique à Aubonne.
1: Ok.
0: Mais voilà, ça a été un échec total. Familial et bon, tout point de vue. Donc, j'ai trouvé cette maison à Soisy, c'est la raison pour laquelle je suis à Soisy. Okay. Mais j'ai tenté de retourner à Paris. Mais, bon, c'est ici que j'ai trouvé du travail, un autre travail. Ma fille était au lycée d'Anguin. Voilà. Mon fils allait déjà à Paris pour au point de scolarité, mais... Voilà, donc je suis bien là parce que la maison me plaît, parce que j'ai perdu toute mon autonomie, donc c'est bien que je sois là. Mon autonomie, oui, j'ai perdu mon autonomie. Mais j'essaye d'en, d'en fabriquer une autre.
1: Oui. Vous y arrivez plus tôt.
0: Ouais, c'est pas mal. C'est pas mal. Mmh. Ouais, oui.
1: Ok.
0: Bon, alors, à part ça, à Paris, ben, j'ai vécu l'occupation. Mmh. J'ai perdu, enfin, j'ai perdu. On m'a enlevé mon père. Oui. Notre père, on était quatre enfants, quand même.
1: D'accord.
0: Et ben, j'ai eu peur, mais là, c'est la période où j'ai eu le plus peur, c'est pas sûr. C'est maintenant que je me rends compte que c'était la peur qui nous habitait en permanence.
1: Oui, sur le moment vous
0: Mais sur le moment, j'avais entre 2 et 6 ans. Pour moi, c'était la vie quotidienne, mais c'était comme ça, quoi. Et c'est maintenant que je me rends compte. Et c'est rare que j'ai peur maintenant.
1: Mmh. Peur comme ça, en tout cas.
0: Ah oui, oui. Pour moi, la peur, s'est arrêté avec la fin de l'occupation.
1: Ça s'est arrêté avec la fin de l'occupation.
0: Oui, oui. Oui.
1: Voilà. Alors, vous avez pu arrêter la peur.
0: Oui. Après, je suis rentrée à l'école. Alors, ça a été une des plus belles choses de ma vie. 1er octobre 44, c'est la fête pour moi. Dans ma tête, c'est toujours la fête. Et j'ai adoré l'école. J'adorais aller à l'école. J'avais du mal à étudier parce que je sortais d'une période difficile. Mais j'adorais aller à l'école. Et je rêvais, j'ai toujours rêvé d'avoir des fenêtres sur une cour d'école. Voilà. Bon, j'ai pas de fenêtre sur le cours d'école, mais l'école n'est pas loin. Il y a plein d'enfants qui vont à l'école que je vois pas. C'est toujours rentrer dans une cour d'école, c'est vraiment le lieu où je suis très très bien. Voilà. Et puis, avec l'école est arrivée la liberté pour chacun dans la famille. Parce que j'avais 2 frères beaucoup plus âgés que moi, qui étaient adolescents. Ils ont enfin pu vivre leur adolescence. Et puis, la vie est rentrée à la maison sous forme de tout ce qu'ils vivaient à l'extérieur. La liberté de marcher, de faire n'importe quoi, à n'importe quelle heure, à n'importe quel moment, n'importe où. Le théâtre, le cinéma, la musique, la danse... tout ce qui... les bibliothèques, les libraires, enfin, tout ça, c'est rentré à la maison. Mmh. Et les études étaient quelque chose de primordial à la maison. Ma mère est restée donc seule avec nous 4, parce que j'avais un frère plus jeune. Et pendant l'occupation, une des phrases rengaines, c'était « Après la guerre, votre père va revenir et nous irons au spectacle. Mm. » Alors notre père n'est pas revenu, mais nous sommes allés au spectacle. Mm. Alors j'avais un frère qui était très proche du spectacle, très littéraire. Et j'en avais un autre qui était plus technique, l'aîné. Mais de toute façon, les deux, c'était les musées, les expositions, les spectacles, les sorties, voilà. Et tous les journaux sont rentrés à la maison, enfin tous les journaux, pas le Figaro ni l'Aurore, mais... Disons, Franc-Tireur, l'écran français, les lettres françaises, c'est ça. Oui, c'était ça, ce combat quand ça paraît. Enfin, bon, tous les journaux, voilà. Et puis c'était Prévert. Mais Prévert était déjà là pendant l'occupation. Mmh. C'est-à-dire que... je sais pas, moi, pour moi, Prévert, c'était un des premiers grands noms qui rentrait dont je me souviens.
1: Ok. Vous appreniez des textes de Prévert?
0: Mon frère, un de mes frères, le deuxième là, qui était très littéraire, nous apprenait déjà des... Ah oui. Et un des premiers textes de Prévert, c'était « Le pape est mort et le nouveau pape est appelé à régner ». Il nous apprenait ça à mon plus jeune frère qui avait 18 mois, qui commençait à parler, à écouter. Et puis moi qui avais 2-3 ans de plus. Et voilà, ce que l'on a entendu, c'est-à-dire que même pendant l'occupation, il y avait des moments comme ça.
2: Le pape est mort, un nouveau pape est appelé à régner. Araignée, quel drôle de nom. Pourquoi pas libellule ou papillon? Vous n'avez pas bien compris,

0: Vous n'avez pas bien compris. Je recommence. Le pape est mort. Un nouveau pape est appelé Araignée. Araignée. Quel drôle de nom. Pourquoi pas Libellule? Ou Papillon?
1: Mon père est né à Bucarest. Il est venu en France avant la guerre de 14. Il est né en 94, en 1894. Alors il s'appelle Isaac Grimbert. Alors il est venu avec sa mère et ses frères et sœurs. Il avait un frère et deux sœurs. Son frère s'appelait Neyman, il a été déporté aussi. Et ses sœurs, j'en ai connu une, Sophie Grimbert, donc. Et l'autre, je ne me souviens pas comment elle s'appelait. Il y avait des pogroms, pas des pogroms, c'est ma mère qui a eu des pogroms en Ukraine, mais de l'antisémitisme et plusieurs membres de sa famille sont partis en Allemagne, en Angleterre, en Hollande. J'avais des cousins partout comme ça, que j'ai connus, enfin certains. Et donc son père est mort quand il était tout bébé. Donc il est venu avec sa mère et son frère et ses sœurs. Et ils habitaient Paris, ils sont venus à Paris. Ma mère est née à Kremenets, qui est une ville qui était à la frontière Pologne et Ukraine. Donc, quand elle est née, c'était en Pologne. Mais c'est devenu l'Ukraine et ensuite, avec sa famille, ils sont partis à Jytomyr. Jytomyr, donc, c'est à 130 km de Kiev, qui a été bombardée là, il n'y a pas longtemps, dans la guerre actuelle. Et elle a vécu à Jytomyr jusqu'en 1921. Alors, elles étaient six filles et un garçon qui est mort très jeune. Elle a une sœur qui est morte aussi à 20 ans de maladie. Et deux de ses sœurs, l'aînée et la deuxième, sont venues en France avant, je vous dirais, vers 1900, entre 1910 et 1920. Donc j'ai des cousins et une autre qui est allée à Rovno, qui était ukrainien et polonais, est devenu polonais. Et donc elle est partie de Jytomyr pour aller voir sa sœur à Rovno, où elle est restée plusieurs mois. Et ensuite, elle ne pouvait plus retourner à Jytomyr. C'était au moment de la Révolution. Et elle a mis beaucoup de temps à venir de Rovno à Paris, où il y avait deux de ses sœurs déjà. Et alors la famille parlait yiddish. Mes tantes ne parlaient que yiddish, parce que dans la famille, on parlait yiddish. Mais ma mère a parlé, écrit et lu le russe jusqu'à la fin de sa vie, comme le yiddish d'ailleurs, pareil. Et elle est morte à 90 ans. Elle était du côté des révolutionnaires, hein, de changement, mais elle a jamais eu sa carte. Enfin, mes parents ont toujours été à gauche, mais sans carte de parti. Elle a fui les pogroms, parce que ma mère, mes tantes et mes cousins ont vécu les pogroms. Ils s'en souvenaient. Elle parlait des pogroms, elle décrivait comment que ça se passait quand ils arrivaient dans le village, qu'ils détruisaient tout et ils attaquaient, ils agressaient les juifs, détruisaient. Et la destruction et la peur permanente.
2: Alors, Yiddish oui. Pour tous, vous nous racontez un peu plus comment ça se passe?
1: C'est une association. Elle m'a dit qu'il n'y a pas que des juifs. Il y a aussi des non-juifs qui viennent à l'association. Et ça tourne autour de l'histoire, surtout des Askenazes, parce que les Yiddish, c'est la langue des Askenazes. Et donc, c'est l'histoire, les coutumes, la tradition.
2: La langue, la littérature.
1: Ou la langue, la littérature. Oui. Alors, elle a essayé, mais elle essaye tout, ma fille, mais il arrive un moment où 24 heures dans une journée, c'est pas assez, quoi. Donc,
2: elle parle
1: Non, elle ne parle pas. Elle a essayé de prendre des cours, mais...
2: Vous, oui.
1: Ah non, pas du tout.
2: Pas du tout.
1: Non, mais je le reconnais. Je le reconnais que c'est du yiddish, mais je comprends certains mots. J'arrive à suivre, mais je ne parle pas du tout.
2: Votre mère ne vous le parlait pas?
1: Ma mère le parlait, elle écrivait.
2: Elle
1: ne
2: l'a pas transmis?
1: Oh non, ma mère a été toute seule avec nous quatre. Hein.
2: Oui, elle aurait pu vous parler en
1: parlant. Ah non. Parce que les rêves de ma mère, c'était de parler français.
2: De parler que français?
1: Parce qu'elle parlait déjà le russe, le yiddish. Elle écrivait, parlait, lisait. Elle a lu le russe toute sa vie.
2: Oui.
1: Mais son rêve, c'était de parler bien le français. Donc non. Puis mon père était roumain. Il n'était pas russe.
2: Il n'est pas russe.
1: Il était roumain. Donc,
2: Mais donc vous aviez l'opportunité là d'avoir toutes ces langues
1: là. Oui, toutes ces langues, mais non. Ben mon père est été arrêté en 41.
2: Vous aviez quel âge du coup?
1: J'avais 3 ans et demi.
2: Ah ouais, c'est ça. Vous l'avez pas entendu beaucoup parler roumain?
1: J'ai pas beaucoup entendu parler, mais je m'en souviens très bien.
2: J'imagine.
1: Je m'en souviens très bien. Et...
2: Sa famille à lui était venue de Roumanie, ici en France?
1: Alors, sa famille, oui. Il venait de Roumanie, de Bulgarie, parce que c'est pareil, on est nomade, alors là vous avez deux photos, en haut c'est la famille de ma mère en Ukraine, et en bas c'est la famille de mon père en Roumanie, c'est Bucarest.
2: D'accord.
1: Mais la famille de ma mère, ils sont tous venus. Non, il y en a qui sont été. Il y a une sœur qui est allée, c'était six filles. Et il y en a une qui était en Pologne, qui est morte en Pologne. Qui était, comme dit ma mère, enterrée et vivante. Mmh. Enfin, parce que son mari, mon oncle, donc, est parti aux États-Unis en 1939. Ou 38 et espérait pouvoir faire venir sa famille. Et lui, tout s'est bloqué. Donc sa femme et ses deux filles sont restées en Ukraine. Donc elles ont été massacrées en Ukraine. Et lui était aux États-Unis. Et donc ma mère l'a revue après l'occupation.
2: Après.
1: Elle est allée aux États-Unis.
2: D'accord.
1: Parce qu'une partie de la famille de ma mère est allée aux États-Unis, mais... très très jeune, enfin mon cousin et ma mère et ils ont fait venir ma mère après, enfin
2: oui,
1: en voyage. Ils voulaient nous faire venir tous, mais mes frères aînés, ils n'ont pas voulu aller.
2: Ils voulaient rester en,
1: oui.
2: En France.
1: Oui, oui.
2: Okay. Et pendant ce temps là donc dans la famille de votre père,
1: oui, alors ils sont allés, il y en avait en Angleterre, en Hollande. C'est tout ça. En Roumanie, il n'y en avait plus après.
2: Après l'occupation, il n'y avait plus personne en Roumanie.
1: Il n'y avait plus personne en Roumanie.
2: Okay.
1: Ils sont partis en... Oui, j'ai connu parce que ceux qui venaient en Hollande, en Angleterre, ils venaient souvent à Paris.
2: Mais donc vos sources à vous,
1: oui.
2: vos racines à vous, et c'est en ça peut-être que vous parlez de nomadisme, vos racines à vous, elles sont... un peu partout en Europe.
1: Elles sont un peu partout.
2: Ouais. Et donc je ne peux pas ne pas vous poser la question suivante. C'est vous qui avez parlé donc de l'importance de la mémoire, puis de oui, dire oui. les choses qui se vivent, etc. Mmh. Ces racines-là, comment elles bougent là en ce moment avec tout ce qui se passe là en Europe.
1: Quand je vois des immeubles de Jytomyr en Ukraine s'écrouler, j'ai plus beaucoup de cousins, mais tous m'ont appelé en me disant t'as vu, ils bombardent Jytomyr.
2: Oui.
1: Personne n'est allé à Jytomyr. Si mon jeune frère, mais il est mort. Mmh. Mais c'est comme si on nous.
2: C'est ça. Oui. Ça affecte. Ça vous affecte. Là.
1: Mmh. Ouais. Et en Roumanie aussi. Enfin, en Roumanie, c'était. Bon, il n'y a pas. Ben, il y avait Ceausescu, tout ça.
2: Oui.
1: Et puis les Roms, c'est. Sylvie doit attendre que je parle de ça. Des Roms. Parce que quand.
2: Venir, oui.
1: Parce que. J'ai toujours été attachée ben, aux nomades, hein, aux gens du voyage, aux gens en roulotte. Donc, très jeune, ma mère, quand je parlais de ça, elle me disait, oui, oui, en Ukraine, quand ils arrivaient dans les villages, tout le monde se cachait parce qu'ils avaient peur qu'on les vole, qu'on enlève les enfants. Mais elle participait pas à la contre. Elle disait, on disait que, mais elle n'a jamais été contre. Donc, voilà. Ça, je me suis attachée. Oui. Et puis, quelque part, nos centres sont mêlés à Auschwitz.

J'avais deux frères qui avaient 9 et, 10 et 11 ans de plus que moi, et un qui avait presque 3 ans de moins. Voilà, donc je suis la troisième, mais avec un grand écart entre mes frères et moi. On est parti en Touraine une année, parce que mon père avait un ami tapissier qui avait une maison qui était d'un village à 13 km de Tours. On y est allé de septembre 39 à septembre 40. Et avec ma grand-mère, qui était arrivée d'Ukraine en 33, et avec sa dernière fille, Narinkme, et elles ont habité Faubourg Saint-Antoine, en face de l'hôpital Saint-Antoine, au 207. Et donc elles sont venues avec nous en Touraine. Et ma grand-mère, elle est décédée en avril 40 dans ce village. Elle est enterrée à Tours. Et donc à Tours, il y a notre caveau, un caveau, parce que ensuite, ma mère est enterrée là, et mon dernier frère aussi. Je crois qu'ils avaient l'intention de revenir à Paris. Enfin, ils savaient pas trop comment ça allait tourner. Ils sont revenus à Paris, mon père a retrouvé du travail. Et ils avaient gardé l'appartement chez Russeden, de toute façon, pendant une année. Mais de toute façon, Verrettes, la Touraine, c'était aussi dangereux que Paris. Parce que le fils de ces personnes, qui était professeur de violon, a été arrêté à Tours. Et mort à Auschwitz aussi. Le monsieur qui travaillait avec mon père s'appelait Grimbert, mais je ne sais pas son prénom. J'ai un souvenir énorme de cette année à Verrettes. Je l'imagine en permanence, je l'ai dans les yeux. C'est un lieu auquel je suis très très attachée. On habitait au bord du Cher. La Verrettes, la grande route, c'est chez le Cher. Et on avait une maison, on habitait chez les personnes, les Grimbert, les amis de mon père. Mais le monsieur, était pas là, on a connu Madame Grimbert, le monsieur a dû mourir avant. Et donc on habitait une maison au bord du Cher, avec des champignonnières derrière, et mes frères sont allés à l'école du village, et on a fait connaissance avec leurs camarades qui étaient avec eux en classe, qui étaient des fermiers un peu plus haut, et on a été en contact avec ces fermiers très très longtemps, très amis, tous les enfants sont venus à Paris, ont logé chez nous, enfin on était en contact très très longtemps. Même après la mort de ma mère, quand j'allais en Touraine, je voyais toujours ces fermiers qui n'étaient plus fermiers, mais qui habitaient à Tours, voilà. On est resté en contact jusqu'à leur décès. C'est ce que je dis souvent. Je me souviens de Verrettes, des images. Mais la période de septembre 40 à janvier 41, où est né mon dernier frère, il y a un trou. Je me souviens de rien. Par contre, je me souviens de la naissance de mon frère, en janvier 41. Je me souviens, il est né à la maison. C'est-à-dire que j'ai été emmenée par mes grands frères, dans la famille, et quand je suis rentrée, il y avait le bébé dans la maison. Ça, je m'en souviens. Mais de la période près d'avant, je me souviens de rien. Et à partir de là, je me souviens de pas mal de choses. Jusqu'à l'arrestation de mon père. Avant l'arrestation de mon père, je me souviens que quand il allait travailler, il parlait de l'entreprise où il travaillait, c'était la maison Koval, qui était rue d'Avron. Et une fois, il m'a emmené. Et c'est très curieux parce que c'était au métro Buzinval. Et je me souviens, et je me souviens toujours, qu'à la station de métro, il y avait une marquise
en vert à la station. Et je ne savais pas, j'avais l'image dans la tête, mais je ne me souvenais pas où c'était. Et quelques années plus tard, donc c'était en 56, une cousine qui habitait là nous a laissé son appartement. Et en revenant à Buzenval, dans le quartier, je me suis souvenue que c'était la station où j'avais été avec mon père. Mon père a été arrêté en août 1941, donc ça a été une période assez brève avec lui.

à côté de mes parents, parce que quand mes parents sont arrivés au Sénat, ils ont habité dans un bâtiment de la cour, un bâtiment de 2 étages, mais c'était plus petit, et après ils ont pris plus grand dans l'immeuble de devant. Et ils ont sympathisé avec un couple qui était là, qui avait un enfant de même âge que mes frères à l'époque, et qui avait ce bâtiment, ce local de peintre, qui était peintre décorateur. Et eux, ils ont déménagé au 39, que c'était après, où nous allions, parce que leur cave était un abri plus important que le nôtre. Donc, quand il y avait des bombardements et qu'on avait le temps de traverser, on allait là. On se réveillait en pleine nuit. Mes grands frères nous emportaient, le petit et moi, rapidement pour qu'on descende à la cave ou traverser à l'abri plus sécuritaire quand on en avait le temps. Mais quelquefois, on descendait simplement à notre cave. On y passait la nuit, enfin, juste à ce qu'on nous signale que c'était fini. Je sais pas d'ailleurs comment, à quel moment on sortait des abris. Ça, je m'en souviens pas. On habitait au 4e étage. Et au 6e, il y avait des chambres mansardées, très petites, sans confort, qui servaient de grenier. Et nous en avions un grand même, qui avait 2 pièces. On était, et souvent on montait dormir au grenier. Alors on montait au grenier quand il y avait des soupçons de rafles à venir. Je ne sais pas par quel... Il y avait un inspecteur qui habitait au 38 rue Sedaine et qui nous prévenait quelquefois. Et il nous prévenait. Et on allait dormir, donc on attendait que tout le monde dans l'immeuble soit... Que tout le monde soit chez soi, quoi. Et on montait quand il faisait nuit au grenier pour dormir. On avait peur et même... Au-dessus de nous, il y avait une famille avec beaucoup, beaucoup d'enfants. Et un jour, on a croisé une des enfants qui, sur le palier. Et ma mère et mes frères m'ont dit, il faut pas dire que tu nous as vu monter, parce que sinon on va faire du mal à Edith et Claude, enfin, voilà, mon jeune frère qui était enfant. Et etc. Et la petite a dit, nos parents nous ont prévenus, rien dire. Donc visiblement, il y a des gens qui l'ont entendu, qui l'ont su et qui se sont tus. Et qui même ont prévenu l'enfant de ne pas en parler, qu'on allait se cacher.

Et donc, j'ai appris après que on était trois familles juives, et il y a le père, je sais pas si c'est Topol ou Kajna, c'est Corinne, j'ai le nom dans mon dossier là. Donc, une des personnes de ces familles a été arrêtée par le billet vert, et les autres ont été arrêtés en juillet 42. Mes frères ont porté l'étoile, ma mère aussi. Et ma famille, enfin, tous les gens autour de nous. Ben, moi, j'avais pas l'âge, c'est qu'à partir de 6 ans. Voilà. Effectivement, je me souviens de l'étoile. Je me souviens aussi des restrictions pour faire les courses. Il y avait des horaires très particuliers. Et, il y avait des tickets pour les achats de tous les domaines, des restrictions. Alors, mon père est allé se déclarer et bon, il était français, lui. Enfin, avant d'être dénaturalisé, il était français. Voilà, donc je pense que... D'ailleurs, il est déclaré mort pour la France dans le registre d'état civil de l'Amérique du 11e. Il est inscrit comme mort pour la France. Alors, mon père a été arrêté. Il allait prendre le métro à Voltaire pour aller au Davron, là. Et donc, il a été arrêté.

0: qui l'accompagnait était en civil, enfin français en civil. Et il est venu et mon père n'est pas venu me dire au revoir. Enfin, ma mère l'a empêché pour pas me faire de la peine de le voir, qu'il me dise au revoir. Donc voilà, j'ai entendu, mais je ne l'ai pas vu partir.
1: Et vous ne l'avez plus revu ?
0: À Drancy, il est resté 10 mois. Je me souviens, j'ai revu mon père à l'hôpital tenant. Parce que de Drancy, il avait des problèmes dentaires. Et il a été hospitalisé longtemps. Il a été hospitalisé presque 3 mois, d'octobre à décembre. On l'a ramené à Drancy jusqu'en juin 42. Et ma mère est allée lui apporter un colis. Et quand elle est revenue, elle nous a dit, je pense qu'il était déjà parti. Convoi numéro 3, le 22 juin 42. Et c'est le jour où j'ai attrapé la poliomyélite. Pendant que ma mère était partie porter le colis, on était sous la garde de ma tante, Narinque. Et je jouais dehors avec des camarades parce que le 43-Sedan, il y avait beaucoup d'enfants. Et je jouais dans le ruisseau, dans l'eau du ruisseau qui... Voilà. Et je suis remontée chez moi parce que j'étais malade, j'avais mal partout, mal à la tête, la fièvre. Et donc, le lendemain, il y a un médecin qui est venu de la colonie scolaire de rue Amelot, qui est venu constater que j'étais malade. Et il y a un médecin que ma mère consultait, qui était spécialiste pour enfants, qui lui a déterminé que ça pouvait être la poliomyélite. Alors que j'ai été transportée à l'hôpital Trousseau, qui ont constaté, eux, ils ont parlé de sciatique. Alors j'avais que 4 ans, alors de sciatique à 4 ans. Maintenant, ça serait impensable. Voilà.
1: Et les autres enfants de l'immeuble ?
0: J'ai vu les enfants que je connaissais, les familles, passer devant ma porte, par le trou de la serrure, je les ai vus. Je les ai vus partir, et ma mère derrière qui me faisait chute le moment de ne surtout pas faire de bruit, ne rien dire. Et je les ai vus partir. Et je les vois toujours partir. Ils n'ont pas changé de nom. Alors, est-ce que c'était pas possible, vu l'orthographe, de changer quelque chose? Je ne sais pas. Alors, il y en a un des deux qui a été arrêté au moment du billet vert. Et les autres ont été arrêtés à la rafle du juillet.
1: Mais vous n'étiez pas repéré.
0: Madame Angelvin, notre concierge, a modifié l'orthographe de notre nom. Et elle a modifié l'orthographe de notre nom sur la liste des locataires. Elle a mis un M et un T. Et quand on lui demandait s'il y avait des juifs dans l'immeuble, elle disait non. Ils ont tous été arrêtés. Alors, je ne sais pas à partir de quand elle a modifié ce nom.
1: Vous n'aviez à ce moment-là pas de nouvelles de votre père ?
0: Je me souviens d'une vie normale sans mon père, mais normale, enfin, je veux dire. J'allais pas à l'école, bien sûr, mais... Et je me souviens... Alors, mes frères ont continué à aller à l'école, au lycée, au collège Arago. Ils ont continué les cours. On les a pas sortis de l'école. Et je ne sais pas pourquoi ce collège Arago les a gardés. Ils n'ont pas été ennuyés à l'école. Et ils y allaient avec l'étoile. Alors mon frère aîné est allé jusqu'en 43. Et après, malgré l'occupation, il a trouvé du travail tout de suite. Il était dessinateur industriel. Oui, 43. Mon frère aîné travaillait, il avait trouvé du travail, mais Quand il rentrait déjeuner,

0: Et un jour, en allant reprendre le métro, il a été intercepté par une boulangère sur le trajet qui l'a arrêté et qui lui a dit de faire demi-tour. Je crois même qu'il est passé par son arrière-boutique pour rentrer à la maison parce qu'il y avait une rafle dans le café à côté. Et quand il est rentré, nous sommes montés au grenier, même en plein jour. Bien sûr, on avait peur qu'il... Et on se demandait ce qu'était devenu l'autre qui allait au collège. Et le soir, quand il est rentré, il nous a dit qu'effectivement, il a été arrêté aussi. On a vérifié ses papiers et que c'était deux jeunes soldats qui étaient là et qui se sont dit, bon, on le laisse partir avant que le chef arrive. Et il a continué jusqu'au collège et c'est le soir qu'il nous a raconté ça. Dès qu'il faisait nuit, qu'il y avait des pas dans l'escalier, tout ça, on était effrayés, enfin, on était sur la peur et tout ça. Et ma mère, quand elle rapportait les cartons de casquettes chez nos amis, là, Faubourg Saint-Antoine, ou qu'elle revenait avec un carton d'autre, dès qu'elle voyait des soldats ou des uniformes dans la rue, elle se cachait dans une porte cochère, tout ça, pour éviter de les croiser. Non, on savait qu'il était on pensait en Allemagne, en fin de compte, le camp c'était en Pologne, mais c'est tout. Mais non, parce que, on attendait son retour. Un des leitmotivs de ma mère, c'est après la guerre, votre père il va revenir et nous irons au spectacle parce que elle nous parlait des spectacles, du cinéma, de sorties, tout ça. Mes frères, mes grands frères aussi, mais c'était abstrait puisque on pouvait pas y aller. Mais elle nous a dit bon bah après, quand la guerre sera finie, on sortira. C'était un espoir, enfin, un espoir peut-être de doute, je ne sais pas, peut-être d'inquiétude, mais je me souviens qu'il y avait quand même un espoir, parce qu'on a d'autres personnes de la famille qui ont été déportées. Un cousin qui s'appelait Feldman, Chaim Feldman, et puis Maurice Rubinstein, un autre cousin, qui se sont retrouvés à Drancy avec mon père. Mon père, dans les cartes, nous disait, tiens, Chaim, on l'appelait Lucien. Il est là avec nous et il est parti par le premier train. Et Maurice Rubinstein, un autre cousin, c'est pareil. Et tout le monde espérait le retour.
1: Et donc après, ça, c'est l'école primaire.
0: L'école primaire. Je suis rentrée à l'école en octobre 44. Ce Paris était libéré. Et à l'époque, l'école était obligatoire jusqu'à 14 ans. Enfin, mais du temps de mes frères aînés, c'était 12 ans avant l'occupation. Après, c'était 14 ans. Mais traditionnellement, il était entendu que je n'irais pas jusqu'à 14 ans, que j'entrerais en 6e, à 11 ou 12 ans.

0: Voilà. En sixième, donc, mon rêve, c'était d'aller au lycée Sophie Germain. Mm-hmm. C'était un des principaux établissements de filles, parce que c'était pas mixte à l'époque, de Paris. Et ça devait être une vengeance par rapport à ce qu'on avait vécu, moi handicapée et dans la polio, et l'occupation, et il fallait que j'aille au meilleur. Donc il fallait que j'aille à Sophie Germain, dans ma tête. Mm-hmm. Et je suis allée à Sophie Germain.
1: Qu'est-ce qui s'est passé?
0: D'accord. Voilà. Mm-hmm.

début 45, mon deuxième frère, Jean, il est né en 27 et Maurice en 29. Et lui, il avait 16 ans et il s'est engagé pour accueillir les déportés qui rentraient à la gare d'Orsay. À Orsay, c'était une gare, là où il y a le musée. Et les premiers trains des camps libérés arrivaient là. Après, ils sont arrivés, ils vont directement à l'UTC, enfin, je crois qu'ils sont arrivés par la gare de l'Est aussi. Mon frère était à Orsay. À 16 ans, il recevait, et il espérait recevoir son père. Enfin, notre père, mais... Donc, voilà, donc on a été... enfin, dans le bain, si l'on peut dire, dès les premiers trains qui sont revenus. C'était l'hiver 45. Je sais que ma mère a eu une carte de veuve en 46 par le ministère des anciens combattants.

0: Je dis tout ce que j'ai entrepris seul. J'ai réussi.
1: Seul en tout cas, seul dans la décision de l'entreprise.
0: Non, mais seule décision, ouais, ouais. Voilà, justement, ma propre décision. Autres, ouais. Voilà. Okay. Alors, quelque part aussi, je remercie ma mère parce que
1: oui.
0: Elle a été très... D'après mon mari, elle gardait ses enfants dans ses jupes, ce qui est vrai, un peu, parce que elle m'a séparée de quelqu'un que je fréquentais qui ne me plaisait pas.
1: Ouais.
0: Voilà. Parce que ma mère nous a élevés avec beaucoup d'autonomie. Mais quand on a été grand et qu'on a voulu se servir de cette autonomie, ça n'allait plus. Ça ne convenait plus.
1: Elle a eu peur ou elle voulait vous garder avec...
0: C'était jamais le bon ni la bonne. Ni pour mon frère, mes frères, ni pour moi.
1: D'accord.
0: Même des amis très proches, des camarades très proches, ça avait toujours une mauvaise influence.
1: Ah oui.
0: Si j'étais pas d'accord avec elle, si je faisais des choses sur lesquelles elle n'était pas d'accord, c'était forcément de la faute des autres. Mais quelque part, elle a été d'une pédagogie et pour l'éducation. Mais bon, elle a vécu la révolution, la guerre de 14, l'exil, le veuvage à 40 ans, les quatre enfants, et puis les persécutions. Quelque part, ça s'explique, ça ne pardonne pas, mais ça s'explique. Psychologiquement, ça s'explique. Voilà. Mais j'ai beaucoup appris en psychologie. Même parce que j'essayais de répondre à mes questions. J'ai toujours cherché des réponses.

Nous quittons Edith là-dessus pour cette première partie, et il va y en avoir une autre vraisemblablement, pour aller étayer un peu ces confrontations que j'évoquais en début d'émission.

et en Israël, contre toutes ces vies des personnes palestiniennes. On va y revenir avec vous.

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7: J'ai connu un jeune homme de 16 ans qui étudiait au collège de Plouguernevel. Vous connaissez Plouguernevel? J'ai entendu
8: breton.
7: Je l'ai entendu raconter cette histoire. Un soir, il s'était attardé à étudier dans sa chambre avant de se coucher, quand soudain une goutte de sang est tombée sur son livre. Il a pensé que c'était son nez qui saignait. Ça lui arrivait de temps en temps. Hein. Il a pris son mouchoir pour s'essuyer le nez, mais... Le mouchoir, quand il l'a retiré, aucune trace de sang. Bon, il continue sa lecture. C'était des maths ou de la physique, ça je peux pas vous le dire, l'histoire ne le dit pas. Il y a encore, et pof, une autre goutte de sang qui tombe sur la page. Il reprend son mouchoir, se mouche, rien. Aucune trace de sang. Alors il examine ses mains, ses bras, bah oui, pour voir s'il ne s'était pas fait une petite coupure ou même une simple écorchure. Rien. Il n'y comprenait rien. Mais au bout de quelques minutes de réflexion, il a finalement compris. Ce devait être un mauvais signe. Et en effet, le lendemain, on est venu lui annoncer que son père était mort la veille vers 10 heures du soir. Tout s'explique, n'est-ce pas ? Bah c'est la rentrée, j'ai cherché une petite histoire avec un élève ou un étudiant, quelque chose de saison, quoi. Bah pas de bol. Le bouquin que j'avais entre les mains, c'est un recueil d'histoires de Bretagne de François-Marie Luzel. Et cette histoire-là, elle a été publiée dans Une veillée bretonne en 1836, au chapitre Les intersignes. Va t'en trouver un truc rigolo là-dedans aussi, qu'est-ce que tu veux. Enfin bon, les intersignes, c'est important pour en Bretagne, hein, mais c'est pas grave. Bonjour, bonsoir à vous toutes et à vous tous qui nous écoutez. 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Ben, laissez-moi saluer les amis installés autour de cette table. Patrick Crespel, bonsoir.
9: Bonsoir.
7: Sonia Tissot, bonsoir.
10: Bonsoir, bonsoir.
7: Ariel Thiébault. Bonsoir.
10: Bonsoir, et j'adresse aussi un bonsoir à deux conducteurs dans une voiture, enfin même dans un trafic qui remonte vers la Lorraine. Salut Bérangère et salut Didier.
7: Et puis derrière la vitre, eh bien fidèle au poste, Joseph Garcia. Tout le monde est bien rentré. Oh, qu'est-ce que je déteste cette expression, la rentrée. Bon, c'est comme ça, chaque année en début septembre, on n'y échappe pas. Bon. Les dernières vacances, on va pas se mentir, elles ont été chaudes, très chaudes, enfin dans le sens où la température est montée au thermomètre. Hein. Maintenant, si pour vous l'été a été muy caliente, eh ben tant mieux pour vous, mais je vous arrête tout de suite, cela ne nous regarde pas. Allez, un petit tour de table rapide, un fait marquant de l'été autour du conte, mon regard... croise les grimaces. Non, personne
11: non,
7: n'a.
11: Je suis pas partie, j'ai pas fait les festivals. Mais par contre, pour la rentrée, pour rebondir sur ton histoire, il y a une histoire de poussons de ligne avec un étudiant qui va rencontrer une jeune femme avec une robe verte, magnifique,
7: oui.
11: Qui en fait est un insecte qui l'a sauvé d'une araignée.
7: Je la raconterai un jour, celle-là.
10: Moi, juste des petits flashs. La préparation du thé à la menthe. Deux roulottes. Écouter des histoires sous les étoiles. Un parquet en bois. Et puis une salle des fêtes très chaleureuse. Voilà, c'est juste des petits flashs comme ça.
7: Et Patrick, justement, dans cette salle des fêtes, moi, c'est du côté de Merline, en Corrèze. j'ai écouté des trucs qui m'ont plu. Je me souviens plus de qui c'est, mais en tout cas, ils venaient du Berry. Ces deux personnes là, c'était un duo, et ils faisaient des Enfin, il faisait des contes, bien sûr, puisqu'on était dans un festival de contes. Mais ce que j'ai aimé, tu vois, c'est qu'il reprenait des classiques et que tous les conteurs connaissent, mais il les rendait agréable. C'est pas ça que je sais. Enfin, c'est pas ce que je veux dire. Mais il les rendait. Il trouvait une version pour donner du suspense. Toi, tu connais l'histoire, tu dis. Ah ouais, mais comment ils vont la rendre encore plus intéressante que ce qu'elle est? Il y avait par exemple le truc moitié de coq. Mais bon, oui, je sais. Et puis on en connaît plein de versions. Et puis tu te dis ah ouais, comment ils vont faire pour tu connais l'histoire et tu dis par quel biais ils vont aller pour créer le suspense chez l'intrigue, l'attrait chez l'auditeur. Voilà.
8: Tu te souviens de leur nom, non?
7: Non, mais je pense qu'Ariel, elle doit se souvenir de ces deux conteurs.
10: Oui, alors c'était un musicien et une musicienne. Sandrine, c'est une Sandrine. Il faut que je cherche, mais celui-là, je suis fatiguée. C'est la reprise, alors la rentrée, elle m'est rentrée dedans. Voilà.
11: Donc, c'est celle qui joue du hang?
10: Non. On va vous retrouver ça, voilà.
8: Pour ma part, j'ai lu ou entendu ça, je sais plus. Mais cette phrase, je ne raconte pas des histoires pour qu'on y croit, je les raconte pour émouvoir. J'adore.
10: Ah.
8: Et je me la fais mienne sur le champ.
11: Ah, moi, il y a une phrase que j'adore qui dit que s'il y a des contes de fées, c'est pas pour nous dire que les dragons existent. C'est pour nous dire qu'ils peuvent être vaincus.
8: Ah, beau. Beau. Mais on peut mettre les ogres à la place de dragons.
11: Tout à fait.
8: C'est ça, les gars. Ouais, c'est génial. Juste avant qu'on démarre, nous, sur les histoires, je voudrais saluer l'auditrice qui a eu la gentillesse de passer au studio juste avant qu'on démarre, là. Nous, on avait le nez dans la préparation de cette émission. Et nous avons eu la muflerie de les conduire en lui disant oh, « pas maintenant, on est le nez dans le guidon ». Et je lui envoie des bises de toute l'équipe et merci d'être passé pour nous saluer et dire que qu'elle aimait bien la radio. Voilà. Bon, alors, qui plouf. Parce que dans cette petite simili panique d'avant l'émission, il y avait qui commence? Non, pas moi. Donc je refais le tour de table.
11: Bon, allez, j'y vais.
8: Allez, Sonia.
11: Alors, chez les conteurs, il y a quelque chose que les conteurs savent, mais qu'on ne sait pas forcément dans le grand public. Il y a un système international de classement des contes. Par conte type. Par exemple, il y a des centaines de versions de Cendrillon qui s'appellent différemment à travers le monde. Il y a des centaines de versions de La Belle au bois dormant, etc. Et il y a des gens qui... donc il y en a un qui s'appelait Antti Aarne. D'abord, ça a été lui. Après, ça a été Steve Thompson. Et après, ça a été Hans-Jörg Uther qui ont mis au point un système de classement qu'on appelle ATU, comme leurs initiales. Et par exemple, dans ce système de classement, Barbe Bleue, c'est le conte 312. Le petit pousset, c'est le 327. Le petit chaperon rouge, c'est le 333. La blanche neige, c'est 709. Ils ont tous un numéro. Et comme ça, on peut retrouver dans le monde entier des versions différentes. Et voir quelles peuvent être éventuellement les similitudes et les différences par rapport à ces versions. Quand on travaille sur un conte merveilleux, ce qui est bien, c'est d'aller chercher les différentes versions grâce à ce système de classement et de les lire toutes. comme si vous étiez un sculpteur qui fait le tour de la sculpture et que chaque version était un peu une photo, quoi. Et puis, bah, des fois, vous vous dites, je vais travailler sur tel compte. Par exemple, moi, je me suis dit, je vais travailler sur l'ATU 450. On l'appelle Frérot et Sœurette. Vous trouvez une version chez Grimm qui s'appelle Frérot et Sœurette. Et puis, il y a plein de noms différents à travers le monde. Alors, j'ai commencé par chercher les versions françaises. Ça va, les versions françaises, j'ai déjà ma documentation. Mais par contre, quand j'ai commencé à chercher ce qui se passait à l'étranger, bah, j'avais moins de documentation. Et puis, au lieu d'être par ce système de classement pour lequel moi j'avais des documents, bah, j'étais un peu démunie. Bien sûr, j'ai des ouvrages de Basile en Italie, de Straparole, j'ai des ouvrages. Mais voilà, comment savoir si ça correspond? Et je me suis dit, je vais utiliser l'IA. Tout le monde fait ça, il n'y a pas de raison. Je vais me simplifier la vie, je vais utiliser l'IA. Et je suis allée sur l'IA et je lui ai dit, quelle version connais-tu de l'ATU, du compte type ATU 450? Et l'IA me sort plein de versions. Alors elle m'a fait gagner du temps. Sur, par exemple, elle m'a dit tout de suite, chez Basile, c'est tel compte dans le compte des comptes. Il n'y en a pas chez Straparole. Il y en a chez Grimm. Bon, ça, je savais, mais il y a tel endroit, etc. Donc, elle m'a fait gagner du temps sur des documentations que j'avais déjà, où j'ai su quoi aller chercher. Mais j'avais un espèce de souvenir d'une version nordique où, dans Frérot et Sœurette, ses enfants fuient. Donc on va passer sur pourquoi ils fuient, mais ils fuient, ils sont dehors, ils sont sur les routes, ils ont faim, ils ont soif. Et ils ne doivent pas boire, selon les versions, à une source, dans une empreinte d'animal où il y a de l'eau, etc. Sinon, ils risquent de se transformer en l'animal donné. La plupart du temps, chez nous, l'enfant, il est transformé en cerf, en chevreuil, des fois en mouton, en corbeau, selon les versions, etc. J'avais un souvenir d'une version nordique où il était transformé en loup. Alors forcément, je voulais trouver cette version. Et je demande à l'IA, connais-tu une version nordique de l'ATU 450 où le frère est transformé en loup? Et l'IA me répond, mais bien sûr, et me donne tout un synopsis d'un conte. Génial. Je lui dis, quelle est la source? L'IA me donne le nom d'un collecteur. Quel est l'ouvrage? L'IA me donne le nom d'un ouvrage. Je trouve l'ouvrage sur Internet parce que c'est un ouvrage qui est ancien, donc qui est libre de droit. Et je fouille tout l'ouvrage parce qu'elle m'avait dit que c'était pas traduit en français. Je fouille dans l'ouvrage qui était en danois. Et je ne trouve pas le conte. Alors je dis à l'IA, donne-moi s'il te plaît le titre du conte en danois. Elle me donne un titre de conte, mais qui ne correspond plus vraiment si j'essaye de traduire. Et puis quand je cherche dans l'ouvrage, je ne trouve pas le conte. Alors je lui dis, mais je ne trouve pas. Et elle me dit, oui, mais quand on interroge par mots-clés, nanana, je lui dis, non, pas par mots-clés, j'ai la photo de l'ouvrage, pas la version où le texte est transformé, j'ai la photo, j'ai passé tout l'ouvrage, je ne le trouve pas, j'ai le sommaire et tout. Et là, elle me dit, oui, c'est le quatrième conte qui commence telle page. Je dis, non, le quatrième conte, c'est pas celui-là, il commence telle page. Et au bout d'un moment, je demande à l'IA, je lui dis, mais pourquoi les informations que tu me donnes ne sont pas concordantes avec les sources que tu m'indiques? Parce qu'elle m'avait donné un lien, quand même. Et là, l'IA, comme un enfant qui se tiendrait les mains un peu embarrassées, m'avoue qu'elle a halluciné. Qu'elle voulait vraiment trouver ce que je lui demandais, qu'elle ne le trouvait pas. Donc, elle l'a inventé.
9: Non.
11: Si.
9: Si, si. Oui.
11: Alors je dis, mais n'invente pas, moi je veux des informations fiables. Si tu ne trouves pas, dis-moi que tu ne trouves pas, mais n'invente pas, s'il te plaît. Donc, il a fallu que j'engage tout un dialogue. Alors, l'IA en question, c'était celle de Google, c'était Gemini, mais j'imagine que ça se passe pareil si on prend une autre IA conversationnelle. Et donc, il a fallu que je lui demande comment on fait pour qu'elle n'invente pas. Donc, maintenant, quand je lui pose une question, je lui dis, cherche ça, il faut être très précis dans ses demandes. Et si tu ne trouves pas, dis-moi que tu ne trouves pas, ne m'invente pas une réponse. J'en ai discuté avec, nous l'avons reçu ici, j'en ai discuté avec Isabelle Jeanlis. Qui elle a de la documentation que moi je n'ai pas et qui m'a trouvé des versions nordiques alors que l'IA finalement m'avait dit je suis désolée, il n'y a pas de version nordique. Si, il y en a, qui m'a trouvé des versions nordiques que donc maintenant je vais chercher. Et vous savez quoi, il y a des versions où le petit frère est transformé en loup, il y en a, c'est juste que l'IA à ce moment-là ne les trouvait pas. Par contre, autant l'IA ne les trouvait pas, et autant plus tard en lui posant des questions très précises, en lui disant tel pays a eu machin et tout, elle a fini par me les trouver. Autant quand je lui ai dit, et si on l'adaptait? Parce que moi, je connaissais la structure du conte. Elle m'a proposé un synopsis, je lui ai dit, ça ne va pas, est-ce qu'on pourrait faire ça, etc. Et j'ai abattu avec elle un travail que j'aurais pu faire seule, mais qui m'aurait pris des semaines. Et je l'ai fait en quelques heures. Donc, il faut faire très attention, parce qu'elle peut vous donner des informations qui ne sont pas vérifiées. Il faut vraiment checker derrière, repasser derrière et tout, être très rigoureux. Mais ça peut vraiment être une aide à condition d'être dans un domaine que vous connaissez. Si vous êtes dans un domaine que vous ne connaissez pas, il faut faire vraiment très attention à ce qu'elle vous dit. Mais ça peut être une aide. Donc voilà, mon expérience avec l'IA.
8: On m'avait dit, c'était pas sur l'IA, mais c'était sur autre chose, on va le dire avec l'IA. Pour utiliser l'IA, c'est pas obligé d'être idiot. Eh ben, parfait, eh ben, voilà. Bon, on a appris plein de choses quand même. Mm-hmm. Donc, la classification internationale des comptes, on l'avait déjà évoqué à ce micro déjà. Et puis, les recherches avec une IA. Ben, je vais faire des recherches aussi en interrogeant des spécialistes et puis en voyant si on peut avoir une autre vue ou une explication sur ce qui nous apparaît comme un biais quand même. Hein, raconter des cracks qu'on s'attend...
11: Alors, pour contre-indiquer ça, tu lui dis quand tu lui poses la question, en fait, au moment de poser la question, tu cadres, tu poses une question très précise, tu demandes les sources et tu lui dis, si tu ne trouves pas, dis-moi que tu ne trouves pas, n'invente pas. Et à partir du moment où tu lui dis ça dès le début, ça va. Mais il faut vraiment, faut cadrer, quoi.
8: Bon, ben nous voici avertis. Hein. Tiens, si on passait à un petit conte, Patrick, tu aurais quelque chose à nous raconter ?
9: Oui, enfin, un conte, oui, si on veut. Ouais. Alors, effectivement, c'est la rentrée. Et puis à la rentrée, enfin, tout le monde fait sa rentrée, hein. y compris les théâtres. Hein. Faut toujours chercher une programmation extraordinaire, une programmation formidable, quelque chose qui va faire venir le public. Et là, dans ce théâtre, eh bien, on a trouvé le spectacle le plus formidable, le plus extraordinaire. On est presque sûr que tout le monde va venir. Bah d'ailleurs, on fait appel aux crieurs publics qui font du ramdam, du, enfin ils appellent pour venir voir ce spectacle extraordinaire, cette soirée unique. Et là, tout le monde, ce fameux soir, eh bien les fiacres se succèdent les uns derrière les autres et déposent leurs les spectateurs, le tas de merde augmente. Et d'ailleurs oui c'est pour ça qu'on dit merde aux comédiens, parce que plus il y a de merde devant le théâtre, eh bien plus il y a de monde, plus il y a de succès. Et là, les gens se précipitent dans le théâtre, c'est demander le programme, demander le programme, demander le programme. Et tout le monde se précipite. Évidemment, les commerçants ferment leurs boutiques avant l'heure. Ils n'ont même pas le temps de se changer. Les bouchers arrivent, les barbiers aussi, les boulangers, les blanchisseurs. Enfin, tout le monde vient comme il est. Et là, le spectacle commence. Demandez le programme. Et là, on présente. C'est un programme spécial des numéros de cirque. Et là, tout le monde, enfin des antipodistes, on voit des cracheurs de feu et tout le public est en liesse devant ce spectacle extraordinaire. Mais tout le monde attend quand même le clou du spectacle, ce pourquoi les gens sont venus. Et au moment on a passé tous ces jongleurs, ces lanceurs de couteaux, enfin... Et là, au moment du clou du spectacle, le directeur arrive sur scène. Mesdames et messieurs, vous l'attendez tous? Eh bien, voici le clou du spectacle. Le cheval le plus lourd du monde, mesdames et messieurs, 1500 kilos, avec le cheval, plus l'armure du cheval, plus l'écuyer dessus. Et là, le directeur laisse place, sort de la scène, et on voit le cheval rentrer d'une élégance. Il marche sur la scène. Le public est en liesse, crie « Ouais, bravo !» Et le cheval danse sur scène, lève les un pied, deux pieds, salut ! Le public crie, le public... Ouais, et là, tout d'un coup, le cheval, évidemment, salue. Le cheval se lève, le cheval se dresse sur ses deux pattes arrière, se cabre. Et tout le public est en liesse, frappe des mains, crie. Et à ce moment-là, on entend un grand bruit, un grand fracas. Un nuage de poussière s'élève jusqu'au plafond. Et là, dans la salle, c'est... Le silence, plus rien. La poussière retombe. Évidemment, sur la scène, il y a un énorme trou. Où est le cheval? Et on commence à entendre les gens crier « Remboursez !» Et le directeur se précipite, arrive « Ne vous inquiétez pas, cher public, vous êtes un public formidable !»« Ne vous inquiétez pas, nous maîtrisons la situation !» Et le directeur se retourne, regarde sur scène, et voit ce trou béant sur scène, le cheval agonisant, mort, enfin, sur le flanc. Et là, il voit le regard. Le regard du public. Tous les regards se tournent vers le plafond. Et là, quand il regarde, il voit l'écuyer qui est suspendu au lustre. Ses jambes remuent encore. La lumière grésille. Ne vous inquiétez pas, cher public. Nous maîtrisons la situation. Et dans ces moments-là, ben, il faut réfléchir très vite. Parce qu'on sent que le public est là, prêt à crier « Ne vous inquiétez pas, cher public, nous maîtrisons la situation. Tout est sous contrôle, cher public, vous êtes un public formidable. » Et là, très vite, y a-t-il un boucher dans la salle? Et là, on voit une personne se lever, traverser les rangs, un deuxième boucher se lever, traverser les rangs et venir au centre. Et puis, et oui, parce que quand même, il fallait trouver une solution. Hein. On a demandé quand même à Raymond, le régisseur, savoir si on pouvait relever la bête. Et les patrons, bah écoute, la bête... ça fait 1500 kilos, la grue, elle résiste qu'à 900 kilos, alors on a déjà le plancher du théâtre en vrac. Si tu veux te retrouver avec le plafond sur la tête, oui, continue comme ça. Et donc c'est pour ça qu'on a appelé les bouchers qui sont arrivés, et donc, les bouchers ont essuyé leurs couteaux et ont commencé à trancher. Il fallait retirer le cheval d'une manière ou d'une autre. Mais là, la viande, il fallait bien la mettre quelque part. Et tout de suite, les programmes qui n'avaient pas tous été vendus. Demandez le programme. Et chacun a fait la queue avec son programme. Et les bouchers ont taillé et ont mis la viande dans le programme. Et ce soir-là, eh bien, tout le monde a été heureux. Chacun est parti avec son steak de cheval.
8: Bravo.
9: Oui, c'est un peu une horreur. Enfin, c'est un peu une horreur, mais bon.
8: Bravo, Patrick. Merci pour
9: cette circonstance de rentrée.

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3: C'était Raël Geiger à Wilita. Bon, Corinne Romain-Sonov n'est pas parmi nous ce soir. Elle profite de cette magnifique arrière-saison, hein, c'est son droit. Mais elle nous a envoyé quand même une carte postale sonore d'un festival dont on vient de parler, on y était presque tous, festival en Corrèze, festival de Merlin, qui s'est tenu du 22 au 26 août. Et Corinne était là-bas avec le micro des contes, c'est du sérieux, ouvert. On l'écoute.
4: C'était le 23 août, au festival de Merlin, une journée qui compte parmi tant d'autres qui comptent tout autant. Patrick Garcia et Daniel Leroux nous ont présenté une adaptation des Maîtres Sonneurs de George Sand. Émouvant et drôle, quelle complicité entre ces deux compères. Écoutez voir.
5: Juste au-dessus du village, au crépuscule, un jeune garçon est assis par terre, adossé à un arbre. Les senteurs de la terre se mêlent au parfum du chèvrefeuille de la haie. Un grillon appelle sa belle. Là-bas, la fontaine goutte, goutte, goutte dans l'abreuvoir. Une force bourdonne au cœur du tronc de l'arbre. Les oreilles de l'enfant s'accordent sur ce son. Il perçoit un chant. Un chant primordial, un chant indispensable, un chant de vérité. L'arbre dit des choses avec des mots d'avant les mots. Et bientôt, ce sont tous les arbres alentours qui joignent leur murmure à ce cœur de bois vivant.

0: Mais au village, c'est pas en ces termes-là qu'on parlait de José. On disait qu'il était chiant. Enfin, le curé avait mis le doigt dessus quand il était au catéchisme, il avait dit le José, il souffre d'égoïsme. Il l'avait dit à la roulette, il l'avait dit au Tiennet, le Tiennet l'avait dit dans tout le village, le José, il pensait qu'à lui. Tenez, ce jour-là, il avait 15 ans, il avait bu. Il avait bu. Il avait bu suffisamment pour sa mère à la Mariton, en soi, il est toute retournée. Alors elle avait demandé au Tiennet, va donc voir où il est passé. Ben, le Tiennet, un bon gars, il était parti dans les rues du village. Elle a dit, vous n'avez pas vu le José?
1: Si, il est passé par là.
0: Oui, et puis il y en a d'autres qui étaient par ici. Alors il était bien avancé, mais ben non, maintenant il a remonté la rue principale, et puis il y en a un quand même qui lui a donné un renseignement précis et qui lui a parlé. Il lui a dit, le José, je l'ai vu partir là-haut, vers la forêt. La forêt, j'aime pas.
2: Je vous raconte.
0: C'est sûr.
3: En venant veiller chez Sylvain Moudin, j'ai bavé la bête, j'ai bavé la grand-bête. En venant veiller chez Sylvain Moudin, yop, au carreau des morins. Oh oui, mon Dieu, je l'ai bavé, j'ai bavé la bête avec sa queue et sa grossette. Oh oui, mon Dieu, je l'ai bavé, avec ses grandes oreilles, ses deux ailes, ses son joli.
0: Je l'ai ramené comme ça chez lui.
3: Il y a un monsieur, le père Brûlé. Il a dans les 70 ans et... hasard de la vie, malheur de la vie, il arrive à être en charge de sa petite fille. Sa petite fille, orpheline, ça a dû de l'élever. À 70 ans, il ne se voit pas élever une gamine. La petite fille, elle s'appelle Catherine. Catherine Brûlé, sa petite fille, elle a le même nom que lui. Donc elle, c'est la petite fille du père Brûlé, donc c'était la Brûlette. Tout le monde l'a plus comme ça. Alors, le père Brûlé, lui, il embauche une femme, la Mariton. Il se trouve que la Mariton a un fils, à peu près du même âge. José. Comment vous dire le José? Bon, je vous la fais courte. C'était pas le couteau le plus affûté du tiroir. Et puis le temps passe.
0: Pas tant que ça. Pas tant que ça. Mais au bout de quelques temps, quand même, parce que de toute façon, le temps passe, voyez-vous, je passe avec un sablier que j'ai oublié à Paris. Alors, j'ai oublié le sablier qui passe, et puis dans l'autre sens, faut vous imaginer le sablier.
3: Et nous l'a rendu
0: à la journée de Saint-Jean.
3: La journée de Saint-Jean.
0: Ben oui, on fait le fun.
3: Ben oui.
0: On fait le fun, les filles et les gars sortent par-dessus le fun. Et puis on danse, on est moins dansé, quoi. Parce que ce jour-là, qui c'est qui est chargé d'animer la danse?
3: Le fils Carnal.
0: Avec la musette de son père, tu me diras, mais quand même. Et alors là, en parlant, toi, tu es musicien, tu diras mieux que moi.
3: Écoutez, cette musette, je l'ai jouée en Belgique, je l'ai jouée dans les Landes, je l'ai jouée en Italie. Je l'ai joué en Allemagne, enfin, des musiciens, des cornemuseux, j'en ai vu. Eh bien, des mauvais comme lui, jamais.

0: La brunette, elle a des réflexes féministes avant l'âge. Avant l'âge, elle vous l'aura sur les roses, mais alors bien. Tu me plais pas, moi, Uriel a déjà fait sa demande et je lui dis oui. Et voilà.
1: Oh, le José, il se démonte pas, il se tourne, il voit la Terrence. Alors, il demande à Terrence comme ça.
0: Ça, elle a 15-16 ans maintenant. Ouais.
1: Ah bah.
0: C'est devenu une jolie petite personne, hein.
1: Oh bah, elle a un carafon aussi, celle-là.
0: Oui.
1: Elle l'envoie paître.
0: Elle l'envoie aussi se faire voir. Alors, pour garder la facilité, de toute façon, les filles, ça ne m'intéresse pas. Moi, j'étais venu ici pour passer ma maîtrise de cornemuseux, maître sonneur. Voilà.

0: Eh bien, je sais pas vous, mais pour moi, c'est un excellent souvenir.
1: Ah bah oui, surtout que c'est toi qui étais sur scène.
0: Ouais.
1: Monsieur Patrick Garcia.
0: Je m'y suis bien amusé.
2: Ah, moi, j'aurais voulu que ce soit dans mes souvenirs, même si je t'ai vu aux initiés.
0: Bah oui,
2: et puis avant, au soleil de la butte.
0: Eh bien, voilà. Mais en tout cas, merci Corinne pour ce montage. C'est quand même un exploit. On a pris un livre de 500 pages, on en a fait une comptée d'une heure et demie, et Corinne a su nous résumer ça en 5 minutes. Pas mal quand même.
2: Tout le travail de l'adaptation.
0: Bon, pour nos auditeurs, le spectacle complet, bah, vous n'avez qu'à nous contacter à la radio, et puis on le refait quand vous voulez, où vous voulez, où vous voulez. Quoi qu'on fait maintenant?
1: Oui, alors il faut quand même dire que c'était un duo, hein, c'était Patrick Garcia donc, et puis Daniel Leroux.
0: Et Daniel
2: Leroux, maîtres sonneurs.
1: Les maîtres sonneurs.
2: D'après Georges Sand.
1: Voilà.
0: Tiens, en parlant de duo, tu as fait des recherches pendant qu'on passait cet enregistrement.
1: Et puis je me suis fait un remontage de bretelles, il y a quelqu'un qui m'a remonté les bretelles aussi, que je ne citerai pas, qui restera dans l'anonymat. Donc voilà, on parlait, notre Patrick Crespel parlait donc d'un duo. Il s'agissait de Sandrine Niadi, conteuse, et de Vincent Bossel. Et en fait, ils viennent de la Creuse, ils viennent de là où on fait les tapisseries, ils viennent d'Aubusson. Et donc Sandrine, c'est une conteuse émérite, et puis Vincent, il était plutôt du côté musical, c'était plutôt le musicien, et tous les deux, ils tiennent à un lieu à Aubusson qui s'appelle le Fabuleux Destin, et leur spectacle s'appelait Diablerie et autres étrangetés limousine. Limousine du Limousin, hein, on est d'accord, c'est pas la voiture, hein, voilà.
0: Je croyais que c'était la limousine.
1: Ouais, bah oui, bien sûr, ça. Ouais.
2: Après, le steak de cheval.
3: Ouais. La vache.
0: Bon, Ariel, tu as la parole, on va te la laisser.
1: Oui. Ah bah justement, alors, quand tu as demandé ce qu'on avait comme flash des vacances, bon, moi, j'ai parlé du thé à la menthe et puis de roulotte. Donc, il s'agit d'un festival que j'ai fait en tant que bénévole. Et j'avais justement envie de parler des bénévoles, parce que le bénévolat, bah, ça vient de béné, qui bien, et volo, je veux. Donc c'est une forme de volontariat. Et donc, il faut bien le dire, les festivals en général, et les festivals de contes en particulier, sans les bénévoles, bah, ça serait rien du tout. C'est un peu des piliers plein de bonne volonté qui viennent et qui constituent la masse laborieuse des festivals. Comment faire sans eux? Il n'y aurait pas, tout simplement. Il n'y a qu'à voir cet été le festival très connu de Vassivière qui a mis énormément de temps à boucler la programmation, faute de plein de choses. C'est assez représentatif, c'est une anecdote. Mais pour vous montrer à quel point les bénévoles, on en a besoin et parfois on en manque cruellement, à un moment donné, les bénévoles sur le festival de Vassivière, on demandait carrément à kiné parce qu'il fallait monter à chapiteau et il y avait des gens qui avaient dû se faire des tours de rein et voire plus quand ils avaient monté ce chapiteau. Donc c'est pour vous dire, c'est un travail de titan. Ça peut être un travail physique, mais tout ce qui est en amont, au niveau de la programmation, contacter les compteurs, et puis alors il y a la logistique. Il faut loger tout ce monde-là, compteurs, bénévoles, éventuellement. Et puis l'infrastructure, parce qu'il faut manger quand même, donc c'est important. Et moi, je me pose la question quand même au niveau de c'est de la gratuité, c'est du travail gratuit. Donc en fait, ça enlève du travail à des gens qui pourraient en avoir. Mais en fait, il n'y a pas le budget pour qu'il y ait la masse salariale. Donc dans les festivals, en fait, il y a des permanents qui sont payés, il y en a très peu. Et tout le reste, c'est du bénévolat, volo. Donc ça pose quand même problème. Ça veut dire que s'il n'y avait pas de bénévoles, il n'y a pas de festival, je le redis, je me répète, mais c'est vachement important. Et puis la gratuité, normalement la gratuité, c'est rien en retour. Alors je vais pas donner de nom, hein, parce que au niveau des festivals, je crois qu'ils font tous comme ils peuvent. Rien en retour, normalement il n'y a rien en retour. Bon, il y a possibilité, mais pas sur tous les festivals, de voir les spectacles gratos. Mais tout dépend si la jauge des payants est complète ou pas. Donc il y a des festivals où si la jauge est complète, bah les bénévoles ils peuvent pas voir les pestacles. Et puis il y a des festivals où la gratuité, bah pas vraiment, parce que parfois le logement, et bah c'est les bénévoles qui de leur poche payent le logement. Ils sont pas forcément hébergés, ils sont pas forcément nourris. Et puis bah il y a le coût pour venir sur place, le transport, hein. Quand on voit l'augmentation du prix de l'essence et puis l'augmentation des billets de train. Donc voilà, gratuité. Donc vraiment, je trouve que parfois les bénévoles, il faut déjà avoir un certain revenu pour pouvoir faire du bénévolat. Ce qui est dommage, parce que il y a des gens qui pourraient être bénévoles, nourris, logés, et puis sur certains festivals, c'est pas possible. Donc voilà, donc des bénévoles. Des fois, je me dis, il faut être un peu bénet pour être bénévole. Hein. Le bénet, 16e siècle, hein, ça a été utilisé par ce grand poète. Juste, ah putain, la rentrée, ça m'a rentré dans... C'est François Villon, ouais, qui l'a utilisé, je pense, être un bénet. Ça, c'est aussi une variante normande de Benoît, simple d'esprit. Et puis, il y a aussi le fait d'être béni, hein, benedictus. Donc tout ça, les bénévoles, il faut qu'ils soient un peu bénet, il faut qu'il soit un peu simple d'esprit, et il faut aussi qu'il soit béni pour pouvoir faire tout ce qu'il y a à faire sur les festivals. Alors bravo à tous les bénévoles, parce que sinon pas de festival. Voilà.
0: Merci beaucoup Ariel, c'est vrai pour tous les autres festivals.

0: qui a participé aux Jeux Olympiques en tant que bénévole, bah, c'était carrément de l'exploitation, quoi. Donc voilà, là, il fallait vraiment être béné.
1: Bon. Ah bah tiens, pour surmonter le moral, moi, je vais vous raconter une petite histoire.
0: Oh oui, merci.
1: Si vous voulez bien. Bah, c'était une fois. C'était une fois, il y avait deux frères, un grand puis un petit. Puis un jour, bah, le grand, il arrive avec deux poumes. C'est parce que c'est une poume. Bah, c'est comme une pomme, mais c'est comme ça qu'on dit chez nous autres. Donc, il y a donc deux poumes. Une grosse puis une petite. Le grand demande à son petit frère d'en choisir une. « Quelle poume tu veux ?» qui dit. Petit frère, il prend pas le temps de répondre. Hein. Il attrape tout de suite la grosse poume. « Oh, t'es un égoïste, toi, dit. T'es tout petit, puis tu prends la plus grosse poume comme ça. Et puis c'est moi qui les ai cueillis en plus. » Et grand frère, si c'était moi qui les avais cueillis, les poumes, hein? Une grosse puis une petite. Toi, mon grand frère, laquelle que t'aurais choisi, hein? La grosse qu'il allait répondre de grand. Mais, ah ben, moi je suis poli, alors j'aurais pris la petite. Ben alors, de quoi que tu te plains donc? Tu l'as, non? Eh bien, vous écoutez les contes, c'est du sérieux, mais pas trop. Restez avec nous dans un instant. Nous reprendrons notre voyage sur le chemin des contes.

tour à tour. Il y a des tours comme ça. On se joue des tours et puis parfois, on en bâtit. Et Nimrod, lui, il avait qu'une seule envie, c'était de bâtir la plus haute tour. Parce que comme disent les arbres, faut pas se laisser abattre. Alors, Nimrod, il a fait bâtir une tour gigantesque. Elle était plus grande que la tour de 822 mètres construite à Dubaï. Elle allait chatouiller les nuages. Et puis, les bénévoles qui bossaient là-dedans, de toute façon, c'était même pas des bénévoles, c'était des esclaves. Alors, ils avaient rien à dire, il fallait qu'ils construisent, et puis voilà, quoi. Bon, bah, vous savez que les histoires de tours, des fois, ça se casse la gueule. Et vous le savez bien que les gens, des fois, s'entendent pas, et puis il y a des trucs qui font que, un jour, les tours, elles s'effondrent. Et puis, il y a des tours qui se reconstruisent. Et c'est ce qu'elle a fait. Elle était sorcière. Elle avait décidé de construire une tour. Une tour que quand on fait le tour, t'as pas de fenêtre. Et puis surtout, t'attends qu'il y ait une gamine de 16 ans, elle puisse compter ses bougies sur son gâteau d'anniversaire. T'as dit à ses parents que rien n'est gratuit dans la vie. Il faut toujours payer à un moment donné. Alors quand t'as été volé du Percy, même quand la reine, vous savez bien, les femmes enceintes, elles ont des envies comme ça. Ouais, je vous fais un gros flashback là. La reine, elle était enceinte et en fait, elle voulait du Percy. Alors elle avait demandé à son roi d'aller

chercher tout ça. Et lui, bah, il y était allé. Pourtant, il avait bien entendu que dans le vent, on lui avait dit que c'était un jardin où il fallait pas aller. Bah, il y est allé quand même, pour sa douce, pour sa mie, pour sa reine. Et je te dis pas, il a ratiboisé tout le persil. Une fois qu'il y est allé, deux fois, trois fois. Et n'y tenant plus la troisième fois, la sorcière, rigide et corsetée de son état, est apparue. Et elle a dit, ça va pas se passer comme ça. Tu m'as tout ratiboisé mon persil. Et ben moi, il y a un polichinelle dans le tiroir, la reine. Elle va avoir un enfant. Cet enfant, je le veux, c'est le prix à payer pour le persil. C'est comme ça, ça se discute pas. C'est la loi du marché. Alors le roi tout penaud, il a ramené son panier de persil qui pesait plus lourd que lourd. Et la reine, elle a compris, sa douce Samy, que... bah, que ça allait mal se passer, quoi. Que c'était la loi du marché. C'était tout le persil contre le polichinelle dans le tiroir, l'enfant qui allait naître. La reine a regardé le roi quand elle a entendu ça. Et pendant 16 ans, elle a noyé sa mémoire. Elle ne voulait pas y croire. Elle ne voulait pas le savoir que quand sa fille, car c'est une fille qui est née, allait partir avec cette sorcière rigide et corsetée. Elle a noyé son chagrin dans la fée bleue. La fée verte, ça dépend, dans l'absinthe. Elle buvait du persil comme on mange de l'absinthe. Ou elle mangeait de l'absinthe comme on buvait du persil. Elle était complètement embruée, embumée. Pendant 16 ans, elle était dans les vapeurs de la fée bleue ou de la fée verte. Elle savait même plus ce qu'elle buvait. Elle a juste vu entre ses larmes les 16 bougies. Sur le gâteau de sa fille, il était temps. La sorcière rigide et corsetée est arrivée. Et bien sûr qu'elle a pris la jeune femme. Jeune fille, pas encore femme. Juste aux prémices de sa féminitude. Alors elle s'appelait Barbara. Barbara, c'était cette jeune fille de 16 ans. Une fille de 16 ans qui doit s'ouvrir à la vie et qui allait être enfermée dans une tour que quand on fait le tour, et bah t'as ni fenêtre ni rien du tout, juste en haut, un balcon. La sorcière l'a expédiée tout en haut. Et puis elle a exigé que chaque jour, et la jeune fille, Barbara, et bah, elle lui concocte un petit plat, toujours avec une petite touche de persil, c'était la petite touche personnelle de Barbara. Et tous les soirs, il en était ainsi. Et Barbara, elle avait qu'une seule chose à faire dans cette tour, c'était attendre. Alors elle tressait sa solitude avec sa tristesse. Et puis la troisième mèche, c'était l'ennui. Et ses cheveux qui poussaient. Barbara, déroule tes cheveux. Barbara, déroule tes cheveux. Et dans un ascenseur ascensoriel et sensuel, c'est super dur à dire, ascensoriel et sensuel, et bah les cheveux de Barbara, qui avaient tellement poussé, et bah, ils se déployaient, et la sorcière, elle montait dans la capsule ascensionnelle de cheveux soyeux. Oh, c'était doux. Et puis, une fois qu'elle était en haut, bah, la sorcière rigide et corsetée, et bah, elle s'en foutait plein la lampe, elle mangeait tout ce que Barbara elle avait concocté. Parce qu'elle avait peut-être pris le livre de cuisine de peau d'âne, parce que peau d'âne, elle a fait des gâteaux aussi, où elle met des trucs dedans. Alors c'est peut-être peau d'âne qui lui avait filé son livre de recettes avant qu'elle soit enfermée dans la tour. Va savoir. Et Barbara, dans la tour, toute la journée, avec ça à faire, alors, chanter et tresser son ennui, sa solitude et sa tristesse. Et son chant nageait au-dessus de la canopée de la forêt. Et puis,
Il y en a un qui l'a entendu. Bah oui, le chant. Ce chant. Parce qu'il l'avait fine. Bah, il s'appelait Louis, il faut dire. Bah oui, c'est ça, je sais bien. C'est... Louis, quand il a entendu ce chant, il est monté sur son fidèle destrier et s'est laissé guider par la voix de Barbara. Et il est arrivé en bas d'une tour que quand on fait le tour, il n'y a pas de fenêtre, juste un tout petit balcon tout en haut là, tu vois. Alors ils se sont regardés là, il y a Louis, le prince Louis qui a regardé sa Barbara là, et puis et ben, on aurait dit son Juliette et puis Roméo, tu vois. Les tours, il y a toujours des tours que quand on fait le tour, et ben, t'as pas de fenêtre. Bah, ça aurait pu durer longtemps, hein. C'était comme un miroir réfléchissant, ils arrêtaient pas de se regarder, ça faisait ping-pong. Enfin, ils étaient un peu hypnotisés l'un l'autre. Et puis tout d'un coup, Barbara lui a dit... Et elle fait des grands signes. C'était la sorcière qui arrivait, il fallait... C'était caché, alors c'était caché. C'était caché, Louis. C'était caché dans les forêts. Et puis il a vu la sorcière rigide et corsetée qui arrivait et... Il a vu que Barbara, elle lançait ses cheveux sensuels et soyeux. Barbara, déroule tes cheveux, qu'elle a dit la sorcière. Et Louis, il a vu tout ça. Et avec la sorcière, il montait dans les cheveux. Waouh! Qu'est-ce qu'il aurait bien été voulu être à la place de la sorcière. Alors Louis, il a attendu, puis finalement, bah, une fois que la sorcière, elle a eu mangé, bah, elle a redescendu dans les cheveux. Barbara, déroule tes cheveux pour que je puisse m'en aller. Et puis elle restait pas là, la sorcière. Alors Louis, quand la sorcière elle s'est carapatée et qu'il a bien vu qu'elle s'était bien en allée, on dit pas ça, mais moi je le dis, elle s'était bien en allée. Et bah Louis, il s'est mis tout en bas de la tour. Barbara, déroule tes cheveux, que je monte dans la tour. À deux on y sera mieux. Et alors, les cheveux de Barbara ont déboulé comme une marée et il a été pris dans la sensualité et la chaleur des cheveux. Et quand il est monté, oh là là là là là là, Barbara l'a accueilli à cheveux ouverts et la touffe à l'air. Oh, puis alors je vous dis pas ce qu'ils ont concocté comme soirée. Oh, les petits plats, c'était épicé. Waouh! Là, tu vois, c'était caliente, hein. Ah ouais, là, c'était hyper caliente. Heureusement, il n'y avait pas de caméra cachée. Cela ne regardait qu'eux. Et voilà, et au petit matin, et bah, Louis, il a dit à Barbara que bah, ça serait bien qu'ils partent tous les deux. Mais Barbara, elle avait un petit peu peur. Et puis la sorcière, et puis tout ça. Et puis alors Louis, il a dit, bah, tu prépares ton baluchon. Et puis on essaye de trouver une solution. Et tout ça, tout ça. Alors Louis, il est redescendu. Et puis Barbara, elle a attendu la sorcière. Et s'est dit, quand il y aura la sorcière, bah, je vais trouver un truc, quoi. Voilà. Barbara, déroule tes cheveux, a fait la sorcière rigide et corsetée. Et à peine elle allait enjamber la sorcière le parapet du balcon, que Barbara, elle a vendu la mèche. Pff, oh là là, qu'est-ce que vous êtes lourde? Bien plus lourde que qui? Il a rétorqué la sorcière rigide et corsetée. Et là, la sorcière, elle a regardé dans les yeux de Barbara. Alors Barbara lui a tout dit. Bah ouais, elle lui a vendu la mèche. Encore une fois, elle a dit Louis, tout ça, les plats caliente, tout ça. Bah elle connaissait pas, elle savait pas qu'il fallait pas cuisiner comme ça. On lui avait pas dit, hein. Elle était pas préparée à tout ça. Alors là, la sorcière, là, elle a tout compris. Alors là, elle a pris une paire de ciseaux, puis elle t'a tailladé les cheveux de Barbara. Elle les a gardés dans la main, et puis elle a expédié avec tout son pouvoir de sorcière, et bah Barbara au fin fond d'un désert, et paf, tu vois, tac! Barbara, bien fait pour sa tronche qu'elle pensait la sorcière. Elle a pu la voir. Non mais tout ça pour ça, je mets dans une tour, je lui fais une tour et tout, et puis voilà, elle me fait un sacré tour. Bon, enfin bref, bah, quand Louis qui s'est pointé. Il a demandé aux cheveux de débouler comme une marée. Et puis la sorcière, elle a tendu la grande mèche de Barbara, enfin les grands cheveux. Et quand Louis, il s'apprêtait à monter le parapet, et bah, il a vu la main de la sorcière, il avait la gueule de la sorcière. Et la sorcière, elle a lâché les cheveux. Bah tu vois, en fait, c'est embêtant parce que dans une tour, il y a beaucoup de ronces.
Et en fait, quand il est tombé, le prince Louis, quand il a atterri, encore heureux qu'il soit encore vivant, parce qu'en fait, il ressemblait à un prince mendiant. Il était tout déchiqueté, puis surtout, les épines à les ronces lui étaient rentrées dans les yeux. Maintenant, il était aveugle. C'est malin, tiens. Alors, Louis, il est parti tout autour de la terre pour chercher sa Barbara. Et il l'a cherché partout, et il allait en crever. D'ailleurs, il était aux portes du désert. Il pleurait. Ah non, il pleurait pas. C'est pas lui qui pleurait. Il était tombé au pied d'une femme. Une femme qui pleurait sur ses yeux. Et les larmes ont fait retrouver la vue à Louis. Louis a retrouvé la vue. C'est dingue. Et devant lui, il avait sa Barbara, avec deux enfants. Ça faisait 7 ans. 7 ans que Barbara, elle avait quitté une tour. La tour prend garde. La tour prend garde.

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4: Eh bien, c'était Ariel qui nous racontait Barbara, alias Percinette.
5: Ouais.
4: Et c'était Bourville qui chantait La Tour prend garde.
5: Ah, oh bah ouais, j'adore Bourville.
4: Sonia.
6: Oui, moi aussi, je vais vous parler d'une
4: c'est
6: vieille.
4: À toi.
6: Mais c'était pas une sorcière.
5: Ah.
6: Non. Ceci dit, le caractère, c'était pas trop ça non plus. Cette vieille, elle vivait dans une bouteille de vinaigre. À force de vivre dans sa bouteille de vinaigre, elle en avait la couleur et le tempérament. Elle était rouge et acide. Elle se plaignait tout le temps. Elle ronchonnait. Elle râlait. Oh là là là là là là. Si c'est-il pas malheureux quand même, quand on est une vieille, de vivre comme ça, serré dans une bouteille de vinaigre. Oh. Non, moi, ce qu'il me faudrait, c'est... un petit cottage à la campagne, un endroit avec des rideaux de dentelle aux fenêtres et des rosiers sous les fenêtres avec un petit potager, ce serait tellement bien pour mes vieux jours. Ce qu'elle savait pas, la vieille, c'est qu'au moment où elle disait ça, mais il y avait une fée qui passait par là. La fée, elle est passée, elle a entendu ça, elle a dit mais elle a raison, la vieille. Elle serait bien mieux pour ses vieux jours. Elle s'arrête, elle la regarde, elle lui dit « Alors comme ça, la vieille, tu voudrais vivre dans un petit cottage à la campagne, avec des rideaux en dentelle sur tes fenêtres, et puis des rosiers sur les fenêtres, et puis un petit potager, tu serais bien ?» Et la vieille, elle a regardé la fée, elle a dit « oh oui, madame la fée, ce serait tellement bien !» Eh ben, tu sais quoi, ce soir, avant de dormir, tu tournes 3 fois, en sens inverse à celui d'une montre, et demain matin, tu verras ce que tu verras. Eh ben, la vieille, c'est ce qu'elle a fait. Le soir, avant de dormir, elle a tourné dans sa bouteille de vinaigre 3 fois dans le sens inverse des aiguilles d'une montre. Et le lendemain matin, oh là là, elle n'était pas serrée comme dans sa bouteille. Elle était bien à plat sur le dos. Elle avait un petit coussin sous la tête. Et quand elle a ouvert les yeux, eh bien, au pied de son lit, là, à peine à 2 pas, il y avait une fenêtre avec des rideaux en dentelle. Elle s'est levée, elle est allée, elle a écarté les rideaux et il y avait des rosiers sous ses fenêtres. Et puis, un petit peu plus loin, derrière la maison, un potager. Elle allait être bien. Oui, mais elle était tellement bien qu'elle n'a pas pensé. Elle n'a pas remercié la fée. Allez. La fée est bonne fille. La fée est allée au nord, la fée est allée au sud, la fée est allée à l'ouest, la fée est allée à l'est, la fée est allée à ses affaires de fée. Mais au bout de quelque temps, quand même, elle s'est dit « Eh, ma petite vieille, là-bas, dans son cottage à la campagne, elle doit être tellement bien. Elle a volé comme ça, par là, pour entendre comme elle était bien. » Et en approchant du cottage, elle a entendu... Oh là là là là là là, si c'est-il pas malheureux quand même, oh, ce potager, la terre est tellement basse, ça me casse le dos. À chaque fois que j'ai besoin de quelque chose que j'ai pas à la maison, faut aller jusqu'en ville. Mais je suis trop vieille pour tout ça, non. Moi, ce qu'il me faudrait, c'est un appartement en ville, tous mes commerçants sous la main. Plus besoin de courir partout, plus besoin de cultiver. Ce serait tellement bien pour mes vieux jours. Et la fée s'est dit, mais elle a raison. Comment n'y ai-je pas pensé? Alors comme ça, la vieille, ce que t'aimerais, ce qui serait bien pour tes vieux jours, ce serait de vivre en ville, dans un appartement, avec tout sous la main, tu serais bien. Et la vieille, elle a regardé la fée, elle a dit, ah oui, madame la fée, oui, ce serait tellement bien. Et la fée, elle a dit, bah, tu sais ce qui se passe ce soir, avant de te coucher 3 fois, en sens inverse des aiguilles d'une montre. Et la vieille, c'est ce qu'elle a fait le soir, devant son lit, avant de se coucher 3 fois. En sens inverse des aiguilles d'une montre. Et puis elle s'est couchée, elle a remonté la couverture. Et le lendemain matin, et moule, qui veut mes belles moules? Elles sont belles, elles sont fraîches, elles sont bonnes, et qui en veut? Et c'était un petit garçon qui vendait des moules dans la rue. Et puis, Alors elle s'est levée, elle est allée jusqu'à la fenêtre, elle a regardé en bas, elle était au deuxième étage. Et là en bas, il y avait un imprimeur, il y avait un pâtissier, il y avait un boulanger, il y avait tout ce qu'il lui fallait, un poissonnier, un boucher qui vendait même du cheval. Et vraiment, elle allait être bien. Mais elle était tellement contente, croyez-le, croyez-le pas, elle a pas remercié la fée. Ah, mais la fée est bonne fille. La fée est allée au nord, la fée est allée au sud, la fée est allée à l'ouest, la fée est allée à l'est, la fée est allée à ses affaires de fée. Mais au bout de quelques temps, la fée, elle s'est dit maintenant, ma petite vieille, en ville, dans son appartement, elle doit être tellement bien. Et elle a volé comme ça, jusqu'à la ville. Elle n'en a pas cru ses oreilles. Quand elle est arrivée, près de la rue de la vieille, près de son appartement, et qu'elle a entendu « Oh là là là là là là, si c'est pas malheureux, hein !» Oh, ces parquets qu'il faut tout le temps cirer, et ces seaux de charbon qu'il faut monter. Oh, c'est plus de mon âge. Non, non, moi, ce qu'il me faudrait, c'est, je sais pas, une maison, un hôtel particulier, en ville, quelque chose, avec des gens qui s'occupent de moi, qui me fassent mes repas, que j'ai terminé de me fatiguer à tout ça. Alors, comme ça, la vieille, ce que tu voudrais, ce que t'aimerais, c'est vivre dans une maison avec des gens qui s'occupent de toi. Fais attention à ce que tu souhaites, il y a des vieux qui sont dans les EHPAD. Et... mais la vieille, elle a regardé la fée, elle a dit « Oh oui, madame la fée, ce serait tellement bien !» Eh bien écoute, ce soir, trois fois en sens inverse des aiguilles d'une montre, et la vieille, le soir, trois fois, elle a tourné en sens inverse des aiguilles d'une montre, elle s'est couchée, elle a tiré ses draps, ses couvertures au-dessus de ses épaules. Elle s'est endormie. Et le lendemain matin, plus de vacarme dans la rue. Non. Plus de bruit de roues qui passent sur les pavés. Plus de jeunes qui vendent des moules. Non, non, tout ça c'était terminé. Non. Le chant des oiseaux. Oh. C'était tellement agréable. Et puis, elle pouvait étendre ses bras sur son lit et elle n'arrivait même pas au bord. Et puis, c'était pas un oreiller, c'était deux. Et puis, oh, la finesse de la toile de coton, de ses draps. Elle a ouvert les yeux. Il y avait plus loin, loin, il fallait au moins faire 3, 4, 5 pas pour arriver jusqu'à la fenêtre avec pas seulement des rideaux, non, des doubles rideaux en velours. Elle a écarté les rideaux et il y avait une cour avec des herbes, avec des plantes, avec une petite fontaine et des oiseaux qui étaient en train de se baigner sur le bord de la fontaine. Et à côté de son lit, comme ça, à côté de ses oreillers, il y avait un cordon à la tirer. Elle a entendu loin dans la maison comme un bruit de clochette. Des pas pressés qui montent un escalier. On tape à sa porte. Une jeune femme entre avec un plateau. Et sur le plateau, mais... des croissants, des pains au chocolat, il y avait du jus d'orange, du jus de pomme, il y avait du lait, du thé, du café, tout ce qu'elle pouvait souhaiter, tout ce qui était imaginable pour un petit déjeuner. Il y en avait du cake au citron, de la marmelade, des confitures, de la confiture, de lait aussi, oui, de tout. Elle allait être bien. Et elle était tellement occupée à se régaler de son petit déjeuner qu'elle n'a pas remercié la fée. Allez, la fée, bonne fille, la fée est allée au nord, la fée est allée au sud, la fée est allée à l'ouest, la fée est allée à l'est, la fée est allée à ses affaires de fée. Et puis, un jour, elle s'est dit, allez, là, elle a eu le temps. Elle a eu le temps d'en profiter, je l'ai mis dans un hôtel particulier, avec des gens qui s'occupent bien d'elle. Elle doit être tellement bien. Elle a volé. Jusqu'à la ville, jusqu'à l'hôtel particulier avec son parc. Et en approchant de l'hôtel particulier, elle a entendu « Oh là là là là !»« Oh si c'est pas malheureux quand même de vivre dans un endroit comme ça, tellement isolé, avec des gens qui sont censés s'occuper de vous et de toute manière vous êtes toujours obligé d'être derrière eux parce qu'ils ne font pas leur travail. Et en plus de ça, je sais que dès que j'ai le dos tourné, ils disent du mal de moi. » En plus de ça, toutes ces autres femmes-là qui vivent dans des maisons qui sont finalement du même niveau que moi ne m'invitent jamais chez elles. Et puis ce pays tourne n'importe comment. Non, franchement, ça irait tellement mieux si au lieu d'être ici, je pouvais être la reine du pays. La fée a regardé la vieille. Elle lui a dit, alors comme ça, la vieille, ce que tu voudrais maintenant, c'est être reine du pays. Eh bien, madame la fée, oui, ce serait forcément la chose à faire. Tout irait tellement mieux si on faisait comme ça. Alors ce soir, la vieille, tu sais ce que tu fais? Tu tournes 3 fois. Et le soir, la vieille, avec son bonnet de nuit sur la tête, elle a posé ses pantoufles sur le côté avant de se coucher. Elle a tourné 3 fois en sens inverse des aiguilles d'une montre. Elle s'est blottie sous son édredon, posé sa tête sur ses oreillers. Le lendemain, il y avait comme une clameur, comme de légers murmures. Non, on n'entendait pas les chants d'oiseaux, mais... Et puis, elle ne pouvait pas voir la fenêtre non plus, parce qu'elle était couchée dans un lit, mais il y avait des rideaux. C'était un lit à baldaquin, avec des montants, des rideaux comme ça autour du lit, un ciel de lit au-dessus. Quand on s'est rendu compte qu'elle bougeait dans le lit, les rideaux ont été ouverts, il y avait là des gens qui l'attendaient, il y avait son secrétaire, il y avait la personne qui allait l'habiller, des courtisans étaient là, on lui a donné un petit déjeuner bien moins copieux que celui qu'elle avait dans sa maison avant, c'est que un monarque a tellement de choses à faire et se lève tellement tôt, elle était tellement occupée avec son secrétaire qu'elle n'a pas pensé à remercier la fée. Elle est partie à sa vie de gouvernante, de dirigeante, pour organiser le pays mieux que ce qu'il était avant, pensait-elle. Ah. La fée n'a pas été remerciée. La fée était bonne fille, et puis elle attendait de voir. Oui, elle est allée à ses affaires de fée, mais cette fois-ci, elle est allée à l'est, elle est allée à l'ouest, elle est allée au nord, elle est allée au sud, elle est allée à ses affaires de fée, et puis elle est revenue près du palais. Elle a volé et en approchant, elle a entendu un bruit de choses qui se brisent. Elle a entendu des cris, des hurlements et la vieille qui hurlait « Comment ça? Ce roi voisin ne veut pas se soumettre. Il n'a rien compris à ce qui pouvait se passer entre nos deux nations. Et puisque c'est ainsi, c'est la guerre. » Et elle est arrivée, la fée, dans la salle du trône pour voir un vase brisé et la vieille en train de vociférer. La vieille a regardé la fée. Vous, hein, de toute façon, reine du pays, ça ne suffit pas. Ce qu'il faut maintenant, c'est reine de l'univers au travail. La fée s'est penchée tout en voltant. Comment a-t-elle pu faire ça? Comme une révérence en l'air vers la vieille. Et puis elle a fait demi-tour. Et le soir, la vieille, devant les marches qui montaient jusque dans son lit à baldaquin, elle a tourné 3 fois en sens inverse des aiguilles d'une montre. Elle a monté les marches, elle s'est couchée, on a tiré les rideaux. Et le lendemain matin, elle s'est réveillée, serrée, dans une bouteille de vinaigre. Et voilà toute l'histoire.
4: Waouh, ça c'est de la chute. Bravo Sonia. Bravo, bravo, bravo. Eh bien écoutez, moi, j'ai rapporté aussi une carte postale sonore de cet été. C'était une amie conteuse, Louise Toyer, que vous connaissez autour de cette table. Et puis, ben, elle m'a raconté une petite histoire. On va l'écouter.
0: Il y avait un rossignol. Il volait. Il cherchait un endroit pour se poser. Mais il n'y avait rien. Il n'y avait même pas un arbre, même pas le toit d'une maison. Alors, il a continué à voler. Et puis à un moment, il a vu des pieds de vigne. Ah, il est descendu, il s'est posé là, sur les pieds de vigne. Et puis, il venait encore frais. C'était une nuit de printemps, mais bon. Alors il a gonflé ses plumes, et puis s'est endormi. Mais la vigne, elle, la nuit au printemps, elle s'arrête pas comme ça. Elle continue de pousser. Et quand elle pousse la vigne, elle s'enroule, elle s'entortille, alors elle s'est entortillée, comme elle sait si bien le faire, autour des pattes du rossignol. Ça ne l'a pas réveillé, il n'a rien senti. Ben, le lendemain matin, quand il s'est réveillé le rossignol, il a battu des ailes, ben il n'y avait rien à faire. Alors il s'est débattu comme il a pu, il a fait tchou tchou tchou tchou tchou tchou, pousse pousse pousse pousse pousse, brrrr, tire tire tire tire tire, chicote chicote chicote chicote chicote. Et c'est de ce puits, c'est depuis ça que le rossignol, maintenant, bah, il chante comme ça. Et puis aussi, depuis cette nuit-là, plus jamais le rossignol ne dort la nuit au printemps. Bah non, il chante.
4: Merci à Louise. Ce conte, ça fait partie d'un spectacle de la compagnie Belluette de Tours, où Louise raconte des histoires qui font partie d'un répertoire d'une certaine Euphrasie Pichon. C'est une paysanne berrichonne, elle est décédée en 1950, mais qui est née le siècle d'avant, quoi. Une paysanne connue dans le sud de l'Indre, et elle avait un énorme répertoire d'histoires, de contes et de chansons. Ça fait plaisir de voir que bah, y a des jeunes conteuses qui remettent ce répertoire bah, au goût du jour.
1: Et d'ailleurs, il y a des journées Euphrasie Pichon qui existent, je crois que c'était la troisième édition cette année. Il y a des rencontres autour d'Euphrasie Pichon, Euphrasie Pichon, dans le Berry justement.
4: Et ce qui est rigolo, c'est que comme cette brave dame est décédée en 1950, on a des enregistrements d'elle en train de raconter, quoi. Bah, allez sur les YouTube et autres, et puis vous en trouverez. Eh bien les amis, dites voir. Il est l'heure de
6: Cabaret Contes.
4: Patrick Crespel, qu'est-ce qui va se passer au niveau des contes sur la région parisienne? Rock and roll. On commence rock and roll. Eh ouais, je dis rock and roll parce que c'est Ojanis.
6: Ah.
4: Ojanis, et c'est Hélène Palardy qui nous racontera l'histoire rock and roll de Janis Joplin.
5: Ah ouais, faut pas rater ça.
4: Et ça, faut pas rater ça. Parce que moi, je l'ai déjà vu, mais je veux absolument le revoir parce que c'est tellement bien.
6: Ouais.
4: Et voilà. Et ben ça se passe à Fresnes, à la MJC de Fresnes, et c'est le 22 septembre, un mardi. Et bien sûr, bah juste avant, il y a une scène ouverte, il y a une auberge espagnole, et il y a le spectacle.
6: Pour ceux qui ne l'ont pas vu, Hélène Palardy, elle chante du Janis Joplin, comme Janis Joplin. Elle est impressionnante.
4: Eh oui, rock'n'roll à bloc.
6: Ah ouais.
4: Et là, à bloc, bah, c'est à la BAM, et c'est Muriel Bloch, Lady de Luda. Muriel Bloch et Laurence Benedetti qui nous raconteront des histoires de Luda.
5: La BAM, bibliothèque
4: associative de Malakoff,
5: au sud de Paris.
1: Donc Luda Schnitzer, qui est une grande conteuse qui a beaucoup écrit, et voilà, donc elles vont raconter, je vais prendre la parole, avec Laurence Benedetti et Muriel Bloch. Donc ça va être un aller-retour entre la vie de Luda Schnitzer et puis des contes de Luda Schnitzer.
6: Et elles en venaient nombreux. Et nombreuses.
5: On y sera. Faut pas rater ça.
1: Eh oui.
4: Et ben, une chose qu'il faut pas rater non plus, c'est dans le cadre le Berceau du Merveilleux. C'est un festival qui a lieu du 12 au 27 septembre. Il y a des tas de choses qui se passent. Et ben, je vais vous parler du dernier jour, de la clôture.
6: Ah ouais.
4: On termine. Ça aussi, c'est rock'n'roll. Ah oui, oui, oui. Et donc, c'est rien que si je vous dis le nom déjà, ouais. Patrick Ewen.
6: Qui n'était pas venu à Paris depuis 2016.
4: Eh oui, et qui se déplace pas souvent, qui va un peu partout, mais qui vient pas souvent, enfin qui vient jamais à Paris. Donc vraiment, c'est une occasion.
5: Conteur breton qui nous vient des Monts d'Arrée.
4: Qui nous vient des Monts d'Arrée.
6: Oui. Et les champs en Bretagne.
4: Justement, voilà, il nous parlera des montagnes de Bretagne.
6: Ouais, dans les Monts d'Arrée.
4: Où ça?
6: Là-bas, dans les Monts d'Arrée.
4: Bien, voilà.
5: On est déjà dans l'ambiance.
4: Voilà. Et donc, bah, c'est le 27 septembre, c'est à 15h, c'est place Richard Barret.
5: C'est où ça?
4: Bah, c'est dans le 17e.
6: Juste devant la mairie du 17e.
4: Ah, bien.
7: Et voilà, mais il se passe. Mais juste avant, il y a aussi le matin quelque chose, une rencontre entre conteurs.
1: Lieu de conte, ouais.
7: Lieu de conte, voilà, pour parler, un petit peu du conte.
6: Acteurs du conte.
7: Les acteurs du conte.
1: Et actrices,
7: oui. Et alors, aussi, il y a le 3 octobre, c'est le bivouac des 7 labos, et ça, c'est 42 conteurs qui ont fait les labos et qui se réuniront pour vous raconter des choses, qui vous raconteront des vers de récits, des tasses de contes, des bocs d'impro. Et imaginez
6: pour nos auditeurs
7: une nouvelle façon de conter. Voilà. Et donc ça, c'est à Chevilly-Larue, c'est la maison du conte.
6: Pour nos auditeurs, précise ce que c'est que le labo.
7: Ah, le labo. Le labo, bah, c'est un peu quelque chose où on se perfectionne, où on apprend les différentes manières de faire, de compter.
6: Tous les deux ans, effectivement, une équipe est sélectionnée et va travailler pendant toute l'année.
1: Ce sont des rendez-vous mensuels, en fait. Ils se voient deux, trois jours, voire plus.
8: Formation pour compteurs professionnels.
7: Oui. Pour les compteurs professionnels. On a encore du temps ?
8: Oui.
7: On a l'ouverture à la Vagabonde, l'ouverture de la saison avec la présentation de la saison, et ça c'est vendredi 18 septembre à 18h. Et donc on parlera de tout ce que la Vagabonde va faire tout au long de l'année, que ce soit les comptes pour adultes, enfants, les cafés-comptes, voilà. Et tout ce qui se passe là-bas à la Vagabonde.
8: La Vagabonde, c'est
7: 122 rue de Bagnolet.
8: C'est dans le 20e arrondissement.
7: C'est dans le 20e. Et alors, ensuite, il y a des balades comptées. Par exemple, le 26 septembre, balade comptée, 15h, sur les pas du Diable Vauvert. C'est Agnès Perrault qui fait ça. Voilà. Et puis, en parlant de balade comptée, tiens, je crois que je fais une balade visite guidée comptée à la Cité U le 19. Et le 19 septembre, c'est à 10h. Voilà. Vous avez aussi. Alors. Dans le cadre du festival, le 19, ça se passe à la Oba. Vous avez une restitution Oba.
8: Et donc, H-O-B-A.
7: H-O-B-A. 43 rue Bernard Buffet.
6: Il n'ose pas vous le dire parce qu'il y sera.
7: Oui, c'est un peu ça, oui, je n'osais pas vous le dire, mais voilà, il y a eu quatre conteurs.
6: Conteuses.
7: Il y a eu quatre conteuses, c'était le 12, et puis les trois conteuses et conteurs suivants passeront le 19. Il y a aussi le Petit Nez, évidemment, avec sa scène ouverte, et puis la saison qui recommence, donc à partir du 3 octobre, et c'est Enid Darius qui nous fera du conte.
1: Oui, ils n'ont pas encore mis en ligne le titre du spectacle sur le site du Petit Nez.
7: Effet de surprise. Voilà. Eh bien, autrement, vous pouvez retrouver toutes les différentes scènes ouvertes qu'il y a sur toute la saison. Je n'ai pas parlé de...
6: Sur le site Cabaret Conte.
7: Et tout ce dont je n'ai pas parlé, parce que... Il y a tellement de choses, et puis profitez, c'est le début de saison. Si vous avez de l'actualité à transmettre, si vous avez des choses, des spectacles qui se passent ici ou ailleurs, enfin des spectacles de conte qui se passent ici ou ailleurs, des choses en lien avec le conte, n'hésitez pas à me transférer des choses.
1: Donne ton mail peut-être pour que on puisse
7: mon mail.
1: Ouais.
8: Non, le plus simple. Ouais. Vous allez sur le site Cabaret Conte. Et vous sort tout de suite sur les moteurs de recherche.
6: Et vous cherchez Contact.
1: Voilà, Contact. Et vous aurez Patrick Crespel.
7: Et vous aurez directement vous envoyer.
8: Alors j'aimerais, pour finir, si tu permets, Cabaret Conte, là, vous parler un petit peu de quelques formations qu'il y a, et notamment, je vous parlais de l'âge d'or de France. Alors il y a tout un programme de formation, et parmi tous les formateurs de l'année, ben, je ne résiste pas à vous parler de gens qui sont déjà venus vous raconter des histoires à ce micro, notamment...
6: Stéphane Ferrandez.
8: Stéphane Ferrandez, Ralph Nataf... Ouais. J'en oublie, j'avais le prospectus.
6: Isabelle Genlis.
8: Isabelle Genlis. Voilà, il y a plein de choses. Si vous voulez vous-même vous initier ou vous perfectionner dans l'art de conter. Et puis, si je peux me permettre un petit truc, si vous êtes en banlieue sud de Paris, j'anime un atelier à Fresnes. Donc, c'est bien aussi.
6: Bah oui.
8: Mais il y a plein d'autres endroits. Hein. N'hésitez pas. Voilà. Qui est-ce qui aurait un petit... Il nous reste trois minutes grand maximum. Qui est-ce qui a une petite histoire à nous raconter? Pof,
6: moi j'ai une vieille, puisqu'on était dans les vieilles.
8: Allez.
6: Eh ben, cette vieille-là, elle est veuve. Elle est veuve depuis pas très longtemps, et c'est pas le tout, mais c'est que maintenant que son mari il est mort, elle a plus les sous pour garder la maison. Alors... On va vendre la maison, et puis elle cherche une autre maison, moins chère, ou comme ça, il lui restera un petit pécule pour pouvoir vivre. Elle en trouve une, oh, pas au cœur du village, non, plutôt presque au niveau de la forêt. Par contre, elle a un grand jardin, elle a un potager, et puis, bon, le curé, il est quand même inquiet pour elle. Alors, il va la visiter dans sa nouvelle maison. Oh, c'est sûr que c'est pas du parquet, hein, c'est de la terre battue. Il n'y a pas d'étage, c'est plus petit. Mais elle lui montre, elle est contente. Elle a devant des fleurs et des plantes, et puis derrière elle a son potager, et puis sur le côté, elle a même pris une chèvre. Et le curé la regarde, lui dit mais une chèvre? Mais comment est-ce que tu vas faire? Mais une chèvre? Mais enfin cet hiver, il fera trop froid. Comment vas-tu faire? Tu n'as pas d'étable, tu n'as pas de... Et la vieille dit mais tant pis, je la prendrai avec moi dans la maison. Avec toi dans la maison, mais tu n'y penses pas. Mais l'odeur. Et là la vieille s'arrête, regarde le curé, dit ah c'est vrai, vous avez raison curé. Bah tant pis, faudra bien qu'elle s'y fasse.
8: C'est qu'une bête. Eh ben voilà.
6: Eh ouais.
8: C'était ben ça, les contes c'est du sérieux. Ben,
7: et Barbe Bleue.
6: Eh oui. Ah oui, Barbe Bleue, faut annoncer.
0: Ah oui, Barbe Bleue.
6: Dans deux semaines.
0: Ouais.
8: C'était Catine plus bas, mais je vais le dire aussi quand même. Eh ben oui, exceptionnellement, dans deux semaines, une émission en direct, ce sera le 27 septembre, et on l'a déjà enregistré, mais c'est une émission spéciale sur Barbe Bleue. Donc on parlera de la Barbe Bleue, et puis vous entendrez plusieurs versions de ce conte. Voilà, ben merci à toute l'équipe, merci à Sonia, merci à Ariel, Patrick, Corinne,
6: Joseph,
8: et
6: Patrick Garcia.
8: Et à Olivier Grieco, qui est le directeur d'antenne. On se retrouvera, alors en vrai direct, tout frais, tout reposé, tout fringant, le 11 octobre à 20h30, comme d'hab, le deuxième dimanche de chaque mois. D'ici là, portez-vous bien, et n'oubliez pas de vous raconter des histoires. Voici un chien, voici un chat, et mon petit conte s'arrête là. Voici un chat, voici un chien, et mon petit conte finit bien.

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0: chers téléspectateurs, Cause Commune 93.1, Construction, c'est l'émission de 18 à 20h tous les dimanches. La voix principale que vous avez l'habitude d'entendre en ouverture d'émission est en retard, donc il y aura quelques points en moins sur sa retraite.
1: Mais je suis là.
0: De Mathieu, mais Pat est là.
1: Voilà. Bon oeil.
0: Bon oeil, parce que tu étais en vacances en plus.
1: Vacances, est-ce qu'on peut appeler ça des vacances?
0: Hors Paris, depuis longtemps.
1: Ouais, c'était chouette.
0: On a passé, juste avant d'introduire les invités, enfin de présenter les invités, pardon, on a passé un petit morceau de Toxic Waste, voilà. Tiré d'un album qui s'appelait En dépit du bon sens, sorti chez Trauma Social dans les années 2000 et quelques, avec un morceau qui s'appelle Hymne au chien, parce que le chanteur, il venait de perdre son chien et voilà, il a fait une chanson.
1: Donc, grosse pensée pour Arnaud ce soir, qui n'est pas là.
0: Un coucou Arnaud, c'est un peu une privée joke, mais un coucou Arnaud.
1: Bah, quand même, voilà, c'est fait. Voilà.
0: Et on est en France, on est dans le pays de l'Hexagone et on reçoit un groupe qui s'appelle Octogone. Donc il y a deux façons, en trop ou en plus, je sais pas. Et on va demander des explications et tout ça.
1: Il y a un petit côté fight hein, quand même.
0: Ouais, parce que c'est pas très patriote, moi je trouve quand même. Donc bonjour, à vous, présentez-vous à part qu'on reconnaisse les voix et les instruments que vous faites dans le groupe. Et ben, dans le micro, s'il vous plaît.
2: Bonsoir.
0: Ouais, salut.
2: Bonsoir, salut. Je me présente donc Guillaume, donc chanteur de Octogone. Et je laisse la parole à mon ami Lucas, qui va se présenter.
3: Et Lucas, qui est le batteur d'Octogone. Lulu. Le destructeur.
1: Bonsoir.
4: Philippe, le bassiste, toujours Octogone.
5: Et enfin, Clément, guitariste.
0: Clément, t'as pas un autre surnom? On t'appelle Clément?
5: Ah oui,
0: l'émission,
5: Wiki, pardon.
0: Wiki, non, c'est comme tu veux, hein, si t'as pas envie d'apparaître sous le...
5: Oh, c'est au choix, c'est comme vous préférez, selon les habitudes de... Des connaissances.
3: Clément, moi je sais pas qui c'est.
0: Ouais, on se demande qui c'est vrai.
1: Bah oui, c'est que... pour ça, c'est un peu choquant. Ouais. Mais voilà, deux prénoms en un. C'est parfait. Et donc vous êtes au complet, parce que normalement vous deviez nous faire un live, et vu que notre cher Arnaud est en train de pleurer son défunt chien, le live n'a pas eu lieu. Mais et vous êtes au complet là, donc.
5: Ouais.
1: D'accord.
0: 4 sur scène, 4, il n'y a pas quelqu'un qui s'occupe de vous, quelqu'un qui fait les éclairages, le son, le management, des choses comme ça.
3: On aimerait bien.
0: Ouais, vous aimeriez.
3: On aimerait bien.
0: Ouais, c'est pas simple d'en avoir.
3: S'il y a des tourneurs bénévoles qui nous écoutent.
2: C'est ça. C'est nous-mêmes en DIY, donc...
1: C'est l'émission pour passer les annonces.
0: On d'accord. Avant d'écouter le morceau, on va dire aussi que, de toute façon, parce que vous en faites partie, qu'on recevra aussi un petit peu de l'association Social Crash Asso,
3: ouais.
0: dont on donnera un scoop à l'antenne en plus.
1: Voilà. Oh, peut-être pas, je sais pas, on verra.
0: Alors, on écoute un morceau d'Octogone, on voit après ce que c'est.
1: Yep.

0: Voilà un morceau de Octogone qui s'appelle
1: Tas de la gueule.
0: On va y revenir, mais juste qu'est-ce que je voulais dire, je sais plus, sur Octogone tout à l'heure. Non, mais on va aller sur le morceau alors peut-être. Il est tiré d'une démo quatre titres, démo que vous avez sorti il y a peu de temps, mais lié à l'histoire d'Octogone. Octogone, ça fait plus de... Alors, Octo, ça fait 8. Ça fait plus de 8 ans que ça existe.
1: Non, malheureusement, 4. Faut diviser par 2.
0: Voilà, d'accord.
2: Mais on reste en boucle de 4.
1: C'est ça.
3: On reste en boucle de 4 parce que qu'on fait que des trucs très très binaires. Parce qu'on fait du rock'n'roll.
0: Voilà.
4: Ouais, alors si je peux me permettre.
0: Mathieu est arrivé, bonjour.
4: Ouais, je suis désolé, j'ai des petits problèmes de dos, pas le mien, mais on se passe ça en famille. Au départ, vous n'étiez pas 4. Vous étiez 5.
1: On était 5, tout à fait.
4: Voilà.
1: Il y avait notre ami Juan qui était à la deuxième guitare, tout à fait, et puis qui a décidé. De voguer vers d'autres horizons, et donc notre ami Wiki, Clément, je sais pas trop comment il faut l'appeler du coup ce soir, qui du coup assure un petit peu les deux parties maintenant, tout seul, il a un peu fusionné les deux jeux, son jeu et celui de notre ami Juan, et voilà, et ça donne un résultat un petit peu différent de ce que vous avez pu entendre, puisque ce que vous avez pu entendre là, ça a été enregistré donc à l'époque à 5, et donc maintenant ça est un petit peu plus, encore un peu plus brut, un peu plus brut sur scène, voilà.
3: Un peu plus sec, sans guitare solo, quoi.
4: Alors, sans guitare solo, mais avec quand même un petit aspect. Alors moi, j'ai déjà employé le terme, et Clément, ça lui a fait plaisir. Moi, j'ai trouvé quand je vous avais vu au patio, il y avait un aspect que je trouvais hard rock. Et quand j'ai dit ça à Clément, j'ai vu que ses yeux pétillaient. Ouais. Ça veut dire que c'est quelque chose qui dès le départ vous a branché, ou c'est le départ de Juan qui a modifié un petit peu les choses.
1: Non, c'est Clément, on peut peut-être en dire quelques mots, mais.
5: C'est-à-dire que moi, c'est mes influences en fait. C'est pour ça que alors Juan aussi, c'était ses influences. Il avait un côté très Motorhead. Mais du coup, on était plutôt raccord là-dessus. Et puis après, il y a aussi Philippe à côté de moi qui m'a fait découvrir beaucoup de sons de l'époque, etc. Donc ça m'a bien fait évoluer. C'est
4: quand tu dis de l'époque.
5: Philippe m'a transmis de la musique qui de un gros chapitre du rock qui va des années 50 à aujourd'hui. Donc là, je me suis régalé.
4: Oui, c'est une large époque.
5: Ouais.
4: L'époque qui est même pas terminée, en fait.
5: Et oui, bien heureusement que le rock and roll n'est pas terminé, mais en tout cas, voilà, donc c'est vrai que le hard rock, c'est mes influences, quoi.
0: Tes nouvelles influences.

0: je m'améliore et donc ça me permet de passer à autre chose, le côté, l'aspect hard rock.
1: Bah, en réalité, dès l'adolescence, j'ai écouté du hard rock, mais c'est juste que c'est pas une scène dans laquelle j'ai évolué, parce que spontanément, j'étais dans celle qui était la plus accessible et qui donnait un peu plus sa chance à tout le monde. Et donc, du coup, bah, c'était la scène rock alternatif qui comprenait le punk, mais qui comprenait aussi la oil, le ska, le crust, enfin, toutes ces sous-cultures. Donc, c'était assez large, finalement, le rock alternatif. Et donc, du coup, j'ai toujours un peu écouté les deux, même si en étant en immersion dans la scène punk, bah, j'ai beaucoup plus écouté ces musiques de la rue, le punk, la oil, etc. Mais en fait, c'est vrai que là, j'ai senti progressivement que ça me parler moins et que finalement j'avais de plus en plus un goût, enfin des goûts qui évoluaient vers des musiques que j'écoutais toujours en parallèle mais beaucoup moins, mais là elles reviennent vers le dessus de la scène, c'est-à-dire des musiques qui avaient comme dénominateur en fait le blues. Donc c'est vrai que c'est tout ce qui est le rock, le vieux rock and roll, puis après le garage, le rock des années 70, le hard rock, enfin voilà, c'est vrai que c'est ce qui me plaît, voilà.
0: Ouais, en fait Clément, pour toi la musique elle vient du blues, quoi.
1: Absolument, comme Johnny, voilà.
0: Voilà. Alors, en fait, on s'adresse spontanément à toi, Clément. Un, parce qu'on te connaît un petit peu quand même. C'est pas la première fois que tu viens ici. Et deux, si j'ai bien compris, c'est plutôt toi qui compose. Ou est-ce que Philippe il participe aux compos, ou il arrive avec des compos déjà faites, ou Guillaume ou Lucas?
2: Non, le batteur, c'est beaucoup plus organique en fait que ça. C'est Wiki qui rapporte effectivement la base, le riff de guitare de basse sur lequel on va accrocher et se dire qu'on va construire une chanson dessus. Et ensuite tout le monde ça jam, ça buff là-dessus, ça fait tourner pendant 2-3 heures. Et puis pardon. Dessus, chacun en tire un petit pattern de batterie, une petite mélodie à la basse, une idée de mélodie au chant, et puis par-dessus ça, on revient la fois d'après, on a fait des bouts de parole, Wiki a construit un petit peu plus le solo, etc., etc., et puis de répète en répète, ça se construit vraiment à partir, mais par contre, c'est vrai que ça se construit à partir de l'idée de Wiki à la base, et puis après, c'est le groupe qui prend vie tout autour.
3: Ouais, jusqu'au moment où on arrive à un morceau où c'est un peu velu et il faut écrémer un peu pour arriver à quelque chose d'un peu plus concis et sans trop de phases, parce que sinon on se retrouverait avec des morceaux qui ont 50 phases différentes et ça durerait 10 minutes et ce serait moins hard rock et on fait pas du progressif.
4: Non, voilà. Plus, mais vos morceaux ils sont pas courts non plus.
3: Non, on arrive vite souvent à un peu plus de 4 minutes.
4: Ouais, voilà. Entre
3: 4 et 5. Ouais. Parce que ça se fait comme ça. Mm-hmm. Et ça se fait un peu naturellement comme ça, sans trop qu'on y réfléchisse. C'est un format auquel on arrive en fait un peu organiquement, tu disais, Guillaume.
4: Ouais. Il y a chez vous quatre, là, il y a un passif musical, mais plus professionnel que simplement des petits... Quelqu'un qui... Philippe a l'air de connaître la musique un petit peu.
0: Philippe, j'ai vu que t'étais présenté comme le Obi-Wan Kenobi du groupe.
5: En fait, ils m'ont pas demandé mon avis, si tu veux. Voilà. Même pas, ils m'ont demandé mon avis, quoi.
0: Je leur en
5: veux à mort.
0: Oui, mais ça se voit dans les regards que tu leur jettes, mais c'est sans doute pas pour rien qu'ils ont écrit ça. C'est que tu dois avoir quand même un petit passé.
5: Ouais, bah en fait j'ai commencé la musique en 75, donc forcément il y a des restes, hein. Mais en fait on a sorti des disques, on a fait pas mal de concerts, surtout dans les festivals et tout à l'époque. Ça marchait pas mal au travers des festivals, des concerts. Et c'était même avant la scène alternative et tout, donc voilà, c'était très intéressant. Et c'est vrai qu'en fait il y a une expérience et tout. Bon, ceci dit, j'ai arrêté la musique pendant pas mal d'années, mais t'as toujours les trucs qui reviennent, hein, de toute manière.
0: Voilà. Ouais. Quand tu dis on tournait pas mal,
5: avec le groupe que j'avais à l'époque, là,
0: qui avait un nom.
5: Ouais, Stillringer.
0: D'accord.
5: Ouais. On faisait du hard rock.
4: Tout le monde doit dire waouh, wow, ah ouais, carrément.
5: ouais, je me rappelle Stillringer et tout.
0: Oui, et c'était déjà du hard rock.
5: Ouais. Quand on a hard rock et heavy metal, à l'époque, c'était juste s'il y a eu une bascule un petit peu des années 70 avec toute la scène anglaise.

0: Blaise et tout, ça bascule entre le hard rock et le heavy metal, quoi.
1: Oh, il y a la grosse évolution à ce moment-là.
2: Ouais, avec ouais. Avec plutôt justement influence anglaise, parce que en France, alors évidemment en France, on retient de l'époque, on retient Trust à la fin des années 70, Shaking Street. Alors un, moi je suis pas très fort en hard rock, et deux, effectivement, moi c'est les deux groupes qui pour moi sont restés. Il y avait d'autres groupes qui étaient de
0: ah ouais, ouais, à l'époque il ouais, y en avait pas mal, hein, c'est, oui. Alors c'est mais ne serait-ce que dans le Val-de-Marne où on répétait, on connaissait plein, ouais. On avait les mêmes studios de répétition et tout, ouais. T'avais Océan, H-Bomb, t'avais plein de groupes comme ça, ouais. 12 degrés 5 aussi.
1: Stokes,
0: c'était blues rock, oui. Un peu plus blues rock, mais ouais, ils bastonnaient bien, ouais.
2: Ouais, mais c'est vrai que j'avais pas pensé à 12 degrés 5, effectivement.
1: Ouais, mais
2: ça me dit quelque chose.
1: Et entre parenthèses, hein, quand on fouille un petit peu dans ces archives, qu'on essaye de trouver des trucs sur Internet sur cette période, hein, où du rock français qui entoure le hard rock, et ben on se rend compte qu'en fait il y a une mine, quoi. Il y a eu pas mal de choses à l'époque dont on est absolument pas au courant. On a tout oublié, quoi, là-dessus. Enfin, voilà, c'est un constat.
2: Voilà, un constat qui laisse tout le monde quoi. Qui laisse quoi?
3: C'est ça. Alarmant.
2: Allez, on fait une pause là, puis on passera ensuite à la question à Guillaume et Lucas.

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0: Voilà, c'est toujours construit sur Cause Commune 93.1, comme tous les dimanches de 18 à 20h. On est toujours avec le groupe Octogone au grand complet, c'est-à-dire qu'ils sont la moitié d'un octogone, ils sont quatre. Et ils nous ont amené de la musique. Alors, ce qui est rassurant, c'est qu'on n'entend pas que du hard rock. Ce qui est rassurant pour moi,
1: hein,
0: parce que pour eux, je pense que c'est peut-être un déplaisir de mettre autre chose, mais j'y crois pas. Qu'est-ce qu'on vient d'écouter?
2: On vient d'écouter Eiffel, Bigger Than the Biggest, donc que j'ai sélectionné. Voilà.
0: Ouais. Et donc.
2: Et donc, qui fait partie des grosses influences en termes d'écriture, puisque c'est donc je me représente Guillaume, donc le chanteur d'Octogone, et donc grosse influence sur ce style de rock français, notamment engagé et pas que, aussi poétique et Eiffel. Alors évidemment, quand on vient nous voir à la fin de chaque concert, on va pas éluder la question. Tout le monde me dit qu'il y a un côté très Cantat, Noir Désir, etc. Oui, parce que j'ai grandi avec ça et j'ai eu 15 ans quand le fameux drame s'est produit. Et donc du coup tout de suite j'ai eu un espèce de, alors sans avoir de gros rejet direct de Noir Désir, mais quand même c'était quand même très compliqué d'écouter Noir Désir après ce qui s'était passé. Et Eiffel justement a été un petit peu une excellente porte de sortie et de me rabattre sur un autre groupe français qui avait à peu près la même voix, à peu près les mêmes textes. Qui allait peut-être un petit peu plus loin, du côté un peu plus mélodique, sur les emplois de plein d'instruments, puisque Romain Humeau avait fait le conservatoire quand il était jeune, et du coup a un gros calibre au niveau musique classique, et donc sait écrire des partitions pour des orchestres philharmoniques, etc. Oula. Et alors là, c'est pas le cas dans ce morceau-là, qui est beaucoup plus brut, beaucoup plus punk, mais il y a un côté très très musical, très chez Eiffel, qui me plaisait plus. Donc voilà, ce qu'on vient d'écouter.
1: D'accord. Et juste avant, il y avait... Parce qu'il y a eu trois morceaux à la suite.
2: Ouais. Il y a eu un morceau d'Octogone, donc c'était lequel? C'était Vénus. Ouais, Vénus abîmée. Et puis ensuite les champignons.
3: Billy the Kick, quoi. C'est Billy the Kick. Mangez-moi.
2: Merci Philippe pour la référence.
3: C'est fin des années 80.
1: Ouais, voilà.
3: Un gros carton.
0: Oui, improbable.
3: Même mainstream, hein, carrément, c'est passé partout. Fait, ouais. Hein.
0: Oui, oui.
3: Passé partout.
0: Oui, c'était quand même assez hallucinant d'avoir justement un tube avec un morceau qui parle de champi.
3: Hallucinogène.
0: Oui, oui.
1: Voilà, hallucinogène, parce que les champignons et, par eux-mêmes, ça va.
3: Ouais, c'est ça. Manger des champignons, jusque-là, tout va bien. Après, mais tous les textes de l'album étaient dans ce style-là. Hein. C'était quand même... Ouais. Et en plus, si j'avais été les voir en concert à l'Olympia, et c'était très étonnant parce qu'il y avait vraiment plein de mômes accompagnés par leurs parents et leurs grands-parents. Et là, je pense que ça a été rien qu'à voir leur tête, ça a été quand même.
0: Il y en a qui se sont rendus compte.
3: Quelque chose. Ils se sont rendus compte. Bah ouais. Surtout qu'à la fin, si tu veux, ils arrivent à poil sur scène. Pour le rappel, ils arrivent à poil ils se versent des sauts de peinture sur eux. Donc ça riait jaune un peu dans le public, mais moi j'étais mort derrière, mon fils aussi, hein, il avait 8 ans, il a bien rigolé.
0: Ouais, au niveau scénique, c'est pas quelque chose que vous envisagez, ça, de
2: peut-être un jour,
0: à poil, de vous balancer de la peinture.
4: on est fermé à aucune proposition artistique et à aucune
0: expérience.
4: Aucune expérience.
1: Okay. Ça c'est l'influence de Kiss.
0: c'est ça, mais on sait pas qui tire le mieux la langue dans le groupe, donc ça, on verra. On a passé un peu à la question à Philippe et Clément tout à l'heure, concernant leur passé, leur passif. Lucas, Guillaume, vous n'êtes pas non plus né de la dernière pluie. C'est pas votre premier groupe, Octogone.
4: Alors, personnellement, avec Wiki, moi j'étais batteur dans Tabula Rasa.
0: Oui.
1: T'as eu la chance d'être batteur dans Tabula Rasa.
4: L'honneur.
1: Oh, l'honneur.
4: L'honneur.
0: Mmh. Ouais, Tabula Rasa qu'on avait reçu à Constroy. Ouais.
5: Et l'émission a survécu.
4: Et l'émission.
0: Oui, oui. L'émission a survécu. Donc on n'est pas inquiet de recevoir Octogone. C'est ça.
4: Et avec Guillaume ici présent, on a un autre groupe en commun en ce moment qui s'appelle Écran Noir.
1: Comment
4: Écran Noir.
1: Écran Noir.
4: Avec lequel on a un album qui est au mixage en ce moment, qui devrait sortir dans les mois qui viennent. Mmh. Et on a eu un autre groupe encore avant ça, qui s'appelait Central Express. avec lequel on avait enregistré aussi un album il y a quasiment une dizaine d'années maintenant.
2: Ouais, avec Central, on avait enregistré démo, EP, album, voilà. Donc ça fait 10 ans avec Lucas qu'on fait du coup de la musique ensemble, même plus. 2014? Ah oui, 12 ans. Ça va faire 12 ans qu'on fait de la musique ensemble. Ça fonctionne bien et on s'entend bien, et musicalement et humainement parlant. Donc c'est une belle histoire qui continue.
0: Ouais. Voilà. Et ça fait 12 ans, mais dans le même genre? Ou dans des genres un peu plus
2: Central Express, et là, alors entre temps, il y a eu Gueule Nocturne aussi, qui a été un projet un peu plus perso que j'ai fait pendant le Covid, mais Lucas y a pas mal participé. Et puis Écran Noir maintenant, c'est une espèce de grosse continuité du même projet. Et Octogone, en fait, c'est né de la pré-Covid, en fait, où on faisait une répète justement avec ce qui s'appelait encore Gueule Nocturne et qui allait devenir Écran Noir à l'époque. Et en sortant de répète, il y a Wiki et Erwan qui devaient enchaîner avec Lucas pour juste se faire une petite session sans avenir non plus dessiné. Comme ça, et c'était juste une jam, et j'y ai participé, et c'est comme ça qu'Octogone est né. Voilà.
1: Ah, des fois sur un malentendu les choses se passent bien.
0: En vous écoutant, c'est Lucas, Guillaume, Clément, et Philippe, vous êtes allé le chercher comment? Où il s'est pointé comment?
4: Alors, Philippe, on l'a rencontré à l'AERI, à Montreuil. Ouais. On organisait... C'était au moment des organisations d'événements de Social Crash?
3: Ouais, c'est ça. C'était un événement Social Crash, en fait. On a un copain commun avec Wiki, en fait. Et du coup, on s'est dit, tiens, allons-y, on fait tout ça ensemble. Hein, c'était cool. Leur projet était super bien. En fait, je connaissais pas du tout. Moi, je milite à Montreuil. J'ai commencé avec les Gilets jaunes. Je connaissais pas du tout la scène, toute la scène de Montreuil. Oui. Toute la culture qu'il y a là-bas, c'est assez impressionnant. Mmh. Et du coup, quand j'ai entendu parler du truc, j'ai dit ouais, on y va. Parce que dans l'espace de l'ARI, il fallait te présenter, il fallait te parrainer, tout ça, enfin tout un tas de trucs à la con comme ça. Et du coup, et puis par hasard, il cherchait un bassiste, dis donc.
0: Ben oui.
3: Alors on fait quoi?
4: Et Philippe nous a dit, soyez indulgent avec moi, ça fait longtemps que j'ai pas joué, tout ça. Ouais, mais, en fait, on a été très très vite convaincus parce qu'il est excellent, et donc...
0: Mais parce que t'avais pas, avant Octogone, t'avais pas rejoué depuis les années 90 ou 2000?
3: Alors pour te dire, ça fait 30 ans que j'avais pas touché un instrument, donc il a fallu s'y remettre. Hein. C'est pas comme le vélo, hein. Le vélo ça revient plus vite en vrai. La musique moins vite quand même. Faut vraiment au début c'était dur. Hein.
0: Ouais, je pense que t'étais prêt à te laisser convaincre si. Enfin, il y avait un truc qui disait, tiens, c'est peut-être le moment de reprendre, ou ils ont forcé.
1: Ou leur retour de jeunesse.
3: Ils ont tout fait. Le harcèlement, la corruption, tout. Ils ont c'est des gens qui sont infréquentables, en fait.
0: Oui, mais ça, je sais.
3: Ça, c'est terrible.
0: On les croise de temps en temps aussi.
3: Je voulais pas en venir là, mais bon.
0: Ça y est, on va sortir les dossiers.
3: Me donne l'occasion. Non mais en fait j'avais repris un petit peu quand même en vrai pour tout dire en fait. On avait un groupe qui s'appelait Les Chaussettes Jaunes.
1: Pas mal.
3: Un groupe où tout le monde était débutant, où j'ai recommencé un petit peu à jouer quoi. Ouais. Et donc c'était trop marrant quoi. Ça fusait un peu dans tout ça. En fait, on avait essayé de faire un groupe punk. Voilà. Donc on a essayé le punk, c'était trop difficile pour nous.
1: Ouais, donc, c'est pas ça.
0: Ouais. Non mais c'est bien que Clément entende ça. Quoi,
1: ouais.
0: Parce que ça fait du bien de remettre les choses quand même à leur place. Ouais, donc c'était trop difficile, et donc il fallait mieux revenir à ce qui était tes bases, en fait, c'est ça?
3: Je sais pas, en fait, ce qu'on a fait, en fait, en vrai. Donc, comme le punk, c'était déjà trop dur, après, on jouait.
0: Mmh. Oui, et puis, histoire de se faire plaisir, quoi.
3: Ouais, on s'est bien éclaté, ouais.
0: Et donc c'est ça, c'est 2023, hein, Octogone, globalement la création, grosso modo. Moi, j'avais noté que, alors au moins au début, où j'avais compris que Octogone, en fait, c'est un groupe qui voulait jouer à Montreuil. Point. Est-ce que ça c'est une légende urbaine ou
4: C'est un peu une légende urbaine parce qu'en fait on joue surtout à Montreuil parce que c'est là où c'est le plus facile pour nous de jouer parce qu'on connaît les tenanciers de café et on a très vite fait de décrocher des dates. Il suffisait un peu de se présenter et puis on nous disait oui, pas de souci. Puis en plus on était un peu adossé à Social Crash. Social Crash Asso, le collectif qui était principalement basé à Montreuil. Et donc, étant adossé à ce collectif-là, on avait un peu nos entrées sur Montreuil, parce que Social Crash était basé à Montreuil, qu'on a une bonne réputation dans le coin, et quand on arrivait, en se présentant, en disant, bah voilà, Octogone, soirée Social Crash, on n'avait pas besoin de discuter tellement plus pour faire des concerts dans les bars, quoi.
0: Oui, est-ce qui vous a permis de jouer dans, enfin pour moi par exemple, de faire découvrir des lieux, puisque Montreuil, il y a quand même des lieux qui émergent comme ça. Tu dis ah bah tiens, j'ai jamais vu. Enfin c'est quoi ce nouveau café, c'est quoi ce nouveau lieu. Ouais. Et donc ça fait partie des choses qui permettent à la scène. Alors de manière générale, hein, la scène rock, punk, hard rock. De continuer à vivre et de pas se dire ouais, tous les lieux ferment et on peut plus jouer que dans les caves et dans le répète, quoi.
4: Et bah, autant il y a des tiers-lieux, des squats pour lesquels ça devient de plus en plus difficile de rester en vie, autant il y a quand même plein de cafés et de bars qui ont pignon sur rue et qui sont plus vraiment ouverts pour faire passer de la musique bruyante. Dont on a à Montreuil, on a le Air Café, on a le Patio, les Nouveaux Sauvages. Il y a la bicyclette, qui est vraiment plutôt cool, où on a
5: l'harmonie.
0: L'harmonie, ouais. Oui.
1: L'harmonie, parle dans le micro, Wiki, si tu veux intervenir.
6: Bah, toujours à Croix-de-Chaveau, il y a l'harmonie, et puis après, il y a des salles, il y a le chinois, il y a le bal-chaveau, il y a tout ce qui tourne autour de Zig Place et tout, donc...
0: Oui.
6: Ouais, la bicyclette, peut-être on l'a déjà dit.
0: Oui, ça on a cité. Après le bal-chaveau, c'est une jauge quand même un peu plus balèze et ça a pas ouvert depuis si longtemps que ça. Donc je pense que ça va prendre son essor au fur et à mesure. Mais effectivement, on est d'accord que Montreuil, c'est.
1: On n'a pas oublié la pêche.
0: La pêche, oui.
1: Donc quand même, parce que ça fait assez longtemps qu'elle existe. Oui, même si elle ne fait pas des concerts tous les jours, ça fait pas mal de temps quand même, c'est un pilier un peu de Montreuil.
4: Il y a le cri du singe à Montreuil.
1: Voilà, il y a des choses comme ça.
6: La première fois qu'on a joué, c'était grâce à Philippe avec la fête de la Hairy en 2023, en fait. Donc on a fait deux fois la fête de la... Parce qu'il y a une fête de quartier une fois par mois, un dimanche. Et du coup, c'est un grand moment... familial l'après-midi et puis après une grosse fête le soir et du coup à l'époque on y allait beaucoup et donc on a fait deux fois la fête de la Hairy, je crois. On a commencé comme ça.
7: Ouais mon petit Pujol. Il vient à l'instant de sortir du studio, alors qu'est-ce qu'on fait là? Bon cette fois-ci vous me les perdez pas. Il y en a marre qu'on passe pour des cons.
8: Mais pas trop, la dernière fois c'est pas de notre faute.
7: J'en ai rien à foutre, y'a pas de dernière fois. On a changé les bagnoles non? Alors je te préviens Pujol, si tu viens paume, tu te retrouves en képi avec un sifflet dans la gueule au milieu du carrefour. On s'est bien compris Pujol.

0: êtes à l'hôpital, pas à la police.
1: Comment ? Pas à la police. Et pourquoi vous me faites mal alors ?
0: Parce que vous avez pris un coup violent sur le cuir chevelu que je vais être obligé de vous suturer.
1: J'ai pris un coup violent sur la tête, j'ai mal. Je saigne. Je suis pas à la police. Tu vois, c'est curieux quand même, non ? N'est-ce pas, monsieur le commissaire ?
0: Je suis pas commissaire.
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3: Voilà, c'est toujours Constreuil, on est toujours avec Octogone, et Octogone nous a amené de la musique, et on vous avait prévenu hein, dès le début de la mission, on le savait. On a eu deux morceaux dans des genres très, très divers. On a commencé par... Oula, on a commencé par un blanc, là. Alors, NTM, ça va vous venir
4: Ouais, NTM, la grande classe. La grande classe, les paroles, le flow, l'attitude, c'est des grands.
5: Ouais. À l'époque.
4: C'est un niveau, c'est vraiment high level, c'est un niveau mondial, ces gros-là. En plus, les mecs, les deux Lascars, là, ils étaient mais adorables. Et c'est des super mecs, vraiment.
6: Ils avaient des trucs à dire.
3: Ouais. Donc oui, tout le monde est d'accord là-dessus.
4: Oui.
5: En parlant au passé.
4: Oui.
5: En parlant au passé.
3: Oui. Alors tout le monde était d'accord avec ça. Non. C'est... Non, c'est-à-dire qu'ils avaient des trucs. Ils avaient des trucs à dire. Ils ont peut-être moins maintenant. Oui.
5: Ils étaient sympas.
3: Oui. Bon. Après, voilà. Moi, je les connais pas intimement, donc je peux pas dire. Après NTM, on est passé à.
7: Et bah c'était Vulcain, le morceau qui s'appelle Les Soviets Suprêmes.
3: D'accord, donc Vulcain, groupe.
5: Oui, étale-toi un petit peu sur Vulcain quand même, tu adores. Alors dis-nous.
7: Ouais, moi j'adore, c'est un groupe de heavy metal français des années 80, qui est un peu contemporain de Trust, mais en moins connu quoi. Mais voilà.
5: En moins bien quand même.
7: Bah moi j'aime bien.
5: Ouais.
3: Oui, ça n'empêche pas. Après, oui, sans doute un peu, moins connu. Après, dans la scène, peut-être que ça a bien marché.
8: Un peu plus à l'américaine pour moi, Vulcain, dans ma tête.
7: Ouais. Plus à la Motorhead, en fait.
8: En termes d'instru, que Trust. Je trouve que Trust, ils avaient un truc un peu plus sec et un peu plus...
5: punk.
8: Un peu plus punk, en fait, un peu plus brut.
3: Et c'était Vulcain, ils étaient un peu plus à la limite du punk, en fait.
8: Et Vulcain, c'est un peu plus produit, et c'est un peu plus heavy, et un peu plus à l'américaine, et les longs solos de guitare...
5: Voilà, ouais.
8: Bah, pas plus convenu, mais ils ont un côté un peu slow, un peu dégoulinant à l'américaine.
4: Motorhead.
8: enfin.
3: Ça y est, baston.
4: Attention, bagarre. On va compter les points. Après, je dirais Black Sabbath aussi. L'influence de Vulcain, c'est quand même pas mal Black Sabbath aussi. Il est d'accord, Wiki, ou pas?
7: Bah, c'est pour ça que c'est bon.
3: D'accord.
5: Avant que tu veuilles partir sur autre chose, mais là, j'aimerais un peu rebondir sur ces échanges qu'il y a eu. Vous en avez comme ça souvent entre vous, ou en répète, ou je sais pas quoi, des échanges sur la musique, où vous vannez sur les choses.
4: On n'arrête pas. On est quatre branleurs en fait. c'est infernal, c'est infernal.
8: La vérité c'est qu'on est on écoute vraiment pas les mêmes choses.
5: Ouais.
8: On adore jouer ensemble et on aime bien la musique qu'on fait ensemble parce qu'il en sort un truc qui ressemble pas exactement à ce qu'on écoute individuellement. Et c'est une remarque qu'on nous a déjà fait, ça, qu'on voit même sur scène que on a pas la même influence. Alors ça peut être très cool parce que ça donne pour moi une vraie richesse.
5: Ouais.
8: Mais ça peut être très galère aussi parce que on peut vouloir des choses différentes. Et du coup ça peut donner un truc un résultat un peu bâtard à cheval sur plein de trucs différents et qui est pas forcément hyper harmonieux quoi.
5: D'accord. Il faut quelqu'un qui remette ça sur les rails alors.
8: Ouais.
5: Chez vous.
7: Moi je voudrais compléter, c'est qu'au début, quand on avait commencé le groupe, donc on le disait, hein, c'était parti d'une jam, et en fait l'idée c'était de se laisser un peu aller à l'inspi et de pas se mettre dans une case disant on va faire ça, on va faire ça. Et en fait c'était surtout de faire la musique avec les copains quoi, avant tout. Et après, donc de se laisser aller à l'inspi, et en fait on s'est rendu compte bon qu'on fait faut qu'on le travaille bien sûr, mais que c'était difficile parce que j'ai enfin c'est un avis très subjectif et je sais pas, on pourrait complètement le relativiser par d'autres points de vue, mais qu'aujourd'hui on est un peu, notamment avec le numérique, alors des spécialisations, et que nous qui voulons rester un peu généralistes sans vouloir absolument rentrer dans une case, c'est plus dur de trouver sa scène et son public, parce qu'aujourd'hui le public veut vraiment, enfin c'est une partie musicale, j'ai la sensation qu'il y a une communauté, et c'est vrai que un peu l'esprit des années 70 où on se laisse aller un peu à être un peu partout et pas vouloir, enfin rester un peu transverse, ça c'est moins dans l'air du temps, j'ai l'impression, et donc du coup voilà, enfin ça se trouve c'est pas une bonne analyse, mais voilà, j'ai un peu ressenti un truc comme ça dans l'air du temps, voilà.
3: Ouais, alors c'est rigolo parce que nous on a, il y a souvent dans les discussions avec les groupes qu'on invite qui justement disent qui partagent des scènes avec des groupes de genres très très différents, et que le public semble plus ouvert qu'il ne pouvait l'être dans les années 80 ou les années 90, ou si t'avais pas la bonne longueur de coupe de cheveux ou la longueur de short ou les bonnes chaussures, tu pouvais te faire tabasser par les rockers, les skins, enfin c'était, j'ai l'impression que c'est par exemple aller en concert, ça pouvait être dangereux, alors que j'ai l'impression que maintenant c'est quand même plus qu'on a des publics plus variés. Alors je sais pas si vous avez constaté ça avec votre petite expérience dans les concerts, dans les troquets, mais c'est peut-être aussi le fait de jouer dans les troquets aussi, où t'as des gens qui viennent là pour les concerts et d'autres qui viennent là pour boire un coup.
7: Dans les troquets de Montreuil, en fait, c'est les habitants du quartier qui viennent. Alors, il y a quelques gens qui écoutent du rock'n'roll qui viennent aussi parce que c'est un concert de rock, mais en fait, c'est des bars qui sont très ancrés dans la vie de quartier. Donc, ouais, il y a un peu... Mais des fois, on voit qu'on a quand même un décalage au niveau de notre public. Mais après, bon, il y a aussi, peut-être qu'on parlait pas de la même chose, ce que tu décris dans ces concerts dans les années 80. Bon, j'étais pas né, mais les,
3: ah bah ça va, là.
7: Mais par contre, il me semble que peut-être qu'il y avait aussi une autre ambiance dans les années 70, notamment les années un peu rock psychédélique, etc., qui étaient où les gens, justement, il y avait un peu d'innovation et ils s'étaient pas encore des styles cristallisés, enfermés dans quelque chose. Alors peut-être que je fantasme parce que j'étais là, pas là non plus, mais voilà, peut-être que des gens qui peuvent témoigner de l'esprit de l'époque pourront confirmer ou infirmer ça.
5: Bah, il y a Philippe.
4: En fait, je pense qu'il y a deux types d'environnement. Je pense qu'il y a les groupes très, très connus, bon, les fins des années 60, 70, même 80 et tout. Le rock est en plein boom et tout. C'était, comme disait Wiki, hyper créatif et tout. Et les publics se mélangeaient quand même. Enfin, moi, c'est ce que j'ai constaté dans les concerts, quoi. Il y avait vraiment, tu vois, les mecs, ils pouvaient aller voir le Motorhead ou les Zep, Pink Floyd, ou plein de trucs assez différents. Par contre, il y a un autre environnement, c'est la scène alternative, où là, c'était effectivement un petit peu plus... un petit peu plus serré, voilà, t'avais une scène, t'avais une communauté qui tournait autour, et c'était plus fermé, c'est vrai. Et je pense que ça a un petit peu évolué, et que, mais de toute manière, nous, les concerts qu'on fait à Montreuil, c'est quand même des, le public, c'est des gens qu'on connaît parce que ils viennent souvent. Ils viennent quasiment à tous les concerts que tous les groupes font, quoi, dans Montreuil. Donc bon, on se retrouve toujours un petit peu quand même.
3: Ouais. Et pour revenir et mettre à bas l'idée que j'ai voulu instiller tout à l'heure, votre idée, c'est vraiment pas de jouer tout le temps à Montreuil. Au contraire, on est d'accord que jouer dans Paris, en banlieue ou en province, vous êtes pour.
8: Au contraire, l'idée, c'était pas de c'est pas de notre volonté, d'un choix vraiment positif de notre part de jouer exclusivement sur Montreuil, mais ça un peu par facilité. Et on joue à Montreuil à peu près quand on a envie. Et par contre, vu qu'on est moins connu, en fait, mais ça nous est arrivé de jouer dans Paris, de jouer à la télévision.
3: Ouais, sur quelle chaîne?
8: C'est...
3: C'était facile,
5: on
3: avançait.
5: Sur forcément, Antenne 2, Antenne
8: forcément.
5: 2.
8: Ouais, non, on aurait bien aimé. Non, la télévision, c'est l'Olympique
3: Café.
8: Ex-Olympique Café.
5: Dans le 18e.
8: Ouais, ouais. C'est ça. Et c'était super cool, et on a joué à Rennes le week-end dernier. Parce
5: ah voilà, oui, ouais, ça sûr. C'est, oui.
7: On a joué à Corbeil-Essonne aussi.
8: On a joué à Corbeil.
7: Mais d'ailleurs, pour la télé, enfin l'Olympique Café, faut qu'on remercie Aurélie, parce que c'était un concert humanitaire qu'elle organisait. Mmh. Et d'ailleurs, on te voit dans les remerciements, bah on vous remercie aussi de nous avoir invités, parce que c'est aussi là qu'on peut en profiter pour passer des petites annonces et, nous, et dire, bah si vous avez des dates prévues dans des salles de Paris, bah, n'hésitez pas à penser à nous.
6: Ouais, et pour les et juste aussi que, vu qu'on en est au remerciement des gens avec qui on
3: enfin ouais, il reste une heure encore hein.
6: Ouais.
3: On vous demande pas d'heure
6: mais on remercie le Crabe aussi il y a le Crabe qui est une asso là qui s'est montée il y a un peu plus d'un an maintenant et qui grossit un petit peu dans la scène aussi un peu alternative punk metal etc et c'est grâce à eux qu'on a pu jouer justement comme disait Wiki à Corbeil etc et ils se spécialisent vraiment dans les concerts banlieue grande banlieue donc très bel assaut aussi, voilà.
3: Ouais. Et alors, on va dévoiler un secret de fabrication. C'est pendant qu'il y a de la musique qui passe, on continue à discuter entre nous hors antenne. Et donc, vous nous avez expliqué que, au départ, c'était vous qui passiez votre temps à démarcher des concerts, que c'était un peu compliqué, et que ça finit par changer puisque on vient vous chercher. Alors, j'imagine que c'est plus facile de venir vous chercher pour des concerts à Montreuil parce que vous êtes sur place, c'est connu. Mais je me pose la question, le concert à Rennes, par exemple, c'est venu comment?
7: En fait, c'était une garden party, c'est un concert privé d'une pote d'enfance à moi. D'ailleurs,
3: oui, mais ce qui permet de vous faire connaître un petit peu sur place par des gens qui peuvent se dire, ah bah tiens, si...
8: Et de jouer devant des gens qui nous ont jamais vus.
3: C'est ça.
8: Et qui ont jamais entendu parler du truc et sortir un peu de notre zone de confort et de notre public de Social Crash.
5: Oui, qui a un public gagné d'avance.
8: C'est un peu ça. On est déjà connus, les gens viennent nous voir un tiers parce que c'est nos potes, un tiers parce qu'ils connaissent le bar et un tiers parce que c'est une soirée qu'on organise et ça va forcément être une bonne soirée parce que les gens sont sympas, qu'on se connaît, qu'on passe toujours des bons moments. Mais c'est vrai que d'aller jouer ailleurs devant des gens qui nous connaissent pas forcément et d'être invité à jouer avec d'autres groupes qui eux sont du coin. Et de faire un plateau avec des gens qui sont déjà sur place, qui ramènent le public, et de jouer devant un public qu'on n'a pas ramené.
5: Ouais, là c'est plus chaud déjà. Ouais.
8: C'est super cool toujours en fait, bien parce que les gens sont toujours contents de voir de la musique live et on nous dit jamais qu'on a fait un concert de merde et
5: c'est
8: on
5: vrai.
8: Se fait pas jeter des cagettes de tomates pourries mais
3: il faut que je retourne vous voir alors.
8: viens avec tes tomates, y a pas de problème. On a faim. Mais c'est chouette aussi, c'est une vraie bonne expérience.
3: Et donc justement le ressenti de cette garden party à Rennes, vous avez eu des gens qui sont venus vous voir
8: On a eu des super retours et en plus on a eu, c'est chouette parce qu'on a fait un plateau avec, alors il y avait un groupe de musique traditionnelle bretonne juste avant nous, il y avait un groupe de rap juste après nous, donc le plateau était
9: éclectique.
8: Et on a eu de très très bons retours parce que les gens ont apprécié l'énergie, un peu le bordel.
5: Ouais.
8: Ils nous ont dit que c'est une espèce de mini festival que Élise organise et chez elle annuellement, et on nous a dit que on n'avait jamais eu un groupe aussi aussi bruyant. Donc c'était un peu un crash test au niveau des voisins aussi, et ça s'est super bien passé. Les retours étaient très positifs, même pour des gens, même de la part de gens dont c'est pas vraiment la musique de cœur de base quoi.
3: Oui. On revient sur le fait que il y a une partie du public qui peut être très ouverte à écouter autant du rap que de la musique traditionnelle ou du hard rock. Donc ça c'est plutôt.
8: C'est un peu rassurant en plus.
7: Mais c'est justement moi c'est ça que j'aime bien, c'est pouvoir jouer du rock and roll devant des gens qui écoutent de tout. J'écoute de tout, mais qui sont pas forcément là à la base pour t'écouter, mais finalement découvrent, et d'aller là aussi où c'est pas convenu de jouer, ça c'est chouette.
3: Oui. Et de manière plus générale, quand vous avez monté le groupe, vous aviez une idée, vous dire allez, ça départ par une jam et puis après tiens ça continue, mais est-ce que c'est on y va et puis tiens ça serait bien de réussir à sortir un EP ou puis sortir un album ou est-ce que les choses elles viennent au fur et à mesure, j'imagine qu'il n'y a pas vraiment de plan
5: est-ce
3: de carrière.
5: Que vous avez un plan de carrière. Voilà, c'est
7: pour résumer. Plan quinquennal, business plan.
4: Évidemment.
6: En vrai, c'est des choses dont on parle forcément toujours. Après, on est là avant tout quand même pour se faire plaisir et faire de la musique entre copains. L'idée, évidemment, c'est qu'on en rêve tous qu'un jour on fasse des plus grosses scènes. On discute beaucoup en ce moment d'enregistrer. On va voir où ça va nous mener. On a déjà quand même 11 titres dans la boîte de prêt qui sont améliorables sur des petits points, mais dans l'ensemble ils sont là. Après c'est vrai que c'est une question aussi de temps, d'emploi du temps de chacun et des volontés de chacun. On n'a pas envie de se mettre non plus de pression que ça. Pour atteindre des objectifs et qu'au passage on finisse par plus faire plaisir en fait. Donc il y a d'abord cette notion de se faire plaisir ensemble. Évidemment, on veut s'améliorer en tant que musicien, etc. Au passage, mais il faut garder en tête cette notion de plaisir.
3: Plaisir et plus y affinité.
6: Ouais.

0: dans...
1: Voilà, on est toujours dans l'émission Constreuil sur Cause Commune.
2: 19h19.
1: 19h19 et 19 degrés. Non, 28 degrés. Ah oui, je comprends pourquoi je bois beaucoup. Ouais. On est toujours avec Octogone. Octogone qui nous a amené de la musique. On vient d'entendre trois morceaux. Qu'est-ce qu'il y avait là-dedans?
0: Alors, il y avait un morceau d'un groupe qui s'appelle Snapcase. Snapcase, dans l'album qui s'appelle Progression Through Unlearning. Et le morceau s'appelle Caboose. Et c'est du hardcore, ça date des années... Je crois que l'album est de 94, si je me trompe pas. Je crois que c'est leur deuxième. Et c'est un groupe qui tourne encore, je crois. Qui fait plus grand-chose ces dernières années, mais qui n'est pas dissous. Et j'adore cette espèce d'énergie et cette espèce, le son de caisse claire qu'ils ont, hyper sec, hyper claquant. Métallique, hyper claquant. Mmh. On dirait presque du plastique. Et moi j'aime vraiment beaucoup cette espèce de frappe ultra sèche et d'entendre un peu la caisse claire qui résonne. On a l'impression que le batteur tape l'anneau à chaque fois en même temps que la peau. Et je trouve que ça donne un son de malade.
1: Ouais, alors qu'en fait, il se trompe à chaque fois. Quoi.
0: Peut-être qu'il a à chaque fois à ça de se planter.
2: Il n'a pas appris à jouer en vrai.
0: Je trouve qu'il y a une technique de batterie, enfin moi qui suis batteur là-dedans, je trouve ça extraordinaire.
1: C'est un groupe d'où?
0: Alors, ils sont américains, c'est sûr, mais je vois pas dire de conneries.
1: Non, mais c'est très bien. Dans ce cas-là, on se tait si on veut pas dire de conneries. Voilà, après, qu'est-ce qu'il y a eu?
3: Eh ben, c'est un morceau de Girl School, un groupe donc pareil de heavy metal des années 80, qui est un groupe anglais, voilà. Et le morceau s'appelle Wild Altered.
2: Des petites copines au Motorhead.
3: Ouais, c'est ça en fait. Oui. C'était des potes à Motorhead.
1: Oui, oui, mais avec une présence féminine qui était pas forcément. Très très répandu à l'époque dans la scène heavy metal.
3: Ouais, elles ont fait. Elles étaient cinq et effectivement elles envoyaient bien. Alors elles ont. Il y a des lives qui sont d'elles qui montrent une sacrée énergie. On voyait bien qu'entre elles correspondaient. Enfin, elles avaient une façon de bouger sur scène. Il y en avait une qui prenait un instrument, l'autre qui changeait. Enfin, elles étaient vraiment synchro. Elles étaient raccord entre elles, quoi.
2: Oui. Ouais, à l'époque de mémoire, hein, fin des années 70, début 80, t'avais les Runaways aux États-Unis et Girls' School en Grande-Bretagne. Je me rappelle pas d'autres groupes de hard rock féminin, quoi. Queen, c'était des mecs. Hein. Après, il y avait une ou deux choristes, il y avait des choses comme ça qui tournaient. Mais en fait, c'était un collectif au Queen, donc c'était un peu particulier, mais. Mais après plus tard dans les années 80, ouais, dans les années 80, il commençait à y avoir des groupes d'ananas qui font des L7 et compagnie. Oui, Nashville Pussy, des trucs comme ça qui ont bien dégagé l'affaire quand même.
1: Mais effectivement, c'était pas à la base c'était pas gagné.
2: Pas du tout, surtout dans le hard rock si tu veux.
1: Oui, oui, non, mais c'est ça.
3: Mais justement, le film sur les Runaways raconte ça aussi un peu. Et le film qui est sorti en 2011.
1: Oui, oui.
4: Ouais, qui s'appelle comment? Tu as un souvenir du nom?
5: Runaways, je crois.
4: Voilà, Runaways, tout court.
1: Ouais. D'accord. 2011,
3: le premier groupe à Joan Jett.
1: Oui, ben oui, oui, tout à fait. Mais le film est intéressant et montre bien effectivement la réalité des choses et comment elles ont pu se faire manipuler par Kim Follet, si je me souviens bien. Hein.
3: Le producteur.
1: Oui. Et puis on a terminé par. Parce qu'il y avait trois morceaux.
5: Et par Octogone.
1: Ah bah tiens, du coup. Quel hasard.
5: Avec des yeux et des pieds de biche. Voilà, je me remémorais le titre. Ouais. Voilà, bah, une chanson qui nous raconte, justement, on parle de femmes un peu qui en ont. C'est ce que raconte en fait cette chanson. C'est d'ailleurs, on essaye souvent de mettre des personnages féminins en avant dans les textes, de mettre en scène voilà, le plus souvent possible des personnages féminins. Et là, ça nous raconte la vie des bas quartiers. De commencer justement un peu plus dur, je pense, pour les femmes que les hommes, encore plus que pour les hommes. Ça nous raconte un peu ce soulèvement, ce genre de femmes un peu riot girl, un peu féministe. qui sortent leur épingle du jeu. Voilà.
4: Ouais. Ça peut pas devenir un reproche pour certains pendant du féminisme de dire que tu parles à la place des autres. Si tu mets des personnages
5: prends pas du tout en compte ce genre de remarques, parce que je pense que maintenant tout le monde peut s'exprimer, a le droit de s'exprimer, et si mon point de vue est biaisé par le fait que je sois un homme, soit, et j'accepterai d'ailleurs complètement les critiques et tout ce qui va avec, si j'ai fait des maladresses dans des paroles, etc. Ça m'empêchera pas de continuer à chanter la chanson, puisque j'en suis fier et que je l'ai écrite. En revanche, s'il y a des critiques à faire, faites-les moi, il n'y a aucun souci, je prendrai bonne note.
0: C'est de la fiction.
4: Ouais, non, mais bien sûr, non, mais oui, ça peut arriver. Ce genre de choses, de toute façon.
5: Après, on n'est pas là non plus chez Octogone pour donner des leçons de féminisme ou des leçons de tel ou tel bord. Voilà. L'idée, encore une fois, c'est de mettre en avant des personnages féminins. Je trouve qu'effectivement, dans le rock, c'est encore pas suffisamment le cas. Quand on crée une fiction, un personnage fictionnel, c'est peut-être encore un peu trop souvent des hommes. Donc l'idée, c'est vraiment d'appuyer là-dessus. Je vais pas plus loin. Je vais pas. Encore une fois, je vais pas donner des leçons de féminisme ou quoi que ce soit. Je m'en garderai bien.
3: Voilà. D'ailleurs, Guillaume, t'as écrit, mais on aime bien les paroles. Enfin, en tout cas, moi, de Basse-Messe Noire, qui parle justement ça, c'est que on est un peu. Par rapport à tous les dogmes, etc., peu importe lequel, mais que quand ça se cristallise, on est. Tu t'en parleras mieux que moi, peut-être.
5: Oui, Basse-Messe Noire, on n'a pas encore enregistré. On pourra pas vous le faire écouter si on avait.
4: Si on ne connaît pas.
5: Pour une prochaine fois. Mais non, c'est vrai que Basse-Messe Noire, il y a ce côté un peu. Justement, aujourd'hui, c'est vrai qu'avec l'essor d'Internet, des réseaux sociaux, ça parle beaucoup de ça, en fait, Basse-Messe Noire. De comment chacun s'enferme, en fait, dans un dogme, dans une façon de penser, enjoint les autres à penser de sa manière, etc. Et il faut faire un peu gaffe, parce que c'est vrai que même dans nos milieux, y a des gens qui ont un côté un peu presque un peu religieux, justement, d'où le nom de la chanson, Basse-Messe Noire. Avec ce côté très très religieux sur certains principes, sur certaines figures, certains concepts. Et qui est assez marrant, puisque pour des anticléricaux, souvent, c'est assez drôle de voir à quel point il y a une religiosité des fois qui se crée autour de certains concepts.
3: Une polarisation.
5: Et du coup, ça parle de ça et de en fait juste de réinstaurer un peu plus de dialogue dans un monde où avec des réseaux sociaux qui empirent ça, tout le monde se met à crier et à s'antagoniser les uns les autres, alors qu'en fait des fois il suffirait juste de parler un petit peu ensemble, et voilà.
0: Et aussi il y a un truc de, parce que tu disais, Guillaume, de réseaux sociaux et de toutes ces microsphères, de toutes ces petites niches, un peu d'injonction à la prise de position et à la prise de parole sur des sujets où on n'est ni expert, ni armé, ni et des fois on devrait pouvoir exercer notre droit de pas prendre position sur les trucs auxquels on ne connaît pas grand chose.
5: Quand on sait pas, on se tait.
0: Quand on sait pas, on se tait, et ça devrait être un droit peut-être plus respecté que ça, parce que on en vient avec. Enfin, il y a beaucoup d'immédiateté et beaucoup de. Beaucoup d'injonctions à la prise de position, et en fait on finit par dire un tas de conneries et à se faire reprocher des conneries qu'on a dites parce qu'on se sentait un peu obligé de parler, alors que c'était pas le moment, que si on avait pu faire notre tronche, on l'aurait fait, mais qu'on n'a pas vraiment eu l'occasion de se taire. Voilà.
1: Voilà. Moi je voudrais revenir. Guillaume, donc c'est toi qui écris les paroles que tu chantes.
4: Exclusivement. Toi.
5: Oui, c'est vrai, mais c'est vrai que ça s'est jamais trop posé, mais on pourrait, parce que Wiki était parolier dans Tabula Rasa, et chanteur aussi également. Alors Wiki fait aussi des chœurs sur Octogone, mais c'est vrai que au niveau des textes, pour l'instant. Je suis pas du tout fermé à ce qu'on écrive un truc collégialement, on se mette autour d'une table et qu'on fasse des paroles en groupe.
1: Et donc la question, si Arnaud avait pu être là, je pense que ça l'aurait fait bondir, parce que c'est une question assez classique, mais c'est quoi, t'as un stock de textes que tu adaptes au morceau, ou non. C'est les compos qui arrivent, c'est et qui inspirent, ou sur lesquels tu es.
5: Solution numéro 2. C'est
1: plutôt comme ça que ça se passe.
5: Je m'inspire beaucoup d'images que j'ai en tête, puisque je suis très fan de cinéma. Alors moi j'ai fait des études d'architecture, donc je suis passionné par le dessin. J'ai eu mes deux passions, pour faire un résumé très vite, la musique par mon père, le dessin par ma mère. Donc j'ai un peu mélangé tout ça tout au cours de ma vie, et c'est moi qui m'occupe généralement, en tout cas pour ce qui était Central Express et Écran Noir actuellement, de tout ce qui est visuel, pochette, etc. Et puis pour Octogone, c'est moi qui ai créé le logo, évidemment. Et donc du coup je fonctionne beaucoup par image, et donc j'ai besoin aussi que le son me crée une image. Je fonctionne comme ça. La musique, ça m'apporte des couleurs, une ambiance, un thème. J'y vois un peu flou au début, et puis quand je commence à poser des mots sur ce que je pressens de ce que je vois, et ben ça devient un texte. Et du coup les textes, ils s'orientent souvent autour de des bas-fonds, des lieux un peu délaissés. C'était beaucoup le cas chez Central Express à l'époque, où je faisais des textes sur la ville, etc. Et ça s'est beaucoup transmis chez Octogone, justement, cet aspect-là, très urbain, très poisseux, très
4: downtown,
5: avec avec des losers magnifiques, des personnages un peu cloque-dicants, un peu banco, qui peuplent un peu tout ça, un peu paumés, et qui ont toujours quand même une espèce d'innocence malgré le monde un peu noir dans lequel ils évoluent. Et il y a toujours une part de rêve et de poésie là-dedans. Donc j'essaye de mélanger des ambiances un peu qui peuvent être un peu politiques, et avec du poétique en même temps, parce qu'on n'est pas qu'une seule chose, chacun d'entre nous.
1: Ouais. Et pour aller plus loin, et pour revenir sur la discussion d'il y a quelques minutes, les textes, ils sont en français.
5: Ouais. Et on y tient.
1: Et oui, ça c'est enfin, je vais pas dire c'est bien, c'est pas bien, mais en tout cas ça permet d'être immédiatement compréhensible. Ouais. Et je pense que c'est quand même l'un des intérêts. Par rapport au fait que vous ayez des influences diverses, comme Lucas l'expliquait tout à l'heure, est-ce que ça vous arrive, alors, soit sur scène, soit en studio, de faire des reprises? Et dans ce cas-là, est-ce que si oui, est-ce que c'était des morceaux que vous avez tenté en reprise pour travailler au niveau juste musical, ou il y a aussi des aspects sur les paroles avec des groupes en français qui chantaient en français que vous auriez pu reprendre? C'était très long comme question, mais
4: la réponse est oui ou non.
5: La réponse, elle est assez simple. On a fait pour ce qui est de la scène, je crois pas qu'on ait fait de reprise sur scène. On en a fait que en studio pour tester notre capacité à jouer ensemble, etc. Au niveau des textes, en revanche, non. Je pense qu'on était surtout sur du rock'n'roll. Il n'y avait pas de volonté particulière. Et étant donné qu'on les a pas joués sur scène, il n'y avait pas de volonté particulière de défendre tel ou tel texte plus que ça, quoi.
0: Ça a toujours été un peu un genre de piste de travail pour s'habituer à jouer ensemble et puis choper certains automatismes qui fonctionnent, justement, pour essayer de pallier un peu nos influences hyper différentes qui font que des fois on s'entend. C'est pas qu'on se s'entend pas au niveau personnalité, mais des fois on se comprend pas forcément au niveau musique. Et du coup, d'essayer de choper des automatismes de choses dont on sait qu'elles fonctionnent très bien, et qui nous plaisent à tous, parce qu'on a quand même un consensus sur le rock'n'roll. Mais par contre, non, ça a jamais été destiné à être joué sur scène.

0: Voilà, c'est toujours Constreuil sur Cause Commune 93.1. On est rentré largement dans la dernière demi-heure de cette émission avec Octogone. Et pour le coup, c'est pas Octogone qui est pas responsable de ce que vous venez d'écouter. C'est Bibi et moi. Et c'est d'abord Bibi. Ben oui.
1: Je sais plus du tout.
0: Tu sais plus.
1: Astroïde tiré de leur deuxième album L'As des Astres, numéro 2. Parce qu'il y avait eu un numéro 1, là il y a un numéro 2. Il y a longtemps que j'avais programmé ce morceau, donc j'ai perdu mes fiches. Je sais plus du tout quel est le nom du morceau, tout ça. Mais en tout cas, c'est Astroïde. Des gens très très proches des Toxic Waste. Toxic Waste, le groupe qu'on a entendu en tout début d'émission, là. Avec l'hymne à son chien.
0: D'accord. Alors moi, je l'ai pas entendu parce que j'étais pas là. Mais ça, c'est pas grave. Je réécouterai le podcast.
1: Le début, oui.
0: Et puis, et juste après, histoire de faire plaisir à personne, ou pas grand monde, je vous ai amené la version des Sisters of Mercy de Jolene de Dolly Parton. Alors il y en a qui disent la regretter Dolly Parton, moi j'en sais rien du tout, j'ai jamais écouté, mais j'ai rien contre, mais j'ai
2: bah
0: rien
2: si,
0: pour.
2: Quand même il faut le dire, ouais, on a le droit
1: à la marque,
2: respect,
0: moi je dis juste que je connais pas
3: après la version Sister of Mercy
0: c'est bien ce que je disais, je savais que ça allait pas plaire à tout le monde, c'était une version à la BBC en 1983,
1: j'y suis pour rien,
0: voilà. Ben non, j'assume. Alors là, j'assume les conneries que j'amène.
2: Et ouais, c'est pour l'archive, oui, d'accord. Pour l'archive, elle est pas mal. Ouais.
1: C'est quand même, ouais.
0: Et donc, Octogone, j'ai regardé. Alors, au niveau communication, vous êtes assez light. Je pense.
1: Oui,
0: on va dire ça comme ça.
1: Ce qui fait que
2: confidentiel.
1: Perdu, mais
0: je n'ai pas, j'ai pas vu de date à venir de concert. Alors peut-être que vous en avez et que vous les gardez au fond de vos poches, mais
4: non, effectivement, là en ce moment, on est en plus en période de composition et de remise au point de certaines petites parties. Donc c'est vrai qu'on se concentre beaucoup sur sur la compo.
0: Voilà. Ok.
1: C'est l'excuse qu'ils donnent à chaque fois les groupes. Quand ils trouvent pas de concert.
5: Personne veut de nous.
1: Ça fait ça.
0: Mais bon, à partir du moment où on a pas de preuve contraire, ouais. on est obligé d'accepter.
1: On va enquêter.
0: Il y a un sujet un petit peu annexe. À Octogone, qui est une compilation.
1: Un petit truc sur Octogone, puisque tu parlais de communication, juste, ils ont quand même un site Bandcamp. Mais il faudrait quand même qu'on leur explique quelque chose. Parce que l'album entier à télécharger, il est à 7€ et il y a 4 titres. Et si tu télécharges un par un les titres, ils sont à 1€.
4: Donc c'est. Et oui.
1: Alors,
4: mais c'est justement pour ça.
2: En fait, c'est comme un carouf, tu vois. Je veux dire, t'as
1: c'est
2: Google,
1: ça.
2: Et puis après, tout en bas, t'as le truc pas cher qui est aussi bien. Et en fait, ça s'appelle de la stratégie.
1: D'accord.
5: Que le but ultime là-dedans, c'est de faire énormément de caillasses.
0: Ben oui, c'est ça.
1: Bien sûr, mais voilà.
0: Ah, tout pour le fric.
2: On est là pour le pognon, en vrai.
1: Ah merde, on est à l'antenne.
5: Et on s'aime pas du tout.
0: Ouais. Ben non, ça s'entend et ça se voit. Donc voilà.
1: Je voulais
0: le dire.
1: Ouais, je voulais le dire, ouais, quand même.
0: Et donc, je reviens quand même à cette compilation dont on va parler un petit peu. Compilation Chaos Social, donc de Social Crash Assault. Compilation numéro 3. C'est quoi l'idée?
5: L'idée, c'est que Social Crash était un collectif d'organisation de concerts et d'événements de quartier, composé principalement de pas mal de groupes, de musiciens, musiciennes, pour donner un côté un peu concret à tout ça et à tous ces concerts qu'on organise avec plein de groupes différents, on avait envie de sortir une compile avec les groupes qui composaient l'association ou qui gravitaient autour de l'association.
0: Ouais. Alors, donc il y a 9, 3, 5, 7, il y a 9 groupes. Donc, ouais. c'est pas, on ne s'est pas arrêté à l'octogone. On a dépassé. dessus, il y a un certain nombre de groupes qu'on connaît plutôt bien à Construy, puisqu'on les a reçus. Sagittarius A, les Dead Boobs, qui ouais. devraient passer la semaine prochaine d'ailleurs.
1: Qui devraient s'arrêter aussi.
0: Qui devraient s'arrêter, mais ils vont peut-être s'arrêter après être passés. Je crois que c'est prévu comme ça. Norep qu'on a déjà eu, Antisocial Network qu'on a eu.
1: Ouais, voilà. Il y a du copinage. De toute façon, c'est que du copinage.
5: C'est que des copains et des copines. Ouais.
0: Ouais. Et il y a eu. Enfin, c'est chaque groupe qui a dit allez, je donne ce morceau et enregistrer chacun dans son coin. Ou ça s'est passé dans un lieu unique avec un ingé son ou...
5: Non. Non. C'est chaque groupe qui avait déjà ses morceaux. Qui a proposé celui-ci pour la compil, mais ouais. tous différemment enregistrés dans des endroits divers.
4: Et un master ouais. quand même qui a été pour unifier tout ça, hein, pour que ça aille pas complètement incohérent. Mais oui, c'est assez disparate par contre dans la manière dont on a recompilé tous les morceaux.
6: Et d'ailleurs, un grand merci à Josh pour le mastering et un grand merci à Chester pour la pochette.
1: Ah, bah, c'est bien, tous les gens.
0: Ouais, et moi je trouve que Clément il dit beaucoup merci pendant cette émission. Ça cache quelque chose.
6: Il a un truc à se reprocher. Parce que c'est des gens qui nous ont vu grandir ou qui qu'on aime, moi que j'apprécie beaucoup. Et donc voilà, c'est normal aussi de saluer le travail qu'ils font pour faire vivre une scène alternative depuis de longues années.
0: Non mais je suis d'accord. Je t'asticote un petit peu, mais c'est
1: notre frère du merci.
0: C'est ça.
2: C'est un gentil garçon, hein, Wiki, en vrai. Hein, c'est un gentil. Hein, c'est pas parce qu'il vient du punk que tu vois, il est méchant. Hein.
0: C'est ça.
6: Il mord pas.
0: Alors, on peut dire qu'il y a un numéro de téléphone qui peut vous permettre d'en récupérer. Ouais. Le 09 72 51 55 46. 09 72 51 55 46. Vous pouvez appeler, il y en a à peu près 217 000 qui sont à votre disposition. Donc n'hésitez pas à appeler. Je vous rappelle. Je répète encore. Allez, 09 72 51 55 46.
1: Ouais, c'est bien de répéter, oui.
0: Normalement, c'est bien. Bah oui, les musiciens, ils le savent que c'est bien de répéter.
7: Et pour une fois que tous les auditeurs pourront en avoir, n'hésitez pas.
0: Hein. Mais c'est... Alors, tous les auditeurs, peut-être pas, mais tous ceux qui appellent, oui, c'est sûr.
7: 217 000, je pense qu'on est large.
1: 216 999.
0: Voilà.
1: Mais si tu appelle le dimanche. Parce que tu écoutes le podcast...
0: Si tu écoutes le podcast le mardi matin à 6h30, effectivement, tu risques de ne pas avoir de réponse et de dire oh les salauds. Mais alors que non, on est peut-être des salauds, mais pour l'instant, dimanche, il est 19h46 et on est en direct. Et donc on est capable de répondre au téléphone. Donc vous êtes en pleine compo. Avec on l'a dit tout à l'heure réflexion sur est-ce que ça va permettre de déboucher sur un album ou pas, ça c'est aussi une question de moyens, j'imagine.
5: Il y a ça. Mais l'idée c'est quand même d'enregistrer les morceaux qu'on a, on aimerait bien les graver sur un support pour avoir un truc un peu concret. Et en fait on est en train de retravailler un peu les morceaux qui existent pour avoir une forme un peu mieux arrangée, un peu plus peut-être un peu plus épurée, un peu plus audible, un peu plus propre.
0: Ce qui existe c'était plus des démos qu'autre chose.
5: C'était des démos, c'était enregistré pour le coup vraiment en mode DIY à l'ERI à Montreuil. Avec deux micros pour la batterie, les amplis du bassiste et du guitariste, et des pistes chants avec une carte son et un micro. Dans un garage, quoi.
0: Oui, et est-ce qu'il un enregistrement de manière un peu plus conséquente, ça peut permettre aussi de trouver des dates à l'extérieur.
5: C'est une carte de visite un peu solide pour quand on se présente. Il y a des salles où on se présente, typiquement Supersonic. Je pense que si on avait eu un CD un peu plus construit et un peu plus propre, la carte de visite aurait été un peu plus belle et on nous aurait peut-être rappelé. Donc ce qui est c'est un peu bloquant au bout d'un moment quand on veut passer à des salles un chouïa plus grande et un chouïa plus belle en fait.
1: Voilà. Plus confortable.
5: Ouais.
0: Mais oui, avec avec une qualité acoustique qui est un peu plus évidente que, bah, que qu'un café hein, où là c'est on fait comme on peut. C'est ça.
5: Et après je trouve que pour le matos et pour les conditions d'enregistrement, moi je suis quand même un peu content parce que c'est quand même pas dégueu pour un truc enregistré avec deux overheads pour une batterie, un micro dans la grosse caisse, on s'était quand même pas démerdé comme des manches. C'est pas grave, quand même.
0: Mais oui, oui, tout à fait. C'est, enfin,
1: y a... Ça s'écoute.
0: Ça s'écoute.
1: Ils ont fait une démo en 1982. Ouais. le son est pas mal.
0: Non, mais c'est vrai que le son du morceau des Sisters qui vient de passer, il est pas exceptionnel. Votre son il est à la limite plus propre.
5: Oui, ça c'est
0: que ce qu'on vient d'entendre. Donc voilà, c'est déjà correct.
1: Oui, bien sûr. Ouais. Bien sûr. Mais effectivement, il faut peut-être, je sais pas, si j'ai des conseils comme ça ou pas, c'est peut-être malvenu, mais peut-être une oreille extérieure, je sais pas, quelqu'un qui vous enregistrerait et qui aurait peut-être un avis un peu particulier à donner dessus. Pour, justement, tu voulais donner un peu plus d'ampleur ou un peu moins brouillon sur certaines parties de morceaux. Ouais. Peut-être une cinquième oreille qui te dise, tiens, ouais, moi je vois ça autrement ou je sais pas.
8: Enfin, ouais.
1: En tout cas, c'est pas moi qui le ferai.
6: Je suis d'accord avec ton conseil.
0: Ouais. On arrive à la fin de cette émission. On vous remercie
1: beaucoup
0: d'être venu sans pouvoir jouer en live comme c'était prévu. Mais ça, c'est les
5: aléas du direct.
0: Les aléas.
1: Ce n'est que partie remise, comme on dit.
0: Faut pas hésiter à appeler. Vous avez encore 10 minutes pour appeler au 09 72 51 55 46. 09 72 51 55 46. Et puis, on va terminer en musique. Hein, vous entendez déjà en fond. Alors, en fond, ce sont les Runaways. A priori, mais j'ai pas le morceau en tête. Black Leather, ok. Très bien. Et ensuite, on écoutera Saccage avec Une vie de lutte. Ah oui, Clément, il est en train de se
1: Ah, il remet ses origines.
9: Il est en train de pleurer.
0: Et donc, bon, Runaways, on connaît.
7: Tu parles de Wiki.
0: Oui, c'est ça. et Saccage.
5: Alors Saccage, c'est un groupe de Hoy en région parisienne que j'ai eu le bonheur de voir au Fête de l'Huma hier soir sur le stand de la CGT gestion des déchets.
1: CGT gestion des déchets.
5: Absolument.
1: Ouh, il y en a beaucoup. Hein.
5: Ouais. et c'était un concert de Hoy. Ils ont fait un super concert et alors tristement on entendait beaucoup la basse et la guitare était vastement sous-mixée et un peu dommage. Mais l'ambiance était folle et la sueur coulait autant que la bière.
1: Oula Manu.
5: Un grand moment. Et c'est un petit dédicace à Héloïse. Ma compagne qui elle est fan et qui s'est bien amusé dans le pogo.
0: Oui, la connaissant un peu, ça m'étonne pas. La semaine prochaine, normalement, on devrait avoir les Dead Boobs.
1: Ah bon?
0: C'est ça, le 20 la semaine prochaine. J'ai cru comprendre ça. Et donc
1: faut qu'on parle.
0: Oui, il faut qu'on parle.
5: Et on fait un bisou, camarade. Et
1: voilà. Ouais.
0: Pardon.
9: Le téléphone ne marche pas.
0: Ah, le téléphone ne marche pas. J'ai pas d'autre
7: Mathieu,
0: numéro.
7: Faut que tu reviennes à 6h du matin mardi.
0: C'est ça. je serai peut-être là. Merci Octogone. On finit donc en musique. On vous remercie et puis à la semaine prochaine. Bonne fin de week-end.
5: Ah ouais, à la semaine prochaine.
0: Ouais.
1: Pour un live.
7: Merci à vous. Hein.

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Bienvenue dans Comme si vous y étiez, la plage de retransmission, de conférences, de séminaires ou de débats pour penser le monde et décloisonner les savoirs sur notre antenne. Les assises de l'attention se sont déroulées le 19 mars 2022 à la Bellevilloise. Elles étaient organisées par le collectif Attention qui lutte contre la surexposition aux écrans. Nous passons en effet un temps exponentiel sur nos smartphones, ordinateurs, tablettes et toutes sortes d'objets numériques ancrés dans notre quotidien. Notre attention est ainsi captée par l'oligopole d'Internet qui exploite nos données personnelles. Et l'industrie numérique est alors pensée comme une mutation du capitalisme vers l'économie de l'attention. Alors les conséquences de la surexposition aux écrans des plus jeunes sont de mieux en mieux connues, documentées et s'avèrent inquiétantes. C'est pourquoi le collectif milite pour protéger notre attention et en faire un bien commun à l'instar du sol, de l'eau ou de l'air. Mais il ne s'agit pas seulement d'usage. Penser les conséquences du numérique sur nos vies revient à s'interroger sur quelle société nous voulons construire à l'heure de la réalité virtuelle et d'une numérisation sociale et politique qui s'impose sans débat ni démocratisation de ces enjeux. Souvent présentée comme une technologie verte, l'industrie numérique a pourtant un lourd impact sur le climat et la biodiversité. Dès lors, les Assises de l'Attention avaient pour thème « La planète numérique est-elle viable ?»

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1: Bonjour tout le monde. Ça va, vous êtes prêts?
2: Oui.
3: Ok.
1: Bon allez, on va essayer de vous réveiller. Je compte sur vous à la fin pour les échanges et les questions. Donc on va parler numérique et environnement avec Monsieur Fabrice Flippot au milieu, qui est professeur de philosophie, membre de du laboratoire de changement social et politique à l'université Paris Diderot, enseignant-chercheur à l'Institut Mines-Télécom, et vous êtes l'auteur de « L'impératif de la sobriété numérique ou l'enjeu des modes de vie » paru en 2020, et plus récemment « La numérisation du monde, un désastre écologique » paru en 2021. C'est bien ça? D'accord. À ma gauche, Madame Joëlle Zask, enseignante à l'Université de Provence, spécialiste de philosophie politique. Vous êtes l'auteur de « Quand la forêt brûle pour la catastrophe » et « Penser la catastrophe écologique » paru en 2019. Et vous êtes également l'auteur d'articles parus récemment sur les enjeux du numérique, notamment la communication virtuelle, le nouvel opium du peuple. Et à l'autre bout se situe M. Xavier Verne, ingénieur télécom agrégé de mathématiques. Vous êtes directeur adjoint numérique à la SNCF et vous contribuez depuis 2016 au Shift Project, donc sur les questions de la sobriété numérique.
4: Oui, et aujourd'hui j'interviendrai au nom du Shift Project et pas de la SNCF.
1: Pas de la SNCF. Ouais. On va mettre la SNCF de côté parce que sinon on va s'attirer encore plus de problèmes. Alors, un petit rappel avec quelques chiffres. Posons-nous la question, que faire face à l'empreinte énergétique du numérique? Selon l'entreprise HP, que tout le monde connaît, l'univers digital atteindrait 20 milliards d'objets mobiles et 1 milliard d'applications depuis 2020. Selon le Shift Project, la consommation électrique du numérique pourrait aller jusqu'à 30 715 milliards de kilowatts de l'heure d'ici 2030, soit 51% de plus que la consommation actuelle. Elle inclut les ordinateurs, les téléphones, les tablettes, les réseaux fixes et mobiles, les centres des opérateurs, les centres de stockage des données et les réseaux d'entreprise. Ajoutons, alors sans être trop pessimiste, ajoutons que selon une étude de la Royal Society of Technology, ces méthodes de calcul sous-estiment jusqu'à 25% de l'empreinte carbone du numérique à cause de la mauvaise intégration des impacts de la fabrication de ces outils. En effet, donc, concernant les déchets, on estime que les smartphones sont recyclés à hauteur de 15% de la totalité des matières utilisées. Face à cela et face à ces constats, nous avons les arguments des acteurs de la numérisation des activités humaines. Et nous allons nous poser la question suivante: quel crédit accorder aux arguments des soi-disant bénéfices écologiques de la numérisation? Selon un rapport du Global System for Mobile Communication, un organisme donc qui représente les intérêts de 750 opérateurs et dont le directeur est également, comme par hasard, le PDG d'Orange, Stéphane Richard, selon ce rapport, 1 gramme de CO2 investi dans le numérique représente 10 grammes de CO2 évités dans les autres secteurs. Ce rapport estime que les technologies mobiles ont permis d'éviter l'émission de 2,135 gigatonnes de gaz à effet de serre en 2018, soit 2135 millions de tonnes, soit 10 fois plus que l'empreinte des réseaux mobiles estimée à 220 millions de tonnes de gaz à effet de serre. Alors, les facteurs dits positifs étant identifiés comme étant les appels vidéo, les conférences en ligne, les services bancaires, les services administratifs en ligne, le commerce en ligne et la baisse des achats en équipement. Quand j'entends la baisse des achats en équipement, j'entends tous les équipements qui sont regroupés via les applications de votre smartphone. Alors, face à toutes ces études et tous ces arguments, je vous pose la question: comment penser et cadrer et légiférer l'écosystème numérique? Et comment penser donc un modèle du rapport entre les impacts énergétiques de la numérisation et les bénéfices de cette numérisation? Qu'est-ce qu'on perd et qu'est-ce qu'on gagne? Qui veut prendre la parole? Allez-y, allez-y. Hein.
4: Je commence alors. Merci. Bonjour à tous. Merci pour la question, merci pour l'invitation du collectif. Je vais positionner le débat. Alors, au Chief Project, association loi 1901, fondée par Jean-Marc Jancovici en 2011. Donc moi, je vais parler essentiellement de questions carbone. Ça ne veut pas dire que toutes les autres questions soient pas intéressantes, mais elles ont déjà été évoquées bien mieux que moi par les collègues ce matin et juste avant, côté HOP. Donc on va regarder carbone par rapport à cette un peu balance coût-bénéfice du numérique. Alors je vais me permettre de citer un morceau de la lettre d'Emmanuel Macron pour politiser le débat immédiatement sur ses grands choix technologiques. Donc Monsieur Macron dit « L'enjeu est de bâtir la France pour nos enfants et pas de ressasser la France de notre enfance. Il nous faudra continuer d'investir dans notre innovation et notre recherche afin de placer la France en tête dans les secteurs qui, comme les énergies renouvelables, le nucléaire, les batteries, l'agriculture, le numérique ou le spatial, feront le futur et nous permettront de devenir, ouvrez les guillemets, une grande nation écologique. Celle qui, la première, sera sortie de la dépendance au gaz, au pétrole et au charbon. » Fin de citation. Donc ce qu'on voit ici, pourquoi je prends cette citation, je pourrais en prendre plein d'autres, mais elle fait l'actualité. Et puis ce qu'on voit ici, l'idée qui est derrière, qui est développée, c'est que le numérique est un prérequis de la transition écologique. Donc je vais redire pourquoi au Shift on s'inscrit en faux sur ce qu'on considère comme être un dogme, pour que vous ayez aussi des arguments quand on vous pose des questions sur ce sujet. On a repris au Shift un certain nombre de papiers qui ont été faits, notamment des travaux d'un chercheur qui s'appelle Gauthier Roussil, qui a regardé les fameuses études citées par Stéphane Richard. 1 gramme de CO2 dans le numérique, c'est 10 grammes de CO2 évité dans les autres secteurs, et qui a refait tous les calculs des études pour se dire qu'est-ce que ça veut dire ? Est-ce que c'est vrai ou pas ? Alors bon, je vous donne le résultat auquel vous vous attendez probablement. Ça marche pas très bien comme ça, malheureusement. C'est-à-dire que le numérique, c'est pas du tout clair que c'est un prérequis pour la transition écologique. Donc je vais pas redétailler les calculs là, simplement illustrer sur le domaine des transports. Les transports n'ont cessé de croître depuis les années 50, à part l'année 2020 et 2021 pendant la crise du Covid. Ils sont de plus en plus numérisés. Les transports aujourd'hui sont extrêmement numérisés. Tous les processus logistiques sont optimisés. On fait du covoiturage. On a tous un GPS ou un Waze qui nous dit où passer et comment éviter les bouchons ou que sais-je. Donc en fait, on a numérisé toute une partie de l'optimisation de notre transport. Et pour autant, d'un point de vue macroscopique mondial, il continue à augmenter. Aujourd'hui, il y a 2 secteurs macroscopiques qui continuent d'augmenter. C'est le transport et le numérique en termes d'émissions de gaz à effet de serre. Donc, premier exemple. Et même si on va plus loin, pour terminer sur cette question, puis après je donnerai la parole, il faut que ça puisse tourner, évidemment. Quand on va plus loin, on peut même considérer que le numérique accélère cette augmentation du transport. On n'a jamais vu autant de camions sur les routes. Et du coup, à quoi ça tient ? Si on prend le e-commerce sur le transport, on a tous un téléphone ou maintenant un ordinateur pour commander des objets qu'avant on allait chercher une fois de temps en temps quand on allait en ville, des choses qui étaient moins accessibles facilement. Donc cette fluidification du numérique accélère le fait et participe de l'augmentation du e-commerce. Et quand vous ajoutez là-dessus les business models sur lesquels j'espère on reviendra en deuxième partie, qui vous promettent la livraison en moins de, je sais pas quoi, 10 minutes à Paris, 30 minutes ou 12 heures en province, qu'est-ce que vous faites à la fin ? À la fin, la camionnette ne vient que pour vous, puisqu'elle vous a fait une promesse qui consistait à vous livrer vite et que c'est ça la promesse qui est délivrée. Donc malheureusement, il y a une inversion qui se passe et le numérique est plutôt un facteur d'accélération. Et je termine sur un exemple qui avait déjà été cité. Quand on regarde les villes où Uber s'est massivement déployé, Uber ou les autres, en fait, ces villes-là, malheureusement, ont tendance à réaugmenter leurs émissions de gaz à effet de serre alors qu'elles avaient baissé avec la massification des transports en commun. Pourquoi ? Parce que quand on a Uber à disposition, on prend plus le métro, en fait, quand on peut se le permettre. Et donc, ça vient. Et même si on est plusieurs à Uber et qu'on partage un bout du transport, ça ne compense absolument pas l'effet rebond qui est généré. Voilà sur ces premiers éléments systémiques.
1: Pour juste donner un exemple concernant l'entreprise UPS qui affiche 20 millions de tonnes de CO2 évitées par an grâce à la numérisation de leurs activités, Ce qu'on oublie de dire, et cela confirme les dires de M. Verne, c'est que grâce à cela, ils ont augmenté de 350 000 le nombre de livraisons par an. Voilà.
2: Oui, alors, bon, première remarque, c'est l'impression que j'ai, c'est de revivre un peu le travail qu'on avait fait il y a une dizaine d'années sur les TIC vertes. Parce qu'il y avait une étude en 2008, le Global E-Sustainability Initiative qui regroupait en fait toutes les grandes entreprises du numérique qui étaient interpellées par un chiffre qui venait de sortir en 2007, qui était que le numérique représentait 2% des émissions de gaz à effet de serre planétaire en 2007, soit autant que l'aviation. Donc à l'époque, ça avait fait très peu de bruit, en fait. Ça avait secoué un tout petit peu le monde numérique, mais pas beaucoup plus. Et la Global E-Sustainability Initiative, le GSI, avait sorti un rapport en disant grâce au numérique, on va pouvoir économiser 5 fois les émissions de gaz à effet de serre du numérique dans les autres secteurs. 2008. En 2012, c'était 7 fois. En 2015, c'était 10 fois. Donc ils n'ont pas arrêté d'augmenter la taille de la promesse. Il y a eu un rapport qui a été fait par une entreprise de consultants Biointelligence Service en 2008 qui a montré que tout ça était du vent et ne reposait sur rien. En 2008. Donc en fait, ce qu'a fait Gauthier a déjà été fait en 2008. Et on l'avait déjà repris dans notre rapport à cette époque. Et donc la question, c'est que devient ce savoir qui est produit et dont personne ne tient compte ? Alors là, j'espère qu'on va en tenir compte un petit peu plus, mais vous voyez, ça, c'est une première question. Le deuxième aspect, c'est que, effectivement, quand on prend les différents rapports, quand on regarde les raisons pour lesquelles ça ne marche pas, ben, on s'aperçoit que, d'abord, les industriels eux-mêmes expliquent pourquoi ça ne marche pas.

0: Effectivement. Le troisième élément, c'est ce que dit Pascal Lamy, l'ancien directeur de l'OMC. Il dit « La mondialisation dans les années 70 prend place sur la base de deux innovations, Internet et le conteneur. » Vous voyez, la circulation des marchandises à l'échelle globale. C'est-à-dire que le paradigme d'Internet, ce n'est pas le téléphone et WhatsApp pour communiquer, c'est Amazon, c'est la logistique. Donc Internet sert d'abord à accélérer les flux logistiques à l'échelle planétaire. C'est sa première mission. L'argument de Stéphane Richard et compagnie, c'est de dire plus ou moins « Oui, mais ça aurait été pire si ça n'avait pas été aussi bien optimisé qu'avec Internet. » Oui, mais c'est complètement fallacieux parce que s'il n'y avait pas eu Internet, il n'y aurait pas eu de mondialisation. Parce que ça n'aurait pas été économique. C'est ce qui fait que ces moyens de transport, maintenant, le coût a baissé considérablement, c'est grâce au numérique. C'est le numérique qui permet d'abaisser les coûts de transport, de faire les modèles économiques livraison à domicile pour pas cher. Parce que livraison à domicile sans numérique pour pas cher, c'est pas possible, c'est forcément cher. Donc ça se fait pas. Donc vous voyez, il y a tout un tas de circulations qui sont rendues possibles grâce à Internet. Internet dont il faut se rappeler, en 1961, quand ça a été inventé, Internet, c'est l'application de la vision logistique à l'information. La diffusion de paquets d'informations. Le transit de paquets d'informations qui accompagnent les paquets physiques. Donc Amazon, c'est l'entreprise la plus représentative, finalement, du monde numérique sous cet angle. Quand on commande quelque chose avec un smartphone, on fait bouger, rien qu'avec le smartphone lui-même, ce qu'on appelle les chaînes de valeur globales, c'est-à-dire des circulations à l'échelle planétaire. J'entendais tout à l'heure au moins 30 minéraux dans un téléphone. Le dernier iPhone, c'est 78 minéraux, pour vous donner une petite idée. Bien au-delà de 30. Donc, les dernières études scientifiques, non pas le blablabla de Stéphane Richard, montrent qu'effectivement, le numérique augmente les consommations. Ben, il a été fait pour ça, il a été développé pour ça, il s'inscrit dans la continuité avec les autres innovations de transport et qui permettent, tout ce qui permet d'accroître la productivité. Et donc, il n'y a pas de mystère. Je ne comprends même pas comment on peut ne pas voir l'énormité en fait, du mensonge et qui continue de persister. C'est-à-dire qu'on va parler du rapport de ce que dit Stéphane Richard et on ne va pas parler de Gauthier Roussil et de tout un tas d'autres rapports qui, eux, par contre, sont bien structurés.
1: Merci beaucoup. Madame Joëlle Zask.
2: Donc je ne vais pas m'exprimer en spécialiste, que je ne suis pas. Ceci étant, je me demande dans quelle mesure on ne pourrait pas voir finalement dans le développement de l'industrie numérique l'accomplissement de la société de consommation, enfin ce qu'on appelle depuis très très longtemps la société de consommation, qui est un vrai problème de philosophie sociale et politique, un vrai problème de contemporain et de société, qui est un problème économique aussi, c'est-à-dire qu'est-ce que c'est que la société de consommation? C'est le décrochage, si vous voulez, entre l'économie réelle et l'économie fabriquée. C'est-à-dire que c'est cette société dans laquelle la consommation, c'est le moyen de l'accroissement du capital et pas du tout le moyen de l'accomplissement de soi ou de la satisfaction des besoins, voire même de la création de valeur ou de plaisir, si vous voulez. Et donc, je crois que c'est important de revenir aussi à des fondamentaux de ce type, parce que très précisément, enfin, je vais vous prendre une anecdote, moi, qui m'a énormément frappée. J'ai une amie dont la maman est grabataire. Elle ne peut plus bouger de son lit. Or, elle a un compte en banque qui court, hein, sur lequel elle paie des frais de 20 euros par mois, alors qu'il doit y avoir quelque chose comme 3,50 euros sur son compte. Eh bien, le banquier exige, ou le préposé, exige que cette dame se déplace dans le bureau de la banque pour qu'elle signe un document qui permettrait de clore ce compte. Parce qu'elle ne peut pas le faire à distance et sa fille ne peut pas le faire non plus. Pour qu'il y ait procuration, il faudrait qu'elles soient toutes les deux présentes. Donc c'est la quadrature du cercle. Et là, ce que je voudrais dire ici, c'est que justement, je veux dire, tout est à sens unique. On parle d'une numérisation de la société, mais ce n'est pas la numérisation pour tout le monde, si vous voulez. Ce n'est pas la numérisation à égalité. C'est pour ça que moi, j'ai parlé d'opium du peuple. C'est-à-dire que la numérisation, c'est vraiment pour les consommateurs. Or, je veux dire, l'outil du capital, le sujet du capital, l'économie capitaliste, n'est pas une économie de la consommation. Elle utilise la consommation. Elle crée le consommateur, si vous voulez. Mais aujourd'hui,

0: les ultra-riches ne consomment pas, si vous voulez. D'ailleurs, ils trouvent que c'est has-been, la consommation. Ils se payent des expériences, mais ne se payent pas des biens. Et donc, voilà, c'est bien connu qu'un certain nombre de géants du numérique interdisent les ordinateurs à leurs enfants. Donc, je crois qu'il y a vraiment à réfléchir dans des termes écologiques à ce genre de problème. C'est-à-dire que l'écologie, c'est pas seulement une relation extérieure à un environnement qui serait tel ou tel. C'est aussi une relation à soi. Et c'est comment, finalement, on se situe par rapport à un environnement dans lequel il y a des choses, dans lequel il y a des êtres vivants, et dans lequel il y a plein d'espèces, et dans lequel il y a aussi d'autres êtres humains.
1: Merci beaucoup. Justement, avant de prolonger cette conversation, sur le dilemme qui habite finalement en chacun de nous entre le consommateur numérique et le citoyen écologiste, j'aurais aimé vous poser une question. Si je vous suis bien tous les trois, la politique de consommation et donc de surconsommation et donc de surproduction annihilerait les éventuels effets positifs de la numérisation des activités. Et dans ces cas-là, selon vous, quel type de modèle contractuel pourrait-on proposer, pourrait-on penser pour réguler le marché ou les entreprises qui accepteraient de faire le pari d'une partie de la numérisation de ces activités sans augmenter la production ou la consommation et donc les bénéfices. Alors, on va éviter tout lieu commun sur le tsunami capitaliste et libéral. Tout le monde entend bien qu'on est dans un certain contexte mercantile. Mais ma question, elle se situe au niveau du contrat qu'on pourrait proposer. Voilà, je sais pas si...
2: Je sais pas si j'ai un contrat à proposer, mais je pense qu'il faut faut analyser cette création de besoins et se rendre compte que, disons, ce qui se met en place après, c'est des lock-in, en fait, ce qu'on appelle des situations bloquées socio-techniques, et c'est pas simplement de l'addiction au sens psychologique du terme. C'est-à-dire que quand on regarde les... On a parlé tout à l'heure des enfants, les jeux vidéo ou des choses comme ça, en fait, ils socialisent au travers du numérique. C'est-à-dire qu'ils rencontrent leurs potes sur le jeu, ils apprennent plus l'anglais en jouant au jeu en ligne que en cours d'anglais, parce qu'ils jouent avec des enfants qui sont de l'autre côté de la planète, et la langue intermédiaire, c'est plus l'anglais qu'autre chose. Donc, en fait, ils socialisent au travers du numérique, au lieu de socialiser au travers de quelque chose en présentiel, ou comme on dit, in real life. Hein. Et ce qui est en train de se passer, et donc on est pris dans des formes d'espace public qui sont numérisées, des formes de logistique qui sont numérisées, mais il faut bien voir que c'est que le début. C'est-à-dire que, je ne sais pas si vous avez déjà vu un film qui s'appelle Virtual Revolution, où en fait l'essentiel de l'intrigue se passe dans des mondes numériques. C'est ce que veut faire Facebook avec les métavers, par exemple. Hein, c'est-à-dire qu'une partie de nos interactions se passeront au travers de... C'est déjà le cas, mais encore plus au travers du numérique. Et quand ces interactions sont structurées, elles ont... Il y a des effets institutionnels qui ne relèvent pas de l'addiction, mais de l'institution. C'est autre chose. Hein. Je donne un petit exemple qui va être parlant pour tout le monde. Hein. L'imprimerie de Gutenberg, donc le fait d'imprimer des livres identiques et de les diffuser sur un territoire, c'est ce qui a permis de faire émerger l'imaginaire des nations. C'est-à-dire que pour structurer un code linguistique sur une grande surface géographique, parce qu'une nation, c'est une entité sociale d'une grande surface géographique avec un grand nombre de personnes, il faut que les gens parlent la même langue. En 1870, en France, il y a seulement un tiers des Français qui parlent le français. Qu'est-ce qui fait que le français se reconnaît dans l'entité France ? Ben, c'est un ensemble de références communes, et ces références communes, pour un grand nombre de personnes, ne sont possibles que s'il y a des livres qui sont imprimés, des livres identiques, qui sont lus par toute cette communauté. C'est-à-dire un ensemble de références partagées. Pour qu'elles soient partagées, il faut qu'elles soient démultipliées, en fait. Hein. Là, avec le numérique, c'est ce qui est en train de se passer. C'est une autre étape dans cette idée-là. Et une fois que tout le monde parle le français, ben pour dire on va supprimer l'imprimerie, vous voyez que ça va être compliqué. Ben, avec le système numérique, c'est pareil. C'est pas de la diction, c'est une structuration de la société au travers du numérique qui est en train de se produire. Et donc c'est ce qu'il faut empêcher, parce qu'après, une fois qu'on est dedans, c'est compliqué d'en sortir. Donc, je ne sais pas si j'ai un contrat à proposer, mais il faut analyser. Donc, ce que je disais, la création de besoins. La création de besoins, bah, souvent, on peut choisir entre différentes choses qu'on désire, mais ce qu'on explique mal, c'est pourquoi on désire ce qu'on désire. Ça, on l'explique relativement mal. Par contre, les marketeurs, eux, ils sont payés uniquement à savoir ce que vous désirez. Ils le savent mieux que vous, d'une manière générale, et ils organisent les structures de choix de la vie quotidienne de telle manière à glisser les produits et faire en sorte qu'ils se rendent tellement agréables, tellement pratiques, tellement sympas et tout, tellement cool, et hop, on l'achète et ça se voit pas. Ça nous permet à nous aussi de faire plus de choses dans la même journée. Donc tout ce côté pratique, c'est la même chose depuis 150 ans. Hein. C'est pourquoi il y a eu une mécanisation de la cuisine. Bah, c'est pratique, et voilà, c'est pratique, voilà, très bien. Donc je pense qu'il faut changer. On parlait de pédagogie tout à l'heure, il faut changer les architectures de choix. C'est-à-dire agir, c'est un peu ce qu'a évoqué Hop hein, tout à l'heure, agir, rendre visible en fait tout ce qu'on est en train de dire là au niveau de monsieur et madame tout le monde. Et moi, la mesure que je propose, c'est un peu inspiré de ce que fait le Shift, mais le Shift, en fait, avec ses petits bras, il fait de l'associatif, il fait de la prospective, il essaye de produire des chiffres sur la trajectoire du numérique. Eh bien, on fait faire le travail par les entreprises, c'est elles qui payent. Et à chaque fois qu'elles veulent mettre un produit sur le marché, par exemple, si Samsung veut mettre sur le marché un téléphone 5G et 8K, c'est déjà fait, hein, il est sur le marché. Mais avant qu'ils mettent sur le marché, ils doivent calculer la trajectoire socio-écolo-technique, même type de rapport que le rapport du Shift, qu'il veut produire, parce qu'il veut en vendre un certain nombre, donc il sait ce qu'il veut faire sur le marché. Ben, il le chiffre et il doit communiquer ce chiffrage au public avant la mise sur le marché. C'est un genre d'autorisation de mise sur le marché. Et j'ai demandé aux juristes, c'est tout à fait faisable. C'est un genre d'étude d'impact un peu spéciale, mais c'est tout à fait faisable. Donc il faut contraindre toutes les boîtes à, disons, mettre 4 sur table sur la stratégie qu'elles sont en train de mettre en place. Pareil pour les lois. Et à partir de là, on va améliorer un petit peu la qualité du débat public, parce que pour l'instant, dans la société de l'information et de la connaissance, il s'agit surtout de rendre les gens bien dociles, donc bien stupides. Et donc là, on augmentera un petit peu le niveau de connaissance. Et à mon avis, personne n'achètera le téléphone Samsung avec ce genre d'information.
1: Alors, merci. Monsieur Verne.
3: Oui. Peut-être pour compléter, t'as brossé un tableau un peu général pour être peut-être plus pragmatique, disons. Alors moi, je suis un ingénieur repenti, si on veut. J'ai fait Télécom Paris, donc je suis pas là pour dire le numérique, ça sert à rien ou ça n'apporte pas des choses au quotidien. Après, on pourrait être d'accord ou pas, mais je veux pas le défendre non plus, puisque on voit bien les travers dans lesquels ça nous emmène d'un point de vue systémique. Pour être plus pragmatique sur des contrats, des choses qu'on peut proposer, je pense qu'il y a déjà, si on se projette 10 ans en arrière, ça a déjà énormément bougé. Il y a tout un tas de choses qui se développent. Peut-être 2 ou 3 petites choses que connaissent bien les collègues de Hop. Il y a Common qui a lancé une offre autour d'une location de téléphone. Donc on n'est plus propriétaire de son téléphone, mais on paye un abonnement. Il y a un forfait Télécom qui va avec, qui est limité, qui vient d'être copié d'ailleurs la semaine dernière par Bouygues. Je ne sais pas si vous avez vu, Bouygues vient de lancer une offre qui s'appelle Source. Et Source, c'est quoi? C'est 10 gigas, 10 euros par mois. Donc, faut mesurer ça quand même. Hein. C'est-à-dire que tout ce qu'on est en train de dire depuis ce matin, c'est qu'un des problèmes cœur, si on sort de la responsabilité individuelle, c'est les business models autour des volumes. C'est ça le problème. soit le volume d'attention qu'on va capter chez les gens, soit le volume de téléphone qu'on va vendre pour un fabricant, soit le volume de données échangées pour un opérateur. Et on dit que c'est très bien que ça apporte des choses, mais que c'est source de la problématique systémique des impacts sociétaux et environnementaux. Donc quand on voit émerger des offres de grands acteurs qui disent « Ok, on va remettre la responsabilité sur le consommateur », donc peut-être on pourrait discuter de ça, mais enfin, 10 euros 10 gigas par mois, si vous voulez dépenser plus, vous rachetez des gigas, et les gigas qui ne sont pas utilisés se convertissent en gouttes avec un partenaire historique que vous connaissez peut-être qui s'appelle Lilo. Moi ça me nourrit d'espoir, je me dis on commence à pivoter sur des choses concrètes et je suis pas là pour faire la pub de Bouygues ou qui que ce soit ou etc. Et puis dernier exemple sur le matériel, vous le connaissez sûrement tous, mais moi c'est un exemple auquel je tiens parce que pour bien connaître l'entreprise il y a de la sincérité dans leur démarche, c'est le Fairphone. Donc le Fairphone 4 vient de sortir. C'est une entreprise qui certifie les métaux les uns après les autres pour répondre à l'interlocuteur qui était à la place d'à côté ce matin, Monsieur Legrand. Je pense que tu connais bien le projet aussi. Je veux dire, ils certifient les métaux les uns après les autres pour garantir qu'ils sont sans conflit. Ils payent correctement les femmes et les hommes, mais surtout des femmes, dans les usines en Chine par rapport à la fabrication des téléphones. Sur le Fairphone 3, ils ont contraint l'assembleur à payer décemment les femmes qui travaillaient dans ces usines-là. Ça représentait 1,5 euros de surcoût par téléphone, pour un téléphone qui vaut 500 euros. Donc ça en dit long sur le rapport de force sociale qui s'exerce entre les grandes entreprises et les ouvriers d'Asie du Sud-Est, qui est la puissance matérielle qui fabrique tout ça aujourd'hui. Donc le Fairphone, pour moi, lueur d'espoir, ça résout pas tout. Si le monde idéal il est à 100 et qu'on est à 8 aujourd'hui à vous écouter, bah le Fairphone ça nous fait passer à 30 parce que ça résout pas l'addiction, mais ça crante le ok, je commence à payer un téléphone le vrai prix environnemental qu'il a et je peux construire un business model sur lequel le but c'est qu'il va durer le plus longtemps possible. Et donc derrière je peux mettre en place comme Fabrice l'a dit, ah oui fait, toi ton bilan carbone si je le garde 5 ans c'est très important, hein, je veux dire les terminaux c'est l'essentiel du bilan carbone du numérique aujourd'hui, pour ne parler que du carbone mais c'est idem pour les ressources, enfin dans les grandes largeurs on pourrait détailler. Passer d'un téléphone qui dure 23 mois, rapport du Sénat il y a 2 ans, à un téléphone qui dure 5 ans ou 7 ans avec toutes les mises à jour de sécurité, c'est absolument majeur d'un point de vue d'impact environnemental. Donc voilà quelques exemples de choses qu'on peut d'ores et déjà faire et qu'on pourrait, je termine là-dessus, accélérer avec du réglementaire. Autorisation de mise sur le marché, surcoût pour les téléphones qui n'ont pas une durée de vie garantie et les mises à jour de sécurité. Il y a les négociations qui démarrent sur l'indice de durabilité auquel Hove va participer. Je veux dire, c'est des enjeux majeurs qu'on peut défendre aujourd'hui pour avoir de véritables avancées.
1: Merci. Je voudrais rebondir avec 2 exemples. Allez-y, applaudissez, hein, vous pouvez. Je voudrais rebondir avec 2 exemples pour éviter d'avoir une vision trop manichéenne des industriels. Il faut savoir, le responsable de Hop vous le confirmera, il faut savoir que des industriels comme Dell ou comme Sony, il y en a beaucoup d'autres évidemment, qui sont rentrés dans un processus de changement et selon des études sur Dell il y a 10% de plastique qui est réutilisé et qui concerne en détail le désassemblage simplifié, l'école plus facile à dissoudre, les peintures non polluantes, les plastiques récupérables. Donc dans le détail il ne faut pas voir le matériel utilisé dans les outils numériques comme 100% polluant, comme 100% nocif et irrécupérable. Je pense que malheureusement au point ou au stade où on est, il faut penser la récupération des matériaux et la science du recyclage dans le détail. Pareil pour Sony qui a réduit 50% le poids et le coût énergétique de ses produits. Voilà, donc c'est une réduction de produits toxiques et notamment par un changement de la conception pour le recyclage. Bon, c'est juste pour vous donner quelques exemples, mais il faut vraiment s'intéresser à toutes les entreprises qui font l'effort de repenser le processus de fabrication. Voilà.
2: J'ai juste ajouté un truc là-dessus, parce que l'avantage d'être depuis 15 ans sur le sujet, c'est que j'avais déjà étudié tout ça il y a en 2008-2009, donc il y a pratiquement 15 ans. En fait, à ce moment-là, les réglementations, disons, qu'est-ce qui a changé? Disons, il n'y a plus beaucoup de toxiques dans les plastiques, dans les ordinateurs, dans les produits numériques, alors qu'il y en avait beaucoup plus avant. Et ça, c'est la vertu de la réglementation. Il y a deux réglementations principales sur le numérique. La réglementation qui vise, on va dire, l'énergie et la matière, et la réglementation qui vise les déchets. Mais les entreprises étaient grosso modo opposées à ces réglementations dans les années 2000, au début des années 2000, au motif de compétitivité, gna gna gna. Aujourd'hui, elles soutiennent ces réglementations. Donc, elles étaient pour les accords volontaires avant, maintenant elles sont contre, parce qu'elles trouvent que les accords volontaires favorisent les tricheurs. Ben, c'est ce qu'on leur disait justement au début. Donc elles soutiennent ces réglementations. Ça, c'est le côté positif. Hein. Donc ça a permis de réduire la consommation d'énergie et plein d'aspects en fait sur les produits dont on ne soupçonne même pas l'existence, parce qu'on croit que c'est que du fait des industriels. Le côté négatif de l'histoire, c'est qu'elles ont favorisé l'économie circulaire, ce que tu dis, c'est-à-dire recyclage de plastique et de métaux, c'est-à-dire les aspects les plus faciles en fait à recycler. Elles n'ont pas favorisé le réemploi et la réparabilité. C'est-à-dire que ce recyclage matière se fait au détriment du réemploi et de la réparabilité aujourd'hui. Donc oui, il y a du recyclage, mais il ne faut pas recycler. Il faut réemployer et réparer. Et aujourd'hui, elles freinent beaucoup sur ces aspects-là, au nom de l'innovation, justement, parce que qu'est-ce qui fait l'obsolescence ? C'est l'innovation. La cause principale de l'obsolescence, c'est l'argument principal des industries, c'est l'innovation. Ça va faire un produit qui est vachement meilleur que le précédent. Alors, évidemment, il faudrait discuter sur ce que ça veut dire vachement meilleur, mais l'innovation, ça permet aussi de prendre des parts de marché, etc. Bon, bref. Mais je voulais juste souligner ça. Et quand on dit réparation, un téléphone qui dure 7 ans plutôt que 23 mois, ça veut dire consommer 3 fois moins de téléphones. Ça veut dire fabriquer 3 fois moins de téléphones. Donc c'est un enjeu industriel de première ampleur. C'est pas un détail, cette affaire-là. Et donc on comprend. Enfin, c'est à ce niveau-là qu'il faut positionner le sujet. Et tout ça, ça parle pas encore de ce qu'on fait avec les terminaux. Hein. D'abord, c'est juste les terminaux.
1: Donc d'abord la durabilité et la réparabilité dès la conception des objets.
2: C'est le modèle Fairphone. Le modèle Fairphone, effectivement, on peut le réparer facilement. Les pièces sont plus faciles à recycler parce que c'est plus facilement séparable. Bon, voilà, il y a un certain nombre de paramètres. Alors, donc ça, c'est le dernier. Non, mais c'est le seul de ce type. Hein. Fairphone est la seule entreprise. Il y a eu d'autres tentatives, en fait.
1: Il est sponsorisé par la marque. Il est obligé de le montrer dans toutes les conférences.
3: Non, et ils sont bénéficiaires de 10 000 euros sur 7 millions d'euros de chiffre d'affaires l'année dernière, pour la première fois. Donc, pourquoi ça nous donne de l'espoir? C'est que c'est, entre guillemets, c'est rentable dans les règles actuelles économiques.
2: Et tout ça, donc, ne dit rien encore de ce qu'on fait avec le numérique et de l'extension de la vie sociale au travers du numérique. Hein. Attention, on aurait du réparable et tout, on aurait quand même le métavers de Facebook.
3: Oui.
2: D'accord, 20 mégawatts au minimum, le métavers de Facebook, là, le super ordinateur, le super calculateur qui serait le plus puissant du monde. Consommation, 20 mégawatts. Tous les super calculs. 20 mégawatts, une centrale nucléaire, c'est 900 mégawatts, par exemple.
3: Un autre ordre de grandeur, les data centers en Irlande, moratoire il y a un an, 15% de l'électricité du pays. Pourquoi ? Parce que fiscalement, l'Irlande, c'est intéressant de s'installer là-bas, etc. Ils ont une électricité qui est majoritairement charbonnée, c'est-à-dire 1 kWh, ils sont à peu près entre 500 et 550 grammes de CO2 par kWh produit. Donc, juste pour dire, la matérialité du numérique vient prélever des capacités de devenir green ailleurs, parce que ces gens-là, ils s'approvisionnent en électricité verte, puis après, il n'y en a plus pour les autres. C'est ça qui se passe concrètement.
1: Merci.
4: On a plein de chiffres.
3: Hein, mais c'est ça, on ne va pas vous annoncer un sommet de chiffres.
1: Pour redescendre dans la sphère intime de chacun, sans transition, enfin, si on était sur le e-commerce et sur les pulsions de consommation de chacun, je me tourne vers Madame Zask. Je voulais vous demander par rapport à cela, comment est-ce que vous voyez, comment est-ce que vous pensez les leviers qui sont à disposition de chacun pour changer les modes de consommation? Alors, est-ce que, selon vous, on doit avoir une revalorisation des activités physiques des activités, des relations sociales et des activités physiques, on va dire, réelles, entre real life, en trois dimensions. Est-ce que, pour vous, il s'agit vraiment d'une perte de cet espace de relations qui participe à la surconsommation, à l'isolement des individus dans la surconsommation par le numérique, ou est-ce que selon vous les racines de ces pulsions consommatrices ne sont pas seulement l'effet du numérique? Et elles sont installées depuis bien plus longtemps que ça. Auquel cas, il faudrait qu'on repense d'autres leviers dans la société dans laquelle on vit. Et je pense, remontons par exemple j'en parlais avec Monsieur Flipeau, au Fordisme, où on va vendre une voiture. Sous couvert de bonnes intentions démocratiques, sociales, où chacun aura sa voiture, on va produire de plus en plus de voitures, et donc on va culturellement, institutionnellement, par l'économie, on oblige petit à petit à tout le monde de s'équiper de cette voiture. Donc j'aimerais savoir comment est-ce que vous... Comment est-ce qu'on doit penser cette prise d'otage du consommateur ?
0: Ah ben ça, c'est une vieille question, c'est une vaste question à laquelle il faudrait des heures pour répondre. Ford n'avait absolument aucune sensibilité démocratique, c'était un nazi en fait. Il a largement soutenu les régimes les pires, et par ailleurs il a vraiment fondé son empire industriel sur une vision complètement homogène et uniforme des besoins de l'humanité, et sur une uniformisation de ses besoins, sur une homogénéisation de la société. Il avait une vision très atomiste de la société. Moi, j'ai pas mal étudié Ford à travers Fordlandia, c'est intéressant. Et Fordlandia, alors évidemment on n'est pas à l'ère numérique du tout, on est en 1910, c'est une ville artificielle qui fait construire quelque part dans la forêt brésilienne. C'est un crime écologique majeur, puisqu'il fait incendier 1 million d'hectares pour remplacer la forêt amazonienne par une plantation d'EVA destinée à la production de caoutchouc pour les pneus de sa voiture, de ses automobiles. Donc, et par ailleurs, dans Fordlandia, il fait enfermer des autochtones qu'il soumet à un régime de travail industriel qui ressemble à de l'esclavage, avec interdiction de manger leur nourriture habituelle, interdiction d'avoir leur famille et leurs femmes, interdiction de boire de l'alcool et interdiction de manger autre chose que du corned beef. Alors ça a très mal fini tout ça, mais voilà, c'est ça Ford. Et je crois que ça dit quelque chose aussi de la des modalités de création de la consommation. Alors ce que je voudrais dire maintenant très rapidement, c'est que la consommation suppose bien sûr une production industrielle de choses qui sont les mêmes pour tout le monde et donc un formatage de la subjectivité de chacun. Or, ce formatage, et c'est pour ça que c'est tout à fait en phase avec l'esprit du totalitarisme, en fait, ce formatage est d'autant plus efficace que les gens sont isolés les uns des autres. Pourquoi ? Parce que, alors c'est, Tocqueville en parlait déjà dans 1840 dans La démocratie en Amérique, si vous voulez, plus les gens se méfient les uns des autres, plus ils sont isolés les uns des autres, et plus ils sont coupés, on va dire, de cette espèce d'irrigation et de foisonnement qu'est la conversation directe avec autrui. Et donc plus, alors c'est une phrase quasiment littérale qu'on trouve dans la deuxième démocratie en Amérique, plus à partir du moment où nous sommes coupés du commerce des autres et du commerce direct avec les autres, plus nos idées s'amenuisent, plus notre imagination sera cornie et plus notre état mental se rapproche de la structure générique de l'espèce humaine qui est la même pour tous, si vous voulez. Et donc en fait il y a un énorme intérêt finalement à isoler les gens de la conversation les uns des autres, alors je dis des contacts directs, et ça me semble vraiment essentiel, non pas pour que justement ils pensent par eux-mêmes et s'enferment dans une chambre, comme disait Pascal, mais au contraire, pour qu'ils finalement se rapprochent d'une espèce de modèle abstrait et tout à fait appauvri de la nature humaine, ce qui les pousse finalement, ce qui nous pousse finalement à adopter tous le même comportement, à avoir les mêmes pensées, à avoir les mêmes désirs, à avoir le même imaginaire et finalement. Donc voilà, l'idée c'est que plus les gens sont séparés, plus ils se ressemblent en fait. Et ça je crois que c'est paradoxal qu'en apparence et que c'est quelque chose qui est vraiment ancré dans l'industrie numérique. Alors maintenant, je voudrais certainement pas diaboliser le numérique et je pense qu'il y a des bons usages et des mauvais. Mais que, disons que tous les usages qui nous... Enfin, d'abord, il y a des usages non consommateurs du numérique. Moi, j'utilise des bibliothèques numériques, des données, évidemment, toutes les revues sont numérisées. Il y a aussi des encyclopédies et des bases de données participatives sur Internet qui sont intrinsèquement précieuses. Et donc, il faudrait réfléchir aussi à la fabrique, finalement, des contenus qui circulent sur Internet, indépendamment de la question du matériel. Bon, là, par contre, le matériel, c'est encore un autre problème. Mais en tout cas, sans diaboliser, bien sûr, le numérique, je dirais qu'aujourd'hui, malgré tout, enfin, revenir à à l'objectivation, l'identification, la valorisation du caractère absolument irremplaçable des relations face à face, des relations directes, des relations yeux dans les yeux, qui ne sont pas physiques, hein. Enfin, si on ne va pas opposer des relations spirituelles numériques et des relations physiques en face à face. Non, le face à face est tout autant spirituel que organique, que physique. Il engage évidemment. On dit aujourd'hui, il faut se connecter avec un corps. On a un corps, mais non, on n'est ni pure âme ni pur corps. On est un individu et dans lequel il y a du spirituel, il y a du physique, il y a du matériel. Etc., etc. Donc, ce que je voudrais dire, c'est, pour terminer, c'est que jusqu'à aujourd'hui, il me semble qu'il n'y a pas une seule grande décision, je dirais, qui concerne les personnes les plus puissantes de ce monde, mais peut-être aussi un certain nombre d'entre nous, il n'y a pas de décision importante qui se prenne autrement qu'en face à face. C'est-à-dire que il y a une image moi qui m'avait beaucoup frappée, c'est lorsque je ne sais plus quelle fusée avait atterri sur la planète Mars ou quel module de fusée, comment ça s'appelait, en tout cas il y avait des gens du monde entier de la NASA qui s'étaient réunis tous ensemble pour observer l'atterrissage de ce dispositif. Et ils étaient tous ensemble à se serrer dans les bras les uns des autres, à pleurer de joie ensemble, dans une espèce d'immense effusion. Alors que, évidemment, le phénomène qu'ils contemplaient se passait à des dizaines de milliers de kilomètres de là. Et c'était touchant. Ça, c'est touchant et ça dit quelque chose de fondamental, je crois, sur nos besoins de communication, d'échange, et qui sont le propre, finalement, de notre humanité commune.
1: D'accord, merci.
0: Il y a beaucoup de choses à dire là-dessus, mais...
2: Pour compléter, moi je vais parler du grand rival de Ford, qui est le PDG de General Motors, Sloan. Et Sloan, qu'est-ce qu'il fait, parce qu'on pourrait se dire, oui, mais bon, la Ford T, bon, on voit bien, il suffit de regarder dans la salle ou par la fenêtre, on voit bien que tout le monde n'a pas la même voiture et qu'on n'est pas formaté. Ben oui, mais justement, Sloan invente la segmentation des marchés. C'est-à-dire qu'au lieu de produire la même voiture pour tout le monde, il produit la même voiture pour tout le monde à quelques détails près. Voilà. C'est-à-dire qu'il y a la voiture pour la ménagère, la voiture pour la fermière, c'est comme ça sur les pages de pub de l'époque, j'en ai. Chaque voiture va avoir des petites spécificités pour un public déterminé. Donc ça, c'est la segmentation des marchés. Hein. Donc aujourd'hui, une même entreprise comme Renault, par exemple, Renault-Nissan, possède un certain nombre de marques, ou Peugeot, Fiat, etc., possède un certain nombre de marques. Chaque marque, en fait, est devenue un segment de marché qui s'adresse à un public spécifique, mais qui partage un maximum de pièces qui sont fabriquées en très très grande quantité, et c'est ce qui permet de faire baisser le prix des pièces. Donc en fait, le truc, depuis le début, c'est toujours la même chose. Et Jean-Baptiste Say le dit très bien, il dit « il s'agit de faire travailler les agents de la nature pour nous, de mettre les agents de la nature à notre profit. Ce qui produit, c'est l'énergie, c'est les forces de la nature qu'on fait travailler dans les usines, et nous, comme ça, on a besoin de moins travailler. » Et le processus est le même, entièrement théorisé par Say, déjà dans les années 1830. Et puis il n'est pas le seul, hein, il y a un certain nombre de penseurs de l'économie à ce moment-là. Donc l'idée, c'est que les forces de la nature vont produire à notre place. Et qu'est-ce que fait l'économie, d'une manière générale? L'entrepreneur, qu'est-ce qu'il fait? Ben, il essaye d'agencer encore mieux les forces de la nature pour qu'elles produisent encore plus. Et ça, c'est tout est théorisé dans les années 1830. Hein, et on est encore là-dedans. Donc l'usage principal du numérique, il doit se comprendre dans ce contexte-là. C'est une manière d'utiliser les agents de la nature, comme l'électricité ou le cobalt ou le lithium des batteries, bah, c'est des agents de la nature, hein, pour les utiliser à notre profit. Alors vous allez me dire, est-ce que c'est vraiment à notre profit? En tout cas, c'est pour produire plus, la richesse, augmenter la richesse des nations, pour reprendre le titre de l'ouvrage d'Adam Smith. Donc l'équation globale, elle a pas tellement changé, hein. Donc quand on dit construction du consommateur, il faut voir qu'une usine qui produit en grande quantité, il faut bien qu'elle vende. Donc le Ford, si vous voulez augmenter le capital, son capital, il fallait bien qu'il vende ses bagnoles. Hein? Et donc la production de masse au tournant du 19e et du 20e siècle, c'est d'abord une nécessité de faire tourner l'économie, donc de produire les consommateurs pour augmenter la taille des outils, la production, la productivité, finalement la richesse des nations. Et on est toujours là-dedans.
1: Vous voulez dire que l'espace numérique a créé un nouvel espace de consommation de masse, en fait?
2: C'est de la segmentation de marché, pareil. Il y a un côté...
1: À entraîner oui. par nature même, par l'espace d'achat, l'espace de vente, par la quantité des produits présents dans l'espace numérique, par nature même...
2: C'est la logistique, c'est la chaîne de valeur, c'est l'ensemble de la chaîne de production. L'ensemble de la chaîne de production, c'est ce qu'il y a dans les usines. Donc ce qu'on appelle aujourd'hui l'industrie 4.0, c'est la dernière étape. On voit dans les films de Charlie Chaplin, on voit l'ouvrier qui suit... la chaîne, c'est-à-dire la machine qui passe devant le produit qui passe devant ses yeux. À chaque fois, il y a une petite opération. Maintenant, à un moment, il y a eu des robots. Maintenant, ces robots, ils sont autonomes. C'est à ça que ça sert la 5G. D'ailleurs, entre parenthèses, la 5G, ça sert à ce que les machines dans l'usine communiquent entre elles. Et donc, si je veux, en exagérant, l'ingénieur, il construit, il dessine la voiture dans le bureau d'études, il appuie sur le bouton et elle sort de l'autre côté toute prête, parce que les machines se sont reconfigurées entre elles pour produire ce qu'il a dessiné sur son ordinateur, en gros. Donc ça, c'est l'intérieur de l'usine, mais à l'extérieur de l'usine, il y a aussi tous les camions qui amènent, et les bateaux, et les porte-containers, etc., qui amènent la matière pour fabriquer ces voitures. À la sortie, les voitures, il faut bien en faire quelque chose, donc il faut trouver des usages. J'entendais tout à l'heure, on parlait des cas d'usage de la 5G, à quoi ça sert la 5G. Effectivement, ceux qui ont promu la 5G ne savent pas trop à quoi ça peut servir. Ils ont ce qu'on appelle des cas d'usage. Tiens, la télémédecine, ça serait pas mal. Bon, ça ne marche pas, c'est pas grave, on va mettre de l'argent jusqu'à que ça marche, quoi. Et au bout d'un moment, ça finit par marcher, ça finit par rentrer dans les habitudes.
1: Effet d'entonnoir.
2: C'est pour ça que j'aime pas trop le mot addiction, en fait. Hein. Ça rentre dans les habitudes, ça s'institutionnalise. Et une fois que c'est institutionnalisé, ça fait structurellement partie de la société. C'est une situation socio-technique bloquée, un lock-in socio-technique. Et après, pour en sortir, c'est pas évident, mais il faut voir que l'innovation, c'est toujours sauter d'un lock-in socio-technique à un autre lock-in socio-technique. C'est-à-dire que les villes n'étaient pas faites pour les voitures du tout. Les premières voitures, il faut imaginer, à l'époque, un peu avant la Ford T, les premières voitures, quand elles circulaient en ville, le premier code de la route disait « Il faut que la voiture soit précédée par une personne qui marche au pas et qui agite des fanions rouges. » Pour dire qu'elle n'allait pas vite, hein, avec une personne qui marche au pas. Donc, il a fallu virer les hippomobiles, parce qu'à l'époque, c'était les chevaux, mettre des trottoirs pour que les piétons soient bien confinés sur les côtés de la route et qu'ils ne marchent plus sur la route. Il a fallu dégager la place à la voiture pour faire tout un système automobile et arriver à la situation qu'on a aujourd'hui où on prend la voiture. C'est pratique. Oui, ça a été rendu pratique. Vous voyez ? Donc, je pense que c'est toute cette dimension-là de l'infrastructure technique, l'infrastructure socio-technique qu'il faut voir dans la fabrique du consommateur et sortir d'une vision trop individualiste ou individualisante de sujet-là. Parce qu'en fait, la consommation, c'est un phénomène social. Donc, là aussi, pour les enfants, et je disais tout à l'heure, ils se rencontrent au travers du numérique. Si on veut qu'ils se rencontrent autrement, enfin, si on veut qu'ils lâchent un peu les écrans, il faut qu'ils se rencontrent autrement. Mais se rencontrer autrement, ce n'est pas une décision individuelle, ce n'est pas faire une cure de désintoxication, d'addiction, ça n'a rien à voir, ce n'est pas le sujet.
1: Merci. Autre point à ajouter ? Non ? D'accord. Je vous remercie, merci beaucoup pour cette discussion, merci beaucoup pour cette intervention. Voilà. Et pour échanger, discuter avec les intervenants, n'hésitez pas à venir les voir. Merci beaucoup, bon après-midi.
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6: C'était l'échange Attention et écologie, le numérique allié ou ennemi de la transition écologique. Deuxième table ronde des Assises de l'Attention, enregistrée et diffusée en direct sur Cause Commune 93.1 FM. C'était le 19 mars 2022 à la Bellevilloise. Les intervenants étaient Joël Zask, Xavier Verne et Fabrice Philippot. Le débat animé par Kirill Nikitine. Vous pouvez retrouver quelques références bibliographiques sur la fiche podcast de cette table ronde sur le site cause-commune.fm à l'onglet Comme si vous y étiez, ainsi qu'un lien vers le site du collectif Attention, collectifattention.com, où vous pourrez retrouver toutes les associations membres de ce collectif, leurs actions et leurs propositions pour lutter contre la surexposition aux écrans. Un grand merci à Yves-Marie et Florent Souillot de l'association Lève les yeux pour avoir accepté cette production. Merci à l'équipe technique de la Bellevilloise pour son accueil et sa coopération. Merci à toutes les associations et les intervenants de ces assises. Enfin, merci pour votre écoute. Cette captation a été réalisée et montée par Baptiste Martin. Bonne journée, bonne soirée ou bonne nuit selon l'heure à laquelle vous nous avez écoutés sur Cause Commune 93.fm.

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Et si la trompette était l'instrument maudit du jazz, l'instrument qui porte la poisse et qui condamne presque inexorablement les souffleurs par trop inspirés? Certes, il y a eu des exceptions, Louis Armstrong, Miles Davis ou Dizzy Gillespie qui à eux trois peuvent balayer d'un revers à deux mains la question. Seulement, la success story des uns ne doit pas cacher éternellement le triste sort des autres, les Big Spider Baker, Fats Navarro, Clifford Brown, Lee Morgan ou Chet Baker, dont les noms s'inscrivent en lettres d'or sur le mémorial dédié aux trompettistes tombés pour le jazz. Je vous raconte la malédiction du trompettiste.

0: Vanessa Jazz dans le poste.
1: Réglons d'abord son compte au premier de la liste, Buddy Bolden, The First Man of Jazz, figure de légende de la Nouvelle-Orléans, à qui on prêta beaucoup plus qu'il ne rendit jamais, puisqu'à ce jour, on ne connaît de lui qu'une seule photographie, un peu décatie, et aucun enregistrement de sa musique, de quoi alimenter les élucubrations les plus farfelues, nourrir bien des fantasmes et devoir s'en remettre à des témoignages de seconde main qui, d'une seule voix, évoque la sonorité surpuissante qui sortait de son cornet et qu'on pouvait entendre à 15 km à la ronde. Mais voilà, il ne dormait pas assez et buvait trop, déplore Michael Ondaatje dans son roman « Le blues de Buddy Bolden ». Alors en 1907, âgé de 30 ans, à force d'excès en tout genre, on l'interna dans un asile psychiatrique dont il ne sortira que 24 ans plus tard, mort, sans avoir recouvré la raison. Jelly Roll Morton aimait à raconter qu'il était devenu fou parce que sa cervelle était partie avec son souffle par la trompette.

0: is Willie Willoughby, but they call me Smoke. I play piano in a run-of-the-mill dance band. Kind of monotonous. But there were times when I got my kicks, not so long ago either. Like when I palled around with Rick Martin, the famous trumpet man. What a guy.
1: Extrait de Young Man with a Horn de Michael Curtiz, connu en français sous le titre improbable La femme aux chimères, un film sorti en 1949, inspiré du roman de Dorothy Baker, Le jeune homme à la trompette, où il est question de la vie romancée du cornettiste Big Spider Baker, l'archange du jazz mélancolique, interprété à l'écran par Kirk Douglas, doublé pour la musique par Harry James, avec également la belle Doris Day dans le rôle de l'égérie.

0: Épuisé, Bix a reposé son instrument.
1: That's all, boys.
0: La session d'enregistrement se termine sur des notes qui ne viennent plus. Un musicien de l'orchestre commente.
2: Man, he's really washed out.
0: Il est vraiment fini. Tout hollywoodien qu'il est, on ne peut guère reprocher à Young Man with a Horn de sombrer dans le stéréotype de l'artiste maudit. Car comment éviter l'écueil avec Bix Beiderbecke, le mythe de l'artiste de bonne famille qui, en consacrant sa vie à la musique, sombre dans tous les excès. Le comble, c'est que c'est Paul Whiteman, le roi autoproclamé du jazz, un jazz commercial et pompier, et qui ne pousse pas à la sobriété pour peu qu'on ait de l'oreille, c'est Paul Whiteman donc, qui conseillera à Bix la cure de désintoxication dont il ne se relèvera pas. Comme en témoignent ces quelques lignes de Dorothy Baker extraites du jeune homme à la trompette, à la résonance tragique. Jamais plus il ne se mit sous les ordres d'un chef d'orchestre. Jamais plus il ne joua dans des formations commerciales. Il refusait les offres. Il restait dans les boîtes avec ceux de son espèce, les incurables, les gars que ça démange de trouver quelque chose. Il restait dans un petit cercle de fanatiques, la vieille garde des alchimistes. Et c'est là qu'il travaillait. Un soir après l'autre, il dissolvait le monde réel dans l'alcool et, libéré, il faisait une musique qui tenait le coup devant toutes les musiques. Le 7 août 1931, à l'âge de 28 ans, Bix Beiderbecke meurt finalement d'une pneumonie, la cirrhose ayant échoué. On écoute Singing the Blues par Frankie Trombauer and His Orchestra, avec évidemment Bix Beiderbecke au cornet. C'était le 4 février 1927.

Bunny Berrigan est une autre vedette de l'époque swing, et son destin n'est pas sans rappeler celui de Bix Beiderbecke. La même ambition artistique, le même lyrisme, la même inventivité et le même appétit. Trois points de suspension. En 1939, Bunny Berrigan est élu trompettiste de l'année par les lecteurs de la revue Métronome. Il connaît un réel succès commercial à la tête de son orchestre. Malheureusement, Berrigan, s'il est un remarquable trompettiste, est un piètre gestionnaire. Il a en plus la fâcheuse tendance à confondre l'embouchure et le goulot. Au printemps 1940, il est contraint de dissoudre l'orchestre, je n'ose imaginer dans quoi. Un an plus tard, il tente de réunir une nouvelle grande formation avant de jeter l'éponge. Sa santé est très détériorée et il meurt en juin 42, à l'âge de 33 ans. Amen. La trompette et la voix tremblante de Bunny Berrigan dans « I Can't Get Started » sont grands succès.

0: Le hasard fait drôlement les choses. Le jeune homme à la trompette, le roman de Dorothy Baker, sort en France en 1951 chez Gallimard, dans une traduction d'un certain Boris Vian. Ingénieur, romancier, poète, mais aussi trompettiste. À la Libération, c'est lui qui mène la danse dans les caves enfumées de Saint-Germain, où le jazz représente la seule issue pour une jeunesse muselée par les années d'occupation. Vian, à coups de trompette et de bonnes blagues, c'est le bon apôtre qui entraînera les jeunes à une débauche rédemptrice. Reportage au tabou, le 25 octobre 1947.
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les habitués du tabou auront certainement reconnu l'indicatif de Boris Vian. Pour commencer notre émission, écoutez d'abord Basin Street Blues.

Avec un vibrato touchant, on vient de l'entendre, l'instrument de prédilection de Vian, outre la plume, est donc la trompette, ou plus exactement la trompinette, une petite trompette qui ressemble à un cornet à piston et qui le distingue des autres trompettistes, qui signifie également une forme d'humilité de dilettante, qui enfin lui permet d'économiser un peu son souffle. Car s'il ne manque pas d'air, Vian a le souffle court et une insuffisance cardiaque qui lui fait répéter « je n'atteindrai pas 40 ans ». Sur les conseils pressants de son médecin, il a donc cessé de souffler dans sa trompinette, dès la trentaine venue. Alors, il s'est mis à la chanson, 15 mois de scène à s'époumoner sans toujours être entendu. La polémique autour de sa chanson impossible, Le Déserteur, et un œdème pulmonaire aigu l'ont laissé sur le carreau. Pour autant, Vian ne ralentit pas l'allure, jusqu'au mardi 23 juin 1959, où il assiste à la projection de « J'irai cracher sur vos tombes », film de Michel Gast, inspiré de son roman, et qu'il conteste. Dès les premières images du film, la tête de Boris Vian bascule en arrière, puis en avant. Car ce matin-là, Vian a oublié de prendre sa pilule pour le cœur.

0: Il décédera dans l'ambulance, âgé de 39 ans. Aux actualités, le soir même, juste après l'information de son décès, on annoncera que Louis Armstrong avait été au même moment frappé d'une crise cardiaque à Spoleto, qu'on l'avait hospitalisé, mais qu'il ne s'agissait finalement que d'une pneumonie.
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l'incontournable Louis Armstrong en janvier 1933, « I've got the world on a string », à titre de contre-exemple dans notre inventaire funeste, pour se rappeler que si la vie ne tient qu'à un fil, ce fil peut être cousu d'or.

Louis Armstrong a tiré sa révérence en 1971, à l'âge de 70 ans, au terme d'une carrière d'une rare intensité et d'une vie bien remplie, dosée à juste proportion de bonne humeur, de professionnalisme, d'amour et de marijuana. À bon entendeur, salut. Au tour de Fats Navarro de passer sur notre bio. Aux antipodes de la longévité de Saint-Louis, la fulgurance de ce trompettiste éphémère qui, en seulement 5 années de carrière, va entrer dans le panthéon du bebop. Fats Navarro est surnommé « Fat Girl », « Grosse Fille », en raison d'une surcharge pondérale évidente et d'une voix féminine du plus curieux effet. Mais pas de quoi faire sourire, car la sonorité étincelante de sa trompette fait vite déchanter les moqueurs. Seulement bientôt, Navarro n'est déjà plus que l'ombre de lui-même. L'imposante Fat Girl, qui dominait la scène de ses 159 kilos, n'en pèse plus désormais que 50. 5 années de tuberculose et de consommation effrénée d'héroïne sont venues à bout de celui que tout désignait pourtant pour rivaliser avec Dizzy Gillespie. Fats Navarro est décédé à l'âge de 26 ans. On le retrouve aux côtés de Bud Powell au piano, Sonny Rollins au ténor, Tommy Potter à la contrebasse, et Roy Haynes à la batterie, dans un standard daté du 8 août 1949, Bouncing with Bud.

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1: À plus d'un titre, Clifford Brown se place dans le sillage de Fats Navarro. Musicalement, bien sûr, mais aussi parce que la même mauvaise étoile va l'empêcher de passer le cap de la 26e année. Pourtant, Clifford Brown se distingue de son aîné en menant une vie saine, sans excès, tout entière vouée à son instrument. Selon Alain Gerber, il fait figure d'enfant sage dans la cour des enfants terribles. Mais c'est l'automobile, autre fléau des musiciens de jazz toujours sur la route, entre deux contrats. On peut citer Bob Gordon, Scott LaFaro ou Eddie Costa sur le constat amiable. C'est donc l'automobile qui le conduira plus tôt que prévu au garage. Un jour de juin 1956, Clifford Brown s'installe au volant de la voiture de Richie Powell, le frère de Bud, qui est accompagné lui-même de son épouse Nancy. Parti de Philadelphie, ils se rendent à Chicago, mais ont prévu une escale à Elkhart. Au bout de quelques kilomètres, fatigué, il passe le volant à Richie Powell, qui l'abandonne bientôt à son épouse. Erreur grave.

Time, pour dire que quand il est l'heure, il est l'heure. Une composition qu'on pourrait penser prémonitoire de Richie Powell, qui est interprétée par le quintet de Clifford Brown et Max Roach, avec Sonny Rollins au ténor, Richie Powell au celesta et George Marrow à la contrebasse. C'était le 17 février 1956, soit 4 mois avant l'accident que nous raconte Alain Gerbert. Une pluie serrée arrose le Pennsylvania Turnpike, l'autoroute de Pennsylvanie. On s'arrête à Bedford pour prendre de l'essence peu après minuit. Non loin de la station-service, il y a un virage serré, où depuis le début du mois, 5 personnes déjà ont trouvé la mort. Un rail de sécurité sépare la courbe d'une dénivellation abrupte de 25 mètres. Les orages ont savonné la chaussée. Le bitume est comme verglacé de lune par endroits. Quand Nancy découvre l'obstacle, non pas devant elle, mais pour ainsi dire sous elle, la buick est lancée à pleine vitesse. La jeune femme écarquille les yeux derrière ses lunettes de myope et pèse de tout son poids sur le frein.

Au milieu de cette nuit qui est l'une des plus courtes de l'année, le téléphone sonne à Los Angeles, où par effet du décalage horaire, le soleil vient seulement de se coucher. L'épouse de Clifford Brown ne s'étonne pas qu'on l'appelle. Le 26 juin, c'est le jour anniversaire et de sa naissance et de son mariage avec Clifford Brown. Le 26 juin 1956 est désormais la date de l'accident de voiture dans lequel décéda l'un des plus fameux trompettistes, Clifford Brown, auquel Lee Morgan rend les honneurs.

C'était « I Remember Clifford », le vibrant hommage de Benny Golson en souvenir du trompettiste disparu, donné en public à l'Olympia fin 1958 par Art Blakey and the Jazz Messengers, avec Benny Golson au ténor, Bobby Timmons au piano, Jimmy Merritt à la contrebasse, Art Blakey à la batterie et donc Lee Morgan à la trompette, Lee Morgan dont on reparlera bientôt. Pour l'heure, on pense à ce pauvre Max Roach qui pleure son ami et partenaire, mais qui lui cherche bientôt un remplaçant, comme on chasse les fantômes. Il opte finalement pour le très talentueux et moderne Booker Little, lequel succombera à une crise d'urémie le 5 octobre 1961, à l'âge de 23 ans, et Max Roach de pleurer à nouveau.

Le très obscur et même dramatique Man of Words de Booker Little, enregistré quelques mois seulement avant son décès, avec Booker Little évidemment à la trompette et aux commandes d'un ensemble composé d'Eric Dolphy à la clarinette basse, Julian Priestner au trombone, Ron Carter à la contrebasse et Don Friedman au piano. Lee Morgan aura lui l'infortune de subir la malédiction des trompettistes alors qu'il croyait bien lui avoir survécu au long cours d'une carrière stabilisée au sommet et d'une discographie pléthorique. Ayant réchappé du piège des drogues dures, des accidents de parcours et autres avatars multiples, Lee Morgan trépassera finalement dans un club de New York, crucifié sous les balles d'une ex-maîtresse à l'humeur rancunière. Signe du destin, Lee Morgan avait tout juste, lui aussi, 33 ans.

A Waltz for Fran, Lee Morgan en 1962, et pour finir, Chet Baker, la malédiction personnifiée du jazz, le junkie à la gueule d'ange, le survivant perpétuel, qui n'eut de cesse de conjuguer le verbe « choir » par tout temps, jusqu'au jour où il chut pour de bon. Le vendredi 13 mai 1988, oui, un vendredi 13, ça ne s'invente pas, à Amsterdam, un passant prévient la police à 3h du matin pour signaler qu'un homme gît, inanimé, à proximité du Prince Hendrik Hotel. Il a sur lui le passeport d'un citoyen américain nommé Chesney Henry Baker, né le 23 décembre 1929 à Yale, Oklahoma. Deux étages plus haut, la fenêtre de l'hôtel est ouverte et la porte de la chambre est verrouillée de l'intérieur.

dans une ultime interprétation de son morceau fétiche My Funny Valentine, avec Walter Norris au piano et Lucas Lindholm à la contrebasse. C'était donc Chet Baker à Hanovre le 28 avril 1988, deux semaines avant cette chute ultime dont nul ne sait au fond ce qui la provoqua réellement. Comme si, fatalement, la plus belle fin qui fut se devait d'être mystérieuse. 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
1: Bonjour à toutes et toutes à l'écoute de Radio Cause Commune. Vous le savez, nous sommes vendredi et les vendredis à 14h maintenant, c'est votre rendez-vous sous les lapsus de l'actu, épisode 141. Je crois que mon camarade Brunto aujourd'hui est en forme. Bonjour à toi Patrick.
2: Salut Olivier, et donc j'espère que tu n'as pas une indigestion avec les 75 bandes son qu'on a sélectionnées.
1: Aucune indigestion, j'en connaissais la plupart. On va comme d'habitude essayer de décortiquer non pas seulement l'actualité mais aussi et surtout la façon dont les réseaux, les médias qu'on dit dominants, et ce n'est pas amélioratif évidemment, nous la transmettent. On va parler notamment, on va démarrer là-dessus je crois Patrick, sur la victoire de l'AFD en Allemagne. On parlera évidemment de Palestine, on parlera du macronisme qui en 2020 déjà avait tellement bien été décrit par Emmanuel Todd. On parlera de ces mômes qui prennent la peine d'interpeller des ministres et en l'occurrence celui des affaires étrangères. On parlera un petit peu de la façon dont en France il existe une classe politique plutôt à gauche qui peut nous faire encore un petit peu espérer, et puis de tout un tas de choses évidemment. On va comme d'habitude démarrer en musique, mais avant cela, vous débarquez peut-être sur 93.1 FM, c'est Radio Cause Commune, vous nous écoutez sur le DAB également, et vous nous écoutez partout ailleurs sur causecommune.fm. Cette émission vous interpelle et vous invite évidemment à y participer, à y contribuer. C'est possible sur le chat de la radio, l'URL est sur le site causecommune.fm. Vous pouvez directement là dans le player cliquer sur le petit bouton de chat et directement dialoguer avec nous. Je suis sur ce chat, je pourrais donc sans aucun problème voilà faire état de des commentaires que vous voudrez bien nous laisser. On a également des téléphones, hein, un seul numéro pour accéder à nos deux lignes, 09 72 51 55 46, 09 72 51 55 46, je le rappellerai, en sachant que il sera ouvert quand je vous le dirai. Pour l'instant ce n'est pas le cas. Donc sous les lapsus de l'actu, c'est l'épisode 141. Par tradition, nous démarrons avec une musique, Patrick, qui est censée donner un peu le ton de l'émission du jour, mais pas que. Alors j'ai choisi pour démarrer un titre de Eus l'Enfoiré. Voilà, avec c'est un petit feat avec Vald que j'aime bien, rappeur. Et du coup, on va démarrer là-dessus et on se retrouve juste après pour démarrer ce 141e épisode de Sous les lapsus de l'actu. Juste à titre d'info, on est là jusqu'à 16h sur l'antenne de Radio Cause Commune. À tout de suite.

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0: Puce l'Enfoiré, Fit, Vald, sous les lapsus de l'actu, épisode 141, c'est parti.
1: Nous aurons évidemment la planification écologique qui va structurer l'agenda de rentrée. Nous aurons la question de l'immigration qui va structurer nos travaux de rentrée. Et là aussi, nous avons continué d'avancer à marche forcée.
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0: Et nous, on a bien suivi la pratique. C'est aussi à marche forcée que chaque semaine, Patrick Brunteau et moi-même, nous vous proposons sous les lapsus de l'actu.
3: Une actu très chargée, une actu extrêmement chargée, puisque pour le moment, tout au moins en France, à tous les regards sont sur le prix du carburant.
0: C'est vrai.
3: Et donc, proposer une émission sous les lapsus de l'actu en snobant, au nom des grands débats intellectuels, philosophiques et politiques légitimes. Snober le coût de la vie, snober les conditions de vie des classes populaires, eh bien c'est impardonnable pour une radio cause commune qui prétend être à fond sur les communs. Et donc on va en parler, mais pour le moment ça ne fait que commencer, puisqu'on attend effectivement derrière les premiers prodromes, soubresauts et gesticulations des gilets jaunes, on entend déjà la mobilisation banlieusarde des Uber. Il y a pas mal de vidéos qui circulent avec des maghrébins, je pense que ce sont des ubérisés qui ne pourront pas durer longtemps, de toute façon, vu que c'est par l'essence principalement qu'ils peuvent survivre en convoyant les gens. Donc on a ce thème là qui est criant, mais n'oublions pas aussi que on a ce symbole du 11 septembre dont il faudra absolument parler, parce que ce symbole nous permet une fois de plus, mais dans le détail et dans la précision, d'évoquer l'alliance entre les élites mondiales, immensément corrompues, immensément riches, et élites liées au capitalisme, et élites qui font l'impérialisme. Donc la connexion entre le capitalisme et l'impérialisme est indispensable, et on devrait créer même un mot pour lier les deux, parce que
0: j'aime bien le concept, ouais.
3: On soit séparés, les deux vont ensemble tout le temps, quel que soit le bout de la lorgnette, eh bien on a toujours, y compris avec Bolloré en Afrique, on a toujours une plus-value qui vient sur le pillage des indigènes, qu'on appelle bien sûr comme ça, pour reprendre le langage des dominants. Donc actualité hyper chargée, parce que ce symbole du 11 septembre, ce sont pas du tout les tours jumelles, symbole du capitalisme et de l'impérialisme américain, donc par cette focale-là, on s'en fout royalement, mais qui ont été l'objet d'un documentaire de la paille de Michael Moore, donc vous pouvez la voir entièrement
0: sur YouTube.
3: Il faut absolument que tous les citoyens et les citoyennes visionnent ce documentaire exceptionnel qui ne montre pas des choses confidentielles, des archives inédites, sauf un document du FBI, mais pour l'essentiel, ce sont des déclarations ex post des services secrets ou des élites qui reconnaissent la machination absolument dingue qui a été orchestrée par la famille Bush avec les différents clans d'aristocrates saoudiens qui sont complètement intriqués au niveau du capitalisme. Un chiffre est donné dans le documentaire qui fait froid dans le dos, ce sont presque 1 000 milliards de dollars qui ont été investis, non pas par l'Arabie Saoudite, en fait, qui n'existe pas, mais par les clans de féodaux, hein, les grandes familles patriciennes, hein, comme à l'époque de l'Antiquité, les grandes familles patriciennes qui sont aussi tribales d'ailleurs, hein, parce que ils rendent la justice dans le désert avec l'autorité traditionnelle. Et donc ce sont ces gens-là qui, ce qu'on appelait le système Bandar Bush, puisque Bandar c'était l'ambassadeur saoudien aux États-Unis, mais qui était en même temps un des représentants de l'une de ces familles, et qui a joué un rôle déterminant dans la conception avec Bush de la dérivation. Alors la chanson qu'on a écoutée en intro nous parlait effectivement de cette façon de toujours diviser pour régner, ou de trouver des boucs émissaires, que ce soit l'arabe, la religion, ou que ce soit de manière générale l'immigré. On est sur des figures effectivement externalisées tout le temps. Et le documentaire va nous expliquer que, en fait, le 11 septembre va bien embêter la famille Bush, puisque Osama Ben Laden fait donc partie des Ben Laden, qui étaient des amis de la famille Bush, qui étaient des milliardaires, qui avaient investi dans les affaires de Bush, et plus que ça, qui avaient financé les sociétés de Bush Junior, le petit taré qui est venu en dernier, qui était une bille totale en tout et qui faisait des faillites permanentes. Et donc, c'est Ben Laden qui le finançait. Et donc, quand la tour est tombée et que le FBI avait averti que Osama Ben Laden, depuis 6 mois, avait lancé ses sbires aux États-Unis pour se former à l'aviation, eh bien, il a été très embêté et il a essayé de tout faire pour marginaliser l'affaire Osama Ben Laden. Il le dit même dans le reportage, on le voit à la télé, qui disent je sais pas où est Ben Laden, mais je m'en fous, c'est pas important, parce que il voulait absolument pas que on puisse gratter. Alors ce qui est fort aussi dans le reportage, il y a deux documents en fait, et l'autre document.
0: Alors juste Patrick, je te coupe juste un instant pour dire aux auditeurs et auditrices que le nom du documentaire de Michael Moore, c'est le titre, c'est Fahrenheit 911, et qu'il est effectivement en intégralité sur YouTube. Je viens de poster l'URL sur le chat de la radio. Voilà, tu peux poursuivre.
3: Voilà, et donc du coup. Étant bien embêté avec cette histoire, il ne pouvait pas ne pas laisser les services secrets et poursuivre Osama Ben Laden, et donc d'évoquer Al-Qaïda, mais ils ont plus centré déjà sur Al-Qaïda que sur Ben Laden. Rappelons quand même que c'est son successeur qui va arrêter Ben Laden au Pakistan.
0: Oui.
3: Et donc dans cette affaire-là, on découvre aussi que, grâce à Michael Moore, un deuxième document qui précise que Bush était un drogué. On le savait tous, hein, il était alcoolique, drogue, etc. Donc il a refusé de passer la visite médicale pour être pilote de ligne. Alors les petits avions, effectivement, des milliardaires, hein, pas les gros bas. Et parce que le niveau en maths est extrêmement élevé. Et donc du coup, Michael Moore, lui, a retrouvé le document originel en 2000, bien avant 2001. Et donc du coup, comme il l'avait, il a montré qu'il était lié à un autre type qui s'appelait Machin Herbat. R pour un prénom diminutif et puis Bat, B-A-T-H, qui était en fait un gars qui était dans la liaison en fait avec la famille Ben Laden, qui voilà, il y en aura d'autres, James Baker qui sera l'avocat des Saoudiens pour taper sur les familles des victimes du World Trade Center qui ont attaqué les Saoudiens. Ben, c'est un copain intime de Bush, James Baker, qui a représenté les Saoudiens. Donc du coup, je passe sur tous les détails, sur l'intrication du fric, les pourritures de sociétés comme Carlyle et d'autres qui ont été directement dans cette intrication capitaliste entre la famille Bush et les familles saoudiennes, dont Ben Laden. Et pour en venir au fait qu'à un moment donné, le documentaire montre remarquablement bien que, suite à deux choses. Premièrement, terroriser la population américaine, c'est le Patriot Act qui permet de déstabiliser entièrement la population et de pas réfléchir. Donc ça, c'est très bien démontré dans le documentaire. Et le deuxième, c'est la dérivation, c'est tout faire porter sur l'Irak. Donc c'est la fameuse invention des armes nucléaires en Irak, avec toute la technocratie et tout son cabinet ministériel qui vont raconter les pires conneries, avec le montage de faux documents, etc. Et donc du coup, voilà, ça permet de faire d'une pierre deux coups, c'est-à-dire d'une part de ne plus focaliser sur la famille de Bush, parce que à ce moment-là, tout le monde aurait vu qu'il était pote depuis bien longtemps avec les Ben Laden et qu'il a fait un truc, mais qui est au-delà d'une dinguerie. Au moment où l'attentat a eu lieu le 11 septembre, eh bien, à partir du lendemain, tous les aéroports des États-Unis ont été fermés. Je dis bien tous les aéroports des États-Unis. Or, il y a eu plus d'une centaine d'avions qui ont pu partir. Et c'était lesquels ? C'était des avions qui transportaient la famille Ben Laden et des familles saoudiennes qui se paraient des États-Unis, parce qu'ils se disaient, bon, ben, comment c'est que c'est Osama qui a fait ça ? Ça risque de nous retomber dessus en lynchage, en arrestation, etc. Et donc, Bush a autorisé tous les Saoudiens, tous les milliardaires saoudiens à retourner se protéger en Arabie Saoudite alors que l'ensemble du territoire était bloqué d'aviation, de vol. C'est absolument incroyable. Voilà, il a protégé en fait la famille Ben Laden alors qu'il aurait pu aussi faire pression sur elle pour arrêter Oussama ou faire pression sur Al-Qaïda ou les talibans, etc. Bref. C'est absolument incroyable et pourtant il utilise énormément de documents publics qu'il croise et qu'il montre. Voilà, donc c'est ça le 11 septembre. C'est pas pour célébrer un anniversaire. Bien sûr, comme toujours, hein, les quelques victimes.

0: La célébration du 11 septembre, bien sûr, l'ensemble des médias dominants vont nous parler de terrorisme. Mmh. Et c'est pour cette raison qu'on parle aussi du 11 septembre, c'est que dans la manière dont on va présenter la montée de l'AFD en Saxe, en Allemagne de l'Est, eh bien, il y a de très forts rapprochements que l'on peut faire avec l'épisode du 11 septembre, puisque on le verra dans le détail, ce dont on parlait, capitalisme et impérialisme, eh bien, continue à fonctionner quasiment quel que soit le point sur la Terre, quelle que soit la focale que l'on met empiriquement, que ça soit le Zimbabwe, la Bolivie ou, pour le cas présent, là, on parlera de l'ex-Allemagne de l'Est. Alors, les auditeurs, bien sûr, et c'est pour ça qu'on parlait de l'essence et du diesel en début d'émission, nous disent mais c'est quoi ces intellos de cause commune qui parlent pas de nos enjeux quotidiens et qui nous font chier avec leurs relations internationales parce que protégés de mille façons ils peuvent se permettre de caler leur cul sur un siège et de disserter sur le monde bien tranquillement avec le ventre bien rempli. Le problème c'est que si on connecte pas le problème du pétrole et de l'essence avec les enjeux mondiaux des grandes structures qui font que cette essence est chère, que ce diesel permet à des profiteurs, que ça soit Elf, que ça soit l'État français, que ça soit tous les intermédiaires, de bien s'engrosser au passage, comme l'ont fait tous les milliardaires qui ont couru en Irak et qui disent dans le documentaire de Michael Moore, mais qu'est-ce qu'on a fait comme argent? Mais qu'est-ce qu'on peut s'engraisser sur le dos de l'Irak? Et on en parlait sur Cause Commune il y a quelques semaines. Aujourd'hui, tout le pétrole irakien, toutes les recettes du pétrole irakien sont volées par les États-Unis de deux façons. D'une part, parce que c'est du pétrole qui est géré par les multinationales américaines et qui donc est distribué avec les profits attenants pour les sociétés américaines. Et deuxièmement, parce que l'argent qui est donné ensuite au gouvernement irakien est filtré, donc là aussi, devant être remboursé sur les ventes du pétrole, par des sociétés mafieuses qui vont faire payer des factures de 1 million de dollars, là où la facture des crayons de couleur n'était que de 7 dollars ou de 8 dollars. Mmh. Donc on a déjà parlé de ça sur Cause Commune, on a déjà donné les noms de la société et des banquiers qui étaient en charge de ce système mafieux. Depuis la fin de la guerre en Irak, mais voilà, on est bien sûr de l'impérialisme, du capitalisme et de l'impérialisme, et c'est le cas aussi pour l'Allemagne de l'Est, et c'est bien ça qu'on se prend dans la figure, parce que le pétrole, c'est quoi? Le pétrole, c'est quoi? C'est à la base une importation d'un produit qui vient du tiers-monde, alors qui vient aussi de la Russie, qui vient aussi avec le gaz de Russie, de pays qui ne sont pas dits du tiers-monde, mais qui quand même viennent massivement donc du Moyen-Orient. Et là encore, ça nous fait croiser la question avec la Palestine, avec Israël, dont on sait aussi qu'il y a des réserves de gaz et de pétrole au large de Gaza, que les Israéliens et les Américains veulent bien sûr rapter, hein, comme d'habitude. Donc on ne peut pas séparer le prix du pétrole de l'industrie capitaliste donc qui repose justement sur, alors là, je me souviens plus de l'expression, et voilà, les énergies fossiles,
1: oui.
0: Qui repose sur les énergies fossiles, c'est cette énergie fossile qui a créé le capitalisme. Depuis deux siècles, on fonctionne sur l'énergie fossile. Et cette énergie fossile, à part quelques pays comme les États-Unis qui en ont, et un petit peu, enfin pour le gaz, les Russes, mais la plupart du temps, les réserves viennent de pays dits du Sud. Voilà. Donc on est forcément dans une réflexion autour de, à la base, de quel droit peux-tu avoir du pétrole? De quel droit peux-tu aller à la pompe à essence avec ta caisse? De quel droit peux-tu protester contre son prix, alors même que c'est pas à toi le pétrole? Et t'es-tu renseigné sur le fait que les sociétés sont françaises? Parlons, on en parlait l'autre fois avec un auditeur qui nous disait merci de ne pas oublier la France-Afrique au Gabon, qui avec Elf pompe allègrement le pétrole gabonais. Et donc ce que les consommateurs du capital ne se posent jamais comme question, et quelque part j'aurais bien fait pour ta gueule, paye encore plus, c'est cette question effectivement de la responsabilité politique, de la prise de conscience d'une économie capitaliste prédatrice, et du fait que ces gens-là aujourd'hui crachent, tous ces gens en partie crachent sur l'écologie, sur des

0: énergie alternative et ne voit pas que on peut changer aussi de modèle économique pour rééquilibrer en fait ces systèmes inégaux. Donc derrière le pétrole et le coût de ce gaz, en fait on reste comme ça ciblé sur uniquement des prix, en comme si on était dans un déni total des conditions de production, de notre consommation, de, et il faut bien le dire, quelque part, de notre richesse, même si effectivement on est pris à la gorge par ces capitalistes de notre propre société, parce que la pauvre travailleuse qui aide à domicile et qui s'occupe de nos vieux, eh bien, a besoin d'essence pour son véhicule, et elle est mille fois plus pénalisée que les transporteurs qui ont pu un peu négocier avec le cornu des remises pour pas que ces constructeurs refassent ce qu'ils nous ont fait avec les gilets rouges. Je ne sais pas si tu te souviens, Olivier.
1: Oui, oui, si, si, absolument.
0: Avec les fameux radars là, ouais, sur les routes, ouais, qui allaient faire une taxe écologique, donc qui était de toute façon une taxe dégueulasse, une taxe infâme. C'est pas comme ça qu'on va supprimer l'énergie fossile en détruisant des PME de routiers qui sont installés dans une infrastructure sans qu'on pense complètement comment redéployer, faire des reconversions, passer à d'autres formes d'énergie. Enfin, franchement, je trouve ça vraiment minable d'avoir été dans une ponction de PME pour l'essentiel et pas de multinationales. Donc voilà le bloc qu'on a aujourd'hui.
1: Oui, d'ailleurs, sous couvert évidemment, question écologique, etc. Je sais plus quel était le nom de ces fameux portiques. L'écotaxe. Voilà, c'est ça. Absolument. Et juste par rapport à ce que tu disais de ce qui se construit autour évidemment de ces empires impérialistes qui ont notamment pour premier enjeu de capter les ressources, et là en l'occurrence celle du pétrole. On peut juste évoquer auprès des auditeurs et auditrices de Radio Cause Commune ce qui s'est passé en Irak et la fameuse guerre, et notamment vous vous souvenez toutes et toutes de ce moment à l'ONU où il s'appelait, c'était Rumsfeld, je crois.
0: Ouais, c'est ça.
1: Ouais, voilà, disait dans cette enveloppe, il y a les preuves, ou dans cette fiole, je sais plus, les fioles, enfin, les preuves d'armes chimiques en Irak, etc. Donc, on sait tous que c'était du flan, et on sait tous aussi à l'époque, était aux affaires un type qui s'appelle Dick Cheney. En fait, il s'appelle pas vraiment comme ça. Il s'appelle, son vrai nom c'est quoi, c'est Richard Bruce Cheney, dit Dick Cheney, donc vous le connaissez tous et toutes. Et du coup il était ministre, enfin au niveau des États-Unis, il était vice-président des États-Unis entre 2001 et 2009. Il a été à la manœuvre de cette fausse guerre, de cette vraie guerre en Irak, mais de ces fausses raisons d'aller en guerre contre l'Irak. Et il y a un super biopic, donc tu parlais Patrick tout à l'heure de ces classes populaires qui sembleraient éloignées de tout ce qu'on peut raconter aujourd'hui sur Radio Cause Commune. En vrai, là, voilà, j'adresse cette culture populaire au travers d'un film qui s'appelle Vice et qui est un biopic de qui était Dick Cheney au moment précisément de cette période où les États-Unis d'Amérique ont décidé avec leurs alliés d'envahir l'Irak pour des raisons évidemment proprement impérialistes et économiques liées au pétrole. Donc c'est Vice. Je vous encourage vraiment à regarder ce film parce que il est assez exceptionnel.
0: Alors petite précision, parce que là aussi ça fait partie de l'intoxication. Parce que les premiers complotistes, en fait, ce sont les dominants.
1: Oui, c'est vrai. Et nous, alors, ce n'est pas des complotistes, c'est des conspirationnistes. En fait, mais ensemble, ils conspirent.
0: Plus que jamais, j'ai tendance maintenant à dire qu'une grande partie de la science sociale devrait se pencher sur les conspirations organisées, parce que là, on avait une réunion à la Maison Blanche entre le fameux Boran et Bush pour justement, c'était le moment clé où ils se sont, ils ont bouffé ensemble et donc à partir de là, la machine de guerre.
1: Mais c'est comme après le. Mais c'est comme après le 11 septembre, il y a eu le Patriot Act qui venait en fait servir un intérêt manifeste à contrôler non seulement le peuple américain mais tous les autres sous couvert de protection contre le terrorisme. Et on a eu exactement la même chose avec la crise Covid de l'automne 2019 et puis des années suivantes. Donc voilà, on est vraiment là dans des dispositifs conspirationnistes qui viennent profiter du moment, parce qu'évidemment on ne peut pas nier le Covid, etc. Mais cette récupération fascinante, voire fascisante, d'événements qui permettent de passer à l'étape suivante dans un plan un peu plus global de domination. Et ça, c'est le principe standard de celles et ceux qui contrôlent et qui nous instruisent dans des dispositifs, dans une structure d'écrasement et de domination.
0: Alors, ce qui est intéressant aussi dans cette perspective conspirationniste, c'est qu'en fait, il y a les façades et les coulisses. Et dans les coulisses, les dominants se préparent.
1: Oui.
0: Ils sont tapis dans l'ombre et ils attendent le bon moment. Et donc, il y a toute une préparation que personne ne voit et ils sortent les cartons au bon moment. Les dossiers sont prêts, les montages sont prêts. Sauf que le fascisme derrière Bush, qui a préparé Trump, en fait, ce fascisme-là attendait le bon moment. Alors, le bon moment, en sciences politiques, on appelle ça une structure d'opportunité.
1: Ouais.
0: Et l'opportunité, en fait, c'est l'événement. Il fallait effectivement, dans un cas, le Covid, dans l'autre, on a effectivement ces avions sur les tours. Et en fait, on peut se reporter sur le livre de Jérôme Valluy. Alors, c'est en accès direct, c'est gratos, c'est sur Terra HN. Et Jérôme, en fait, a réécrit à plusieurs reprises, donc chaque édition est augmentée, comment effectivement Internet a été une machine de guerre de l'État américain et comment IBM, dès la fin du 19e siècle, était une entreprise quasiment d'État. C'est-à-dire comment le capitalisme américain, célébrant la liberté, la soi-disant liberté, n'a jamais été, en fait, qu'une entreprise toujours soutenue par des contrats. Et donc, c'est l'illusion du capitalisme américain de faire croire que c'est le self-made man et que c'est la liberté d'entreprendre, alors qu'en fait, c'est une intrication d'une part, mais c'est souvent contrôlé par l'État, en tout cas tout ce qui renvoie de près ou de loin à la sécurité, c'est-à-dire les énergies, les hydrocarbures, la communication. Et donc, dans ce secteur-là, bien sûr, les renseignements, les services secrets, c'est le renseignement, c'est les communications. Donc, Internet a été d'entrée de jeu largement organisé et contrôlé. Et ça, c'est évoqué dans le livre donc sur l'histoire du numérique, sur la fabrication du numérique et la diffusion. Et bien sûr, on sait bien aujourd'hui que le contrôle est peut-être en passe d'échapper aux États-Unis avec la gratuité de l'IA et l'arrivée des Chinois. Mais les Américains restent largement hégémoniques sur cette histoire. Donc le livre est très bien détaillé et il y aura prochainement un autre papier dans une revue, mais qui est plus confidentiel. Donc allez sur Terra HN et vous verrez comment effectivement 2001 a été véritablement le moment du partenariat entre les grandes structures Microsoft, Google et des conventions secrètes que Snowden a révélées qui permettaient à la NSA, donc les services secrets liés au système de communication, de récupérer allègrement partout dans le monde toutes les informations concernant nos vies publiques et privées. Et le Patriot Act, tu as raison de le rappeler, est le point de bascule fondamental qui a permis de fouiller allègrement tout ce qui est confidentiel défense chez les particuliers, c'est-à-dire ce qu'on appelle, nous, la vie privée ou le secret professionnel chez les intermédiaires, eh bien, les dossiers médicaux, les dossiers financiers, le secret bancaire fini, le secret médical fini, et bien sûr, le secret de la vie privée fini, puisque les téléphones et les ordinateurs ont été systématiquement fouillés, et ils le sont encore plus aujourd'hui. Et même le quatrième truc, ce qui prouve bien que c'est aussi une mesure qui ressemble aux nazis, puisque les nazis fonctionnaient le nom m'échappe, le fait de brûler les livres, un auto-da-fé.
1: Oui, auto-da-fé.
0: Auto-da-fé. Et donc, les Américains qui ont peur de la culture, surtout quand on voit le cerveau de Bush, on est vraiment le type, en fait, Michael Moore le désigne complètement. C'est une pauvre tâche, en fait, qui non seulement ne savait rien gérer, faisait faillite de tout ce qui touchait, mais passait les trois quarts de son temps à faire du bateau, de la pêche, parler de ses chiens et des tatous dans les terriers de ses domaines et jouer au golf. Et c'était vraiment un mec complètement con, donc, dont le père, chef de la CIA, faut le rappeler, oui. Père Bush, chef de la CIA. Donc il a eu temps. Ben là aussi, on voit bien l'imbrication entre le capitalisme et l'État, puisque c'est grâce aussi aux services secrets que les liens avec les Saoudiens ont pu être faits avec Bush père, et de là, bien sûr, les liens économiques et commerciaux ont pu se faire d'autant plus facilement par la suite quand il était président. Voilà, donc il a surveillé le truc dingue des autodafés, c'est la surveillance des bibliothèques. C'est là, bien sûr, où naît le terrorisme, bien sûr, dans les bibliothèques.
1: Bah oui, évidemment.
0: Voilà. Donc,
1: Oui, mais on retrouve toutes les déclinaisons avec la destruction de l'université, même en France aujourd'hui. Voilà, il y a de cette idée là aussi que se fomente l'esprit critique et aujourd'hui c'est un terrorisme. Donc ça devient un petit peu compliqué. Je te propose, Patrick, une petite pause musicale parce que du coup là on va basculer sur tout à fait autre chose. Et pour ça, on va s'alléger avec un titre de petite sœur, c'est Kai Fab. Alors évidemment on ne cautionne absolument rien de ce qui est dit dans ce titre, mais par contre c'est ce qu'écoutent nos jeunes aujourd'hui. Je trouve ça plutôt créatif. On écoute ça et on revient. 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On est là jusqu'à 16h. 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Petite sœur, c'est maintenant sur Cause Commune. On se retrouve dans 3 petites minutes. À tout de suite.
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2: Nous aurons évidemment la planification écologique qui va structurer l'agenda de rentrée. Nous aurons la question de l'immigration qui va structurer nos travaux de rentrée. Et là aussi, nous avons continué d'avancer à marche forcée.
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1: Et à marche forcée, on continue sur la suite de cette émission. On est là jusqu'à 16h sur Radio Cause Commune avec mon camarade Patrick Brunto. Si vous souhaitez intervenir, c'est sur le chat de la radio. Dans le player, causecommune.fm, il y a un bouton chat. On y est. Vous pouvez évidemment nous proposer vos contributions. Vous pouvez le faire aussi par téléphone 09 72 51 55. 55 46, je répète, 09 72 51 55 46. Alors, on poursuit avec quoi, Patrick? À moins que tu aies un truc à dire sur Petite Sœur juste à l'instant.
4: Oui, mais en fait, la transition a été faite tout à l'heure. Tu nous parlais effectivement, quand on parlait des bibliothèques surveillées par la CIA, du lien entre la culture et la contestation. Et donc, on va continuer sur cette pente-là, culture et contestation, université détruite, parce que ça va nous faire en même temps une deuxième transition avec la Palestine, et on réservera l'analyse sur la situation en Saxe, dont personne n'a rien à foutre. Mais vous allez
1: voir, en même temps, c'est intéressant.
4: Hyper intéressant, et vous allez voir que ça parle de notre assiette, et ça parle des haricots qui sont dans notre assiette, sans le savoir. Alors, je veux quand même juste une petite réaction par rapport à la musique qu'on vient d'entendre. J'essaie de me positionner comme un citoyen de droite qui écoute ça et qui dit, au-delà du fait qu'il faudrait mettre en prison tous ceux qui appellent à ce type de discours.
1: Non, mais ils disent bien au début que c'est à ne pas reproduire chez soi.
4: Mais bien sûr, mais au-delà de la métaphore qui est faite dans cette chanson, qui est le fait qu'ils nous tuent tous par toutes ces politiques en faveur des milliardaires, et ils tuent bien sûr, ils tuent directement plein de gens par le fait que des chauffages sont arrêtés en hiver, que des gosses ne mangent pas à leur faim, donc développent des maladies, dans le fait qu'avec la gestion du Covid, eh bien les multinationales Pfizer et compagnie nous ont balancé on ne sait pas quoi dans les veines, et avec des effets secondaires qui ont été plus ou moins muselés en termes informationnels. Mais en fait, la chanson me fait réagir par rapport à cet homme de droite qui nous dirait « mais vous êtes irresponsable, vous à gauche, etc. » Et j'ai envie de lui dire « oui, tu penses que Macron est un type qui sort de l'ENA et qui a été recruté chez Rothschild et qui donc, président de la République, étant compétent. Nous, nous sommes des gens incompétents qui ne pouvons que crier, jouer les enfants, avoir un niveau maternel en disant « je vais te dessouder. » Et donc, ça confirme bien le fait qu'il faut des gens responsables, donc je dirais PS, hein, sociodémocrates, des gens vraiment responsables pour nous gouverner, comme ils l'ont fait si bien pour le capitalisme, et encore une fois avec leur pacte diabolique passé avec le cornu récemment, qui a empêché effectivement la crise institutionnelle. Bref,
1: en ne votant pas les censures,
4: on est irresponsable. Eh bien, c'est là, je pense que derrière ces chansons-là, ces gens-là ont des leviers pour faire croire l'exercice du pouvoir suppose des compétences. Ouais. Mais qui serait assez malade pour faire plus de dettes que Macron avec ses 3000 milliards? Il faudrait vraiment être un sacré incompétent pour augmenter encore cette dette. Donc même ces gens qui se disent archi-compétents sont des gens qui créent des faillites, qui créent des banqueroutes. Donc déjà, aucune leçon à recevoir de ce côté-là. Et puis, moi je me dis, on est en compétence à énormément de niveaux, parce que dans la division sociale du travail, eh bien l'essentiel du travail est fait dans cette division, et que toute la hiérarchie, c'est une hiérarchie opérationnelle. On a vu combien d'entreprises qui ont pu être, je parle notamment des fameuses madeleines qui ont été reprises par un collectif d'ouvrières, qui ont juste été aidées par un mec des grandes écoles qui était un mec de gauche et qui les a aidées à refaire le système de leur entreprise, et elles continuent à produire des madeleines. Et ces madeleines, je les achète quand je me rends dans une librairie qui s'appelle Livre en Lutte, qui se trouve à Vitry-sur-Seine. Allez-y et vous aurez des bouquins à 50 centimes, 1 euro. Et
1: des madeleines
4: qui sont produites. Donc la coopérative, on sait faire, on n'a pas besoin d'actionnaires, on n'a pas besoin de sangsues et de pervers parasites dans le capitalisme. On peut très bien faire fonctionner nous-mêmes, parce que toute la chaîne hiérarchique, ce sont les classes populaires et les classes moyennes qui la faisant fonctionner. Donc on est indépendant, en fait. C'est juste des actionnaires. C'est juste la pointe de ce capitalisme-là qui, en fait, est totalement inutile et qu'on pourrait s'aborder. Et puis, on pourrait proposer 1000 autres choses. C'est dans les programmes des vraies forces de gauche de rupture. Bien sûr, nous, on se tait, mais lisez les programmes pour voir effectivement leur faisabilité. Moi, j'aurais juste une seule chose, si on me donnait la parole pour me dire « qu'est-ce que tu veux fondamentalement changer en compétences immédiates ?» Moi, je le dis, je supprime les professions libérales liées à l'État. Je les supprime toutes. Donc les médecins seront fonctionnaires, ou sinon ils iront crever dans le secteur privé à s'occuper des milliardaires. Mais je les enlève de la sécurité sociale. Déjà, ça fera déjà pas mal de milliards d'économies sur tous ces pourritures de cliniques qui facturent des opérations du cœur, alors qu'en fait elles font des opérations de l'appendicite, et etc., etc. Et ça, ce sont des milliards qui chaque année... font aussi, non pas forcément le déficit de la Sécu, mais en tout cas des atteignent les balances qui seraient largement excédentaires si on n'avait pas tous ces... pareil, les pharmacies. Les pharmacies seraient publiques, ce serait l'État qui fabrique les médicaments avec les universités, avec les UFR de biologie et les instituts payés par l'État, comme Pasteur ou d'autres, et non pas des pharmacies privées qui se font du blé sur les médicaments. Et on sait que dans SICO, un autre document de Michael Moore, dans SICO, on a un reportage où on voit bien la mise à mort des classes populaires, notamment quand une multinationale décide pour telle maladie de multiplier par 10, par 15, par 50 le prix d'un médicament. Donc voilà, ça ce sont des logiques où le service public ne doit pas croiser le capitalisme, et le capitalisme peut être travaillé de l'intérieur pour que les gens compétents qui savent les faire tourner n'aient pas besoin de perdre les dividendes pour les donner à des parasites dont on sait qu'ils ont des jetons dans les conseils d'administration. Le simple fait de poser leur cul dans un conseil d'administration et une partie de l'édilité politique qu'on a en France, en Europe et partout dans le monde se contente de faire ça. Et bien, par exemple, si on prend l'ancien ministre de l'Intérieur, comment il s'appelle celui-là
1: là récemment, Darmanin jaunes, là.
4: Qui vient
1: putain, j'ai oublié son nom. Je vais le retrouver.
4: On le retrouvera.
1: Oui.
4: Mais qui a été parachuté au président des conseils d'administration des sociétés d'autoroutes, et il a des jetons dans 3 sociétés d'autoroutes. Ce n'est qu'un exemple. Voilà. Alors il était maire de Fort-Calquier, mais à part ça, j'arrive pas. Il y a un nom genre en air à la fin. Balcaner ou je sais quoi.
1: C'est Castaner.
4: Castaner. Voilà. Ce cher Castaner, voilà, qui a été biberonné par l'État dans les conseils d'administration.
1: Il a été maire de Fort-Calquier, lui.
4: Trouver du fric de jetons, de conseils d'administration et de salaire de président à la mort moelle-neu, de sociétés qui sont des sociétés de concession de services publics, parce que c'est avec nos impôts que la plupart des routes ont été construites, et c'est avec des sociétés privées que les dividendes sont...
1: Et grâce aux camarades de Villepin, qui est le nouveau phare de la gauche social-démocrate.
4: On l'aime, ouais. Alors donc, du coup, tu faisais une transition
1: pas ce que j'ai
4: avec
1: fait,
4: les étudiants. Donc, grâce à ça, on va faire la séquence doublée, parce que on va parler effectivement de l'Allemagne de l'Est dans la deuxième partie de l'émission. Mais il y a aussi du lourd au niveau de la Palestine, et on va faire le lien avec d'abord les universités, puisque c'est le 4 septembre une étudiante Irène qui a interpellé Barreau, qui ose dire un discours absolument, encore une fois, une dinguerie absolue. Alors, on va écouter plusieurs bandes son, d'abord cette étudiante, et puis après AG+ français, et enfin Mathilde Panot, qui, parce que on verra voir ce que nous dit Barreau, ça devrait le mettre directement derrière les barreaux.
0: Vous n'êtes pas le bienvenu dans nos universités que notre gouvernement détruit en baissant les budgets et en faisant porter le chapeau aux étudiants étrangers.
3: Et moi, je m'appelle Irène et je suis en master de géopolitique à l'Université de Paris 8. Je voulais intervenir pour réagir à ce que vous disiez précédemment, parce que vous parlez de fabrique de la paix, mais derrière ce langage, ce que vous défendez en réalité, c'est le réarmement de la France, la course à la guerre et la propagande nationaliste. Dans la réalité, la diplomatie de votre gouvernement, c'est d'appliquer le décret Bienvenue en France pour faire payer 4000 euros le master aux étudiants étrangers et les exclure de nos universités. C'est de nous faire croire que les responsables du déficit budgétaire, ce seraient nos camarades de classe algériens, marocains, sénégalais et burkinabés qui viennent chercher en France les perspectives d'avenir que l'impérialisme français leur a volées dans leur pays. Alors nous, on est là aujourd'hui pour vous dire que vous n'êtes pas le bienvenu dans nos universités, que notre gouvernement détruit en baissant les budgets et en faisant porter le chapeau aux étudiants étrangers. Vous n'êtes pas le bienvenu dans nos universités où votre gouvernement veut appliquer le principe de préférence nationale alors que c'est le programme de Marine Le Pen et de Jordan Bardella et que dans 2 mois, vous allez nous dire de voter pour vous pour faire barrage à l'extrême droite. Votre événement, il s'appelle le ministre face à la jeunesse. Donc là, voilà la jeunesse, celle qui sera jamais dans vos ministres et dans vos ambassades à appliquer la politique de l'impérialisme français, celle qui se bat contre la complicité de la France avec Israël et contre le génocide en Palestine, et celle qui sera dans la rue le 29 septembre pour défendre une université ouverte aux étudiants étrangers. Et pas de rentrée sans étudiants étrangers. Et pas de rentrée sans étudiants étrangers. Et pas
1: Bon, et bravo Inès qui doit être militante au point levé, hein, j'imagine. Mais c'est clair et c'est précis et c'est plutôt brillant.
4: C'est tout à fait brillant et donc elle fait bien le lien
1: sur
4: l'ensemble des thèmes
1: qui
4: sont bien articulés sur le fascisme à l'égard de tout en fait finalement et donc Barreau va lui répondre et c'est là où nous on manque de mourir et de s'étouffer en prétendant que la France a été le premier soutien au monde des Palestiniens.
1: Et c'est AG+ du coup.
0: Vous n'êtes pas le bienvenu dans nos universités que notre gouvernement détruit en baissant les budgets et en faisant porter le chapeau aux étudiants étrangers.
3: Et moi, je m'appelle Irène et je suis en master de géopolitique à l'Université de Paris.
1: Merde,
3: je voulais intervenir pour réagir à ce que vous disiez précédemment. Alors nous, on est là aujourd'hui et que dans 2 mois, vous allez nous dire de voter pour vous et celle qui sera dans la rentrée sans étudiants étudiants.
1: Merde, c'est le même son. J'ai dû me planter.
4: Ah, on n'a pas après AG+.
1: Ouais, je crois pas, mais je vais le choper.
4: Non, c'est moi qui ai dû.
1: Ah ouais, c'est toi qui ai dû faire de la merde. Ok.
4: Et
1: donc,
4: qu'est-ce qu'il dit ? Parce que grosso modo, c'est pareil.
1: D'accord, c'est parti.
5: Le ministre des Affaires étrangères.
1: C'est direct, désolé.
5: La France est le pays au monde qui a le plus fait pour la Palestine. Alors j'ai une question pour lui, Monsieur Barreau, connaissez-vous l'Espagne ? Vous savez ce pays avec qui nous partageons les Pyrénées et qui a dénoncé sans relâche le génocide en cours à Gaza ? Décréter un embargo total sur les armes dès octobre 2023, rappeler son ambassadrice à Tel Aviv, pris des sanctions économiques, interdit aux navires transportant du carburant pour l'armée israélienne d'accoster dans les ports espagnols, interdit d'entrer sur le territoire espagnol des personnes participant directement au génocide ou encore l'importation de produits provenant des colonies illégales à Gaza et en Cisjordanie. Monsieur le ministre, ne connaissez-vous pas l'Afrique du Sud, qui dès décembre 2023 a déposé devant la Cour internationale de justice une plainte contre Israël pour génocide ? Connaissez-vous la Colombie, Cuba, le Sénégal, la Namibie, la Bolivie, le Nicaragua, ces pays qui composent le groupe de La Haye, qui appellent à ce que soit respecté le droit international à Gaza ? À vous qui citez Golda Meir, dirigeante israélienne qui disait « il n'y a pas de peuple palestinien ». À vous qui avez refusé de protéger la flottille des courageux partis briser le blocus illégal de Gaza. À vous qui avez permis au moins 4 survols de la France par Netanyahou, pourtant sous mandat d'arrêt international, je veux rappeler, votre bilan est sombre. Vous n'avez même pas fait le strict minimum. Prévenir et empêcher par tous les moyens la commission d'un génocide est une obligation internationale. La colonisation est un crime contre l'humanité que vous devez condamner. Alors que comme l'Espagne, l'Afrique du Sud, la Malaisie, la Colombie, Cuba et tant d'autres, vous auriez pu défendre le droit international, vous avez choisi la lâcheté. Vous auriez dû décréter immédiatement un embargo total sur les armes. Vous avez choisi de mentir et de continuer ces exportations en catimini. Vous auriez dû imposer des sanctions économiques et commerciales à Israël. Vous n'avez même pas daigné soutenir la suspension des accords Union européenne-Israël quand la question a été posée. Vous auriez dû rejoindre le groupe de La Haye. Vous avez préféré faire confiance à Trump et à son plan de colonisation de Gaza. Vous auriez dû dénoncer sans ambiguïté les crimes contre l'humanité d'Israël. Vous avez dit votre soutien inconditionnel à Israël. Et quand la honte vous submergeait, vous vous êtes limité à condamner une poignée de colons extrémistes, comme s'il existait une colonisation acceptable ou des colons modérés. Enfin, vous avez humilié la France, pointé du doigt par 5 rapporteurs spéciaux de l'ONU pour le harcèlement judiciaire et politique que vous avez fait subir à Rima Hassan et à tant d'autres soutiens de la lutte palestinienne. Pendant que Barrot se félicite de son inaction, le génocide du peuple palestinien se poursuit.
1: Bah, pas mal, Panot. Donc du coup, elle s'est trouvée prise sur sa gauche par cette étudiante là, Inès, et elle s'est sentie obligée de faire la même.
4: Bah, disons que
1: non, mais c'est, base, c'est d'humour. Hein,
4: mais... On n'a pas le discours hallucinant quoi de Barrot, ouais, ouais, qui devant l'étudiante s'énerve.
1: Ça m'énerve.
4: Il dit pas poliment et on voit des gardes du corps se rapprocher.
1: Ouais, ouais. Ah oui, carrément.
4: Il est entouré parce que du coup, ça commence à devenir un peu chaud. Donc on voit 4-5 personnes qui commencent à entourer Barrot. Ouais. Et lui, on le voit donc tenir le micro et empêcher qu'on puisse entendre l'étudiante et d'autres étudiants qui dans l'amphi hurlent pour dire qu'effectivement l'Espagne a fait énormément de choses. On le sait tous qu'elle a fait énormément de choses pour bloquer Israël. Que ça soit les armes, que ça soit les passages des avions, que ça soit les ressortissants impliqués, tous les citoyens israéliens impliqués sur Gaza. Enfin, il y a une et puis l'accompagnement de la flottille, même si ça n'a pas été jusqu'au bout. Mmh. Et on voit Barrot être complètement hystérique et dire mais si c'est nous qui avons tout fait, tout simplement parce que le mec il a organisé bien tardivement une petite conférence sur l'action humanitaire pour donner quelques grains de riz aux Gazaouis, tout en continuant à nier la réalité d'un génocide. Donc c'est vrai que c'est énorme quand il dit que la France est le premier pays au monde. Mais, alors ça veut dire qu'on peut, comme on le sait, hein, on parle que de ça sur Cause Commune depuis des mois et des mois, on peut dire n'importe quoi et surtout mentir et surtout dire l'exact contraire de la vérité. À partir du moment où c'est de la communication et la Barrot, il tient bien le micro et on n'entend pas les étudiants qui hurlent dans les amphis. Lui, il tient le micro, il y a plusieurs journalistes qui sont en train de filmer, qui sont en train d'enregistrer, donc le bidochon ne va entendre que ce que dit Barrot. Mmh. Et le bidochon, il entend Barrot en train d'éructer en disant « Mais si, on a bien fait une commission pour l'humanitaire !» Donc, ouf, quand même, la France, elle a donné quelques grains de riz quand même aux Gazaouis. Donc, c'est hallucinant, mais comme effectivement, il a le système de communication, pour toutes sortes de raisons, on le sait, ça marche, et on peut raconter n'importe quoi. Les gens qui n'écoutent pas Cause Commune et qui ne suivent pas les médias indépendants, n'ont que ça, en fait, à se mettre sous la dent. Et on revient sur ce que je disais tout à l'heure, c'est si Macron est au pouvoir, c'est que quelque part, il sait ce qu'il fait, c'est que les gens qui l'ont mis... savent qu'il est compétent pour diriger le pays et que le sens commun des bidochons dit que nous, le peuple, on peut pas diriger l'État, on sait pas, c'est compliqué, c'est technique, et que donc, voilà, Barrot, ministre des Affaires étrangères, bien cravaté, présent dans les médias, eh bien, même sans parler, tout cet effet médiatique, postural, gestuel, symbolique, suffit à produire ce qu'on appelle de la condensation, c'est-à-dire un faisceau comme ça regroupé d'indices qui permettent de croire qu'on a quelqu'un de pertinent et de compétent. Et Barrot se dit, voilà, je gagnerai forcément les bidochons, les militants, je les ai perdus de toute façon.
1: Si tu veux, on l'écoute, je l'ai retrouvé.
4: Ok.
6: Vous m'interrogez, ou plus précisément, vous affirmez que la France est complice d'Israël. Alors que de tous les pays du monde, je n'en connais pas d'autres, on pourra en discuter, qui ait fait autant pour la cause palestinienne que la France depuis le 7 octobre dernier. Et oui, je vous invite à citer un seul pays du monde qui ait fait autant.
7: Ça, c'est le ministre des Affaires étrangères Jean-Noël Barrot, le 4 septembre à la Sorbonne Nouvelle. Une étudiante en géopolitique l'a interpellé pour dénoncer la complicité de la France dans le génocide à Gaza, ainsi que la réforme Bienvenue en France. L'étudiante en question lui a répondu en vidéo.
8: Mais la réalité, c'est que leur version du dialogue à eux, c'est de nous mettre en garde à vue quand on occupe nos universités pour avoir dénoncé le génocide, c'est de nous faire passer en conseil disciplinaire quand on repeint nos universités aux couleurs de la Palestine.
7: Et sur X, des militants rappellent que la France a criminalisé le soutien à la Palestine, participé à la propagande israélienne et surtout continué de livrer des composants d'armes malgré ses obligations en termes de droit international. Ce qui est intéressant, c'est que l'étudiante cite l'Espagne comme pays qui a fait plus que la France pour la cause palestinienne. Et voici la réponse du ministre.
6: Non, qu'a fait l'Espagne ? Qu'a fait l'Espagne ? Qu'a fait l'Espagne ? Vous n'arrivez pas à citer un seul élément !
7: Qu'a fait l'Espagne ? Alors, plein de choses. En septembre 2025, Pedro Sanchez a annoncé 9 mesures pour arrêter le génocide à Gaza. Un mot que Paris n'a jamais employé officiellement d'ailleurs. Concrètement, un embargo permanent sur les armes, la fermeture des ports et de l'espace aérien espagnol à tout ce qui est militaire, l'interdiction d'entrer sur le territoire pour les personnes impliquées dans le génocide, et un boycott des produits issus des colonies illégales. Et puis on pourrait aussi citer l'Afrique du Sud qui a saisi la CIJ en accusant Israël de violer la Convention sur le génocide, ce qui a conduit à l'avis du 26 janvier 2024 reconnaissant un risque plausible de génocide. Plusieurs pays se sont ensuite joints à la procédure, notamment l'Espagne. C'est tout simplement l'action qui a fait entrer la question du génocide à Gaza dans une instance judiciaire internationale contraignante. Conclusion, Jean-Noël Barrot met en avant le fait que la France a organisé une conférence humanitaire et interdit l'entrée sur son sol à des colons sans geler leurs avoirs. Ça, c'est pas vraiment avoir fait plus que tout le monde, c'est avoir fait le strict minimum pour pouvoir dire qu'on a fait quelque chose.
1: Voilà pour le son que nous cherchions.
4: Alors, du coup, les deux oublient, que ce soit AJ+ française ou Mathilde Panot, ils oublient quelque chose où Barrot a du sang sur les mains et pourrait être en tôle pour ça. Si on avait un tribunal et des juges qui avaient le courage et non pas la lâcheté de passer son temps à accuser les citoyens d'apologie de terrorisme ou de je sais quel racisme anti-juif, c'est l'arrêt du programme Pause,
1: oui.
4: Qui était un programme...
1: Non mais il y a Bienvenue en France.
4: Vas-y.
1: Mais non, mais c'est le programme qui fait payer les étudiants étrangers 4000 euros.
4: Ah oui. À partir du moment où l'étudiant palestinien peut payer effectivement 4000 euros, il est le bienvenu.
1: Voilà. Donc merci McKinsey, j'imagine, pour les éléments de langage. Et bienvenue en France. Ouais.
4: Ah, c'est génial. Ouais. Oui. Non, mais bon, alors déjà, voilà, il y a ça qui est quand même dingue parce que il a à peu près, on le sait par les réseaux de militants, Urgence Palestine, Présence Palestinienne, etc. Donc là, c'est des informations que j'ai en direct. On m'a dit que c'était à peu près 65 étudiants qui n'ont pas pu venir en France avec l'arrêt du programme Pause à cause d'une Palestinienne, d'une étudiante, et encore, je dirais à cause, déjà, c'est impropre, je dirais, parce qu'elle a retweeté. Des informations où, paraît-il, faudra vérifier, il y avait de l'antisémitisme dans son retweetage. En tous les cas, faudrait voir dans le détail, puisque n'importe quel Israélien aujourd'hui a le mot à la bouche.
1: Ah bah oui.
4: Tout le monde est antisémite pour eux dès qu'on s'oppose à eux. Ouais. Donc c'est encore le cas, bien sûr, j'y reviendrai dans deux secondes, du ministre des Affaires étrangères britannique qui a parlé de nettoyage ethnique pour la première fois et qui est juif et qui commence à taper un peu dans l'art sur Israël. Alors ça va pas tellement loin, mais c'est quand même énorme par rapport à ce silence assourdissant de la France qui a systématiquement en catimini filé des armes à Israël comme l'Allemagne et puis qui a laissé Netanyahou circuler comme il voulait. Voilà, Barrot a rajouté sa propre mesure en détruisant en fait, en gelant ce programme de partenariat culturel. Alors bien sûr, c'était un programme en termes de classe sociale qui est un peu dégueulasse, hein, parce que c'est que l'élite palestinienne culturelle, donc des artistes, des cinéastes, des étudiants, qui sont accueillis pas simplement dans les universités, mais aussi dans des collectifs. Ça peut être des ONG, ça peut être des collectivités locales qui accueillent voilà des Palestiniens pour un temps limité. Et bien sûr, pendant ce temps limité, en tout cas ceux que je connais, systématiquement tentent de demander le droit d'asile et de faire des papiers pour demander la nationalité française, parce que retourner à Gaza, c'est effectivement un arrêt de mort. Et donc cet arrêt de mort, ben, il a frappé 65 artistes, étudiants, intellectuels palestiniens. Mmh. Bien sûr, c'est aussi des écrivains qui sont invités. Et aujourd'hui, ce ne sont plus que les artistes, écrivains, intellectuels de Cisjordanie qui peuvent venir. En passant par notamment la Jordanie. Et donc, face à cette réalité monstrueuse que Barrot nie en sortant son horreur de discours, il y a donc cette réaction inattendue de Miliband qui a pris position. Alors, ça va pas tellement loin. Il dit quand même des choses. Il remet pas en cause le sionisme en tant que tel. Il dit défendre l'État israélien. Donc là, il cautionne complètement 1948. Mais par contre, il démolit 1967, c'est-à-dire l'occupation israélienne de la Cisjordanie. Alors, les auditeurs qui sont pas tellement férus de géographie, oui. Il faut savoir que les Palestiniens ont trois petits morceaux de territoire. Ils ont Gaza, ils avaient Gaza. Gaza n'existe plus. Ils avaient la Cisjordanie et ils avaient un petit bout à Jérusalem qui est lui aussi complètement phagocyté et grignoté. Bientôt, il y aura plus de Palestiniens à Jérusalem-Est. Le territoire, on va dire, qui s'appelle pour les Israéliens la Judée-Samarie, et qui comprenait 3% de Juifs au début du XXe, est aujourd'hui massivement occupé par des colons qui sont systématiquement protégés par l'armée. Et ces colons pillent, brûlent les maisons, tuent régulièrement, et ils tuent des enfants, des femmes, des vieux, des hommes, et surtout piquent leur territoire. Et par-dessus le marché, les victimes sont arrêtées par l'armée israélienne, et par-dessus le marché, elles sont torturées, et réduites à devoir payer une amende pour sortir de prison, puisque 90% des Palestiniens qui sont dans les geôles israéliennes, en fait, sont comme dans des centres de rétention administratifs, d'un point de vue juridique, c'est-à-dire qu'ils sont enfermés sans droit, ils sont hors droit, il n'y a pas de procès, il n'y a rien, ils sont tout simplement raptés dans la rue, kidnappés. Donc on a effectivement un terrorisme d'État, un terrorisme des colons, mais aussi un terrorisme d'État, un fascisme israélien, alors qui est protégé par le CRIF, qui est protégé par la LICRA, qui est protégé par l'Union des étudiants juifs de France, qui est protégé par l'Organisation des Juifs européens, qui est protégé par des avocats juifs sionistes. Voilà, et honte absolue. Alors là, le dernier en date... C'est un retraité du CNRS qui vient de sortir son bouquin sur LFI traitant bien sûr Mélenchon d'antisémite. Donc c'est Pierre-André Taguieff.
1: Ah lui, putain, il est toujours là lui.
4: Ouais, et vient de sortir un bouquin sur LFI là.
1: Voilà. Le pseudo-spécialiste de l'extrême droite en France parmi l'élite sociologique. Oui, non mais c'est juste une blague ce mec.
4: Ouais, c'est une blague, en tout cas qui trouve son éditeur, sa grosse merde de bouquin.
1: Chez qui?
4: Sur LFI. Alors j'ai pas regardé, j'ai pas fait.
1: Non, parce que je pense que c'est du Bolloré, non?
4: Un bon livre présent dans toutes les bonnes librairies.
1: Et dans tous les bons relais H dans vos gares préférées.
4: Les bons relais achètent, ouais. Oui, c'est vrai. Donc voilà où on en
1: non,
4: est.
1: Non mais Taguieff, putain,
4: c'est vrai
1: mais
4: que
1: c'est
4: parmi
1: un truc
4: les intellectuels,
1: de fou.
4: Honte aux juifs intellectuels sionistes qui écrit. Alors nous on a aussi,
1: nous on n'écrit pas.
4: Mona Ozouf. Mona Ozouf qui a écrit un opus chez Gallimard peu de temps, un an après le 7 octobre, pour considérer que toute la gauche était antisémite.
1: Oui.
4: On est sur des... Alors, justement, par rapport à cette folie, on va écouter la petite séquence qui se passait il y a quelques jours devant un tribunal où Pierre Stamboul, qui est vice-président
1: Donc,
4: grosso modo, c'est l'association des Juifs français pour la paix, qui existe depuis des dizaines d'années, et Pierre Stamboul, reprend effectivement cette thématique que...
1: L'Union juive française, voilà, je
4: L'Union
1: sais jamais.
4: L'Union juive des Français pour la paix, voilà.
1: Voilà, c'est ça.
4: L'UJFP.
1: L'UJFP, voilà, très lié à Tzedek. On l'écoute.
9: Et à tous, vous savez que Nicolas, il est poursuivi pour avoir dit et écrit, parler de résistance palestinienne. Ça, c'est considéré comme apologie du terrorisme. On est dans un monde complètement barjo, parce que notre cher Emmanuel Macron, que son nom soit banni, a envoyé au Panthéon Misak Manouchian, mon père était dans le groupe Manouchian, il a envoyé au Panthéon Marc Bloch, qui est un exemple fantastique de résistant au nazisme. Et il fait poursuivre des gens qui disent résistance palestinienne. C'est-à-dire qu'on est en plein dans une espèce de réécriture de l'histoire, la même réécriture de l'histoire qui va considérer à dire que les antisémites c'est la gauche et que les fascistes défendent les juifs. Donc je vais quand même rappeler des éléments extrêmement simples, qui sont des éléments historiques que personne ne peut aujourd'hui dire qu'ils sont faux. 1948, le peuple palestinien, peuple indigène, a été expulsé de son propre pays par un nettoyage ethnique prémédité. 1967, c'est une conquête coloniale préméditée et la colonisation a commencé dès ce moment. L'ONU, qui a des responsabilités énormes contre le peuple palestinien, a déclaré quand même que les territoires étaient illégaux. Or, ça fait maintenant, cette occupation, elle dure depuis 1967, et c'est une réalité historique que l'ensemble de l'Occident, France et Union européenne compris, soutient les génocidaires. Le génocide à Gaza, il est la suite d'un blocus qui dure depuis 2007, un territoire de plus de 2 millions d'habitants, bouclé par terre, par mer et par air. C'est une réalité historique que personne ne peut nier. On a le droit de se défendre. Le droit international dit résister à l'occupation, ce n'est pas seulement un droit, c'est un devoir. Alors véritablement, accuser aujourd'hui le mouvement de solidarité de terrorisme, c'est une infamie. Surtout quand on a l'appui des fascistes. Je rappelle quand même que les dirigeants israéliens ne sont pas les descendants des victimes du judéocide, ils sont les descendants des collabos. Le père de Netanyahou était le secrétaire particulier de Jabotinsky, dont la ministre Le Bétard s'entraînait en Italie fasciste. Yitzhak Shamir, futur premier ministre israélien, assassiné des soldats anglais en 1942, 1943, 1944. Ces gens-là étaient des collabos. Donc aujourd'hui, défendre la société palestinienne, défendre sa résistance, c'est défendre nos droits. Ce n'est pas un supplément d'âme. Bravo Nicolas, et on continuera.
1: Et c'était Pierre Stamboul, donc porte-parole de l'Union juive française pour la paix.
4: Voilà, ils auraient pu trouver un acronyme plus sympa.
1: Ouais, UJFP,
4: à chaque fois on s'arrache les cheveux.
1: Ouais, c'est clair.
4: Alors, du coup, pour les auditeurs qui sont un peu éloignés de cette histoire, il faut quand même voir que la position de Pierre Stamboul, qui sépare 1948,
1: oui, de 67,
4: nettoyage ethnique, ouais, de 67, qu'il appelle colonisation, doit être expliquée. Pourquoi il n'a pas les mêmes mots? Parce que l'UJFP est tiraillé en son intérieur entre les partisans du génocide qui commence en 1948 et les partisans, on va dire, plus, même pas du génocide, mais en tout cas de la disparition du projet colonial radical avec nettoyage ethnique, occupation, déplacement des populations et puis apartheid à Gaza, etc., à partir de 67. Et en fait... il y a des débats autour de qu'on retrouve à propos du génocide des Juifs entre la théorie qui s'appelle l'intentionnalisme, qui consiste à dire que Hitler voulait tuer les Juifs dès le départ, dès qu'il était, on va dire, nazi et peut-être même avant, dans Mein Kampf en 1923, etc. Et que donc, du coup, la guerre a été une opportunité pour lui pour mettre en application un plan prédéfini. Et il y a un autre courant théorique qui dit que Hitler ne voulait pas spécialement exterminer les Juifs, mais que c'est dans le cours de la guerre, que par le processus même de la guerre, que par passage aux extrêmes, par radicalisation, guerre totale, etc., d'autant plus que la guerre était perdue, que la mise à mort, le programme a été mis en place avec donc 1942. Pour les historiens, c'est la mise en place des camps d'extermination, à partir d'une réunion qui s'est tenue dans une ville, je ne sais plus, en Autriche, et Weinsee, voilà, la réunion de Weinsee. Et contre ça, alors qu'on a tous les éléments en main, moi je dis, je suis pas un spécialiste de la Palestine, mais un grand lecteur d'historiens sur cette question-là, et on ne peut que être étonné dans le fait de dire, mais on a tous les éléments, d'autant plus que il nous rappelle bien que les éléments familiaux de Netanyahou étaient des fascistes attachés avec Jakobinski au fascisme italien, qu'ils ont participé, ils étaient déjà nazis, ils étaient fachos, ils étaient exterminationnistes, déjà ce groupuscule de sionistes qui vient de l'Europe et qui a débarqué donc sans être du tout du Moyen-Orient et qui ont changé leur nom pour les arabiser alors qu'ils étaient essentiellement polonais ou biélorusses, etc. Donc ils n'avaient rien à voir avec la question du Moyen-Orient. Mmh. Et ces gens-là ont débarqué avec des idées fascistes et nazies. Mmh. Donc on peut très bien dire que le génocide a avancé sur les Palestiniens en fonction des possibilités. Mmh. Et quand on lit les archives de l'armée, les archives de la première organisation juive qui a pris le pouvoir en 48. Alors là aussi, le nom du fondateur dit socialiste m'échappe. J'ai Golda Meir en tête, mais j'ai pas l'aéroport, comment il s'appelle déjà, l'aéroport à Tel Aviv.
1: J'en sais rien.
4: Le leader soi-disant du parti socialiste israélien. Enfin bon, là aussi, trop de mémoire. Et donc, cet homme-là, en fait, a toujours dit nous ne pouvons faire que cela, mais il y aura des étapes ultérieures.
1: Le donc, David Ben-Gourion international.
4: Voilà, Ben-Gourion. Ouais. Et Ben-Gourion, qui est très très bien narré dans toutes les archives qui ont pu être retrouvé par Ilan Pape dans son livre.
1: Tiens, d'ailleurs, il vient de pondre un bouquin.
4: Il vient de ressortir un autre.
1: Ouais.
4: Et donc, lisons tous Ilan Pape, qui est une des icônes académiques les plus sûres au niveau de la factualité de ce qui se passe donc en Palestine. Et il est très clair, il dit bien que les 800 000 Palestiniens qui ont été déracinés, les 500 villages sur 800 qui ont été exterminés, rasés, brûlés, les gens ont été brûlés vifs, d'autres ont été empoisonnés, les sources ont été empoisonnées, d'autres ont été embrochés dans des baïonnettes, le pillage des gens a été fait exactement comme les nazis sur les juifs. Bref, tout ce processus-là a été fait sous la caution, bien sûr, du fait que l'ONU avait reconnu par les États-Unis et les Russes que l'État d'Israël avait le droit d'exister, donc du coup ils se sont engouffrés dans cette possibilité-là, mais tout le travail de coulisses, on l'oublie, tous les sionistes étaient très présents aux États-Unis pour forcer les représentants politiques américains à accepter ce principe-là, hein. Ça s'est pas fait spontanément par les Américains, loin de là. Donc il y avait déjà des lobbies très puissants aux États-Unis pour faire tourner la machine pro-sioniste, et donc le discours a toujours été: on avance comme on peut, à chaque fois on avancera. Donc déjà, avec le peu d'autorisation que les Américains et les Russes ont donné à Israël, voilà le résultat en 48, des villages exterminés, bien sûr, toute trace a été effacée, puisque Israël a fait pousser des arbres, des parcs sur beaucoup de villages, d'autres sont devenus des kibbutz, et les villes ont été rasées entièrement, sauf quelques baraques. Donc tout ça a participé d'un processus, et ce processus n'aurait pas, comment dire, la dimension intentionnaliste sur laquelle j'adhère, c'est que le génocide est un génocide pensé, travaillé, décennie après décennie, et la colonisation de 67, elle intervient que 20 ans après la première arrivée, c'est très rapide, le temps qu'Israël se crée ses premiers ministères, ses institutions, son école, etc. Les difficultés pour ceux qui étudient l'Algérie, c'est énorme de créer un pays, et les Algériens ont eu les pires difficultés de trouver des instituteurs pour refaire les écoles, je le sais bien, parce que le père de ma compagne était justement un des fabricants de l'école publique en Algérie. Et donc ça a pris beaucoup de temps, et ça a nécessité effectivement de former des gens et de créer les infrastructures ad hoc. Donc 20 ans plus tard, 1967, occupation de tous les territoires palestiniens, donc la Cisjordanie, Jérusalem-Est et Gaza. Et quand Gaza a été abandonné entre guillemets en 2007, ce qui n'est pas du tout abandonné puisque ça a été une terreur d'apartheid comme d'Istanbul, par terre, par mer et par eau, avec des drones assourdissants par milliers qui empêchaient de dormir, comme c'est le cas au Liban aujourd'hui. Et c'est toujours, c'était toujours le cas encore à Gaza il n'y a pas tellement longtemps. Eh bien, le processus génocidaire est passé à des étapes supérieures. Voilà. Donc ça, c'est l'idée qu'on pourrait dire à l'UJFP, oh là, vous avez un point de vue quand il parle de la vérité factuelle. Moi, je dirais non, c'est une interprétation qui sépare le nettoyage ethnique du processus de colonisation. Pour moi, il n'y a pas de séparation logique. Voilà. Donc ça, c'est l'idée qu'on pourrait mettre sur le tapis.
1: Ouais, mais en fait, faire démarrer là-dessus. Ouais, faire démarrer le truc en 67, c'est faire comme Israël qui démarre au 7 octobre 2023, quoi.
4: Exactement.
1: Ouais. Voilà, donc il faut qu'on les fasse venir. On va rappeler Simon Hassoun de Tzedek et un représentant de l'UJFP pour une émission spéciale à ce sujet, parce que je trouve que voilà, c'est des débats.

0: Faire démarrer en 67, finalement, c'est dédouaner Israël de sa responsabilité depuis 47. Mais du coup, si tu ne les dédouanes pas de leur responsabilité en 47, c'est revenir à ce que tu disais plus en amont, du revirement en 42 d'Hitler qui est passé des Juifs aux Israéliens. Aux Juifs.
1: Excuse-moi.
0: Non, non, mais ce que je veux dire par là, c'est que si tu démarres en 67, voilà, avec le déroulé, c'est finalement oublier tout ce qui s'est passé depuis 42, en réalité. Non ?
1: Ouais, on peut remonter même bien plus loin, parce que le sionisme, on le sait, c'est fin 19e, avant la Shoah.
0: Mmh. Oui, oui, non, mais bien sûr. Mais voilà, enfin, non, mais du coup, restreindre à des périodes, c'est finalement ne pas remonter trop loin, ne pas, enfin, bref.
1: En fait, l'idéal, c'est d'avoir un processus qui soit
0: cohérent et entendable, voilà. etc. Donc ça se tient sur 67. 68, ça se tient sur 67, ça se tient sur 47 aussi. Donc voilà, donc c'est super intéressant de comprendre qu'est-ce qui construit les discours qui aboutissent finalement à la même conclusion. Il y a clairement un génocide qui se construit à Gaza depuis pas le 7 octobre 2023.
1: Le problème après, en choisissant les dates, c'est que la question des réfugiés, par exemple, qui un mot déjà terrible, dire réfugié, oui. En fait, c'est des gens qui sont des morts sociaux, comme le disait dans une intervention Rima Hassan, ce sont pas que des réfugiés ou des gens qui ont été déportés en Jordanie ou au Liban, ce sont des gens qui ont perdu leurs racines, leur manière de vivre, et donc voilà, culturellement, ils sont foutus quelque part. Et ils se disent eux-mêmes largement morts sociaux, et d'ailleurs, un des indicateurs de la mort sociale, c'est l'apparition de la poésie. Il y a une poésie concentrationnaire extrêmement belle, il y a une poésie des goulas, il y a une poésie des camps de concentration, il y a une poésie palestinienne. Et la poésie, elle est éminemment le dernier cri qu'on peut avoir pour proclamer son humanité, quand tout a été perdu. Il reste le langage, en fait, il reste la liberté de penser. Et c'est donc d'une richesse hallucinante, la poésie palestinienne, comme la poésie concentrationnaire. On parle d'ailleurs de littérature concentrationnaire. On ne parle pas des témoignages où les gens racontent ce qu'ils ont vécu, on parle de la poésie. Quand on lit Robert Antelme, quand on lit Charlotte Delbault, on lit de la poésie concentrationnaire. On lit de la littérature, c'est vraiment catégorisé comme tel. Les réfugiés, les gens qui ont été déplacés, les displaced persons, comme les Américains les appelaient après la Seconde Guerre mondiale, eh bien ces gens-là, ce qu'on appelle le droit au retour, n'existe pas pour l'UJFP à partir du moment où il reconnaît les frontières d'Israël en 48. Parce que où vont-ils aller, ces gens qui disent j'ai le droit de revenir sur Israël, et pas forcément en Cisjordanie ou à Gaza. Et ils vont où, puisque leurs villages ont été rasés, leur espace a été rasé, et Israël revendique la totalité du territoire. Et on sait qu'Israël mène des politiques de discrimination absolue à l'égard de la minorité des 20% de Palestiniens israéliens aujourd'hui qui doivent fermer leur gueule, qui ont moins de droits que les Israéliens, parce que c'est un État confessionnel juif, et que eux ne peuvent avoir que voix au chapitre sur un droit d'exister. Mais même quand ils se marient, par exemple, ils n'ont pas le droit de se marier avec une femme ou un homme qui vient de Cisjordanie. Ils doivent, parce qu'il y a des quotas, les Israéliens sont complètement parano absolus sur les quotas, pour pas justement, en termes démographiques, être submergés par les gens qu'ils ont détruits et tués, justement, pour avoir cette supériorité numérique. C'était vraiment une extermination qui était stratégique. Il fallait tuer le maximum de Palestiniens et non pas les déplacer. C'est ça aussi, la notion d'épuration ethnique, Ilan Pappé le montre bien, elle n'est pas associée au fait de dire aux gens, bon allez, vous quittez le territoire, vous partez, il fallait en tuer le maximum. Et c'est une horreur que de lire ce bouquin d'épuration ethnique, parce que effectivement, il y a eu beaucoup, beaucoup d'horreur dans la façon de pratiquer ça. Donc, Moi, je pense que le gros problème aujourd'hui, c'est que, d'une manière générale, l'esprit civilisé, démocrate, humaniste, a du mal à penser les génocides. Il a du mal à penser ce qu'il n'est.

0: pas. Mmh. Et à partir de ce moment-là, on a très peu inventorié, quelles que soient les disciplines, le processus du génocide. Ce qui fait que c'est réservé à une toute petite minorité, essentiellement d'historiens, qui ne font que raconter à partir d'archives des faits qu'on connaît finalement à force par cœur. Mais on n'a pas des gros laboratoires, des grosses recherches sur les propriétés qu'a cet être humain, cette faculté de détruire son congénère. Mmh. Voilà. Et donc en sciences sociales, et ça n'existe pas. Il n'y a pas de laboratoire là-dessus. Il y en a un petit peu aux États-Unis, notamment à l'université Brandeis, mais c'est essentiellement une université juive et elle bosse énormément, quasi essentiellement sur le génocide des juifs, avec cette particularité de considérer que le génocide des juifs, c'est le seul à être vraiment un génocide. Donc ils sont complètement barrés et ils empêchent de faire du comparatisme pour arriver à montrer le génocide des Tutsis, le génocide des Cambodgiens, le génocide des Arméniens, le génocide des Indiens, et de voir comment on peut les comparer. Et je pense que le génocide des Palestiniens, il a cette propriété qu'il s'inscrit dans une temporalité beaucoup plus lâche et beaucoup plus longue, avec des stratégies qui varient dans le temps. Y a eu la guerre qui a permis de faire un nettoyage ethnique extrêmement meurtrier en 48, et le 7 octobre permet de renouer avec cette logique d'extermination physique qui existait, qui était très présente en 48, et qui a été mis un peu entre parenthèses, parce qu'Israël voulait être une démocratie et donc à essayer d'avoir des partis, la plupart contrôlés par d'anciens généraux tortionnaires. On l'a vu là avec Stamboul qui nous parle de Rabin, qui nous parle de Sharon, de Netanyahou, enfin tous sont plus ou moins impliqués toujours dans des massacres divers et variés, et viennent de l'armée. La quasi-totalité des dominants, des dirigeants israéliens viennent de l'armée. Et c'est ça qui nous pose problème, c'est comment penser aujourd'hui, à partir de quels indicateurs, on peut démontrer qu'il s'agit d'un génocide intentionnaliste, recomposé, parfois avec des phases de basse intensité, c'est ce qu'on appelle soft genocide, avec des moments où il s'endort un peu, des moments où il se réactive, comme les activités humaines, en fonction des opportunités. Moi, je pense que c'est un des enjeux fondamentaux, et surtout de pas laisser les définitions du génocide à l'ONU, aux juristes, parce que là, on est juste dans une logique pratique de procès et d'accusation, c'est très bien, mais laissons au droit et aux juristes le soin d'attraper Netanyahou et de le faire comparaître comme c'était le cas pour les Serbes, Mladic, d'ailleurs, qui vient de mourir récemment, il faut surtout pas s'empêcher et s'interdire de penser. Hélas, la science sociale aujourd'hui, et les journalistes aussi, courent après les juristes, comme on le voit bien, avec toutes les organisations académiques qui ne font que reprendre les catégories du droit. Moi, je trouve ça d'une débilité absolue. C'est efficace en pratique de se positionner sur le droit international dans un but pratique pour arrêter des gens, il n'y a pas de problème. Mais on ne peut pas arrêter la réflexion et la recherche à la jurisprudence de l'ONU, à des résolutions de l'ONU ou à des textes qui sont avant tout des textes politiques à format juridique. Voilà, bon, c'est grosso modo pour moi le problème dingue de la réflexion actuelle qui fait que ça passe largement sous les radars.
1: Entendu.
0: Et donc, si on a encore un petit peu de temps, on peut faire une petite pause musicale.
1: Oui, on va faire ça.
0: Avant de parler de l'AFD.
1: Absolument. 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Si vous souhaitez intervenir sur cette dernière demi-heure d'émission, c'est possible. 09 72 51 55 46. D'ailleurs, une auditrice a réagi à notre la première partie de l'émission. On va juste l'écouter avant de passer à la pause musicale. Tu me diras ce que t'en penses, Patrick. Ok, donc c'est pourri, mais je l'ai écouté. En fait, ce qu'elle nous dit, c'est que on a pointé les conspirationnistes, et ce qu'elle nous dit, c'est de pointer plutôt les conspirateurs et les comploteurs. C'était en tout début d'émission. Pourquoi ? Parce que les termes conspirationnisme et globalement tout ce qui relève de la dénonciation des théories du complot et un instrument de notamment de la CIA pour décrédibiliser toutes les pensées alternatives par rapport aux événements. Donc voilà, elle nous proposait juste d'utiliser plutôt que les conspirationnistes, on en a parlé au début, je vais pas résumer ce qu'on a raconté, mais elle nous dit parlez plutôt des conspirateurs. Donc bon, je pense qu'on peut être d'accord sur le sujet. On va passer à une petite pause musicale. On va s'écouter Gargantua, ça fait longtemps, et on ira tranquillement vers la fin de cette émission. Vous êtes donc à l'écoute de Cause Commune, c'est Sous les lapsus de l'actu, épisode 141. Je vous rappelle le téléphone au cas où, 09 72 51 55 46. On parlera juste après de la victoire de l'AFD sur une région allemande. C'était dimanche dernier. À tout de suite.

0: le nombre de punchlines dans ce titre. Alors c'était juste un remix de Bilx. C'est comme ça qu'on le dit, mais j'aime bien. Voilà, on peut passer à la suite si tu veux. C'est Sous les lapsus de l'actu, épisode 141. On est là, je vous le rappelle, jusqu'à 16h.
1: Alors, donc...
0: Reprends tes esprits.
1: Alors du coup, les gens sont tous partis. Quand t'as dit, on va faire une émission avec la Allemagne de l'Est, mais qu'est-ce qu'on va s'emmerder ? On va s'emmerder, on s'en fout. D'ailleurs, c'est où l'Allemagne de l'Est, franchement ? Et pourtant, vous allez voir, vous allez avoir une grosse surprise. Si vous aimez Cause Commune, si vous aimez les critiques du capitalisme et si vous aimez les critiques de l'impérialisme, vous n'allez pas en revenir. C'est bien simple. C'est aussi simple que ça, vous allez tomber sur le cul. Je l'ai découvert parce que j'y connaissais rien à l'Allemagne de ouais. l'Est. Et c'est juste en pianotant quelques petits trucs sur Internet que finalement, voyez, en fait, n'importe qui peut quand même assez facilement avoir l'information. Il suffit juste de savoir ce qu'on veut rechercher. Et puis, on fait travailler un peu l'IA et on a effectivement le truc qui sort, quoi. Voilà. Et là, le truc qui sort, c'est que je vais partir un peu du sens commun avec l'émission, donc une petite bande-son qu'on va écouter d'abord.
0: C'est long, il y a 7 minutes. Hein.
1: Alors, on va peut-être pas écouter 7 minutes, sinon j'arriverai pas à caser mon truc.
0: Ouais.
1: Mais on va peut-être écouter les 2-3 premières minutes.
0: Bon, vas-y, tu me diras quand on arrête. Mais c'est parti. C'est une analyse politique produite par France 24.
2: Semble être le cas. Ce qu'il faudra voir de manière plus précise, c'est la répartition au sein du Parlement régional. Parce que vous savez qu'en Allemagne, il y a un vote, un système électoral qui est un peu compliqué, où en gros vous avez deux voix, vous votez pour une personne dans votre district, dans votre circonscription, et ensuite vous votez pour un parti à l'échelon du Land, c'est-à-dire de la région. Il ne semble pas, vu le score de l'AfD, que ça puisse remettre en cause, ou alors peut-être par la formation de coalition anti-AfD, mais en tout cas, de par ce score, l'AfD, le parti de l'extrême droite, a la possibilité de former seul, c'est-à-dire de régner, en quelque sorte, de gouverner seul à l'intérieur de ce Land.
3: On n'a pas besoin de faire des coalitions avec d'autres partis.
2: Oui, alors ça c'est quelque chose qui peut, si vous voulez, éventuellement gêner l'AfD, mais il faudra voir en fonction de ce double vote que chaque électeur dispose, comment ça se répartit, comment ça se répercute au niveau du Land. Encore une fois, 44% c'est énorme, et ça devrait donner la possibilité à l'AfD de gouverner sans avoir à se lier à d'autres partis, ce que d'ailleurs jusqu'à présent, les autres partis n'avaient pas voulu faire, tout du moins dans cette région.
3: Et 65% de participation apparemment à ce scrutin régional, qu'en est-il par rapport au scrutin précédent ?
2: C'est pas extraordinaire. C'est pas extraordinaire parce qu'il y a un certain nombre d'électeurs qui ont pensé que les jeux étaient faits, parce que d'autres aussi considèrent que, quel que soit le parti au pouvoir, y compris dans ce Land, il n'y a pas grand-chose à en espérer. Donc il y a une certaine désaffection, mais c'est pas non plus un désamour, une forme de fuite des urnes. Encore une fois, la capacité de l'AfD à s'être mobilisée dans le passé et arriver à ce niveau-là, à cet étiage-là, est capitale non seulement pour le Land de Sachsen-Anhalt, mais aussi pour tout ce que ça peut signifier dans d'autres Länder de la République fédérale, parce qu'on sait que, évidemment, les meilleurs scores de l'AfD se fondent dans l'ancienne RDA, mais il y a des pousses, il y a des plus que des germes d'un frémissement de l'AfD.
3: Donc l'AfD a le vent en poupe aussi dans d'autres Länder ?
2: Oui, alors dans d'autres Länder qu'on appelle les nouveaux Länder, c'est-à-dire ceux qui correspondait autrefois au territoire de l'ex-RDA, oui, incontestablement, on pourra en parler parce que l'analyse là-dessus est intéressante et elle dépasse même les caractéristiques sociales de l'affrontement électoral. Mais oui, dans tout l'Est, il y a cette tentation de l'AfD, mais on voit aussi que même à l'Ouest, y compris de la part de personnes qui ne sont pas économiquement ou socialement précaires, il y a cette tentation aussi.
3: Alors comment comprendre ce raz-de-marée qui est en train de se dessiner à l'issue de ce scrutin? On a beaucoup parlé ces derniers jours de ce sentiment encore de déclassement d'une grande partie de la population sur place, mais plutôt d'une forme d'injustice. à cause d'inégalités persistantes. Ils ont en tout cas ce sentiment avec l'ouest du pays, malgré les politiques qui ont été réalisées, il faut quand même le dire, ces dernières années, dizaines d'années, pour justement résorber ces disparités est-ouest. C'est ça qui explique ce raz-de-marée.
2: Alors, ces politiques sont très tardives, il faut bien le reconnaître, parce que, au fond, ce qui s'est passé depuis la réunification, c'est que l'Allemagne fédérale, l'Allemagne de l'Ouest, en quelque sorte, a absorbé la RDA en pensant que les vertus du marché, les vertus du libéralisme politique allaient faire le reste. Or, ça n'est pas vrai, et il y a toujours des disparités, et quand vous pensez que l'État fédéral allemand, très souvent, pas toujours, mais très souvent, est obsédé par le niveau de la dette, et que régulièrement, on met le pied sur le frein de la dette pour dire « attention, ne sortons pas des grilles et des limites admissibles de la dette ». Un exemple, dans toute l'Allemagne, vous savez que les chemins de fer allemands, pendant longtemps, étaient un modèle de chemin de fer. Aujourd'hui, c'est une catastrophe en termes d'organisation, parce que la dette...
0: Eh bien, arrêtons-nous là.
1: On peut s'arrêter là parce qu'il donne son exemple premier, en fait. Il considère que le truc le plus prioritaire pour expliquer, donc les autres viendront derrière, c'est la notion d'absorption avec les vertus du marché.
0: Oui.
1: Et que donc, du coup, les autres, ils n'ont pas les vertus quoi pour rentrer dans le marché. Donc ça, c'est l'expert. Et la journaliste, elle est toute bonne à griller aussi parce que elle nous parle du sentiment de déclassement. Alors l'auditeur de Cause Commune nous écoute ne comprend rien. Un sentiment de déclassement, des injustices. Alors, des inégalités persistantes, ça fait partie du langage Sciences Po. N'importe qui peut écrire ça alors qu'on est en train de commettre un génocide. C'est très sympa. Ça fait gauche, mais en même temps, c'est complètement facho. Alors, il y aurait des inégalités persistantes, je la cite, malgré les politiques menées pour résorber ces disparités. Donc, les politiques, ils sont sympas. Ils ont vraiment tout fait pour que les cafards...
0: Et ça n'a pas marché.
1: Ne soient plus des cafards, mais des gentilles fourmis. Mais ça, c'est resté des cafards. À qui la faute? Aux cafards. Donc, le raisonnement de la journaliste...
0: Oui, puisque c'est eux qui votent. Oui.
1: Qui vote?
0: C'est eux qui votent, c'est les cafards. Donc,
1: on leur donne le vote, mais c'est absurde. Non, c'est absurde. Hein. Donc, ils votent pour l'AFD parce que, en fait, s'ils avaient accepté les vertus du marché, ils voteraient à droite. S'ils n'avaient pas été des cafards qui n'acceptaient pas les politiques menées, quand même, l'Ouest a mené des politiques. Donc, en fait... C'était le début pour bien montrer le raisonnement des médias dominants, y compris les médias qui, certes, ne sont pas indépendants, mais qui font figure comme France 5.
0: C'est France 24. Ouais.
1: Et France 24 et France 5.
0: De référence.
1: Qui font figure, de référence pour réfléchir. Bon. Et qui sont, je dirais, en notation à même pas 1 sur 20. Je dirais même pas 1 sur 20. Il suffit de se renseigner une heure sur Internet, sur les IA, et de faire mouliner un petit peu en posant des questions un peu méchantes, en disant « mais dis-moi au juste, qu'est-ce que l'Ouest a fait à l'Est ?» Et boum, tout sort. Donc, j'ai rien inventé, je suis pas un super chercheur sur l'Allemagne, mais voilà, je vous fais la synthèse. On part d'abord du sens commun dominant, comme ces journalistes, comme ces pseudo-experts, qui nous disent qu'il y a un différentiel, effectivement, entre l'Ouest et l'Est. Et donc, ce différentiel, il s'exprime au niveau électoral par les mêmes choses qu'avec le RN. On a des bidochons, des gens déclassés, des gens pauvres, des gens qui sont frustrés, qui disent qu'il y a trop d'immigrés. Et donc, effectivement, on a le thème massif, non pas pour percevoir les cerveaux des gens de la Saxe, mais à travers leur expression par l'AFD. Donc on commence par le truc qui est filtré. Le truc filtré, c'est bien sûr classiquement l'immigration qui nous empêche de comprendre 100% du phénomène, mais il n'empêche que les bidochons s'expriment. 92% des sympathisants de l'AFD disent qu'effectivement ils ne peuvent plus supporter l'arrivée des réfugiés. Alors ça s'exprime pareil qu'en France avec le même vernaculaire de sens commun, c'est ils nous prennent notre emploi, les prestations sociales, puisque bien sûr c'est le fait d'avoir l'aide médicale gratuite en France qui était au centre de l'agenda. Là-bas c'est pareil, les prestations sociales, bien sûr en number one, ce sont tous des terroristes, c'est la délinquance, et puis derrière bien sûr le côté cocorico, le rejet du multiculturalisme parce que on veut bien être un Allemand comme on veut bien être un Français et défendre notre culture, notre valeur et, comme dit mon père, nos us et coutumes.
0: Donc, ok.
1: Toi, te moques pas de mon père, s'il te plaît.
0: Non, jamais.
1: Donc ensuite, on a dans cette logique-là, toujours le côté RN, le côté Trump, le côté facho, le rejet des partis traditionnels, mais qui nous permet quand même d'avancer un petit peu pour le cas de l'Allemagne de l'Est, parce qu'on commence déjà à avoir un rejet des partis, des élites allemandes, ouest-allemandes, qui dans les sondages autour de l'AFD, les électeurs qui disent que les autres partis ne respectent pas la volonté populaire, sont éloignés de nos préoccupations quotidiennes. Et ce sont des décisions technocratiques lointaines, etc. Donc on a l'impression formellement que c'est la même chose que le RN, ou que, mais en tout cas c'est pas du tout proche quand même du Trumpisme, parce que on a quand même d'autres variations qui peuvent jouer en fonction des pays, mais ça se recoupe, on va dire, globalement. Et puis, on a toujours cette même explication, c'est le prolo qui devient précaire dans sa cité, c'est le prolo qui devient à temps partiel ou en intérim, etc. Donc, le fameux sentiment de déclassement, avec la peur du chômage pour les enfants, avec le coût de la vie, là on le voit bien avec l'essence qui explose, et puis on comprend plus rien dans le monde dans lequel on est, donc Bourdieu appelait ça l'hystérésis, c'est le fait que les structures de la société se transforme alors que les structures mentales sont plus en phase, donc on reconnaît plus le petit village d'avant. Donc dans ce fourre-tout, bien sûr, tous les experts rajoutent la crise migratoire de 2015, ils rajoutent l'Ukraine, le Covid, et ça nous fait un catalogue où finalement on ne sait plus hiérarchiser, on ne comprend plus rien. Voilà. En fait, revenons donc au fait que l'AFD, l'extrême droite allemande, a essentiellement percuté en Allemagne de l'Est. Donc on nous dit, ils considèrent qu'ils sont moins bien traités que l'Allemagne de l'Ouest, les sondages montrent qu'ils ont le sentiment d'être des citoyens de seconde classe depuis 89. Alors, le 89, le tournant de 89, ça s'appelle 22 en Allemagne, qui s'appelle le tournant, et que ce tournant, au lieu d'être le passage à la démocratie, l'AFD l'a repris avec 22-0 pour dire que ça a été une catastrophe pour une grande partie des Allemands de l'Est. Et donc, on se dit, on croyait que les Allemands allaient se retrouver main dans la main, l'égalité, le pays fait plus qu'un, pourquoi citoyens de seconde classe? En tout cas, c'est ce qu'ils disent au niveau de l'écume, en flottaison, on a ça. Et donc, les commentateurs, en fait, ne vont pas bien loin quand ils parlent du ressentiment. On a ce que cette journaliste nous a dit, qu'il y avait des inégalités persistantes, parce qu'ils sont arriérés, ils viennent de la culture du communisme, ils n'ont pas su s'adapter à ce que l'autre connard d'expert appelait les vertus du marché, comme si le marché pouvait être une vertu. Donc ils n'ont pas voulu jouer du capitalisme, donc le mec, on voit très bien ses normes. On aurait comme ça juste une écume qui nous pose le fait qu'ils ont eu du mal à s'adapter aux transformations, comme s'il y avait une sorte d'attente de la part des gens de l'Ouest. Mais venez vers nous, venez prendre nos valeurs, venez travailler comme nous, venez consommer comme nous, venez vivre comme nous. Donc comme si c'était une sorte d'attentisme qui faisait que les gens de l'Est, arriérés, communistes, totalitaires, ne savaient pas s'y prendre, ils étaient arriérés, c'était un peu con. Et donc du coup ce mépris culturel, il est quelque part endossé aussi par tous ces journalistes et ces experts qui disent voilà, les Est-Allemands subissent le mépris culturel, mais quand même, on le voit bien, ils ne se sont pas adaptés, ils ne savent pas s'adapter, etc. Et donc, non, contre cet attentisme, c'est là le cœur du raisonnement, ce n'est pas de l'attentisme, c'est qu'il y a eu une machine capitaliste et impérialiste, destructrice, et c'est pour ça que je dirais d'un type d'extermination culturelle, on pourrait dire, qui s'est mis en place. Et ça, personne ne le connaît, ce truc-là, sauf si on fait marcher un petit peu Internet pour avoir des informations. Donc, la chute du mur de Berlin depuis 89 et cette réunification allemande qui a toutes sortes de thèmes, j'ai parlé de 22, en fait, au niveau purement formel, avant même qu'on parle des stratégies, on a vu un chômage massif massif après une très forte désindustrialisation. On a vu des fermetures et des rachats de très nombreuses entreprises est-allemandes. On a vu une migration des jeunes vers l'Ouest. On a vu aussi des remplacements des cadres est-allemands par des responsables venus de l'Ouest, entre guillemets, pourquoi, on ne sait pas, venus les aider, qu'est-ce qui se passait, ils ne savent pas gérer les entreprises. On a vu donc énormément de pertes de gens qui perdaient leur emploi, et que le sentiment général que tout ce que pouvaient faire les gens de la RDA à l'époque était de toutes les façons disqualifié. Donc, en fait, contre l'attentisme, ces gens de l'Est ne savent pas venir vers nous, ils sont inadaptés. En fait, c'est tout le contraire. Ça a été une spoliation, ça a été un pillage, ça a été une destruction. Alors évidemment, c'est pas un génocide, et évidemment, c'est pas un massacre, mais c'est une occupation de type colonial. C'est une occupation de type colonial, au sens strict du terme. Et on va le voir, c'est exactement la même chose que ce que les Français ont pu faire en Algérie. C'est exactement la même chose que les Anglais ont pu faire en Australie ou les Américains en Amérique. On a une occupation du territoire, on a un dessaisissement total des autochtones sur leur économie, et une destruction de leur base culturelle, une invalidation totale de leur culture, une disqualification totale de ce qu'ils sont. Bref, c'est un processus de colonisation qui vise à remplacer complètement un monde par un autre. Et ce système a été mis en place par ce qu'on appelle la Treuhandstandstadt, la Treuhandstandstadt, qui est une entreprise, en fait une organisation ouest-allemande qui a été chargée de privatiser et de restructurer ou de liquider l'ensemble des entreprises publiques de la RDA. En fait, ce système-là a exactement aussi le même fonctionnement que ce que les Chinois ont fait quand ils sont passés du communisme au capitalisme. C'est-à-dire que c'est toutes les pourritures du Parti communiste chinois, et c'est pareil en Russie, c'est exactement pareil, avec ce côté mafieux, bien sûr. En Russie, Poutine a fait partie de commandos d'extermination, où ils passaient à 50, à 100, ils allaient rentrer dans une entreprise, ils tuaient tout le monde, ils pillaient tous les papiers, et ils le remettaient à leur nom. Et puis comme ça, du jour au lendemain, toute une filière chimique ou pétrolifère tombait dans les mains de Poutine et de ses amis. Enfin, c'est comme ça que ça s'est passé concrètement. Et le Parti communiste chinois, ça s'est passé de manière beaucoup plus calme, puisque, a priori, d'après les sources qu'on a, ça a été un partage patrimonial, un peu comme en Syrie, où chaque membre du parti a eu des zones, des entreprises publiques. Donc on a toujours ce fonctionnement colonial, impérialiste, que on ne voit pas fonctionner à l'intérieur même des pays. La Russie a été colonialiste, impérialiste à l'intérieur de son pays, les Chinois l'ont fait, et les Allemands l'ont fait sur l'Allemagne de l'Est. Et donc ils ont viré, en fait, ils ont vendu environ 13 000 entreprises. La Treuhandstandstadt a vendu 13 000 entreprises en quelques années. Et en fait, ce sont essentiellement des destructions d'entreprises, mais ce sont aussi une sous-évaluation des actifs industriels pour être achetés à bas prix. Ce sont des entreprises qui, une fois rachetées, ont été restructurées ou démantelées pour leur piquer leur machine-outil, comme ArcelorMittal, l'Indien a fait sur la sidérurgie française, c'est exactement la même chose. Ils ont défoncé tous les centres de décision. Ils ont, déposséder, démanteler, dépouiller complètement le système des entreprises publiques, puisque tout était entre guillemets communiste et public. Donc en fait, ce sont grosso modo sur 4 millions d'emplois à l'époque qui étaient liés aux entreprises de la Treuhand, c'est seulement 1,5 million qui a subsisté. On estime que c'est à peu près 30% des entreprises qui ont été liquidées. Et donc l'emploi industriel qui a été à 60% détruit en Saxe-Anhalt et en Thuringe. Mais si on en reste là, on reste encore à côté de la surface des choses, parce que au-delà de tous ces gens-là qui ont été supprimés, là on parle que de destruction, il faut savoir que les entreprises communistes étaient des entreprises communistes. Donc en fait, elles assuraient la formation professionnelle, le logement, les crèches, les clubs sportifs, les soins médicaux, les transports, et une grande partie aussi des associations et de la sociabilité locale. Donc quand on a détruit ces entreprises, on a aussi détruit en fait tout un tissu local. Ça a été la destruction d'un monde social, parce que quand on est dans les sauve-causes, les coopératives, etc., c'était pas comme dans l'espace capitaliste des champs sociaux séparés. Là, c'était des champs globaux qui étaient articulés les uns avec les autres. Et on sait que en Allemagne de l'Est, les loyers n'existaient pas. Le logement était gratuit. C'est une chose qui a été perdue dans toute l'Europe de l'Est avec l'arrivée du capitalisme où le loyer a créé la pauvreté puisqu'il a fallu payer pour habiter. Et donc il y a eu une déstructuration familiale extrêmement forte. Les jeunes, comme je disais tout à l'heure, ont migré. Ça a été donc les sociabilités qui se sont défaites. C'est toute la précarisation d'un territoire. Et ça a été encore bien pire que ça parce que en fait les Allemands de l'Ouest, quand je parle de colonialisme, on est dans du colonialisme, c'est-à-dire on disqualifie entièrement la personne. Les statuts sociaux ont été brisés. C'est pas que les emplois, c'est pas que la vie sociale, c'est même les identités statutaires qui ont été bannis. Tous les gens qui étaient fonctionnaires, anciennants, journalistes, magistrats, responsables syndicaux, responsables professionnels des sciences humaines, etc., tous ces gens-là ont été virés parce que suspects de communistes ou suspects d'incompétence. Et par exemple, c'est presque 60% du personnel scientifique universitaire qui a perdu son emploi à la fin des années 90. Presque 60% du personnel. Et donc c'est à Berlin, par exemple, à l'université Humboldt de Berlin, c'est 75% des professeurs qui a été viré. Donc on a en fait un remplacement des élites, et c'est exactement quand les Français sont arrivés en Algérie, ils ont viré toute la hiérarchie traditionnelle des aristocraties locales, et ils ont mis en place leurs propres élites en piquant les terres des Algériens et en réduisant au statut d'intermédiaire et d'auxiliaire les élites locales qui devenaient des caïds à la solde des colons. Donc là, ça a été le même système. Tous les gens au poste intermédiaire ont été gardés et les postes de direction ont été occupés par des gens venus de l'Ouest. Les administrations, les tribunaux, les universités, les entreprises, les médias, les partis, les grandes associations. Ça a été une véritable occupation au sens d'une colonie de peuplement, avec de l'autre côté le même phénomène que dans le colonialisme, c'est-à-dire l'immigration du prolétariat de l'Est vers l'Ouest pour combler les manques dans les entreprises ouest-allemandes. C'est exactement ce qui s'est passé avec l'immigration arabe et l'immigration subsaharienne. Donc les Allemands parlent, pour ceux de l'Europe de l'Est, de l'Allemagne de l'Est, ils parlent d'Abwicklung, qui signifie liquidation. Liquidation ou clôture d'une affaire. Ils ont été en fait liquidés. Et moi, en termes anthropologiques, j'aurais tendance à dire, parce que Abwicklung, ça s'applique aussi aux dossiers administratifs, hein, comme des dossiers dépersonnalisés à liquider, eh bien, ils ont été animalisés, ils ont été réifiés, ce qui est bien la logique totalitaire ou coloniale, où il y a une déshumanisation qui a été faite. Donc après, voilà, on pourrait continuer encore longtemps sur les ravages, mais le dernier ravage, c'est que il y a une suspicion généralisée, comme la suspicion de l'arabe qui va se rebeller contre l'État français, et tout arabe est menaçant parce qu'il est arabe et parce qu'il est musulman, eh bien, toute personne de l'Europe de l'Est a été considérée comme une personne menaçante parce que infiltrée par l'esprit nauséabond du communisme. Mmh. Et donc, quelle que soit la profession, la formation qu'on a pu acquérir, le fait de venir d'Europe de l'Est, quand on allait dans l'Allemagne de l'Ouest ou qu'on restait dans l'ex-RDA, eh bien, on a toujours été suspecté d'être en fait encore marqué par ce communisme. Et donc la répression qui s'est abattue sur l'Europe, sur l'Allemagne de l'Est, c'était invalidation de toutes les biographies ordinaires, en mélangeant les frontières, en brouillant les frontières entre ce qui pouvait être une responsabilité réelle d'avoir appartenu à la Stasi ou d'avoir appartenu à l'appareil de la RDA, et de l'autre côté d'avoir appartenu tout simplement aux organisations locales dans lesquelles tout le monde était. un peu comme les Hitlerjugend pour les nazis. Ouais. Donc tout le monde était mouillé, tout le monde était forcé d'appartenir à ces assos, plus ou moins. Mais il y en avait qui étaient uniquement pour empêcher d'être un mort social en ex-RDA. Mmh. Donc bien sûr que les carrières ont été en partie déterminées par le fait d'appartenir à telle ou telle association, mais ça n'en faisait pas des complices de la Stasi ou des agents de la Stasi. Mmh. Voilà. Donc en fait, cette humiliation, on le voit bien, elle a été systématique, elle a été globale. Donc le passage par l'AFD, c'est pas effectivement la même logique que la filiation ORN. On voit qu'il y a des points de regroupement,
0: oui,
1: mais les histoires locales font que on s'adresse essentiellement à un parti dit anti-système, parce que les élites de l'Ouest sont associées à la CDU et donc au parti.
0: Les SOCDEM, en gros.
1: Voilà grosso modo l'analyse. Et donc ça permet d'expliquer le degré de destruction en fait de ces Allemands qui. Alors j'ai posé à l'IA la dernière question et je lui ai dit mais pourquoi ne pas voter pour Die Linke et pourquoi ne pas avoir voté pour des formations est-allemandes? Pourquoi été voir l'AFD de l'Ouest, puisque l'AFD de l'Ouest est corrompue aussi parce qu'elle appartient à l'Ouest. Et donc c'est tout l'art des fachos, c'est tout l'art justement des fachos comme l'AFD, de récupérer justement ces bassins énormes de ressentiment avec l'immigration, parce que ça permet de reconnecter à une partie du cerveau de ces est-allemands, même si tout n'est pas pris. Il y a une partie qui est prise, l'immigration, la haine des élites, les partis anti-système, mais effectivement, ça ne permet pas de recouper dans, on va dire, les programmes électoraux de l'AFD, la réalité concrète de ce que vivent les Allemands de l'ex-RDA. Quoi.
0: Merci, c'était une conclusion pour ce 141e épisode de Sous les lapsus de l'actu. Il sera rediffusé ce lundi prochain à partir de 21h. Merci Patrick, on se retrouve donc la semaine prochaine, même heure, même jour, vendredi 14h. Merci à celles et ceux qui nous ont suivis. 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Les programmes se poursuivent évidemment en FM au moins jusqu'à 17h. Après, c'est le DAB qui prend la relève jusqu'à 21h. 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Bon week-end.
1: Oui, bon week-end à toi, et puis bon courage, chers auditeurs, pour complémenter l'information. On le voit, ça peut être efficace en étant complètement ignare sur la question.
0: Absolument, et on se retrouve, du coup, on se quitte, pardon, avec Mehdi Smail, c'est FMI, et les programmes juste après sur 93.1. Ciao.
1: Ciao.

0: Bonjour, je m'appelle Jeanne Guin et je suis philosophe indépendante.
1: Eh bien bonjour Jeanne et bienvenue dans Du poil sous les bras. Un Du poil sous les bras dans lequel on va papoter ensemble autour d'un livre intitulé Le désir de nouveauté et sous-titré L'obsolescence au cœur du capitalisme 15e-21e siècle. C'est le troisième livre de Jeanne Guin et celui-ci est paru à La Découverte en 2025. Dans Le désir de nouveauté, Jeanne Guin retrace la fabrication de notre besoin de consommer, la fabrique de l'envie, le désir de posséder. Bizarre quand on y pense, car on se dit que notre désir nous appartient, qu'il vient de nous. Eh bien, oui et non à la fois. Il vient de nous, mais ça ne vient pas de nulle part. La valeur des choses et notre envie d'en avoir ou pas, tout cela est construit par des discours et des pratiques. Des discours marchands, notamment, qui s'adaptent au gré des opportunités commerciales pour faire naître en nous le désir de consommer de la nouveauté. Alors avec Jeanne Guin, nous allons creuser ce concept de nouveauté. Qu'est-ce qui est nouveau? Ce qui est différent? Et nouveau, ce qui est dit nouveau? Tout peut être nouveau pour certains et pas pour d'autres. Nouveau à un endroit du monde, mais pas ailleurs. Et rien n'est nouveau pour toujours, puisque ce qui est nouveau ne l'est que la première fois. Après, c'est plus nouveau. La nouveauté est en soi limitée. Et qui juge de ce qui est nouveau? Et pourquoi? Dans quel but certains insistent pour dire de quelque chose que « mais oui, c'est nouveau ». Pour inciter à des comportements, probablement. Il y a beaucoup à dire et à penser, mais avant d'entrer dans le vif du sujet, j'ai bien sûr eu envie de demander à Jeanne Guin qui sont les gens comme elle.
0: Alors les gens comme moi, ça me fait penser à une vidéo que j'ai vue l'autre jour où il y a un plateau télé de vieux mecs blancs politiciens que je ne considère pas comme des gens comme moi, je vous rassure. Donc de tous de droite et qui réagissent à l'incarcération de Nicolas Sarkozy et qui disent oui, la prison pour des gangsters, c'est un accident de parcours, c'est comme un accident du travail, mais pour des gens comme nous, c'est abominable, c'est affreux. Donc sous-entendu, il y a des gens, ils sont nés et faits pour la prison, et pour eux, c'est leur environnement naturel. Mais les gens comme nous, c'est vrai qu'ils étaient tous semblables les uns aux autres, hein, ces mecs-là sur ce plateau. Les gens comme nous ne supportent pas la prison. Après, il dit oui, la prison, c'est pour les animaux. Donc ça veut dire il y a que nous qui sommes des humains. Donc tous ces HSBC là, ils étaient tous à hocher la tête, à faire oui, oui, oui. À aucun moment il a défini ce que c'était les gens comme nous. Et cette phrase, elle sert vraiment à pas dire de quoi on parle. Moi je n'aime pas trop. Voilà.
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1: C'est aujourd'hui la 75e émission de Du poil sous les bras, une émission qui existe depuis 2018. Ce n'est plus très nouveau. Et pourtant, c'est une nouvelle émission. Et pour certains, c'est même une nouveauté complète. Alors, puisque c'est plus compliqué qu'il n'y paraît, j'ai demandé à Jeanne Guin de nous expliquer ce qu'est la nouveauté.
0: Alors, dans mon livre, je me suis intéressée à la nouveauté comme qualité marchande. C'est une expression que j'emploie à plusieurs chercheurs, chercheuses, notamment Michel Calon et tous ses co-auteurs, co-autrices. C'est une qualité marchande, c'est-à-dire c'est une qualité qu'on va attribuer à des produits par l'intermédiaire de toutes sortes de techniques de communication, d'emballage, de présentation en magasin, etc., qui est censée lui donner de la valeur. Et donc, dans mon livre, je m'intéresse à toutes ces manières dont on a qualifié, décrit, présenté, vendu des produits comme étant nouveaux. Ça, c'est la méthode. Après, ce que signifie la nouveauté, évidemment, ça m'a échappé au fur et à mesure du livre, puisque j'ai étudié cette qualification marchande dans tous ses paradoxes et ses travers et ses exagérations. C'est-à-dire que c'est une chose très simple, on s'en rend compte tout le temps, on nous vend des produits comme nouveaux alors qu'ils ne le sont pas, ou alors qu'ils le sont depuis très longtemps, de façon extrêmement exagérée, en accordant de l'importance à des choses qui n'en ont pas, etc. Donc il y a énormément de manières de qualifier un produit comme nouveau, et ces manières sont souvent abusives. Et donc c'est vrai qu'à fur et à mesure que j'étudiais donc tous ces produits et tous ces discours sur plusieurs siècles, ben j'ai fini par me demander, mais est-ce que ça existe vraiment la nouveauté et qu'est-ce que c'est? Alors j'ai essayé de la définir dans un premier temps de façon philosophique, hein, c'est-à-dire en prenant le concept, en me disant qu'est-ce que c'est sa définition minimale. quelque chose de nouveau, c'est d'abord quelque chose qui est inédit, c'est-à-dire qui se produit pour la première fois. Et c'est aussi quelque chose à qui on attribue une certaine importance. Il y a plein de choses nouvelles, enfin, il y a plein de choses inédites qui se passent chaque jour, il y a des gens qui créent des choses, mais on ne ressent pas pour autant le besoin de dire « Ah, c'est une innovation, regardez cette nouveauté ». Donc quand on parle de nouveauté, en général, c'est pour aussi accorder de l'importance à quelque chose, ça veut dire que cette chose va changer l'histoire, que tout le monde doit s'en saisir, que c'est une innovation majeure. Et donc, en m'intéressant à ça, je me suis dit « Mais en fait, ce concept de nouveauté, il est vraiment très, très... très très mégalo en fait. Pour parler de nouveauté, il faut être capable de voir tout le passé, de se dire ah ça arrive pour la première fois, donc d'avoir une connaissance générale du passé, et il faut aussi avoir une certaine connaissance du futur pour dire que c'est important, que ça va changer l'histoire. Donc c'est vraiment un concept très difficile à manipuler. Qui peut dire que quelque chose est nouveau, avoir cette connaissance magique de tout le passé et de tout l'avenir? Pas grand monde en fait, et c'est pour ça que je pense que ce concept est tellement manipulé et manipulatoire, c'est-à-dire qu'on l'emploie à tort et à travers. Dans mon livre, je donne énormément d'exemples de tous ces produits anciens qu'on a présentés comme nouveaux, tous ces produits qu'on a présentés comme nouveaux alors que tout le monde s'en fichait et qu'au bout de 2 mois, on les a retirés des rayons tellement personne ne les achetait. Bref, cette manière qu'on a de crier à la nouveauté pour tout et n'importe quoi dans le seul but de faire vendre, et qui souvent ne prend pas, hein, la grande majorité des nouveaux produits, des nouvelles marques mises sur le marché disparaît très rapidement dans les mois qui suivent leur commercialisation. Ça ne marche pas toujours, mais il n'empêche que le mot même de nouveauté est devenu une valeur en soi, et que parler de nouveauté, ça attire l'attention, ça attire la sympathie, ça attire l'intérêt. Et c'est vraiment sur cette émergence d'une valeur en soi à travers des techniques marchandes, des stratégies commerciales que je me suis attelée à travailler. Voilà.
1: Vous avez sûrement déjà entendu parler de l'obsolescence programmée, la façon dont les entreprises programment, par exemple, la fin de vie d'un produit pour qu'on soit obligé d'en racheter un neuf. Mais il y a pire, hein, encore, il y a l'incitation au renouvellement régulier de biens qui fonctionne uniquement parce que vous voulez de la nouveauté. Et si le sous-titre du livre de Jeanne Guin indique 15e, 21e siècle, eh bien c'est bien parce qu'il y a une longue histoire à cette construction de la nouveauté. On ne naît pas amoureux de la nouveauté, mais on le devient, n'est-ce pas ?
0: Oui, bien sûr, l'amour pour la nouveauté, le désir de la nouveauté, pour moi, il a une généalogie marchande. Il a des origines commerciales. Vraiment, ce livre, il insiste sur les origines marchandes de notre intérêt pour la nouveauté. Et donc, je retrace à travers toute l'histoire du capitalisme, c'est peut-être pas toute l'histoire, puisque je commence à la fin du 15e siècle. On pourrait sans doute aller un peu plus loin, un peu plus dans le passé. Mais bon, il fallait bien commencer quelque part. Donc, je m'intéresse à différents aspects du commerce, à différents moments de l'histoire du grand commerce mondialisé. Pas non plus à tous les moments, hein, ce n'est qu'un livre. Mais il est organisé, voilà, de façon à montrer que dans différents moments du capitalisme et autour de différentes formes de commerce qui ont été assez importantes pour comprendre comment on commerce aujourd'hui, eh bien, il y a toujours eu cette volonté de parler de nouveautés, d'attribuer un caractère inédit et hyper important aux produits qu'on importait ou qu'on fabriquait, dans le but de les écouler, et de les écouler en masse. Et c'est ça qui fait un peu le lien entre toutes les périodes que j'étudie, c'est-à-dire très souvent, l'injonction à acheter de la nouveauté, elle se replace dans un contexte de surproduction ou de surimportation. On a fabriqué tellement de produits que il y a un risque de crise de saturation du marché, ça veut dire de surproduction. Ça veut dire qu'en gros, on a trop d'objets et pas assez de gens pour les acheter. Et à ce moment-là, c'est là qu'intervient le discours de nouveauté pour attirer l'attention de gens qui sans ça ne se seraient pas du tout intéressés à ces produits. C'est lorsqu'il y a des produits en trop grand nombre qu'on dit « oui, mais c'est parce que c'est des produits que vous ne connaissez pas encore ». Vous ne vous y intéressez pas parce que vous ne connaissez pas. Vous avez peur du progrès. Vous êtes ignorant. Vous n'avez jamais fait l'expérience de cette nouveauté qui va changer votre vie. Donc c'est toujours dans des contextes de sur-offre qu'on va clamer nouveauté, nouveauté, nouveauté, pour faire vendre des choses qui sans ça ne se seraient pas vendues.
1: Dans son livre, Jeanne Guin explique que rien n'est en soi féminin, pratique, léger, pas cher, hygiénique, cool, blanc, jeune. Mais un produit peut le devenir à un moment donné lorsqu'il est qualifié de la sorte par des discours si omniprésents qu'on en vient à croire à l'existence de la féminité, de la jeunesse ou de la coolitude des choses. Et ces discours sont ceux du marketing, de la publicité, de la communication. Derrière la fabrique de la nouveauté, il y a la fabrique d'un besoin.
0: C'était important pour moi de travailler sur ce sujet parce que moi je suis chercheuse spécialisée sur l'obsolescence. J'ai fait ma thèse sur la notion d'obsolescence, obsolescence programmée, donc sur tous ces objets dont la durée de vie est réduite volontairement pour en faire acheter plus, plus souvent. Et dans ce contexte, je me suis rendu compte que très souvent, le désir de nouveauté vient justifier l'obsolescence. C'est-à-dire que quand vous allez dire à des industriels, à des politiques, à toutes sortes d'acteurs intéressés à l'obsolescence, qu'ils font de l'obsolescence programmée et que l'obsolescence programmée est un problème, d'abord ils vont commencer par dire non, nous ne faisons pas d'obsolescence programmée. Et quand après vous allez leur montrer des exemples, ils vont dire ah oui, c'est vrai que la durée de vie de ce produit est réduite, mais c'est parce que, et là ils vont essayer de justifier l'obsolescence, donc ils la reconnaissent en sous-main, et ils essayent de la justifier, et très souvent pour justifier l'obsolescence, ces acteurs-là vont dire mais c'est parce que les gens veulent de la nouveauté, parce que l'innovation, les nouveaux produits, c'est ça qui intéresse les gens. Le progrès, c'est vers ça que tend naturellement l'humain. Donc en fait, dans le discours de tous ces acteurs, on prétexte dans la population, dans les consommateurs, dans les clients, et plus souvent d'ailleurs les clientes, on prétexte un désir inné de nouveauté. Donc c'est pour ça que je dis que le désir de nouveauté, oui, il a été fabriqué, mais il est vraiment fabriqué comme un élément de discours, comme un élément de langage. Chaque fois que une technologie est contestée, chaque fois que des pratiques industrielles sont critiquées, on va dire ah oui, mais c'est parce que les gens veulent ça. Donc on prête toujours la faute aux consommateurs, on leur renvoie la culpabilité. Et donc j'avais vraiment envie de montrer comment ce discours, il est fabriqué, comme vous l'avez dit, il est fabriqué, mais il est fabriqué dans des contextes de crise, des contextes de critique. Plus une technologie est critiquée, plus des fabricants de discours, des communicants, des publicitaires, des cadres vont eux aussi se mettre à produire du discours pour dire pourquoi cette technologie, en fait, elle est bonne et il faut l'acheter. Et en général, c'est à ce moment-là qu'ils se mettent à dire que les gens veulent de la nouveauté. Donc quelque part, plus vous entendez clamer qu'un produit est innovant, qu'il est génial, plus vous pouvez supposer qu'en fait ce produit, personne n'en veut, voire qu'il est critiqué. Ceux qui se clament comme nouveauté s'avouent toujours déjà un petit peu comme vulnérables. Et là, c'est ce qui se passe avec toutes les technologies pour lesquelles on nous présente comme le futur, comme l'avenir, etc. Donc aujourd'hui, ça va être l'intelligence artificielle, par exemple. Il y a quelques années, c'était la 5G, etc. Bon, ça change régulièrement, mais c'est toujours les mêmes discours, toujours le même blabla. C'est on

0: On ne nous vend pas un objet, mais une expérience, une esthétique, une classe sociale, une appartenance à une communauté, à la communauté de ceux qui possèdent. Consommer revient à s'approprier ce que d'autres n'ont pas, à affirmer une puissance, nous dit avec justesse Jeanne Guien.
1: Oui, plus la nouveauté devient une valeur en soi, moins on discute sur ce qu'est l'objet dont on parle. C'est-à-dire que un objet technique, un produit, une technologie, ne devrait pas être jugé en fonction de sa nouveauté. Elle devrait être jugée en fonction de son utilité, éventuellement en fonction de sa beauté, et puis aussi, je pense, en fonction des conséquences qu'elle a sur le monde du travail et sur le monde social en général. Donc son utilité technique, mais aussi son utilité sociale, ses effets dans le monde. Et si on met en avant sans cesse la nouveauté, la nouveauté, la nouveauté, ça permet justement d'éviter que ce débat ait lieu. Et c'est pour ça qu'il est important de rappeler que la nouveauté n'a pas à être une valeur en soi, comme le serait par exemple la santé. La santé est un bien en soi, on désire la santé pour elle-même, pour être en bonne santé, pas pour autre chose. La nouveauté, par contre, le fait qu'un produit arrive à tel ou tel moment de l'histoire, qu'il soit jeune ou ancien, ou récent ou vieux, ça ne nous dit rien de son utilité réelle et de son impact social. Quelque chose peut être très bon, très utile et très favorable à la vie en collectif, tout en étant ancien. Inversement, quelque chose peut être nouveau et n'avoir aucune valeur. Et inversement, quelque chose peut être vieux et sans valeur. Enfin bref, vous voyez où je veux en venir. L'âge ne nous dit rien en fait de l'intérêt à adopter collectivement ou pas une technique.
0: La nouveauté n'existe pas dans le présent. Elle est en train d'advenir, philosophiquement furtive, elle n'est pas figée et par-dessus tout, elle est construite, décidée par des personnes qui ont des intérêts à nous faire croire à la nouveauté. Et cerise sur le gâteau, comme le disait Jeanne Guien, les marques arrivent à nous faire croire qu'ils ne font que répondre à la demande de nouveauté, demande qui émanerait de consommateurs et surtout de consommatrices. Ben oui, c'est tellement plus pratique d'accuser les femmes.
1: Dans le discours qui prête à la population, aux humains en général, un désir inné de nouveauté, il y a déjà un abus parce que cette population ne s'est jamais exprimée. On leur prête un désir qu'ils n'ont pas exprimé. Et en plus, il y a des contradictions parce que quand on gratte un peu, quand on regarde un petit peu, quand on va vraiment chercher ces discours-là, on voit qu'en fait, ce n'est pas du tout de l'humanité en général qu'on parle. On voit qu'on parle, en fait, on introduit toujours des catégories de population, des discriminations. Donc, par exemple, très souvent, on va dire oui, les humains aiment acheter des nouvelles choses, aiment le renouvellement de l'apparence des objets, ne peuvent pas s'empêcher d'acheter la dernière mode. Quand des auteurs disent ça, en général, après, ils se mettent à parler des femmes. Donc, c'est toujours la faute des femmes. C'est toujours les femmes qui veulent consommer plus, qui sont passionnées de shopping et de mode. Ou, autre exemple, si on regarde dans les discours qui innovent, bah, c'est toujours des hommes blancs venus de pays riches, venus du Nord. Et inversement, les populations non blanches, les populations du Sud, de pays anciennement colonisés ou actuellement colonisés, sont toujours décrites comme en retard, comme n'étant pas capables d'innover, comme ayant des techniques du passé, comme même pas étant contemporaines des innovateurs. Donc, on voit très bien qu'en fait, la capacité à innover et la sensibilité au rachat sont en fait inégalement distribuées dans la population à travers ces discours. Elles sont inégalement reconnues et c'est toujours selon des lignes de discrimination très classiques, le sexisme, le racisme, l'agisme aussi beaucoup. Hein, on remarque, et ça c'est notamment très fort dans la publicité, quand il s'agit de vendre un nouveau produit, il s'agit toujours de dire que c'est un produit pour les jeunes et que les jeunes vont aimer ce produit parce qu'ils sont jeunes et qu'ils ne veulent pas ressembler aux vieux. Donc toujours, en tout cas dans un premier temps de la vente d'un produit, de sa commercialisation, on va dire ce produit est pour les jeunes et grâce à ce produit, tu ne vas pas ressembler à tes parents ou tes grands-parents, tu vas être vraiment jeune. Puis après, plus le marché grossit, plus évidemment la marque est intéressée à conquérir aussi le marché des personnes plus âgées. Par ailleurs, les personnes plus jeunes à qui vendaient au début ont vieilli, donc le discours se transforme un petit peu. Mais il y a énormément d'agisme aussi présent. Donc en gros, la nouveauté est toujours rattachée à des populations jeunes. Lorsqu'il s'agit de la nouveauté comme acte de consommation, c'est aux femmes. Quand il s'agit de la nouveauté comme acte de production et d'invention, c'est aux hommes et aux hommes blancs.

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1: Vous êtes bien sur votre radio FM et vous venez d'entendre Viril de Suzanne. J'adore ce morceau. Si vous écoutez la version podcast sans musique, allez découvrir Suzanne et ce morceau, notamment Viril. Reprenons notre petite discussion autour du désir de nouveauté avec la philosophe Jeanne Guyen. La construction de la nouveauté ne date pas d'hier. Prenons un exemple pour saisir l'ampleur du phénomène. Dans la première moitié du XVIIe siècle, 3 millions de pièces de porcelaine ont été importées aux Pays-Bas. Pourquoi donc? Eh bien parce que des colons européens ont un jour découvert la porcelaine de Chine et pour se faire de l'argent, ils ont décidé qu'il fallait absolument avoir une pièce de porcelaine si l'on voulait appartenir à la caste des gens de bon goût qui aiment la nouveauté. C'est un exemple parmi d'autres. La fabrique du désir de nouveauté s'est toujours bien accommodée avec le colonialisme et le capitalisme.
2: Ce que j'observe à travers mes recherches, c'est que l'allégation à la nouveauté, le fait de dire qu'un produit est nouveau ou innovant, ça sert aussi souvent à réenchanter l'histoire de ce produit ou en tout cas à dissimuler en fait le caractère extrêmement violent et prédateur de à peu près toutes les productions qui ont existé à travers l'histoire du capitalisme. C'est pas exagéré que de dire que la plupart des produits qui ont été fabriqués et donnés et distribués sont basés sur des formes de prédation plus ou moins violentes, de l'esclavage pur et simple jusqu'à de l'exploitation en usine ou à la distribution. Et ça, c'est une constante aussi. Et j'ai pu remarquer que très souvent, voilà, parler d'innovation, parler de mode, parler de nouveautés, parler de produits neufs, etc., c'est aussi couper un produit de son histoire. Ça participe de ce que Marx appelle le fétichisme de la marchandise, c'est-à-dire qu'on est tout le temps à nous faire voir les produits comme apparaissant pour la première fois dans leur espace de vente. On n'a pas accès à l'avant, à l'amont de la production. Et c'est ça aussi l'enjeu, évidemment, de faire une histoire industrielle, une histoire de parler du consumérisme en allant chercher l'histoire des produits, c'est de remontrer à nouveau cette histoire. Parce que si vous cherchez des informations sur des marques ou des entreprises ou des produits, en général, ces marques vont vous sortir une histoire qui est complètement enjolivée. Hein. En général, vous avez à peu près toujours la même histoire. Si vous allez sur le site d'une marque, vous allez à l'onglet « Qui sommes-nous ?» et vous trouvez un petit paragraphe très court qui vous dit qu'en gros, il y avait dans la population un besoin. Et cette population était très malheureuse parce que c'était avant. Et avant, ça n'allait pas du tout. Et donc avant, les gens n'avaient pas tel ou tel produit, étaient très malheureux. Et puis un jour, il y a eu quelqu'un, en général un homme blanc d'un pays du Nord, qui s'est dit « Ah, on va pas laisser les gens comme ça », parce qu'il était très gentil. Et puis aussi, il était très intelligent. Donc il a eu une très bonne idée. Donc il a beaucoup travaillé, cet ingénieur. Il a créé quelque chose, il a innové, il a inventé. Et puis il y avait une entreprise, une gentille entreprise très philanthropique, qui a bien voulu lui donner les fonds pour développer son invention. Et paf, ça a fait des chocs à pic. En gros, bah, ils ont fini par développer ce produit. Et ce produit s'est diffusé dans le monde, partout, de façon très simple et très pacifiée. Et ça a permis de répondre à des besoins qui aujourd'hui sont satisfaits. C'est en général à peu près ce conte de fées que l'on trouve dans ces pseudo-histoires, ces pseudo-récits. Et c'est contre cette fausse histoire aussi que j'ai voulu travailler. Hein, parce que moi-même, en faisant mes recherches sur des produits, je tombe toujours sur ce genre d'histoire. Sur les sites internet des marques, sur les livres soi-disant d'histoire qui produisent sur leur histoire eux-mêmes. Enfin bref, vous trouvez énormément de pseudo-récits et c'est important, au contraire, de montrer que la plupart de ces produits sont liés à des prédations, sont liés à de l'esclavage, sont liés à de l'exploitation, sont aussi liés à une forme d'imposition aussi. C'est important de rappeler que beaucoup de produits qui étaient contestés lors de leur introduction sur des marchés, donc sur les marchés de consommation, après qu'ils étaient fabriqués, étaient contestés et que pour certains, on les a imposés, que personne n'en voulait. Donc c'est vraiment important de rappeler cette violence-là parce que malheureusement, aujourd'hui, le monde de la consommation est très enchanteur. Il est entouré de discours, entouré de paillettes, mais la vérité, elle n'est pas du tout celle-là. Un exemple de cette pseudo-histoire produite par les entreprises, ça peut être par exemple le cas de Kleenex. Donc on connaît bien Kleenex en France, c'est devenu un mot générique pour dire mouchoir jetable. Et Kleenex est effectivement la marque qui a lancé le mouchoir jetable. Alors je raconte brièvement son histoire. Donc c'est une marque qui a été déposée par un groupe qui s'appelle Kimberly-Clark. Kimberly-Clark, donc à la base, ils faisaient du papier aux États-Unis à la fin du 19e siècle. Et ils ont, pendant la Première Guerre mondiale, ils ont produit beaucoup de bandages et de filtres de masques à gaz. Donc évidemment pour les soldats engagés dans la Première Guerre mondiale. À partir d'un matériau qui s'appelle le cellucoton, qui est une fibre de celluloïde qui permet d'éviter d'acheter du coton. C'est équivalent. Et donc ils produisent tous ces bandages et filtres de masques à gaz pendant la Première Guerre mondiale. La Première Guerre mondiale termine, ils se retrouvent avec énormément de ces produits sur les bras, la Croix-Rouge le les renvoie, l'État, la Défense le les renvoie, donc ils ont une crise de surproduction. Ils ont trop de produits. Et donc ils missionnent des ingénieurs pour trouver des produits civils pour à vendre à partir de ce cellucoton surnuméraire. Et donc c'est ces ingénieurs-là qui vont au début des années 1920 aux États-Unis proposer deux produits, donc Kotex, qu'on connaît pas trop en France, c'est une serviette hygiénique, mais c'est un produit très important parce que c'est vraiment ce produit qui a lancé le marché de masse pour la serviette hygiénique jetable. Ça existait avant 1921, mais c'était vraiment des petits marchés. À partir des années 1920 et à partir de Kotex, ça se massifie aux États-Unis et après c'est exporté dans le monde. Et Kleenex, qu'on connaît en France, donc le mouchoir jetable. Et dans un premier temps, donc en 1924, quand Kleenex est mis sur le marché, c'est vendu comme un produit pour se démaquiller et pour enlever les surplus de crème. Donc je cite la publicité, des publicités qui mettent en scène des femmes, des actrices, des femmes très belles, très sophistiquées, très maquillées, en train, à leur coiffeuse, quoi, en train de s'appliquer des Kleenex pour se démaquiller ou enlever donc le surplus de crème, car c'est bien connu, quand on met de la crème, parfois il y en a un peu trop. Et donc il faut absolument un produit jetable, n'est-ce pas, pour éponger cette crème. Bon, je suis ironique, mais c'est ça que dit la publicité. Ça correspond en fait à l'époque à ce que nous on utilise aujourd'hui comme disque à démaquiller. Voilà, d'abord c'est ça Kleenex. Et ça s'appelle pas un mouchoir, ça s'appelle un facial tissu, donc une pièce de textile pour le visage, quoi. Et en fait, ça marche pas. Ils vendent ça, ça marche pas, mais au bout de 2-3 ans, ils font des études de marché et ils se rendent compte que les gens déclarent utiliser Kleenex plutôt pour se moucher. À l'époque où on utilise massivement le mouchoir en tissu, réutilisable, lavable, etc. Et donc, ils vont faire ce que les marketeurs appellent un repositionnement du produit, c'est-à-dire ils vont le requalifier, nous on dirait plutôt, de facial tissu à mouchoir pour se moucher. Et donc là, les publicités changent totalement. Exit les belles femmes à leur coiffeuse. On voit donc plutôt des enfants, notamment des enfants malades, parce que ça fait de la peine. Des docteurs qui recommandent Kleenex pour se protéger des bactéries. Des mamans avec leurs enfants. Enfin bref, un peu toute la famille, un contexte familial de maladie avec de pseudo-conseils de docteurs qui expliquent que le mouchoir en tissu, c'est dégueulasse, c'est dangereux pour votre santé, qu'il faut absolument l'abandonner. Et donc, ce qu'on appellerait aujourd'hui du rebranding ou du repositionnement marketing, après a fonctionné et Kleenex est devenu le mouchoir jetable qu'on voit en masse aujourd'hui. Si aujourd'hui vous allez sur le site de Kleenex, vous aurez une histoire qui vous raconte qu'il y a un ingénieur au début des années 1920 qui s'est servi d'un produit sanitaire, hein, parce que les bandages et les fils de matériel légal, c'est déjà sanitaire, pour faire un produit bon pour la santé, qui a permis de développer des habitudes d'hygiène dans le monde entier, etc. Voilà l'histoire que vous obtiendrez. Or, moi, l'histoire que j'ai pu trouver, c'est l'histoire d'une entreprise qui a une crise de surproduction, qui cherche à rentabiliser des surplus, donc qui a un problème économique, qui demande à des ingénieurs de développer des produits pour écouler ses surplus avant tout, et qui, pour écouler ses surplus, choisit des produits qui, à la base, le mouchoir jetable, qui est à la base un produit cosmétique et pas du tout un produit hygiénique. Et qui va requalifier ce produit comme hygiénique parce qu'elle voit que ça marche plus et que ça vend. Donc voilà comment on peut opposer deux histoires, un récit et un contre-récit qui se base beaucoup plus sur ce que l'entreprise a fait et pas sur ce qu'elle prétend a posteriori avoir fait de bien.
1: Alors, moi je suis OK avec tout ce que vient de dire Jeanne Guin, mais quand même, c'est pratique, le mouchoir jetable, c'est hygiénique. Heureusement qu'on a des mouchoirs jetables par ces temps de grippe. Eh bien, quand j'ai dit ça à Jeanne Guin, voilà ce qu'elle m'a rétorqué.
2: L'argument hygiéniste, alors il est omniprésent dans les publicités pour les produits jetables. Il est vraiment omniprésent avec cette idée que réutiliser quelque chose, et notamment quelque chose qui est en contact avec les fluides corporels, est très dangereux. Vous trouvez ça dans les publicités pour les serviettes hygiéniques, vous trouvez ça dans les publicités pour les mouchoirs, vous trouvez ça dans les publicités pour les serviettes en papier, pour les pailles, pour les gobelets. Enfin, je l'ai observé partout. C'est un argument abusif pour une simple raison, qui est que nos fluides corporels ne sont pas dangereux pour nous. Certes, le corps les expulse, mais ça ne veut pas dire qu'ils sont infectés ou infectieux. Ils peuvent l'être si on est malade, mais ils ne le sont pas lorsqu'on est en état de santé classique. Donc utiliser une cup, un verre, réutiliser son verre, utiliser un mouchoir en tissu, utiliser une culotte menstruelle, n'est pas dangereux. Hein, c'est absolument pas dangereux. Mais l'argumentaire hygiéniste est tellement puissant qu'il tend à nous faire considérer nos corps comme en permanence pathologiques. C'est-à-dire que l'état pathologique du corps, le fait d'être malade et de devoir donc prendre certaines précautions, est pris en modèle de gestion du corps tout le temps, en fait. Et ça, c'est vraiment quelque chose qu'on peut observer. Par exemple, dans l'histoire des gobelets, on commence par dire « prenez des gobelets quand vous êtes en déplacement, en voyage, dans des contextes où, effectivement, c'est compliqué d'avoir sa vaisselle, on ne peut pas la laver. » Donc, on a des fortes contraintes techniques dans les trains, dans les gares, etc. Puis, on a dit « c'est utile aussi dans les bars, les endroits où vous ne savez pas qui a bu dans votre verre, on ne savait pas s'il a bien été lavé. » Puis, à la maison, les jours où vous faites la fête, vous recevez d'autres personnes qui pourraient penser que vous-même, vous lavez mal vos verres. Et puis, finalement, chez vous, au quotidien. Donc, on observe, et c'est pareil pour plein de produits jetables, les serviettes hygiéniques, par exemple, au début, étaient promues comme indispensables en voyage. Et puis, après, on les a promues pour les règles en général, tout le temps, voire parfois même tout le mois, puisqu'on a vendu des protège-slips qui sont censés donc protéger les sous-vêtements des pertes blanches, des pertes qu'on peut avoir en dehors des règles, etc. Donc, on observe que ces produits jetables, d'abord de produits de niche destinés à être utilisés dans des circonstances particulières, de contraintes matérielles ou de maladies, ou bref, ont été progressivement présentés comme quelque chose qu'on utilise au quotidien. Et donc ça incite à nous voir notre propre corps comme constamment pathologique. Or notre corps n'est pas constamment pathologique. On peut être malade, on peut être en danger physiquement, mais c'est pas le cas tout le temps. Et c'est pour ça que parfois j'ai l'impression que du fait de l'ubiguïté des produits jetables, on se comporte toujours comme si on était fortement malade. Par exemple, on me pose souvent la question, mais alors il n'y a pas des produits jetables qu'il faut garder ben, je dis, ben oui, les produits utilisés en milieu hospitalier, bien sûr. Bien sûr que c'est une bonne chose d'avoir des compresses stériles, d'avoir une paille quand on ne peut pas mâcher. Mais il faut voir que c'est justement des produits qui sont nés en milieu hospitalier, qui sont nés pour soigner des personnes qui étaient soit handicapées, qui étaient soit malades, ou en tout cas handicapées brièvement, par leurs conditions. Mais quel sens ça a de faire de ces produits exceptionnels la norme pour tout le monde ? C'est vendu, alors là, du coup, c'est vendu sous la bannière du confort. On nous incite à nous considérer comme étant constamment en dessous de nos propres capacités. C'est ça, là, l'imaginaire du confort. Pourquoi se fatiguer à lever son verre quand on peut aspirer dans une paille ? C'est absurde. Pourquoi se fatiguer à prendre l'escalier quand on peut prendre l'escalator ? C'est tout ça. Hein. Plus de confort, en fait, on pourrait mettre toujours plus de confort et donc on pourrait faire toujours moins d'efforts alors même qu'on en est capable et alors même que c'est bon pour nous. Et c'est pour ça aussi qu'il y a un moment où ces imaginaires-là, hygiénistes du confort, se renversent en leur contraire. C'est-à-dire, plus on a de confort, moins on fait d'efforts, plus on est en danger pour notre santé.

0: La petite blanche dans du poil sous les bras.
1: Alors la question que je me pose et que j'ai posée à Jeanne Guin, c'est pourquoi ? Pourquoi on en est encore là ? Pourquoi nous sommes aussi dépendants du marché ? On devrait avoir compris les mécanismes qui nous font acheter depuis le temps. On le sait que le capitalisme cherche à nous faire consommer tout ce qui est produit, même si on n'en a pas besoin. Alors je me demande, est-ce qu'on pourra un jour en finir avec ce consumérisme, à force de le critiquer ?
2: La promotion de la nouveauté, elle s'est toujours accompagnée de sa critique. La promotion de la surconsommation, elle s'est toujours accompagnée de sa critique. Il n'y a pas de moment dans l'histoire où tout le monde croyait béatement que ces choses-là étaient bonnes pour la société, bonnes pour l'économie, que gaspiller, ça engendrait de la prospérité. Il y a toujours eu des pour et des contre. Et c'est vraiment ce que j'essaie de montrer dans mon livre aussi, de toujours faire une place à la critique et aux résistances qui existaient. Et aujourd'hui encore, il y a de la critique, il y a de la résistance. Après, il y a toujours autant, et voire beaucoup plus, de surproduction, de surconsommation. Une des raisons à cela, c'est évidemment le fait qu'énormément de gens y ont un grand intérêt, et que c'est ça qui produit de la richesse, et que donc énormément de gens ont intérêt à maintenir cette réalité en place, et beaucoup de gens sont contraints à y participer parce qu'ils doivent travailler. Donc ça, c'est aussi une réalité. Après, beaucoup de gens sont contraints à consommer tout simplement parce qu'ils n'ont pas accès à autre chose. La société consumériste, moi, je la définis comme une société, enfin, je suis pas la seule, hein, une société dans laquelle les gens sont dépendants du marché pour vivre, c'est-à-dire pour travailler et pour consommer. On travaille pour obtenir non pas des produits de consommation qu'on va consommer soi-même, mais pour obtenir un salaire qu'on va ensuite dépenser sur le marché du travail. C'est lié à la prolétarisation, hein, au fait qu'on ne possède pas les moyens de production et que donc on ne peut pas produire ses propres denrées alimentaires, ses propres biens, etc. Donc cette séparation entre sphère de la production et de la consommation, elle permet de maintenir les gens dans la dépendance au marché. On a besoin d'un travail pour avoir un salaire et on a besoin d'un marché de biens de consommation pour pouvoir acheter quelque chose avec ce salaire parce que l'argent ne se mange pas. Et donc l'argent en lui-même ne sert à rien. Donc à partir du moment où toute la société est consumériste, c'est-à-dire que la plupart, la très grande majorité des gens ne peuvent pas produire eux-mêmes leurs biens, les choses dont ils ont besoin, tout le monde est contraint de participer au système. Et c'est ça aussi la puissance du consumérisme. Et c'est parce que, à travers l'histoire, ça aussi, ça a un effet délétère, c'est que progressivement, les savoir-faire liés à l'autoproduction et à l'autoconsommation disparaissent. Je dis pas qu'ils disparaissent totalement. Il y a encore énormément de gens, heureusement, qui élèvent des animaux, qui font pousser leur alimentation, qui fabriquent du textile, enfin, qui font le textile dont ils ont besoin, qui fabriquent des objets, qui les réparent, qui les entretiennent, qui partagent entre eux de façon non marchande, etc., qui échangent. Il y a encore ce que on appelle parfois, entre écoféministes, de la subsistance, de l'économie de subsistance. Ça existe, surtout par exemple, en milieu rural, où cette éthique-là du coup de main et ces connaissances-là n'ont pas disparu. Et aussi, on a accès à de la terre, on a accès à de l'espace pour bricoler, etc. Mais à partir du moment où votre famille, à travers les générations, a perdu aussi ses savoir-faire et qui ne sont pas transmis, vous êtes totalement dépendante du marché pour travailler, obtenir l'argent et dépenser cet argent pour avoir vos biens de consommation. Donc il y a cet effet-là. Et puis il y a aussi une dernière chose, c'est tout simplement l'absence de loi. C'est-à-dire que pour que la société change et pour que l'économie surtout change, on a besoin de lois qui interdisent certains produits, qui interdisent certaines pratiques et qui interdisent de délocaliser ces pratiques. Parce que la plupart des biens de consommation qu'on consomme aujourd'hui sont toujours autant issus de l'esclavage, de l'exploitation, de l'écocide et d'autres formes de prédation. Mais simplement, ces prédations-là sont délocalisées. Alors on va croire qu'en France, on a les lois qu'il faut, mais on va importer en quelque sorte, des choses qui seraient illégales chez nous. Donc, il faut des lois pour évidemment interdire cette criminalité importée. J'ai envie de l'appeler comme ça. Je ne sais pas si c'est le bon terme, mais c'est ça qu'on fait. Donc, évidemment, tant que les lois ne suivent pas, et tant qu'on aura le droit, peut-être pas de produire par l'esclavage en France, mais d'importer des produits issus de l'esclavage ailleurs, les choses ne changeront pas. Et c'est pour ça que moi, j'appelle ma méthode matérialiste aussi, c'est-à-dire je mets l'accent sur ces réalités de contraintes matérielles que vivent les gens et sur ces réalités légales, et que je ne fais pas référence par exemple au fait que les gens n'aient pas conscience ou ne soient pas au courant ou ne réalisent pas ou ne comprennent pas. D'abord parce que c'est pas vrai. Je pense que c'est pas vrai. Comme je l'ai dit, il y a toujours eu de la critique, de l'enquête, de la recherche, de la dénonciation de ces pratiques-là. Et il y a eu des victoires. Et puis aussi, par ailleurs, parce que le fait d'avoir conscience ne change pas forcément les choses tout de suite. On est très nombreux et très nombreuses à avoir bien conscience des problèmes et cette conscience ne change pas la réalité qu'on subit. Compter sur la prise de conscience pour changer les choses ne suffit pas. Ça crée principalement des consciences malheureuses, on dit aussi parfois des injonctions contradictoires ou la dissonance cognitive, c'est un mot qui est très à la mode aujourd'hui et ça exprime, je pense, justement ce sentiment qu'on a beau s'informer, si on n'agit pas sur les lois et sur la réalité matérielle de nos vies, c'est-à-dire si on ne donne pas aux gens le moyen de faire et consommer autrement, ben, ils seront juste obligés de faire des choses dont ils savent qu'elles sont mauvaises. Et c'est le cas. Et c'est ce qu'on fait depuis longtemps.
1: Ne désespérons pas. D'ailleurs, Du Poil sous les bras est là pour donner de l'espoir. Et ici, l'espoir se trouve du côté des formes d'économie alternatives, des personnes qui s'auto-organisent, des résistances locales au capitalisme. Alors d'accord, c'est un peu David contre Goliath, mais on peut tenter d'autres voies. Jeanne Guin citait à l'instant les pratiques de subsistance, ce ne sont pas les seules.
2: Les pratiques de subsistance, évidemment, subsistent elles-mêmes, c'est-à-dire continuent à exister. Il y a de nouvelles formes intéressantes qui apparaissent aussi justement parce qu'elles apparaissent en réaction au marché et au consumérisme. Donc c'est tout le mouvement, tous les mouvements en faveur de la récupération, de l'autoproduction, donc sous la forme de la recyclerie, la réparation, les coopératives de toutes sortes, donc qui viennent souvent de gens qui ne sont pas forcément issus de mondes qui ont une tradition autour de l'autoproduction et de la réparation par soi-même et qui au contraire essayent de réinventer, de se réapproprier ces savoirs dont ils voient bien qu'ils disparaissent. Donc évidemment c'est une bonne chose. Après ça reste tout petit, c'est un des vices un peu, je trouve, de ce qu'on appelle l'économie circulaire aujourd'hui, c'est-à-dire les politiques publiques qui visent à encadrer et soi-disant à soutenir toutes ces initiatives-là, c'est qu'elles sont coexistantes avec des initiatives qui visent à soutenir le marché. C'est-à-dire d'un côté, on dit « Ah oui, l'économie circulaire, c'est très bien, il faut développer, on va créer des ressourceries, on va soutenir, etc. » Donc très bien, ok, on soutient. Et puis de l'autre côté, eh bien, on continue à donner du foncier à la grande distribution, on continue à importer tout et n'importe quoi. Enfin bref, on fait une chose et son contraire. Et évidemment que ça ne peut jouer qu'en faveur du marché du neuf et du marché consumériste, qui a beaucoup plus de moyens que les propositions anticonsuméristes d'économie alternative qui existent aujourd'hui et qui sont très intéressantes et très utiles, mais on a beaucoup moins de moyens, ne serait-ce qu'en termes de logistique, en termes de communication aussi. Jamais la communication d'une ressourcerie locale, même soutenue par la municipalité ou la région, ne pourra égaler la puissance de frappe de la publicité aujourd'hui. C'est une des raisons pour lesquelles, par exemple, je pense qu'il faut absolument lutter contre la publicité et légiférer contre la publicité. C'est une des, pour moi, un des chantiers les plus primordiaux pour lutter contre le consumérisme d'un point de vue légal, c'est d'interdire la publicité. Parce que tant qu'il y a cette emprise idéologique partout, tout le temps, constamment renouvelée dans tout notre environnement, que ce soit notre environnement réel ou notre environnement médiatique, on ne pourra pas lutter à armes égales.
1: Dans le désir de nouveauté, Jeanne Guin explique comment l'obsolescence a été activement et ouvertement conçue, gérée, planifiée, promue, théorisé, légalisé, fiscalement encouragé, etc., etc., au gré des opportunités marchandes. Le marché n'est jamais à court d'idées. Il rebondit toujours, il sait jouer sur nos désirs et les manipuler. Et à propos d'obsolescence, il y a un passage du livre qui aborde la notion d'obsolescence de l'homme.
2: Alors l'obsolescence de l'homme ou l'obsolescence humaine, pour être plus inclusive, moi je dis plutôt obsolescence humaine, c'est une expression qui vient d'un philosophe allemand qui s'appelle Günther Anders, qui l'avait mise au point pour désigner quelque chose qu'il observait de son temps. Donc lui, il est du milieu du XXe siècle. Enfin, quand il écrit, c'est dans les années 1950 aux États-Unis, et il observe ce sentiment chez la population états-unienne d'être inférieur aux machines, et surtout du fait de l'innovation constante et du renouvellement constant des moyens de production, le sentiment de n'avoir jamais les bonnes compétences. C'est-à-dire vous développez des compétences pour vous servir d'outils, pour vous servir de machines, pour travailler tout simplement. Et puis les outils changent, les machines changent, et donc vos propres compétences deviennent obsolètes, et donc vous vous sentez vous-même obsolète. Cette notion, elle désigne quelque chose qui est connu depuis bien avant Gunther Anders, en fait. Dans le chapitre 2 de mon livre, je parle des mouvements, des mouvements sociaux contre l'innovation dans le travail, justement. Que ce soit, c'est très connu pour les manufactures, les usines, c'est toute cette période de la révolution industrielle qu'on appelle ludite, c'est-à-dire le fait que des ouvriers ou des artisans, bref, des personnes qui travaillaient avec certains outils face à la mécanisation de la production dans leur secteur se sont battus contre les patrons et contre leurs machines, surtout, hein, on détruit des machines, on brûlait des usines, se sont battus contre cette mécanisation qui arrivait avec la machine à vapeur, hein, de la production, parce qu'ils sentaient justement que leurs compétences, leur savoir-faire allaient perdre toute leur valeur sur le marché du travail. Et c'est bien ce qui s'est passé. Ces gens-là se sont retrouvés au chômage ou ont retrouvé du travail, mais un travail différent, moins qualifié, moins bien payé. Donc cette idée que l'on a une obsolescence humaine liée à la perte de valeur des savoir-faire et des compétences sur le marché du travail du fait d'une évolution, d'une innovation dans les outils de travail, elle est perçue et dénoncée depuis très longtemps. Moi, le chapitre 2 commence donc à la fin du XVIIIe siècle en Angleterre et en France, c'est-à-dire quand commence ce qu'on a appelé après la révolution industrielle. Ça existe aussi dans le monde agricole, hein. Il y a aussi des mouvements sociaux contre le machinisme agricole, contre le fait qu'il y ait de plus en plus de machines dans le travail agricole en milieu rural et que donc les gens ne trouvent plus de travail ou un travail qui n'est plus le même. On leur demande de devenir en gros assistant des machines, conducteur de tracteurs, surveillant d'écran et non plus vraiment agriculteur au contact de la terre, au contact des végétaux qui font pousser, etc. Donc ça, c'est vraiment à travers toute l'histoire du machinisme, on a déjà cette idée d'obsolescence humaine, d'obsolescence des compétences. Aujourd'hui, c'est toujours d'actualité. Actuellement, on prend l'exemple le plus récent, la panique des créateurs d'images, par exemple, ou des traducteurs et des traductrices face au travail assisté par intelligence artificielle. Moi, je dis toujours travail assisté par intelligence artificielle. Je ne dis pas les images produites par IA, par exemple, parce que l'IA ne produit rien toute seule. Les machines n'ont jamais rien produit toute seule. Les machines sont des outils qui assistent certains humains dans certaines tâches. Et il se trouve qu'aujourd'hui, l'intelligence artificielle assiste certains travailleurs, travailleuses pour produire des images, pour produire des textes, etc. Donc, les personnes qui jusque-là produisaient ces textes sans l'assistance de cette intelligence artificielle se sentent en obsolescence humaine, et c'est bien compréhensible. Elles ne sont pas remplacées par des machines. Leur métier évolue et il devient obligatoire pour elles de travailler assistées par ces machines. Et du coup, leur métier est différent, est en général déqualifié et moins bien payé. Je discutais récemment avec une traductrice qui m'explique que maintenant, ce n'est pas qu'elle ne travaille plus ou que les machines ou que ChatGPT travaille à sa place. C'est que maintenant, on lui demande de travailler non plus sur un texte, mais sur deux textes. Jusque-là, elle avait un auteur, une autrice à traduire avec son texte. Maintenant, elle a le texte de l'auteur ou de l'autrice, plus la proposition de traduction de ChatGPT ou je ne sais quelle intelligence artificielle. Et elle doit vérifier si ChatGPT a bien fait son travail. Donc, vous voyez que son travail est complètement transformé, il est moins intéressant, il est déqualifié et il lui donne surtout une posture d'infériorité. C'est-à-dire, elle n'est pas la personne qui traduit, elle est la personne qui vérifie que la machine a traduit correctement. Donc, elle a une tâche d'assistante de travail aux machines. Qui assiste qui ? On peut y réfléchir. En tout cas, les machines ne travaillent pas tout seules. Et donc, voilà un exemple aussi d'obsolescence humaine. Et c'est quelque chose qui est très récurrent, tout simplement parce que dans le capitalisme, c'est-à-dire dans un espace de marché concurrentiel où il s'agit toujours de fournir plus de croissance, eh bien, le fait de mécaniser la production ou de l'automatiser, hein, ça peut être aussi numérique, le fait d'automatiser une production permet de produire plus, plus vite, plus rapidement et donc éventuellement de gagner un avantage concurrentiel. Donc, il y a toujours une fuite en avant vers plus d'automatisation, plus d'innovation. L'innovation apporte un avantage concurrentiel et donc l'obsolescence aussi. Et ça, ça a été observé. On trouve des choses chez Marx déjà, donc c'est vraiment quelque chose qui se maintient, qui s'accélère, mais à chaque fois que ça arrive, tout le monde a l'air de découvrir la chose et tout le monde a l'impression que la nouvelle technologie est vraiment l'advenue de la dernière, de la plus puissante, qu'on en arrive au stade ultime de l'aliénation et du remplacement par les robots. Mais dans 2-3 ans, ce sera autre chose, si on continue sur cette même trajectoire. Bien sûr, puisque là, on parle des outils de production du travail, mais le marché des biens de production pour le travail est un marché. Donc, il faut bien fabriquer toutes ces machines, toutes ces IA, toutes ces machines agricoles, toutes ces machines à produire. Donc, évidemment que ça crée une nouvelle demande pour de nouveaux, qui ça crée de nouveaux marchés à chaque fois. Et donc, ça accélère cette logique-là. Et ça crée aussi de la demande pour tout un espèce de nouveau business de la formation qui a tout à fait perçu l'intérêt de parler d'obsolescence humaine et d'obsolescence des compétences. Là encore, c'est quelque chose sur lequel j'insiste beaucoup dans mon travail. Ce n'est pas du tout caché. On pourrait dire oui, vous accusez les gens de vouloir faire de l'obsolescence, mais c'est pas prouvé. Non seulement c'est prouvé, mais en plus c'est assumé par les acteurs dont je parle. C'est-à-dire que le management, le coaching, les ressources humaines, toutes ces professions qui sont nées au XXe siècle, déjà au XIXe siècle, mais qui se sont appelées comme ça en tout cas au XXe siècle, toutes ces professions de l'ordre de la gestion qui réfléchissent à comment améliorer les processus de travail et que faire des travailleurs qui sont obsolètes, mais ils ont vraiment formulé ça, ils disent on va proposer de la formation pour rebondir, pour que les gens développent de nouvelles compétences quand leurs compétences deviennent obsolètes. Donc ils savent vraiment que c'est ça qui se passe, ils s'en contentent tout à fait et ils essayent d'en tirer davantage de profit.
1: Bon, vous l'avez compris, si on vous dit qu'un produit est nouveau, méfiez-vous. La nouveauté n'est ni universelle, ni absolue, ni gage d'intérêt ou de qualité. Les belles promesses des capitalistes ne sont, en règle générale, qu'en fumage et mensonge. Jeanne Guien, dans son livre, décortique et explique comment l'économie de l'offre et la surproduction structurelle du capitalisme imposent le marché de la nouveauté. Et maintenant, finissons cette émission avec la question existentielle, celle que le marché impose aux femmes de se poser à cause de la surproduction de poils, nous dit-on.
2: Alors, le poil sous les bras, c'est paradoxalement le seul poil qui ne me dérange pas. Pas au sens où ça ne me dérange pas de les faire pousser, mais où ça ne me dérange pas de les raser. Parce que j'ai jamais eu... Enfin non, j'exagère, c'est même pas vrai. Je n'ai plus de problèmes liés au rasage ou à l'épilation sous les aisselles. Par contre, tout le reste de mon corps, c'est une catastrophe. C'est-à-dire, je développe des abcès, ça fait des poils sous la peau. Enfin, c'est vraiment une torture et de l'automutilation. Je me rends compte sur tout mon corps, quoi, que c'est non seulement un complexe, une préoccupation, une dépense, un truc qui fait chier la vie, mais en plus une vraie automutilation se suivant les parties du corps. Et j'allais te dire que sous les bras, heureusement ça va, mais en fait c'est même pas vrai parce que je me souviens en te disant ça que étant adolescente, j'ai dû me faire opérer avec anesthésie locale, pas une grosse opération, mais néanmoins une opération pour enlever un abcès lié à l'épilation et à toute cette merde. Donc c'est vraiment, si j'ai quelque chose à dire sur l'épilation, c'est que c'est vraiment une perte de temps, d'argent et une automutilation, et que ça vaut pour toutes les parties du corps finalement.
1: Je vous laisse avec la dernière phrase du livre de Jeanne Guien, je cite: au fil des contradictions, il a toujours été question de promouvoir une catégorie sociale au rôle d'avant-garde de l'histoire, chargée à ce titre de laisser advenir la nouveauté, tout en revendiquant l'autorité et les privilèges associés. Posture absurde et violente qui devrait suffire à ne plus rendre désirable tant de nouveautés. Voilà, le désir de nouveauté est une saine lecture pour nous aider à résister aux injonctions des marchés. Du poil sous les bras, c'est tout pour aujourd'hui, c'est déjà pas mal. Et on se retrouve bien vite en FM sur les radios locales et puis en podcast aussi, bien sûr.

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0: Nous sommes sur Radio Cause Commune 93.fm. Vous écoutez Des Formes Utiles, l'art et ses récits. Nous allons poursuivre le dialogue avec l'artiste photographe Raphaël Dalla Porta, continuer à parler de son travail, qui met en lumière des savoirs anciens ou actuels, qui nous amène de l'histoire à la préhistoire, qui s'interroge sur le rapport du réel avec ses représentations. Dans la première partie de ce dialogue, nous avons parlé du temps, le temps en équation, le temps comme durée humaine ou astrologique, parlé de sa fascination pour les cavernes, le cosmos. Tenter de comprendre les liens qu'il établit entre histoire, science et art, à considérer la relation que le progrès entretient avec notre évolution. Bonjour Raphaël.
1: Bonjour Fabiola.
0: Tu portes une grande attention non seulement aux dispositifs et protocoles que tu mets en place, mais aussi au choix des procédés, au tirage de tes photos, aussi aux espaces où tu montres ton travail. Chacun de tes projets semble demander un procédé particulier de prise de vue, de développement. Je ne sais pas si chaque photographe est attentif à ce point, à tous ces aspects du travail. Tu as fait l'école de l'image au Gobelin, puis Fabrica à Trevis, en Italie. Est-ce que c'est ta formation qui te l'a appris? J'ai pensé aussi à Correspondance, le travail que tu as fait d'après la table servie. La première photo disparue de Niepce.
1: Denis Severn Niepce, donc oui, il y avait...
0: Quel procédé as-tu utilisé pour ce projet?
1: J'ai eu la chance d'avoir dans mon... cursus, quand j'étais à la fac, puis aussi après au Gobelin, un très bon historien de la photo, Clément Chéroux, qui enseignait à ce moment-là. Et oui, il m'a initié à l'histoire de la photographie, tout simplement, et de voir que les photographes étaient des inventeurs. Et c'est eux qui ont inventé le procédé, une sorte de responsabilité qu'on a avec ce médium, de l'inventer, de le réinventer, de pas forcément utiliser ce que le marché nous met à notre disposition. Et c'est vrai que j'aime fabriquer des appareils photo, j'aime imaginer des constructions en laboratoire pour créer des images et pas forcément d'utiliser toujours les mêmes recettes qui sont déjà faites par l'industrie. Donc oui, c'est une responsabilité qu'on a quand on est faiseur d'images de aussi pouvoir penser les dispositifs. Et comme c'est un principe automatisé, c'est vrai que de pousser ces automatisations, de créer des petits robots comme j'ai pu le faire pour Chauvet ou de fournir au CNRS un drone en 2010 à l'époque où ça n'existait pas encore. Voilà, c'était une manière de rejouer ou de déjouer cette invention.
0: Et la table servie, qu'est-ce que tu as fait dans Correspondance?
1: Ça, c'était un coup de chance. En fait, les inventeurs, Niepce et Daguerre, correspondaient par lettre. Et comme ils étaient sur le point d'inventer, donc de mettre au point, mais avec beaucoup d'effets chaotiques, la photographie, toutes leurs expériences, ils les partageaient dans des lettres qu'ils prenaient la précaution de crypter. Ils avaient mis un chiffre, ils avaient mis un code, mais vraiment un code chiffré, c'est-à-dire que des numéros correspondaient aux ingrédients de ce qui allait être la photographie. Donc l'action de la lumière, ça allait être 0,2, le potassium, ça allait être un autre chiffre, bref. Et dans leur correspondance, on a les lettres qu'a reçues Niepce de Daguerre, essentiellement, vu que celles de Daguerre sont parties dans l'incendie de son diorama et on en a peu de l'autre côté, mais elles sont souvent manuscrites avec les ingrédients manquants dans les lettres. Je me suis amusé à reprendre, il y a une centaine d'occurrences, donc une centaine de chiffres, de reprendre leur correspondance et de l'ajouter à un code chiffré qui est celui des images. Donc j'ai demandé au musée Niepce, à Chalon-sur-Saône, des JPEG, des formats numériques d'images disparues de Niepce.
0: Ah oui, parce que cette photo, elle a disparu, la première
1: celle qui serait la toute première image, il n'y a quand même pas encore de certitude, qui est une simple nature morte d'une table servie, a disparu tardivement, ou récemment, on va dire. Elle avait déjà été reproduite dans des livres, et le musée Niepce, c'est un JPEG, donc voilà, j'aurais pu le trouver autrement, mais je l'ai demandé symboliquement au musée. Et dans ce code JPEG, parce qu'une image numérique, c'est aussi traduisible en code, j'ai rajouté... pour tous les 0,1 ou tous les 0,2, action du soleil en toutes lettres dans le code de l'image. Et ça a eu pour action de détruire partiellement l'image. Donc la table servie telle que je l'imprime aujourd'hui, c'est une image qui est transformée par la correspondance, par des codes secrets insérés au sein d'une image disparue.
0: Donc elle est devenue secrète.
1: Elle est revenue lisible à une certaine distance, d'autres complètement perturbées par cette intervention. Donc il y a des lignes qui ont sauté et ça fait une image double et c'est une image d'après la table servie. Il y a un hommage à notre inventeur, Nicéphore Niepce, mais c'est un jeu avec, alors c'est une des pièces qui est difficile à montrer parce qu'elle nécessite, là, que ce que je viens de faire, de connaître qu'une image c'est aussi des codes, qu'on peut ouvrir une image non pas dans un traitement d'image mais dans un traitement de texte, que à certaines époques on avait la précaution de chiffrer et de coder ces choses qu'on ne fait plus ou qui se fait automatiquement, mais toutes ces précautions, toutes ces anecdotes historiques, moi, me plaisent beaucoup, mais c'est vrai qu'elles commencent à faire d'une pièce qui pourrait être immédiate et instantanée, une lecture un peu complexe, mais voilà, c'est aussi un questionnement sur comment nos images aujourd'hui circulent.
0: Et à propos de circulation, je pensais aussi que le choix des espaces pour ton exposition est antipersonnel dans certains pays.
1: J'ai cherché à exposer dans tous les pays producteurs de mines antipersonnelles.
0: Tu n'étais pas invité en Chine, il me semble.
1: Alors, j'ai pu le présenter en Chine, mais la première fois que j'ai eu cette opportunité, ça a été finalement censuré, mais pas par le gouvernement chinois, par un des sponsors américains de l'exposition. Et voilà.
0: Tu as essayé de l'exposer donc dans les pays qui continuent à produire des mines?
1: Oui, voilà. Donc j'ai pu exposer en Russie, en Chine, aux États-Unis. Et c'est vrai que c'est les trois gros pays qui n'ont pas signé le traité d'Ottawa, qui n'ont pas signé le traité d'interdiction. Et pour moi, ça faisait sens d'exposer là-bas. Et c'est vrai que dès qu'il y a eu l'opportunité, j'ai cherché à le faire et je cherche encore. Voilà. C'est un sujet qui est encore d'actualité. On n'est pas dans mon intention qui serait qu'il reste que ces images de ces objets. Elles en restent beaucoup en circulation et encore en production par les pays majeurs, hein, la Chine, la Russie et les États-Unis. Ouais.
0: Sur le bâtiment de l'école de photographie d'Arles figure depuis 2018 le mot « éblouir » et son ombre, l'ombre de ce mot, projette en miroir sur le sol le mot « oublier ». C'était une collaboration avec le scénographe Pierre Nouvel.
1: Non.
0: Aujourd'hui, tu travailles sur un projet 8 septembre. En 1944 à 11h, une fusée V2 lancée de la forêt des Ardennes vers Paris.
1: Non. Là, je suis justement en résidence en Belgique où, pour cet événement du 8 septembre, j'ai mis en place dans le cadre d'ateliers que je fais durant cette résidence, une commémoration. Donc le 8 septembre dernier, à 11h, c'était un lundi matin, j'ai réuni plusieurs écoles, plusieurs personnes locales principalement. J'ai fait jouer un musicien qui a fait une composition originale pour ce moment et créé une commémoration pour un événement qui n'a jamais été commémoré ou célébré. Aucun hommage n'a été rendu jusqu'à présent aux victimes du 8 septembre, qui sont au nombre de 7, qui sont des habitants de Maison Alfort, qui ont été les victimes de l'impact de la toute première fusée V2 opérationnelle qui a été tirée quelques minutes auparavant, à 320 km de là, dans le bois du Beuleu, en Belgique, dans l'Ardenne belge, entre Gouvy et Sterpigny, sur le bord d'une route nationale. Et c'est sur ce bord de route, qui était par chance bloqué dans cette période-là, qu'on a pu réaliser une commémoration en hommage à ces 7 victimes, des civils innocents. Il y avait un enfant de 8 mois, un enfant de 8 ans, 4 femmes, hommes. Et on leur a rendu un hommage assez silencieux, discret, mais ça faisait 80 ans que c'était encore plus silencieux et encore plus discret. Et c'est un tout petit événement pour la Seconde Guerre mondiale. C'était un acte complètement réalisé en secret, en totale discrétion par la Wehrmacht, mais annoncé le soir même après que d'autres tirs aient eu lieu sur Londres comme étant l'arme secrète numéro 2, donc le V2. Mais au-delà d'être une arme de guerre, c'est, non pas symboliquement, mais c'est en fait le premier objet que l'homme va envoyer dans l'espace. La fusée V2, elle est supersonique. Elle dépasse 2 fois le mur du son, elle a mis 4 minutes à parcourir 320 km. Quand elle s'écrase à Maison Alfort, elle ne fait aucun bruit, le bruit arrivera après l'impact. Et c'est un objet qui va voler assez haut pour quitter la Terre et entrer dans ce qu'on appelle l'espace. Et donc c'est le premier objet que l'homme va envoyer dans l'espace et marquer, en fait, cette date, c'est marquer le début de l'ère spatiale. Et ce à quoi j'ai sensibilisé les scolaires, les enfants et tout ça, c'est que seulement 25 ans après, l'homme va marcher sur la Lune. Donc entre le 8 septembre et 44 et juillet 69, il n'y a que 25 ans, un petit peu moins même. Et dans ces 25 ans, bah, les mêmes ingénieurs qui ont produit cette fusée V2 vont être ceux qui, pour les États-Unis et ce qui deviendra la NASA, produire une fusée que Saturn V, donc Werner von Braun et ses équipes d'une centaine de...
0: Ah, c'était des Allemands qui ont
1: participé à... Disons, les pas sur la Lune, c'est un effort plus que national, mais l'ingénieur qui a conçu la fusée Saturn V qui va emporter de la mission Apollo 11, c'est cet ingénieur allemand qui avait conçu le V2 dans une base secrète, puis avec ton Berger, qui est le colonel de la base, réclamer de la main d'œuvre des camps pour la fabrication. Donc, dans sa conception, dans son utilisation, cette arme qui est une arme de guerre, sont les prémices du spatial. Il n'y a pas de nation qui n'ait fait du spatial avant les années 80, qui n'ait pas bénéficié de cette ingénierie des V2, la France y compris.
0: La guerre est toujours d'actualité, le lien entre la guerre et les avancées technologiques aussi. Tu cherches les traces de l'espace sur Terre. Je me suis demandé, pour revenir à éblouir, oublier, est-ce que ces mots que tu avais choisis avec Pierre Nouvel, peut-être, c'est que la photographie naît de l'éblouissement comme un rempart contre l'oubli ou comme une mise en garde contre l'éblouissement et un éloge à la nécessité de l'oubli?
1: C'est vrai que c'est avec Pierre Nouvel qu'on a choisi cet anagramme. On en avait produit plusieurs. C'est lui qui a eu la lucidité de voir que c'était le plus élégant. Et pour cette commande publique, qui est une installation pérenne, l'intention était de jouer avec la lumière. Donc on a établi un certain nombre de calculs pour faire fonctionner cette sculpture comme un cadran solaire et que chaque jour, au midi solaire, pendant une certaine période suivant les saisons, mais le plus possible dans l'année, un mot, un autre mot, l'anagramme d'éblouir se projette dans la pénombre de la cour de ce bâtiment qui est la nouvelle école de la photographie à Arles. Et effectivement, ces deux verbes à l'infinitif, éblouir et oublier, sont deux belles définitions de la photographie qui peut être un procédé totalement révolutionnaire et éblouissant, mais qu'est-ce que peut devenir la photographie dans les années à venir, sachant par exemple que même ce terme photographie n'avait pas été inventé par ses inventeurs. Niépce et Daguerre n'ont jamais appelé photographie. Ils avaient dans leur correspondance à nouveau, qu'on évoquait tout à l'heure, une fois il y a un document manuscrit qui montre tous les jeux sémantiques qu'ils s'étaient amusés à faire pour donner un nom à leur invention. Et si on s'en tient à ce document, la photographie aurait dû s'appeler la physiototypie, une copie de la nature par la nature elle-même. Et donc c'est...
0: Et photographie.
1: C'est venu tardivement, mais aujourd'hui, ça veut dire quelque chose. On a Paris Photo, on a des événements qui nous font penser que voilà, c'est ancré, c'est en nous. Mais en fait, dans les usages, on voit bien que la photographie peut servir à tout et n'importe quoi, n'est pas encore considéré totalement. Voilà, ça peut. C'est un questionnement, hein, c'est pas une affirmation, mais c'était marrant. Une école nationale supérieure en photographie de questionner. À quel point les choses peuvent être éphémères et oubliées, mais la beauté de ce mot, c'est qu'il apparaît chaque jour. Il disparaît avec les mouvements apparents du soleil, mais il revient chaque jour du soleil.
0: Tu as été un des artistes invités par le Centre Pompidou Metz dans l'exposition « Peindre la nuit » en 2018, je crois. Ton travail qui s'appelle « Écho », a fait écho au point gravé par un homme préhistorique sur un os il y a des dizaines de milliers d'années. Et au dispositif optique posé par les premières missions lunaires. Comment es-tu arrivé à cette correspondance? Peux-tu raconter un peu?
1: En fait, Echo, c'est lié à une expérience d'observation que j'ai pu faire dans un observatoire à Calerne, donc près de Grasse, près de Nice. Donc local, l'observatoire de Calerne a un dispositif depuis une trentaine d'années qui est une sorte de grand télescope avec un laser qui tire sur la Lune chaque fois qu'elle est visible dans le ciel. Depuis 30 ans. Donc quotidiennement, par ces tirs laser-Lune, ils établissent un écho. Ils calculent le temps qu'a mis une petite particule de lumière qu'ils ont créée, fabriquée et envoyée, projetée sur la Lune, donc du laser. Ils savent à quel moment ces particules sont parties exactement. Et ils réceptionnent ceux qui ont fait l'aller-retour grâce à un dispositif qui a été disposé dès les premières missions Apollo et autres, mais même sur certains rovers russes, des rétro-réflecteurs, des miroirs qui renvoient à l'émetteur, des sortes de grosses catadiodes de vélo, hein, qui renvoient à l'émetteur en fait la lumière. Et j'ai été voir un tir laser-lune, et en attendant que la Lune soit assez haut pour effectuer ses tirs, donc ça avait lieu vers 4h du matin, j'attendais dans cette zone qui est incroyable, qui est un plateau karstique, donc qui est un peu comme les grottes préhistoriques, qui est un réseau complètement déformé par la géologie très ancienne. Et sur ce plateau, en me promenant, je suis tombé sur un poteau avec un dispositif de rétro-réflecteur, un coin cube qui sert à la calibration du laser. Et la Lune étant déjà là, mais pas assez haute pour qu'il tire, il y avait assez de lumière pour que dans ce réflecteur, j'ai vu une chose très étrange, j'ai vu mon œil, puisque ce dispositif renvoie à l'émetteur la lumière. Donc à travers ce dispositif, systématiquement, comme s'il était déjà présent avant qu'on soit arrivé, on voit ce qui nous permet de voir, on voit son œil. Et je trouvais ça fascinante et je me suis fait expliquer après comment fonctionnaient ces rétroréflecteurs, donc ces coins de cube, par les physiciens qui faisaient la mesure. Et j'ai inclus ça à la fois des dessins que j'ai faits à partir de ces échos laser-lune, donc de cette mesure de laser, donc de ces petites particules, chaque photon qui a fait l'aller-retour est répertorié sur des diagrammes. J'ai réimprimé ces diagrammes avec un robot qui allait chercher de l'encre et qui, sur de l'encre papier, retraduisait ces photons sur une feuille de papier. Et ces images avaient une belle abstraction qui me plaisait beaucoup et que j'ai mis en relation, comme tu disais, en écho, avec un os gravé qui est le premier objet qui m'a fait rentrer en préhistoire, que j'étais allé photographier il y a des années au musée de Saint-Germain-en-Laye, qui est un tout petit os qui rentre dans la paume de la main, sur lequel il y a des gravures qu'un chercheur américain dans les années 60, à l'époque où on s'intéresse beaucoup à la Lune, est allé interroger en l'observant au microscope et a révélé que c'était loin d'être un motif, disons, décoratif, abstrait. C'était plus un relevé vu qu'il y avait une soixantaine de différentes encoches faites avec différents outils. Et ces encoches, en les regardant au microscope, avaient des formes très différentes et il a établi un parallèle avec un calendrier lunaire. Et il se trouve qu'il y a des absences d'encoches pile dans quand la Lune est absente à la nouvelle Lune. Et donc, je le dis toujours au conditionnel, mais cet os correspondrait à 2 mois et demi d'observation lunaire par un de nos ancêtres qui, il y a 36 000 ans, aurait observé, comme on peut le faire encore aujourd'hui, la Lune. Et il n'y a pas de choses qui pourraient contredire cette hypothèse. Je la garde au conditionnel, mais il n'y a rien qui irait à l'encontre. Et donc, cet os très abstrait, je le mets en parallèle de ces dessins, eux aussi très abstraits. Et dans l'espace de cette installation, il y a une soixantaine de ces réflecteurs qui ont été posés par l'homme sur la Lune. Donc j'ai les répliques. Individuellement, ces rétroréflecteurs, je les appelle autoportraits, mais le visiteur est invité à, sur chacun, voir sa propre image de son propre regard. Non pas de son œil, parce qu'on n'a pas la chance d'être des cyclopes, on a 2 yeux, mais donc le miroir va faire la synthèse de nos 2 yeux et nous offrir en permanence, où qu'on soit, quelle que soit notre taille, de manière instantanée,
0: un autoportrait.
1: Un autoportrait, voilà, de notre regard. Ouais.

0: GW 1811-24-2019. C'est une onde gravitationnelle lors des événements cosmiques. Tu as travaillé avec des musiciens pour ce projet. Tu as réalisé une vidéo et une sculpture avec Peter Wolf. Une modélisation 3D des données de l'enregistrement de la musique. Tu voulais rajouter la musique dans l'inventaire des phénomènes cosmiques?
1: Exactement, c'est de rajouter la musique. Parce qu'en fait, cette détection qui reprend la nomenclature des détections d'ondes gravitationnelles, qui sont des événements que l'on sait apprécier que très récemment, qui avaient été prédits par Einstein il y a 100 ans, mais qu'on arrive, grâce à une prouesse extraordinaire, à nouveau de laser, mais contenu dans un très beau vide sur plusieurs kilomètres. Donc c'est des bras de 3 kilomètres, en tout cas pour celui de Pise, où on a été en Italie, 4 kilomètres pour ceux des États-Unis, qui détectent aussi... ce phénomène qui sont des variations de l'espace-temps dues par des collisions cosmiques gigantesques mais très lointaines, mais qui ont une telle puissance qu'ils vont déformer sous forme d'ondulation.

0: dans l'espace-temps et se déplacer à la même vitesse que la lumière et nous traverser sans qu'on s'en rende compte. Mais ces instruments sont suffisamment sensibles pour pouvoir l'apprécier. Non seulement ils apprécient les ondes gravitationnelles, mais ils apprécient la fréquence de ces événements. Et étonnamment, cette signature a lieu dans le spectre de l'audible chez nous. C'est juste une coïncidence, il n'y a rien d'audible, il n'y a rien de sensible. On est dans des infimes événements qui sont vraiment imperceptibles, même s'ils nous traversent, mais ces détecteurs arrivent, ont une sensibilité assez forte pour pouvoir les détecter. Mais pour obtenir cette sensibilité, ils doivent s'affranchir de tous les bruits, de toutes les nuisances environnantes. Donc j'ai travaillé avec des personnes dans ce laboratoire, dans cette expérience internationale, qui étaient des noise trackers, qui essayaient de faire évoluer l'instrument pour le rendre de plus en plus sensible et de s'affranchir de n'importe quelle nuisance qui pourrait être produite par un hélicoptère qui volerait à des centaines de kilomètres. Cette expérience est capable de ressentir les mouvements des marées alors qu'on est à Pise, très loin de la mer. Elle a une telle sensibilité, voilà, qu'elle peut être perturbée par la moindre nuisance. Et à l'époque où je faisais les recherches avec eux, ils insufflaient dans la machine des sons pour essayer de percevoir un défaut qu'il y avait sur l'instrument. Et ils envoyaient des grands sweeps, des sons très abstraits, pour essayer de déterminer où était, il y avait une petite fuite en fait de lumière dans l'instrument. Et ça m'a fasciné de voir qu'ils arrivaient à interagir par le son avec cet instrument. Et ils ont accepté que viennent un samedi après-midi des musiciens, c'était un duo, qui ont performé une musique composée spécialement pour, en hommage à ces premières détections, donc la détection de deux trous noirs qui fusionnaient. Donc on a pu jouer et interagir avec donc, des miroirs qui sont en lévitation, les faire entrer en vibration sans les déloquer, comme ils disent, sans tomber dans l'extrême inverse qui serait de foutre en l'air en fait leur expérience, et de créer un signal qui est un faux signal d'onde gravitationnelle, qui est purement terrien, qui est fait par deux musiciens qui s'aiment beaucoup et qui jouent la musique qu'ils aiment. Et
1: Karine Letiek et Christophe Maratka.
0: Alors voilà, la composition était de Christophe Maratka, qui joue de la flûte ancestrale préhistorique en fait, et Karine, sa compagne, qui elle jouait de l'alto, et ils ont joué dans la central room, donc au cœur du détecteur, et leur musique a interagi avec les miroirs, qui n'étaient pas insensibles, qui ont vibré, et qui ont créé une fausse détection. Alors, pour que cette détection soit totalement valide, il aurait fallu faire la même avec exactement le bon décalage géographique aux États-Unis. Ça, c'est un projet que j'adorerais faire, de synchroniser de la musique à ce point-là. Mais déjà, on a eu la chance d'être dans ce lieu de science très, très ultra performant et sensible, et puis énorme pour tous ceux qui s'intéressent à l'astronomie, vu que les ondes gravitationnelles sont en train de révolutionner la compréhension du cosmos, mais non pas de manière isolée. Ils font entrer l'astronomie dans un champ multilangagé, vu que ces détections vont permettre à d'autres télescopes, radiotélescopes et autres, d'aller voir des événements qu'ils n'auraient pas pu détecter. Donc il y a une synergie très collective, en fait, dans cette science, que je trouve très inspirante par rapport à nos champs disciplinaires souvent très fermés. Et c'est pour ça que j'ai voulu aussi travailler avec d'autres artistes, d'autres musiciens sur ce projet.
1: Et vous avez créé une sculpture
0: En fait, avec Peter Wolf, qui est un ami qui travaille à l'Observatoire de Paris, à partir des données, pas seulement des données des miroirs, mais aussi les micros qui sont en salle et qui ont détecté la musique. Comme là, on joue de simples micros pour produire cette émission. Voilà, on avait ces deux sons, le son classique d'un micro et puis le son des vibrations des miroirs sur les milliers de kilomètres parcourus par le laser. Et pour montrer la corrélation qu'il y aurait entre ce son-là et la détection d'ondes gravitationnelles, la fausse, on a créé une sculpture qui trouve son équilibre du fait que ces deux sons proviennent de la même source. Donc c'est une sculpture qui tient en équilibre du fait qu'on est sur deux interprétations du même événement avec deux sources très différentes.
1: La description de ton autre projet, Méridienne, m'a amené un extrait du livre « Le feu et le récit » de George Agamben. Tu évoquais d'ailleurs ce concept lors du premier entretien. Tandis que pour les anciens, c'était le travail, le négocium, qui se trouvait défini négativement par rapport à la vie contemplative, l'osium, le moderne semble incapable de concevoir la contemplation, le désœuvrement et la fête autrement que comme un repos et une négation du travail. Or, dès lors que nous entreprenons au contraire de définir le désœuvrement en relation à la puissance et à l'acte de création, Il va de soi que nous ne pouvons pas le penser comme oisiveté ou inertie, mais comme une praxis ou une puissance d'un type spécial qui se maintient dans un rapport constitutif avec son propre désœuvrement. Il s'agit, je crois, d'un désœuvrement interne, pour ainsi dire, à l'opération elle-même, d'une praxis sui generis qui, dans l'œuvre, expose et contemple avant toute chose la puissance, une puissance qui ne précède pas l'œuvre, mais l'accompagne et fait vivre et ouvre des possibles. La vie qui contemple sa propre puissance d'agir et de ne pas agir se désœuvre dans toutes ses opérations, vit seulement sa vivabilité. On comprend mieux alors peut-être la fonction essentielle que la tradition de la philosophie occidentale a assignée à la vie contemplative et au désœuvrement. La praxis proprement humaine est celle qui, désœuvrant les œuvres, les fonctions spécifiques du vivant, les fait, pour ainsi dire, tourner à vide, et de cette manière les ouvre au possible. Contemplation et désœuvrement sont en ce sens les opérateurs métaphysiques de l'anthropogénèse, qui, libérant l'homme vivant de tout destin biologique ou social et de toute tâche prédéterminée, le rend disponible pour cette absence d'œuvre particulière que nous avons l'habitude d'appeler politique et art. Politique et art ne sont pas des tâches, ni simplement des œuvres, elles n'ont plutôt les dimensions dans lesquelles les opérations linguistiques et corporelles, matérielles et immatérielles, biologiques et sociales, se trouvent désactivées et contemplées en tant que telles. Qu'est-ce que tu proposes avec le dispositif que tu as créé Méridienne, qui se situe dans la dernière ferme urbaine maraîchère du 19e, je crois?
0: Avec Méridienne, j'ai créé un cadran solaire qui n'indique pas l'heure, qui n'indique pas l'heure solaire vraie, mais qui est implanté dans la toute dernière ferme urbaine en activité en Ile-de-France, donc à Saint-Denis. Ce cadran assez monumental indique les saisons. Donc il est constitué d'une chaise de 3 mètres de haut, une chaise haute, sur laquelle les visiteurs, à certaines époques, sont autorisés par une échelle à y grimper. Je l'autorise à le faire, mais qu'une seule fois dans sa vie. Depuis le début, j'avais choisi cette règle du jeu, qui est devenue quelque chose de très sérieux quand on a réactivé la chaise après le confinement. Les gens ont vraiment compris que oui, il y a des certaines choses qu'on peut faire et du jour au lendemain qu'on ne peut plus faire, que faire une fois dans sa vie certaines choses, et ça peut être le cas. Bon, bref. Et ce qu'il y a, c'est qu'en montant en haut de cette chaise, on a une vue incroyable sur l'urbanisation évidemment de Saint-Denis, mais en étant ancré dans une terre agricole très réduite et très entourée de tours, on a l'impression de dominer ces tours, mais surtout on désactive ce cadran solaire qui déjà ne marque pas le temps des montres, mais marque le temps des saisons. Donc il y a plusieurs axes au sol, un axe nord-sud et une droite qui correspond au tracé que fait l'ombre, mais aussi la lumière, vu que cette chaise a un œilleton qui laisse passer la lumière, et croise deux fois par an une autre droite qui est la droite des équinoxes. Et il y a les extrêmes, le solstice d'été et le solstice d'hiver, qui sont matérialisés par deux hyperboles de courbes. Et le tout donc forme un cadran solaire saisonnier. On a le printemps, l'été, l'automne, l'hiver qui sont manifestés par l'action du soleil, enfin de l'ombre sur cette méridienne. Ça m'a fait du bien de réentendre Agamben avant, parce que c'est un... J'ai eu la chance de, non seulement de le rencontrer, mais de vivre un séminaire qu'il avait créé pour nous les pensionnaires de la Villa Médicis. Il a été notre quasiment père spirituel pendant cette année monacale à la Villa Médicis. On était devenus des séminaristes en allant l'écouter, et c'est loin d'être un gourou, c'est vraiment quelqu'un de puissant, de profond, de doux, et qui nous rappelle que voilà, qu'on est des êtres désœuvrés. C'est dans notre nature humaine de ne pas avoir une fonction particulière, contrairement à... On n'est pas, on s'inscrit dans aucune chaîne alimentaire ou autre, on est prématuré, on est tous, avant d'être totalement finis, on est totalement désœuvré. Et c'est vrai que nos créations peuvent nous réconcilier avec cet état-là, en fait. Et nos créations, ça peut passer par des actes qui annulent, des actes, le fait de
1: par ne pas faire.
0: Faire
1: voilà. Oui. La part manquante. Pourquoi sont-ils donc si pressés d'entendre allaiter leurs oreilles, d'avaler une pizza ou un sandwich en galopant dans les rues, d'avoir de grands panneaux réclames dans le dos, tant de roues dans leurs poches, tant de boutons électroniques à leur gilet? Je n'ai arrêté 70, le 71e m'a filé entre les doigts. Halt, leur ai-je dit. Le temps est précieux, mes enfants. À quoi ça sert de le disséquer en moment grillage, monnaie, germe, sperme? Le cerveau humain a besoin du temps, tout entier, de son ralenti, pour percevoir en profondeur ses grands gestes affirmatifs, le flottement de sa crinière comme celle du cheval ou du lion au cinéma le samedi soir, pour engendrer poèmes vaisseaux interplanétaires, une autre tortue plus lente encore pour franchir le mur de la lumière comme on a franchi le mur du son. C'est un poème du poète Mianis Ritsos. En 2024, tu as proposé une exposition qui reprend ton travail sur une vingtaine d'années. Des photographies d'anciennes expositions, une installation, des photos, vidéos, des dessins, comme des vanités, un regard rétrospectif qui s'articule sur la question « chose qui nous échappe toujours ». Tu as appelé cette exposition « la part manquante ». Agamben a encore dit « l'art de vivre est dans la capacité de se tenir dans une relation harmonique avec ce qui nous échappe ». Tu ressentais le besoin de faire un inventaire de ton travail ? Et qu'est-ce que cela t'a appris sur ta trajectoire ? Es-tu en harmonie avec ce que tu as appris ?
0: C'était une exposition effectivement importante, de loin d'être rétrospective. C'était juste des prélèvements, des fragments dans certaines créations passées et surtout une manière d'intégrer des créations récentes, mais de les faire rentrer en résonance avec, mais vraiment rien de sériel, aucune série, juste un prélèvement de quelques images passées, voire même la toute première série que j'avais réalisée de Sapin de Noël, qui me tient très à cœur, qui est souvent un moteur pour voir si je suis sur la bonne lignée, pour voir si je m'aligne bien avec mes premières convictions. Et donc voilà, c'était dans l'esprit de ces premiers Sapins de Noël, mais ça a intégré effectivement des choses très nouvelles pour moi, comme du pastel, comme de la sculpture, et j'avais par exemple créé, inspiré de toujours de mes cadrans solaires, une ligne méridienne que j'ai intitulée Ici repose, et qui est une création qui s'est faite en dialogue avec ma galerie, avec Jean-Ken Tagotier, pour le lieu, d'une manière très très spontanée, qui est d'une fluidité assez géniale. Et c'est une pièce que je destine à être sur ma pierre tombale, en fait, qui est une ligne méridienne de ma hauteur d'1m75, qui sera positionnée dans un axe nord-sud si j'ai la chance d'être enterré sur une pierre tombale qui le permette. Et dans l'espace de l'exposition, elle était présentée avec le dispositif qui permet de créer cet axe nord-sud, donc qui est un simple fil à plomb qui, si on connaît le temps de passage au midi solaire vrai, permet d'aligner cette barre avec l'ombre du soleil. Ici repose, c'est voilà, une pièce unique, mais que je peux aussi offrir à quelqu'un qui souhaiterait avoir la même chose. Et c'est vrai que c'est un jeu, c'est une projection sur le fait qu'on n'est pas éternel, qu'on va mourir, et de penser déjà à ça. J'aime souvent le faire, je le fais quotidiennement, je le fais très très régulièrement. Je pense que c'est une des raisons pour lesquelles j'aime me déplacer à vélo dans Paris, que ça me rapproche de cette idée qu'on est des mortels. Donc c'était l'occasion de produire ces pièces et de les faire résonner. Mais effectivement, on a beau penser à tout ça, il y a toujours une part qui nous échappe. Il y avait une autre pièce dans cette exposition qui s'intitule Le centre du monde, et qui est reposée sur deux choses. Une première enveloppe sur laquelle était inscrite invitation qu'on pouvait ouvrir et lire. Dans cette lettre, il y a une ligne toute simple qui dit que quand on fixe du regard une étoile la nuit, les autres disparaissent. Les autres s'effacent. Et c'est une expérience que j'invite le spectateur à faire, et qui est une expérience véridique, que si vraiment on se concentre sur une étoile, l'ensemble du ciel disparaît. Alors, s'il y a beaucoup d'étoiles, c'est très spectaculaire. S'il y en a quelques-unes, ça l'est un peu moins. Quand on est dans des bonnes conditions pour le faire, c'était une invitation à faire cette expérience en le partageant avec quelqu'un. Sans préciser si cette personne devait être vivante ou morte, on peut le faire en pensant à quelqu'un, ou on peut le faire avec quelqu'un qui est proche de soi, juste à côté, et ensemble de se concentrer sur une étoile et de faire disparaître le ciel. Heureusement, le ciel réapparaît tout aussi naturellement qu'il a disparu. Et en écho à ça, sur le mur avait été tracé, au simple crayon de papier, à l'aide d'un fil et d'un clou. Donc un clou, j'ai planté un clou au mur, avec d'un fil j'ai fait un cercle avec d'un certain diamètre, et si on se concentre très fort sur ce clou qui est resté au mur, le fil a disparu, le tracé est resté, mais si on se concentre uniquement sur le clou, on fait disparaître
1: le cercle
0: par un effet qui est lié au fait qu'il y a toujours quelque chose qui nous échappe, du fait qu'on est dans notre vision, du fait qu'on soit des vertébrés, une zone aveugle, on ne contrôle pas notre vision, il y a une part qui est toujours manquante dans notre perception. Et ce genre de démonstration permet vraiment d'activer cette part manquante et de faire disparaître quelque chose qu'on vient de tracer. Donc on peut tromper nos sens, mais j'aime la portée plus forte que ça peut avoir sur cette idée que voilà, dans nos époques où on cherche à tout contrôler, et à, comme le disait si bien ce poème, voilà, il faut s'arrêter un petit peu, prendre un jeu de patience. Alors c'est à la fois une pièce très simple, activable, on a rédigé la notice pour l'activer, mais en même temps très exigeante, parce qu'il faut se poser quelques secondes et fixer du regard quelque chose. Voilà. Et ça, c'est vrai qu'on n'en a plus vraiment, on n'est pas toujours en capacité de le faire. Donc voilà. Mais heureusement, nos espaces, que sont nos laboratoires, que sont les galeries ou les espaces d'exposition ou nos ateliers, voilà, permettent de se poser et de faire ce genre d'expérience qui, je l'espère, ouvre un petit peu nos ornières.

0: en 2015, en collaboration avec Alexandre Broust, tu choisis, je sais pas si c'est ça le mot, 48 variations, tu photographies 48 variations d'une fonction de statistique.
1: Non, mais fais, sinon tu peux dire plus simplement, c'était quoi le truc avec... Puis moi, je vais te dire que c'est 48 variations.
0: Ah, d'accord, ok. Bon, alors je commence différemment. Il suffit de dire que chaque nuage est une respiration. Une fois dit, il faut les formes et leurs usages. Un amas de pierres, la redoutable dépouille. Mais aussi quelque chose du sujet tendresse pétri de rose. Un monde comme réponse au mystère. C'était Martine Audet dans son dernier volume à toute heure. Donc, en 2015, en collaboration avec Alexandre Broust, tu crées un projet qui s'appelle Covariance. Qu'est-ce que c'était Covariance ?
1: Alors déjà, Alexandre Broust, c'est un ami qui aujourd'hui est professeur de mathématiques et statisticien, mais c'était un ami du collège. Et c'est avec lui que j'ai fait mes premières planches contact au collège, au foyer de notre collège, avec un surveillant qui nous avait fait un atelier photographique. On était les deux seuls du collège, où on était plus de 600, à avoir participé. Et on était déjà amis, et cette amitié dure toujours. Et Alexandre, il me fait toujours partager ses publications, et moi, je lui parle de mes projets aussi. Mais une fois, il m'a montré une de ses plus belles publications dont il était très fier, et il m'a dit, tu vas voir, en plus c'est beau et ça ressemble à des nuages. Et en fait, dans cet article sur les fonctions de covariance qu'il a étudié, pour lequel il a développé un logiciel pour simuler les états de ses fonctions et de ses objets mathématiques, il y avait une illustration, une figure, donc un rendu 2D de ce que son logiciel produisait, et qui effectivement, il les avait teintés en bleu parce que ça fonctionnait bien. C'est des aléas tellement complexes qu'en fait, ils avaient ces formes de nuages. Les fonctions de covariance, c'est des fonctions statistiques qui peuvent servir pour traiter des grands ensembles de données dans les applications, mais c'est surtout des fonctions dans lesquelles tout est en corrélation. Toutes les données sont en interaction. Donc si on change une toute petite variable, tout change. L'ensemble va changer. Mmh. Donc l'intérêt qui est venu était de générer, grâce à son logiciel, un certain nombre de nuages. On en a fait 48 variations de cette fonction. Mais non, entre chacun des nuages, une toute petite variable, et on peut même pas voir, les nuages sont tellement définis qu'on peut même pas voir physiquement un seul de ces points, mais il faut imaginer qu'un tout petit point de cette image a été modifié, et c'est ça qui entraîne un changement de comportement qui fait qu'on passe d'un nuage à un autre. Donc c'est pas une relation temporelle d'un ciel entre deux temps, c'est un objet mathématique dans différents états. Mais l'illusion du nuage, c'était ma responsabilité, devait être présente sur un tirage photographique. Alors il n'y a pas de photographie, mais au final, ça fonctionnait très bien sur écran, mais j'ai souhaité faire des épreuves, et on a travaillé avec un laboratoire au Japon qui nous a fait un double procédé, un procédé au platine très précieux avec un virage cyanotype, un procédé beaucoup plus pauvre, mais qui offre ces teintes de bleu, et grâce aux platines, des bleus très denses, et on est face à des ciels assez étonnants, parce qu'ils n'ont pas l'air d'être... L'illusion du nuage est là, mais c'est des ciels très profonds, comme des ciels de nuit, ou des ciels d'une autre assez cosmique, et la qualité des tirages font que c'est une matière qui est aussi quasi en mouvement. Ma responsabilité, moi, c'était d'emmener ces fichiers qui sortaient d'un logiciel sous une forme de tirage, et que ces tirages aient une belle vibration, et donne l'illusion d'un nuage qui était déjà présent sur une petite vignette dans un article. Donc on n'est pas dans une relation art-science où c'est moi qui aurais vu du beau là où un mathématicien était incapable. Mais par contre, par ma pratique, par mes connaissances des procédés, on a réalisé une œuvre qui a été présentée à Paris Photo notamment, enfin dans différents musées. Et puis l'année dernière, au Mans, dans la ville où il a son laboratoire, dans un festival où on a présenté 6 ou 7 pièce qu'on a conçue ou pour laquelle il avait une influence dans une exposition qui parlait des aléas, qui parlait de à la fois de mathématiques, mais pas dans le rapport esthétique habituel, mais une autre manière de penser les objets mathématiques d'aujourd'hui, comme cet algorithme que lui a développé, et de figurer, alors non pas par des images quand même abstraites, mais quand même des images, par l'illusion d'un nuage, figurer ce que sont ces algorithmes qui vont de plus en plus s'immiscer dans nos décisions, dans nos émotions, dans la manière dont circulent aussi les images. Et donc voilà, donc le nuage me paraissait une très belle forme pour parler de mathématiques et d'aléas et de statistiques.
0: Ton travail est accompagné par la galerie Jean-Quenta Gauthier. Comment se fait cette rencontre? Qu'est-ce qui vous lie?
1: J'ai rencontré Jean-Quenta par un ami qui s'appelle Rémi Coignet, qui nous a simplement présenté. Il était très très jeune et j'ai été très impressionné par sa maturité et sa vision en fait de la photographie.
0: Et, il a travaillé avec des photographes?
1: Pas vraiment, non. Dans la galerie, il y a d'autres... L'exposition actuelle, c'est des sculptures, des tissages, mais dans tous les artistes, il y a un équilibre entre une pratique à la fois assez conceptuelle, mais toujours sensible, et presque qui s'articule autour de notions très photographiques, en fait. Et parmi les artistes de la galerie, il y a un artiste plasticien comme Alfred Ojar, qui lui a reçu une année peut-être le prix Hasselblad, mais qui n'est pas du tout photographe, mais qui... un très bel usage de la photographie et de l'émotion qu'on peut générer à partir de ces images automatisées ou des images médiatiques ou des images ou la description d'images. Donc il y a pas mal d'œuvres aussi qui sont de l'écrit sur qui décrivent des images, mais on n'est pas voilà, c'est aussi une défense d'une photographie qui est plus libre que cantonnée à la prise de vue d'image, mais c'est une vraie interrogation et une vraie ouverture en fait pour ce médium qui sinon peut tourner en rond. Voilà. Donc on collabore depuis une douzaine d'années maintenant, et notamment Covariant s'était produit avec la galerie. Les conversations qu'on a évoquées, c'était effectivement à la galerie qu'on a pu les mener. Donc il y a des œuvres très matérielles, des œuvres immatérielles. Et là, récemment, en hommage à Rémi Coignet qui nous avait unis et qui est décédé il y a 2 ans, il y a une œuvre qui est présentée à la bibliothèque de la MEP, une œuvre pérenne qui a été acquise par la Maison européenne de la photographie, et qui est un hommage à Rémi Coignet qui faisait comme toi des entretiens, des conversations, qui était journaliste et critique surtout de livres photographiques et qui a fait un livre qui s'appelait, en 3 volumes, qui s'appelle Conversations, qui sont tous ces entretiens avec des artistes ou des gens qui œuvrent dans notre domaine qui est la photographie. Et donc c'est une intervention sur les pages de ces livres que j'ai, en acte de deuil, offert à sa femme et sa fille, que j'avais arraché, que j'avais... pas badigeonner, mais
0: caviarder,
1: enlever par de l'encre l'accès au texte, mais j'ai toujours laissé une ligne, la ligne où, dans ses entretiens, comme il les retranscrivait, il mettait souvent un petit hors-champ entre crochets. Donc s'il y avait un rire, il y avait un silence, s'il y avait une action particulière que faisait l'auteur, l'interviewé pendant l'entretien, il le remettait entre crochets. Donc j'ai conservé ces lignes-là, mais enlevé tout le reste, effacé tout le reste. Et c'est ça qui est présenté à la Maison européenne, et qui est à la fois une œuvre un peu graphique, mais surtout qui donne envie de lire, qui remet toute la sensibilité que Rémi avait dans ses entretiens pour... créer de la complicité déjà pendant l'entretien, mais surtout pour le lecteur en recréant
0: l'atmosphère
1: et de la conversation.
0: J'aimerais lire un extrait du discours prix Nobel de 1996 de la poète polonaise Wisława Szymborska. J'ai évoqué l'inspiration. Les poètes contemporains répondent de manière évasive lorsqu'on leur demande ce qu'est l'inspiration et si elle existe réellement. Ce n'est pas qu'ils n'aient jamais ressenti la grâce de cet élan intérieur. Simplement, il n'est pas facile d'expliquer à autrui ce que l'on ne comprend pas soi-même. Quand on me pose parfois la question, je reste prudente. Mais voici ma réponse. L'inspiration n'est pas l'apanage des poètes ou des artistes en général. Il y a toujours eu, et il y aura toujours un certain groupe de personnes que l'inspiration visite. Il s'agit de tous ceux qui ont consciemment choisi leur vocation et qui exercent leur métier avec amour et imagination. On peut y trouver des médecins, des enseignants, des jardiniers. Je pourrais citer une centaine d'autres professions. Leur travail devient une aventure permanente tant qu'ils parviennent à découvrir sans cesse de nouveaux défis. Les difficultés et les revers n'étouffent jamais leur curiosité. Chaque problème résolu fait naître une multitude de nouvelles questions. Quelle que soit la nature de l'inspiration, elle naît d'un « je ne sais pas » permanent. Ces personnes sont rares. La plupart des habitants de la Terre travaillent pour survivre. Ils travaillent par nécessité. Ils n'ont pas choisi tel ou tel métier par passion. Ce sont les circonstances de leur vie qui ont dicté leur choix. Un travail sans amour, un travail ennuyeux, un travail valorisé uniquement parce que d'autres n'ont même pas cette chance, aussi monotone et aride soit-il, voilà l'une des pires souffrances de l'humanité. Et rien n'indique que les siècles à venir apporteront des améliorations à cet égard. Ainsi, même si je peux nier aux poètes leur monopole de l'inspiration, je les place néanmoins dans un groupe restreint des favoris de la fortune. Voilà pourquoi j'accorde tant de valeur à cette petite phrase. Je ne sais pas. Elle est courte, mais elle déploie des ailes immenses. Elle élargit notre horizon et inclut un autre monde intérieur, comme l'immensité de l'espace où notre minuscule Terre semble suspendue.
1: Ouais, super.
0: Est-ce que je ne sais pas est un déclencheur aussi pour ton travail? Pour toi?
1: Ben oui, il n'y a pas que le travail dans la vie, mais il y a un matin, il y a quelques années, j'étais intervenu dans une école maternelle, celle de ma fille, pour présenter mon expérience, la chance que j'ai eue de rentrer dans la grotte Chauvet, donc de leur parler un peu de préhistoire, mais sans rien leur expliquer, vu que eux-mêmes, cette année-là, avaient commencé l'année en appliquant de la peinture sur leurs mains et d'avoir fait une empreinte. Commence tous l'école avec ça et il se trouve que c'est des motifs qu'on trouve non seulement à l'entrée de la grotte Chauvet mais aussi un peu plus loin et à travers le monde, c'est un geste universel. Bref, on parle un peu de préhistoire, on se pose ensemble des questions, c'était une intervention très en question et à chaque fois ma fille lève le doigt mais la maîtresse ne lui donne pas tout de suite la parole et au bout de 3 ou 4 fois elle dit alors Maya, qu'est-ce que tu veux répondre à la question? Et elle a un grand enthousiasme et elle répond je sais pas. Et c'est une vraie leçon en fait, c'est que oui, on doit toujours, avec ce même enthousiasme, répondre « je sais pas » quand on sait pas. C'est un signe d'intelligence. L'école devrait encourager les enfants bien plus qu'après la maternelle à lever la main pour dire « je sais pas ». Et nous-mêmes, on devrait être dans cette dynamique-là. Les enfants ont toujours des leçons à nous donner, mais celle-là, je la retiens. Et,
0: Bon, merci Maya.
1: Voilà.
0: Alors, Raphaël, quelles sont pour toi, quelles pourraient être les formes utiles?
1: Aïe, je m'étais pas préparé.
0: Bon, je te laisse réfléchir.
1: Non, j'ai fait un blanc radio, là. C'est pas très utile dans le ne pas faire. Ça.
0: Parce que la dernière fois, tu m'as demandé...
1: Oui, c'est vrai.
0: Tu m'as pas posé la question.
1: Oui, mais je l'ai pas... Du fait de te l'avoir dit, j'avais oublié qu'il y avait ce...
0: Ça a balayé... Ouais. C'est pas grave, ça va venir.
1: Ouais.
0: Et la responsabilité de l'artiste, c'était une deuxième question. Y a-t-il une responsabilité de l'artiste?
1: Elle est assez simple, je crois qu'on vient de l'évoquer, c'était de, je pense, un rôle de l'artiste, c'est peut-être de nous ouvrir les œillères. On a tous un certain degré de perception très fermée sur le monde, et le rôle de l'art, c'est d'ouvrir un peu ces champs qui sont trop limités, et on a tous nos limites, et je crois que le rôle d'une œuvre d'art, ce serait ça. Alors, est-ce que c'est une forme utile? Oui, c'est en tout cas très utile de s'ouvrir au monde, d'ouvrir notre perception. Par contre, la beauté de ça, c'est que c'est pas un instrument qui existe. Autant les œillères, si on prend la métaphore, ça existe, autant ce qui écarterait des œillères, c'est une forme inexistante. Enfin, il n'y a pas d'instrument qui existe qui aurait ce nom. Et...
0: Moi, je sais un, mais il n'est pas très bon.
1: C'est quoi?
0: Le forceps.
1: C'est ça, oui, mais c'est pas exactement dans la perception.
0: C'est pas vraiment.
1: Mais oui, non, mais c'est vrai que je suis né avec ce forceps. On m'a toujours dit ça. Ça me parle. Mais enfin, même si j'en ai pas le souvenir, mais c'est vrai que c'est moins forcé que ça. Ça peut aller dans un élan naturel de faire usage, d'ouvrir la perception. Mais c'est vrai que c'est pas. Et je pense que c'est ce qui sauve l'art, c'est justement que c'est pas qu'une forme utile, c'est pas qu'une forme existante. Et justement, si elle peut survivre à tout régime politique, à toute circonstance, c'est justement qu'elle n'est pas ancrée comme un instrument, comme une forme vraiment utile. C'est que...
0: Bah, l'utile, ça peut être peut-être ça aussi.
1: C'est justement ça, voilà.
0: Voilà.
1: Ouais. Non, mais c'est un sac, on peut toujours le renverser, mais il faut surtout pas que l'art ait une forme prédéterminée, parce que sinon elle serait encore attaquable, elle serait encore, on pourra encore la vider de son sens. Mais le fait qu'elle soit dans une... qu'elle prenne des formes multiples, voilà, ça lui permet de résister à tout.
0: Il y a un an ou 2 ans, tu as travaillé sur un moyen métrage comme directeur de la photographie.
1: Ouais.
0: Oui, c'est ça.
1: Oui, absolument. J'adore.
0: Parce que c'était une autre expérience. Je ne sais pas si tu l'avais déjà fait. Peut-être que tu l'avais déjà fait.
1: Non, je l'avais jamais. Enfin, je l'avais fait si pour des clips, pour du théâtre et avec Pierre Nouvelle notamment, beaucoup de collaborations, lui rendre service. Voilà, en faisant la lumière, parce que c'est aussi ma spécialité en tant que photographe
0: de faire de la lumière,
1: de concevoir des dispositifs, des protocoles. Donc, m'adapter à des contraintes de vidéo, de cinéma. Pour le théâtre, j'adore ça. Et c'est vrai que participer à un tournage, un court-métrage, j'adorerais le refaire, mais j'ai eu l'occasion de le faire qu'une seule fois. Et c'est un élan collectif que j'adore. C'est une dynamique au-delà de la colonie de vacances, mais c'est une énergie que j'adore mettre et de me mettre au service, de faire en sorte que, voilà, on rentre chaque jour les plans qu'on avait prévu de faire, de le faire dans une dynamique, dans un sérieux collectif où chacun est à sa tâche, ne doit pas considérer que sa tâche est plus importante que l'autre, mais doit s'assurer qu'elle soit complète et remplie, et puis surtout de laisser du temps, de l'espace pour que les comédiens s'amusent, s'éclatent et s'expriment et fassent ce qu'ils font de mieux, c'est-à-dire... Ce que j'ai adoré, même si j'avais pas participé à l'écriture du scénario, c'est de voir s'aligner ce qui aurait été griffonné sur un bout de table des années avant, de le voir s'aligner un après-midi, juste parce qu'il y a la bonne lumière, que les comédiens sont bien maquillés, que tout est en place, et cette réplique, comique ou pas, qui a été écrite avec une intention, voilà, soit jouée et soit enregistrée une seule fois ou en plusieurs prises. Enfin bref, tout ça s'aligne et forme un film au final. Donc
0: J'aurais aimé savoir aussi, est-ce qu'il y a quelque chose que tu rêves de photographier, que tu n'as pas encore fait, tu as un désir particulier?
1: Oui, j'ai jamais vu encore d'éclipse totale de soleil, mais en fait mon désir est vraiment d'en voir. Après, de la photographier, oui, j'aimerais mettre en place quelque chose pour enregistrer ce moment aussi, mais la chance est que je pourrais peut-être faire les deux, vu que je sais... me débrouiller pour que ce soit le plus automatisé possible, mais de pas gâcher ces moments par la photographie. Récemment, j'ai réexposé une photographie que je n'ai pas faite, que j'aurais rêvé de faire, mais que j'arrive à reproduire quand même sans pouvoir la faire, qui est une image de la face cachée de la Lune. Voilà, ça, c'est des endroits inaccessibles, mais que l'être humain est en capacité d'aller sonder, d'aller même photographier. Non, je pense que... Non, il y a des choses qui sont inaccessibles.
0: C'est ça que tu aimerais faire.
1: Que j'ai essayé de traduire.
0: Les choses inaccessibles, oui. Ou difficilement accessibles.
1: Mais c'est vrai que ça se résume souvent avec un peu de lumière dans une face très obscure, de mettre un peu de lumière dans de l'ombre. C'est ce que j'essaye de faire. C'est ce qui m'obsède maintenant. C'est quelque chose que j'ai découvert dans les grottes ornées, mais que je redécouvre quand je vais sur des anciens champs de bataille. Voilà, de trouver une manière de non pas de documenter ça, mais de synthétiser ça, de retranscrire ces parts d'ombre dans lesquelles il y a toujours un peu de lumière à trouver. Voilà.
0: C'est important, les traces, la mémoire. J'ai voulu te faire écouter un enregistrement. C'est un extrait d'une interview de Marguerite Duras sur son tournage du film d'après son livre « Détruire », dit-elle.
2: On casse tout, on recommence.
3: Et si c'était demain?
2: Je suis pour qu'on ferme toutes les facultés. Toutes les universités, toutes les écoles, profondément. On recommence tout. Le départ à zéro. Je suis pour qu'on oublie l'histoire. L'histoire de France, l'histoire du monde. Complètement. Qu'il n'y ait plus aucune mémoire de ce qui a été vécu. C'est-à-dire de l'intolérable. Sur tous les fronts, sur tous les points. Tout cassé. Bon, dans Détruire, j'essaye de situer le changement de l'homme, enfin le stade révolutionnaire au niveau de la vie intérieure. Je crois que si on ne fait pas ce pas intérieur, si l'homme ne change pas dans sa solitude, rien n'est possible. Toutes les révolutions seront truquées. Ça, je le crois profondément.
4: Une quatrième les bonnes. Moins.
5: Quelque chose est arrivé, n'est-ce pas?
2: Si vous avez le Negresco et la plage, le Negresco plein et la plage pleine de campeurs, il y a trois solutions possibles. Ou bien on chasse les campeurs, ou on chasse les gens du Negresco, ou bien on met les gens du Negresco sur la plage et les campeurs dans le Negresco. Ou on rase. On rase tout, on met tout le monde sur la plage. C'est ce que je voudrais. Tout le monde sur la plage. On casse tout. Et on recommence.
5: Coupé.
6: Clap de fin.
3: c'était demain.
0: Bon, c'est une manière poétique de le dire, mais tout cassait, tout recommençait. Et de l'autre côté, tu fixes sur l'arbre dans la forêt des Ardennes, il y a un écriteau maintenant. Est-ce que c'est important de ne pas oublier?
1: De l'expérience là que je reviens là d'une semaine dans les Ardennes, je me rends compte qu'il y a un effort à faire contre l'oubli, mais on est quand même dans une position très délicate quand on évoque les traumatismes qu'ont pu être la Seconde Guerre mondiale, la déportation, ces choses-là, de les réévoquer, de savoir que ça existait sans forcément lutter contre l'oubli en recréant ce traumatisme, en fait, en réactivant ce traumatisme. Donc je me méfie justement de ces termes maintenant, de forcément se dire qu'on lutte contre l'oubli, parce qu'on peut aussi, on n'est pas loin de réactiver des traumatismes. Et en Ardennes, donc on est dans une population contemporaine, vit sur les charniers de la Seconde Guerre mondiale. C'est littéralement ça, il y a des empreintes de ces conflits, les lieux de mémoire sont partout, et les gens cohabitent avec ça, avec une grande passion en fait pour l'histoire, avec une grande passion pour les faits d'armes, pour les armes elles-mêmes. C'est très troublant. La semaine prochaine, ils vont réactiver même des combats pour faire mémoire. C'est leur manière de vivre sur ces charniers. C'est pas alors j'ai arrêté de les critiquer ou de penser que c'est pas ça qu'il faut faire. C'est comme ça qu'ils s'y prennent. Et au final, même dans la réactivation de certains faits d'armes historiques, il y a une dimension très pacifique en fait dans ce qu'ils font. Et si l'être humain fonctionnait pas comme ça par ces renversements, il n'y aurait pas la pratique zen du tir à l'arc, il n'y aurait pas d'arts martiaux, il n'y aurait pas plein de choses qui sont des renversements qu'on va faire de choses guerrières ou militaires qui peuvent devenir hautement pacifiques par une sorte de désactivation qui passe par... Alors moi j'aime bien détourner ça, pas forcément faire de la réactivation. J'aime bien trouver des choses, me creuser pour trouver des choses plus symboliques qui les désactivent, mais il se trouve qu'il y a aussi une grande force de désactiver les choses en les rejoignant. Ouais.
0: Non, j'ai pensé à... J'avais suivi pendant quelques années Jean-Yves Johannet qui faisait des conférences au Centre Pompidou sur la... Enfin, ce qu'il appelait l'encyclopédie de guerre, oui. Et bon, il y avait deux choses par rapport à ce qu'on vient de dire. Pour lui... Les monuments aux morts, ça entretient l'idée d'héroïsme. Donc, tant qu'on va faire des monuments aux morts, les guerres vont continuer. Bon, j'exprime très succinct, voilà l'idée. Et puis, on fait la guerre pour qu'on puisse écrire des livres sur la guerre. Oui. Et je me suis demandé si, effectivement, tous ces monuments qu'on voit un peu partout, ça exalte aussi d'une manière, même si c'est une manière de ne pas oublier. Est-ce que de l'autre côté, ça n'exalte pas l'idée de l'héroïsme, l'idée de sacrifice?
1: Mais c'est vrai que là, je suis vraiment dans ces problématiques-là. Je suis en résidence à Bastogne, qui est ville à la gloire de certains héros de guerre qui commémorent des faits d'armes et des grands généraux américains qui les ont libérés du Watou d'Hitler, qui est un des derniers grands faits d'armes de la Seconde Guerre mondiale. Et c'est vrai que je suis un peu écœuré par cet héroïsme-là, cette idée de cette grande nation libératrice, alors qu'on... Voilà, il y a eu des avancées historiques qui montrent que leurs méthodes ont été parmi les plus traumatisantes pour les populations civiles et que je crois pas qu'il y a une véritable libération, mais pas une annihilation comme dans un... Comment on pourrait dire? Comme dans un film de Marvel où le grand méchant se serait complètement dissous. Il y a une dissolution, justement. Le fascisme a intégré... non seulement les pays libérateurs, mais voilà, et on le ressent très très fortement aujourd'hui. Et donc de dresser effectivement qu'un tableau de ces héros, moi c'est quelque chose qui me fait mal. Par contre, là où je prête mon attention, c'est de voir que sur ces territoires, des gens ont des petites attentions assez spontanées, mais très culturellement très ancrées, qui nous permettent de faire une mémoire collective, qui sont au-delà des monuments, qui dépassent... les musées qui instaurent en général comment on fait mémoire. Et j'étais très attentif à une chose très belle que dans un haut Bois-Jacques qui est un des champs de bataille de cette bataille des Ardennes, les gens assez spontanément, sans qu'on leur dise, vont ramasser des bois tombés de ces sapins qui sont déjà plus les sapins d'il y a 80 ans, mais qui sont des sapins dans la même forêt. Ils vont prendre des branches tombées au sol, ils vont avec un chouchou, avec un bout de fil, avec un lacet, vont créer une petite croix. Ils vont déposer au pied d'un arbre ou dans un foxhole, c'est-à-dire les trous dans lesquels se mettaient les militaires, et ils vont déposer ces branches en hommage à ceux qui sont tombés pour nous. Et ça, ils vont le faire silencieusement, discrètement, d'une manière assez écologique, assez exemplaire. Et pour moi, c'est parmi les plus beaux monuments que j'ai vus de la guerre. Parce qu'ils ne sont pas monumentaux, qu'ils sont très éphémères et très facilement renouvelables. Et c'est comme une tradition orale. Et d'un geste chrétien, ça semble immémorial le temps qu'on a pris des branches pour faire un acte commémoratif. C'est vraiment une manière de créer une mémoire collective au-delà d'une mémoire simplement individuelle ou héroïque. Oui.
0: Dans l'abbaye de La Celle, tu as créé un autre projet qui s'appelle « Que reste-t-il ? »
1: Oui. C'est à nouveau un cadran solaire.
0: Un cadran solaire pour rendre hommage aux moines qui étaient...
1: Alors, il a plusieurs fonctions, mais il est pas très nouveau, ce cadran solaire. En fait, c'est un cadran italique, donc qui était en usage en Italie jusqu'à la Renaissance.
0: Ah, c'est pour ça qu'on l'appelle italique. Je pensais que c'était la lettre qui était en italique.
1: Alors, les lettres italiques viennent de ça, c'est des lettres penchées. Mm-hmm. C'est vrai que ces cadres sont des axes assez obliques. Ces axes obliques sont reliés par une ombre, l'ombre d'un gnomon, donc un axe vertical, et l'ombre du gnomon, donc de cet indicateur, un axe vertical, sur lequel j'ai mis une boule, là, pour bien matérialiser cette ombre. Va, à chaque fois que l'ombre croise un axe, va indiquer combien d'heures il reste jusqu'au coucher du soleil. Donc ça compte le temps à rebours, ça dit pas quelle heure il est, ça dit le temps italique, donc le nombre d'heures restantes jusqu'à ce que le soleil se couche.
0: C'est pour cela, que reste-t-il ?
1: Et voilà, donc combien de temps il reste. Donc c'est un cadran que j'avais prototypé, enfin j'avais fait pour la première fois en Vendée, là où j'étais confiné pendant le confinement. Et effectivement, on savait pas à cette époque combien de temps il allait rester, jusque on allait rester confiné. Et effectivement, ça compte le nombre d'heures à rebours. Et dans le contexte de l'abbaye de La Celle, qui est une abbaye qui a été en ruine et restaurée par le département pour devenir un centre d'art.
0: N'est plus une abbaye?
1: Non, elle a eu plusieurs fonctions. Elle a été avant une ferme à l'époque gallo-romaine. Elle est devenue une abbaye. Et les dernières occupantes étaient des moniales qui avaient pris pour habitude, tradition, de s'enterrer dans le patio, dans la cour intérieure de ce couvent, qui est partiellement tombé en ruine, a été restauré. Et donc, ce cadran leur rend hommage. Il se trouve que leurs ossements ont été repérés pendant les travaux de réhabilitation de cette abbaye, qui est des fouilles préventives, et elles ont été déplacées par prévention, mais elles n'ont pas encore été restituées. Et donc, j'avais fait ce cadran pour leur rendre hommage, à la fois leur présence et leur absence. Ces précautions, mais finalement, sont freinées par une bureaucratie très importante des biens archéologiques. Elles ne sont pas toutes revenues. Et voilà, c'était une devise. Hein. Tous les cadrans solaires ont pour tradition d'avoir un motto, une devise. Et la devise de ce cadran était à la forme interrogative « Que reste-t-il ? »

0: Et pour aller plus loin, qu'est-ce qu'une vocation?
1: Ah, une vocation.
0: Tu penses avoir cette vocation? Tu l'appellerais comme ça?
1: Non, parce que je vois à peu près ce qu'est une vraie vocation, un engagement. Quand j'ai décidé de faire de la photographie, j'ai pas eu face à mes pères à faire vœu de perpétuité et d'obéissance face à un ordre qui serait l'ordre photographique. On n'est pas dans une communauté monacale où on rentrerait.
0: Pour toi, la vocation, ça pourrait être lié à la religion.
1: Non, mais disons, celles-là, elles sont vraiment, pour moi, je vois l'engagement que ça peut être et je me sens pas du tout. Je sens pas le poids, en tout cas, d'une vocation. Mais c'est vrai que ce qu'on a souvent du mal à envisager quand on démarre un métier par passion, c'est la durée sur laquelle ça nous engage. Donc oui, là, on pourrait reprendre le terme de vocation, mais justement, et ça aiderait peut-être de faire des vœux et de réaliser au moment où on s'engage à quel point c'est un sacrifice, mais en même temps, non, on a absolument toutes les libertés. Je prends très au sérieux le fait de vouloir vivre toute ma vie en tant qu'artiste, mais je le vis pas avec ce poids que pourrait celui d'une vocation, parce que ça n'engage que moi, en fait.
0: J'ai trouvé un poème, j'ai pensé à toi, puisque bon, nous sommes tous grecs par la culture, mais toi, tu es grec par origine. Mmh. Donc, j'ai trouvé un poème de Constantine Cavafis dans la traduction de Marguerite Yourcenar, qui va être le point final de cet entretien. Il s'appelle Ithaque. Quand tu partiras pour Ithaque, souhaite que le chemin soit long, riche en péripéties et en expériences. Ne crains ni les strigons, ni les cyclopes, ni la colère de Neptune. Tu ne verras rien de pareil sur ta route si tes pensées restent hautes, si ton corps et ton âme ne se laissent effleurer que par des émotions sans bassesse. Tu ne rencontreras ni les strigons, ni les cyclopes, ni le farouche Neptune, si tu ne les portes pas en toi-même, si ton cœur ne les dresse pas devant toi. Souhaite que le chemin soit long, que nombreux soient les matins d'été, ou avec quelle délice tu pénétreras dans des ports vus pour la première fois. Fais escale à des comptoirs phéniciens et acquiert de belles marchandises, nacre et corail,

0: Ébène, et mille sortes d'entêtants parfums. Acquiert le plus possible de ces entêtants parfums. Visite de nombreuses cités égyptiennes et instruis-toi avidement auprès de leurs sages. Garde sans cesse Ithaque présente à ton esprit. Ton but final est d'y parvenir. Mais n'écourte pas ton voyage. Mieux vaut qu'il dure de longues années et que tu abordes enfin dans ton île au jour de ta vieillesse, riche de tout ce que tu as gagné en chemin, sans attendre qu'Ithaque t'enrichisse. Ithaque t'a donné le beau voyage. Sans elle, tu ne te serais pas mise en route. Elle n'a plus rien d'autre à te donner. Même si tu la trouves pauvre, Ithaque ne t'a pas trompé. Sage comme tu l'es devenu à la suite de tant d'expériences, tu as enfin compris ce que signifient les Ithaques. Je te remercie, Raphaël, pour le temps que tu as accordé à cette émission.
1: Merci, Fabien.

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1: Bonsoir à toutes, bonsoir à tous. Après la pause estivale, c'est avec un grand plaisir que nous nous retrouvons pour ce nouvel épisode, le 69e de Chemin de Traverse, d'autres voies pour imaginer demain. Dans Chemin de Traverse, Julie, Mehdi, Élise et moi-même Fred, nous espérons vous proposer de belles rencontres et mettre en avant des parcours personnels et professionnels, des passions, des engagements. Notre invité ce mercredi est Camille Polony, qui est actuellement journaliste à Mediapart depuis 2020, après avoir travaillé pour Les Jours, Rue 89 et Les Arocs. Camille Polony a développé une passion pour les enquêtes, l'investigation. À Mediapart, elle traite principalement de la thématique police-justice et souvent des violences policières. Nous sommes installés dans le cocon du studio de la radio. Prenez place avec nous pour cet échange qui va suivre. Avant que la discussion ne commence, je vous rappelle que nous sommes en direct ce mardi 9 septembre 2026 sur Radio Cause Commune, La Voix des Possibles, 93.fm et en DAB+, en Ile-de-France, partout dans le monde sur le site causecommune.fm. Et vous écoutez peut-être une rediffusion, un podcast. N'hésitez pas à participer, à intervenir en direct. Julie réalise l'émission de ce soir. Bonsoir Julie et bonsoir également à Loïc qui est en formation régie ce soir.
2: Bonsoir à vous et belle émission avec Camille.
1: Alors Julie attend vos appels. Pour cela, notre téléphone est branché. Appelez-nous au 09 72 51 55 46. 09 72 51 55 46. Ou alors vous pouvez réagir sur le salon web de la radio. Rendez-vous sur le site causecommune.fm. Bouton de chat, salon chemin de traverse. Et je salue aussi Élise qui est avec nous exceptionnellement aujourd'hui. Bonsoir Élise.
3: Bonsoir, avec grand plaisir.
1: Ah, c'était aussi un test pour la régie pour savoir si le micro allait être allumé. Et on va commencer. Alors c'est bonjour Camille. Bonjour. Alors c'est un grand plaisir de vous recevoir, Camille Polony, parce que je vous suis comme beaucoup de gens depuis très longtemps dans vos différentes rédactions, que ce soit donc Les Arocs, Rue 89, Les Jours et maintenant Mediapart. Lecture avec intérêt. Comme je disais avant le démarrage de l'émission, je vous suivais aussi sur les réseaux sociaux. Vous reliez des informations, des analyses et également faisiez preuve d'un humour assez remarquable, très mordant, que j'appréciais beaucoup. Donc voilà, c'est vraiment très content que vous soyez présent et merci de la confiance que vous nous accordez pour passer 1h30 avec les auditeurs et auditrices de Chemin de Traverse. Alors comme le principe, si vous découvrez Chemin de Traverse, je précise donc que le principe est tout simplement de parcourir un petit peu la vie d'une personne, les points importants, temps essentiel, éventuellement les à côté pour mieux faire connaître cette personne, pour voir comment elle s'est construite, et en l'occurrence par exemple comment vous êtes devenu journaliste. Alors souvent on commence les questions par l'enfance, parce qu'évidemment beaucoup de choses se construisent dans l'enfance. Alors de quelle génération êtes-vous et où est-ce que vous avez grandi?
3: Alors je suis né en 1986.
1: Donc 40 ans.
3: Exactement, cette année. Je suis né à Clermont-Ferrand où j'ai passé les 8 premières années de ma vie et ensuite j'ai déménagé à Angoulême. Voilà.
1: Vous avez déménagé vers quel âge? Tôt?
3: À 8 ans.
1: À 8 ans, ouais. D'accord. Donc vous installez à Angoulême. Votre famille, sans être trop indiscret, quel type de famille c'est?
3: Alors, je suis fille unique et mes parents sont deux. Ma mère est prof et mon père est père au foyer.
1: D'accord.
3: C'était un peu révolutionnaire dans les années 80.
1: Oui, c'est effectivement, c'est très révolutionnaire même. Hein. D'accord. Et est-ce qu'il y avait un côté, est-ce que vos parents étaient intéressés par exemple, les journaux télévisés, par la presse, par le journalisme ou pas du tout?
3: Alors, je pense qu'on peut dire que chez moi, la lecture était valorisée, la lecture au sens large de bouquins, etc. Et aussi la presse, puisqu'on était abonnés au Monde, au Nouvel Obs, à l'événement du jeudi, Feu, ce journal hebdomadaire du jeudi, qui est devenu Marianne par la suite.
1: Oui, qui a beaucoup changé.
3: Qui a beaucoup changé entre-temps. Donc oui, plutôt une famille de lecteurs, lectrices de presse intéressés par la politique, qui regardaient aussi le journal de 20h, parce qu'à l'époque, les chaînes d'infos en continu n'existaient pas. Je le dis pour nos plus jeunes, nos auditeurs, auditrices.
1: Exactement. Et on va parler assez rapidement d'ailleurs du journal de 20h, parce que c'est là, enfin peut-être, c'est peut-être pas le journal de 20h, je me souviens plus d'ailleurs, que la première étincelle de journalistes, en tout cas d'enquêtrices, est née avec un événement, alors, que les gens de notre génération se souviennent, que les gens de la génération aujourd'hui ne connaissent pas forcément, mais qui a beaucoup marqué les années 90. Mais juste avant ça, donc vous faites votre scolarité à Angoulême.
3: Ouais. Jusqu'au bac.
1: Jusqu'au bac. Mmh. Et donc dans le cadre de votre scolarité, est-ce que déjà vous destinez au métier de journalisme ou est-ce que vous avez d'autres pistes? Est-ce que vous avez d'autres envies, d'autres passions?
3: Alors je vais vous livrer vraiment des secrets d'État, mais
1: vous êtes là pour ça.
3: Vous allez rigoler, ouais, j'ai compris. Journaliste, ça me disait bien, mais évidemment, j'y connaissais rien. Et pour moi, journaliste, c'était Tintin. Donc j'ai tous les albums de Tintin, évidemment, quand je suis gamine. C'est pareil, hein, c'est assez générationnel, ouais, je crois. Et je rêve de devenir Tintin, mais davantage, alors c'est pas tant pour écrire ou quoi, mais je trouve que le calepin avec un crayon, c'est assez stylé. Et puis qu'on fait des aventures incroyables quand on est journaliste, on résout des énigmes. Donc je pense que cette partie-là du métier qui était complètement fantasmée me plaisait pas mal. Mais j'hésitais quand même avec d'autres trucs. Alors vétérinaire un peu, parce que...
1: c'est assez classique, vétérinaire.
3: Voilà, la clinique des peluches, tout ça, c'est un truc assez partagé. Ou bien inspectrice de police. Toujours dans l'idée de résoudre des énigmes.
1: Des énigmes, ouais.
3: Et voilà, des choses mystérieuses. Ou archéologue.
1: D'accord.
3: Parce que Indiana Jones, évidemment, film quand même assez regardé par les gens de notre âge.
1: Ouais.
3: Et puis surtout, je crois que dans la profession d'archéologue, le truc qui me faisait vraiment rêver, c'était de déterrer des os de dinosaures avec un petit pinceau. Vous voyez, quand on enlève le sable, puis que l'os apparaît, ouais, puis on se dit « Ah, c'est incroyable, un squelette de tyrannosaure !» C'est ça qui me plaisait dans le métier d'archéologue, qui n'était pas forcément ce que font tous les archéologues, je crois.
1: Non, c'était pas l'idée de trouver le X sur la carte, c'était plutôt une fois dessus.
3: Ah ouais, entre la non, tombe, fouiller le chantier fouiller. Avec un petit pinceau.
1: Donc quelque part, on pourrait dire, ce qui vous intéresse vraiment, c'est de fouiller peut-être dans les vies, dans les organisations, etc.
3: Ce que dirait mon psychanalyste, ouais, je pense.
1: C'est vrai, mmh. Ok. Alors... En préparant l'émission, j'ai vu qu'un événement a quand même marqué, servi un petit peu de déclic à ce goût de l'enquête. C'est le 29 septembre 1995, la mort de Raled Kalkal. Alors les gens d'aujourd'hui, peut-être les jeunes d'aujourd'hui, ne voient pas du tout qui est Raled Kalkal. Est-ce que vous pourriez nous rappeler qui c'était et qu'est-ce qui s'est passé ce fameux soir qui a été en plus vraiment filmé à la télé?
3: Ouais, alors j'ai pas révisé, donc je vais vous dire des trucs qui sont peut-être un peu approximatifs, mais Raled Kalkal, c'était l'un des terroristes des attentats de 95 à Paris. Je me souviens évidemment plus du tout quel était son rôle exact dans tout ça, mais il était recherché à un moment donné, et c'était des gendarmes qui avaient fini par le trouver, il me semble, en banlieue de Lyon.
1: Tout à fait, en banlieue de Lyon, ouais, tout à fait.
3: Villeurbanne ou...
1: Non, exact, je ne me souviens plus.
3: En tout cas, par là. Ouais. En fait, ce qui était filmé, c'est qu'une équipe de télé accompagnait les gendarmes qui étaient appelés à intervenir pour son arrestation. Et que sur ces images, qui je crois étaient tournées par TF1, sauf erreur de ma part, on voyait les gendarmes tirer sur Raled Kalkal et un gendarme dire à l'autre « finis-le, finis-le ». Donc des images qui avaient évidemment choqué tous les auditeurs, enfin les téléspectateurs français à ce moment-là, puisque ça révélait que des gendarmes avaient la possibilité d'arrêter quelqu'un.
1: Parce qu'il était à terre, juger, a priori il était voilà. Neutralisé.
3: Ouais. Voilà.
1: Et alors on va peut-être préciser que dans les images officielles au début, il n'y avait pas ce fameux finis-le, finis-le. C'est ensuite M6 qui a révélé.
3: D'accord.
1: Qui initialement ne l'avait pas diffusé, mais ça s'est su. Et donc effectivement, pour nous à l'époque, comme vous disiez, il n'y avait pas les chaînes d'info en continu, il n'y avait pas les réseaux sociaux. Donc à notre époque, quand on voit ça, c'est absolument extraordinaire de voir quand même la mort d'un terroriste par les forces de police, déjà, en direct, quasiment. Je ne sais plus si c'était en direct, mais en tout cas c'était filmé. Et de se rendre compte aussi, effectivement, qu'il y a ce fameux finis-le, finis-le. Alors, je pense qu'à l'époque, les gens ont réagi de façon très différente. Moi, j'ai forcément réagi de façon différente, parce qu'on n'est pas de la même génération. Moi, à l'époque, j'avais 25 ans. Vous, à l'époque, vous aviez 9 ans.
3: Oui.
1: Donc, qu'est-ce que ça a déclenché chez vous? J'ai lu que ça a déclenché votre goût de l'enquête, mais qu'est-ce qui vous a intéressé? Est-ce que c'est le parcours de Raled Kalkal? Comment un jeune garçon d'origine de Lyon en vient à devenir terroriste? Est-ce que c'est... Le fait d'avoir été filmé par la télé, est-ce que c'est cette fameuse finis-le, finis-le, et de dire bon, qu'est-ce qui s'est passé? Qu'est-ce qui vous a intéressé là-dedans?
3: Bah, je saurais pas vous dire exactement, je pense qu'il y a un mélange de tout ça, mais que pour moi c'était incroyable. Je pense que c'était quand même la part d'injustice que comporte cette scène, en fait, qui m'avait particulièrement choqué. Alors, j'ai pas le souvenir d'avoir été choqué par le fait que c'était des images violentes, même si j'étais enfant, mais plutôt par l'idée que ça me semblait invraisemblable que, alors que le travail des gendarmes ce jour-là était de le traduire devant la justice, que finalement ils préfèrent lui donner la mort plutôt que de l'emmener devant ses juges. Et je pense que c'est quelque chose qui fait écho finalement aussi à ce qui s'est passé lors de l'arrestation de Salah Abdeslam, où il a pu être arrêté par les policiers belges, alors que c'était une scène de confusion, c'était un terroriste qui avait commis des attentats dont tout le monde connaissait la teneur. Enfin, vous voyez, ça aurait pu se passer quelque part de la même manière. Et en 95, ce qui m'étonne et ce qui me donne envie de comprendre ce qui s'est passé et pourquoi ça s'est passé comme ça, c'est la différence entre ce qui est de l'ordre du rôle officiel des forces de l'ordre dans une affaire comme celle-là et ce qu'ils ont fait en réalité.
1: Alors, je pense que ça serait peut-être une question récurrente, notamment sur l'évolution de notre vision par rapport à la police-justice quand on traite ces affaires-là, dont la dernière, par exemple, c'est à Carcassonne, les propos racistes d'un policier municipal, je crois.
3: C'est ça.
1: Municipal, qui vient d'être suspendu. Voilà, mais je renvoie sur l'article de Camille Polony, de votre collègue, dont j'ai oublié le nom.
3: Yumni Kezouf, qu'on a fait aujourd'hui.
1: Ouais. Voilà, qui a été publié aujourd'hui. Mais on reviendra à ça au cours de la discussion. Donc vous avez 9 ans, donc ça déclenche quelque chose en vous de ce goût de l'enquête qui rejoint un petit peu Tintin. Et est-ce que dès ce moment-là, vous dites une façon d'assouvir ce goût de l'enquête, c'est de devenir journaliste ou c'est plus tard ?
3: Moi, dans mon souvenir, à ce moment-là, j'y pense déjà, mais c'est vrai que ce que je vous disais, j'étais quand même dans un milieu où on n'avait pas beaucoup de sous, mais on avait un a priori favorable sur le métier de journaliste, ouais. Sur le rôle que ça a dans la démocratie. On parlait beaucoup de l'actualité avec mes parents, on parlait des élections. Je me rappelle que c'est la même année, hein, 95, il y avait des élections présidentielles. Mmh. Jusqu'à récemment, j'étais capable de citer de tête les 9 ou 10 candidats à l'élection présidentielle de cette
1: 95.
3: Année-là,
1: d'accord.
3: Parce que ça m'intéressait vraiment, mais je pense que j'ai été élevé aussi dans l'idée que c'était des choses importantes, que le débat public faisait partie de la vie et qu'il fallait s'intéresser aux élections et à l'actualité.
1: D'accord. J'ai vu, alors je ne sais pas si c'est vrai, que vous avez fait, quand vous étiez au collège, un stage de découverte professionnelle au journal La Charente.
3: La Charente Libre, ouais,
1: La Charente Libre.
3: Ça, le journal régional à Angoulême.
1: D'accord,
3: ouais.
1: Donc c'était une volonté ou c'était juste un hasard ?
3: C'était à la fois une volonté et un hasard parce que on avait des stages de troisième, hein, donc c'était comme partout, comme aujourd'hui.
1: Comme aujourd'hui. Et
3: moi je savais que j'étais intéressée par le journalisme à ce moment-là, je le savais vraiment, enfin j'avais 14 ou 15 ans, donc j'en étais persuadée. Et c'est le journal local, hein, donc c'était là où je vous dis que c'est un mélange avec une occasion, c'est que il se trouve que je faisais du violon au conservatoire. Et que le mari de ma prof de violon était journaliste à la Charente Libre.
1: D'accord.
3: Donc il m'avait pris en stage sous son aile quand j'avais 14 ans pour faire ce stage.
1: Bon, c'est comme souvent par relation qu'on rentre dans ces stages de découverte. Et est-ce que ce stage, il a duré combien de temps? Une semaine
3: ou deux semaines? Une semaine ou deux, ouais,
1: Une semaine ou deux. Alors c'est rapide, ceci dit, une semaine ou deux. Mais est-ce que ça vous a conforté dans votre envie de devenir journaliste?
3: Oui, mais pour des raisons différentes de ce que je vous disais au début sur D'accord. Tintin et les aventures. Parce que, enfin, je trouvais quand même qu'il y avait un côté génial dans ce métier, c'est qu'on pouvait avoir des aventures tous les jours.
1: C'est différent, c'est ça.
3: On rencontrait des gens différents. Ouais. Je me rappelle d'avoir fait un exercice avec les pompiers dans un tunnel, d'avoir rencontré un Touareg en visite à Angoulême qui venait parler de ce qu'il faisait chez lui, d'avoir rencontré des touristes qui venaient à Angoulême et de devoir leur faire raconter pourquoi ils venaient dans cette ville. Enfin, on faisait quand même des petits articles. D'ailleurs, ça va vous faire rigoler, mais le premier article que j'ai publié dans la Charente Libre quand j'étais en stage, c'était le portrait d'un policier municipal.
1: Qui
3: venait d'arriver.
1: C'est quand même assez dingue. Hein.
3: Ouais.
1: Okay,
3: il n'y a pas de hasard.
1: Non, je pense qu'il n'y a pas trop de hasard. Donc la Charente Libre, donc ça confirme un petit peu, vous faites vos études et vous allez postuler, vous allez rentrer à Sciences Po.
3: Ouais.
1: Sciences Po Bordeaux. Donc vous venez d'Angoulême. Est-ce que quand vous rentrez à Sciences Po Bordeaux, c'est pour devenir journaliste ou c'est pour viser une autre activité? Parce que Sciences Po, ça ouvre beaucoup de portes. Hein.
3: C'est vraiment pour devenir journaliste parce que moi, ce qu'on m'avait dit quand j'étais au lycée, c'était que journaliste, il n'y a pas de travail, ce qui était vrai. Et que pour réussir à être journaliste, le plus simple, le plus direct et essayer d'avoir du travail, c'est de faire Sciences Po, une école de journalisme. Et c'est ce qu'on appelle la voie un peu royale.
1: Ah, c'est
3: quoi,
1: d'abord pour y rentrer. Parce que moi, je pensais effectivement que c'était, on fait directement une école de journalisme. Donc en fait, la voie royale, c'est un Sciences Po Paris Bordeaux ou autre, et ensuite l'école de journalisme.
3: C'est ça.
1: D'accord.
3: Au niveau master ou... Alors après, parfois, il y a des IUT de journalisme qui commencent niveau bac, mais disons que le plus sûr et les formations les plus reconnues et plus qualifiantes, au sens où on aura du travail après, hein. C'est toujours une question de marché, c'est-à-dire que journaliste, il n'y a pas beaucoup de postes, c'est un métier qui fait rêver beaucoup de gens, c'est normal, c'était déjà bouché à l'époque où moi je voulais devenir journaliste, donc ce que m'avaient dit des profs, c'était que Sciences Po, une école de journalisme, si on avait la chance d'avoir le concours de Sciences Po, ensuite on était bien parti pour avoir des concours de journalisme et ensuite réussir à trouver un travail à la fin, ce qui était quand même un peu le but.
1: D'accord. Donc vous faites Sciences Po Bordeaux et ensuite l'école de journalisme de Lille, qui est une des plus réputées, je crois.
3: Ouais.
1: Et qu'est-ce qu'on apprend dans une école de journalisme, en fait ?
3: Alors, c'est très différent de Sciences Po, parce que Sciences Po, c'est des cours très théoriques, sur plein de disciplines différentes, où on apprend à se familiariser avec plein de sujets. Une école de journalisme, niveau master, comme celle de Lille, c'est vraiment une école d'application, où, en fait, on a tout le temps des ateliers, et on fait tout le temps des simulations, donc on aurait fait... comme aujourd'hui une simulation de débat en radio, on a fait on a appris à construire un reportage dans différents médias, en radio, en télé, en presse écrite évidemment, sur plein de thèmes. Alors on peut se retrouver à un match de basket à Arras, on peut se retrouver à faire un micro-trottoir dans la rue sur une manif, on fait tout un tas d'exercices et puis on apprend à faire des dépêches d'agence, on apprend en fait tous les types de formats qui peuvent exister ensuite dans la presse. Et on essaye de comprendre aussi ce qui nous plaît le plus pendant ces 2 ans de formation. On fait plein de stages et à la fin, on sort de l'école diplômé en étant à peu près capable de travailler dans une rédaction.
1: D'accord, et d'avoir un choix par rapport entre la radio, la télé, oui. Le journalisme presse écrite, la ça. Quotidienne, l'hebdo, machin.
3: Exactement.
1: D'accord. Et c'est bon, je suppose que vu que vous êtes journaliste maintenant, ça a conforté. Finalement, c'est ce que vous attendiez, ce travail, enfin cette formation, ça correspondait à ce que vous imaginiez, en fait, par rapport au travail de journaliste?
3: Oui, je pense, au moment où je l'ai fait, j'avais déjà quand même 21 ou 22 ans, donc j'avais une idée un peu plus claire de ce que c'était que ce métier. On a tous et toutes, les étudiants en journalisme, fait des stages même avant de rentrer à l'école, parce que le marché du travail étant tellement bouché, on nous conseille aussi de faire des stages très tôt. Donc moi, dès que j'ai eu 19-20 ans, l'été, je faisais des stages dans la presse, autant que possible.
1: À Lille ?
3: Non, à Bordeaux.
1: Ah, à Bordeaux, d'accord. Ouais. Ah oui, à Bordeaux, à l'époque. D'accord.
3: À Bordeaux, à Sud-Ouest, dans une télé locale qui s'appelle TV7. J'ai fait un stage à l'Humanité.
1: Ah oui, TV7, je connais bien.
3: Ouais.
1: Oui, parce que alors, je peux expliquer, c'est comme je suis supporter des Girondins de Bordeaux qui vont très mal en ce moment, TV7 diffusait tous les matchs récemment de Girondins de Bordeaux.
3: Ah, ils vont vraiment mal, ouais.
1: Voilà, donc, mais bon, c'était un off, voilà. Donc vous avez fait pas mal de stages, donc très variés, pas que la presse écrite finalement.
3: Pas que la presse écrite, ouais.
1: D'accord,
3: ouais.
1: Ce qui vous a permis en fait de vous confronter aux différentes choses et finalement de confirmer quand même que la presse écrite, c'est ce qui vous intéressait le plus.
3: Oui, presse écrite et web, parce que au moment où j'ai commencé à travailler, c'était un peu mêlé, et puis finalement j'ai davantage travaillé sur le web qu'en presse écrite imprimée.
1: Oui, effectivement, parce que les Rue 89, les jours dont on va parler, c'est surtout des médias web. D'accord. Ok. Et oui. On va. Je sais pas si on fait une pause musicale maintenant ou. En régie, ils n'étaient pas prêts, je crois, pour la pause musicale. Bon, vous êtes prêts pour la pause musicale ou pas? Comme ça, on va faire une petite pause musicale. Comme ça, on fera les deux pauses musicales. Ça nous permettra de faire les deux pauses musicales parce que, pour le coup, j'ai bien envie d'entendre les deux pauses musicales. Est-ce que vous souhaitez expliquer les pauses musicales ou pas, Camille?
3: J'en suis pas capable.
1: C'est
3: instinctif.
1: C'est instinctif. Alors, on va commencer par le premier choix. Donc, le premier choix, c'est l'album, c'est un titre de l'album Grand Garçon de mars 2026, excuse-moi, de PLK qui s'appelle Henri Simer. Et en fait, c'est un. Dans cette chanson, Henri Simer. PLK raconte avec tendresse son attachement à la musique d'Henri Salvador que lui a fait découvrir sa mère. Et d'ailleurs, on va entendre des samples de ses chansons d'Henri Salvador, Jardin d'hiver et Chambre avec vue. Donc, si vous connaissez un petit peu Henri Salvador, vous allez reconnaître. Donc, on va écouter Henri Simer par PLK. On se retrouve dans 3 minutes. Belle soirée à l'écoute de Cause Commune, La Voix des Possibles.

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2: Bah, la prochaine, c'est le vendredi 2 octobre 2026. Et sachez qu'à chaque fois, il y a une émission directe à 20h à laquelle vous pouvez participer. J'ai animé la dernière, d'ailleurs, le 4 septembre. Et j'ai eu l'occasion d'interviewer un auditeur de Libre à vous. Ma plus jeune fille a eu l'occasion de faire le lancement de musique. Et puis, voilà, il y a plusieurs personnes qui sont intervenues. Donc, n'hésitez pas à venir au 28... j'ai un trou de mémoire. Hein ? Au 22 rue Bernard Dimet. Pourtant, c'est facile, c'est comme les flics, quoi. Pour rester dans la thématique. Alors, nous venons d'écouter, excusez-moi, je vais quand même désannoncer la pause musicale, je vais quand même faire mon travail. Hein. Donc, on a écouté Henri Simer par PLK, et j'en profite pour faire un petit coucou à ma grande fille, qui est une grande fan de PLK. Nous sommes toujours donc sur Cause Commune dans l'émission Chemin de Traverse. Vous pouvez participer à l'émission du jour, donc au 09 72 51 55 46. Je répète, 09 72 51 55 46, ou alors sur le bouton, sur le salon web, vous allez sur la page de Cause Commune. Tout en bas, dans le lecteur audio, il y a un petit bouton chat et vous allez sur le salon Chemin de Traverse. Nous sommes toujours donc avec Camille Polony, notre invitée du jour, notre première invitée de la rentrée, donc qui est journaliste à Mediapart, principalement donc sur les thématiques police-justice. Donc juste avant la pause musicale, on parlait un peu de votre enfance, de votre formation, des stages que vous allez faire. Donc on va pas forcément rentrer dans le détail de tous les stages. Mais on va plutôt attaquer les principaux magazines pour lesquels vous avez travaillé. Et en fait, c'est des grands noms. Quand je regarde bien ce que vous avez fait, finalement, c'est en tout cas, moi, c'est des noms qui me parlent. Donc après vos stages, vous allez rentrer aux Arocs. Alors, le nom officiel, c'est les Inrecuptibles, mais tout le monde dit les Arocs. Donc, un magazine français qui était initialement consacré au baroque, comme le nom l'indique, et qui est ensuite devenu un magazine plutôt culturel et politique. Vous allez être embauché en 2009. Alors, est-ce que vous visiez en sortie d'école, donc c'était vous sortez de l'école de journalisme de Lille, est-ce que vous visiez les Arocs? Est-ce que c'est un hasard? Comment ça s'est fait cette entrée aux Arocs?
3: C'est un hasard complet. À cette époque-là, donc quand on sort d'une école de journalisme, on espère avoir un CDD de sortie, quoi, quelques mois dans un journal. Et moi, normalement, je devais aller à Libé. D'accord. J'avais 3 mois de CDD à Libé. Et finalement, les Inrocs m'ont contacté en me disant nous, on veut te proposer un contrat à partir de cet été. Et je dis bah non, je peux pas, je vais déjà à Libé. Et ils m'ont dit oui, mais nous, c'est un CDI. Et dans la presse, ça n'existe pas, les CDI, quand on sort d'école. Donc, je connaissais pas les Inrocs, je leur ai dit. Ça les dérangeait pas.
2: Mais comment ils vous ont connu alors? Parce que vous dites qu'ils vous ont contacté.
3: C'est des histoires de stage et un red chef qui en recommande, qui recommande des candidats.
2: Un rédacteur en chef.
3: Un rédacteur en chef. Qui en recommande, des anciens étudiants, des anciens stagiaires à des journaux qui cherchent. Et donc j'ai vraiment été embauchée sur un bout de trottoir sur la promesse que jamais je risquerais de vouloir devenir critique ciné ou musique parce que j'y connais rien. Mmh. Et qui cherchait à ce moment-là à développer le site web et surtout une rubrique société. C'était juste après le rachat des Inrocs par Mathieu Pigas en 2009. Mathieu Pigas étant un milliardaire toujours connu aujourd'hui.
2: De plus en plus même.
3: De plus en plus connu. Qui voulait vraiment en faire un news magazine, ouais. Et changer un peu la ligne éditoriale pour que, en dehors de leur identité historique de journal culturel, il y ait aussi une rédac d'actu qui traite de différents sujets de société. Et moi, j'étais une candidate idéale pour eux dans le sens où vraiment, je suis nulle en culture. Et donc ils risquaient pas de me voir dériver progressivement vers la rubrique cinéma parce que j'en aurais été bien incapable.
2: Moi je vous dis, j'adore l'humour de Camille Polony.
3: Mais c'est pas une blague. Hein.
2: Non mais c'est pas une blague, d'accord, mais la façon dont vous le dites, cette cellule, ce service, ce société, il existait déjà à ce moment-là, où il était en construction
3: Officiellement, je travaillais pour le site web et donc il était en construction, avec en développement, en cours de développement, avec plein de nouvelles journalistes, certains et certaines avec qui je suis resté ami depuis, et on est tous partis des Inrocs, mais on est resté proches, ouais.
2: D'accord.
3: Donc on était une bande de jeunes de 25 ans qui venaient juste de commencer à travailler dans cet endroit-là avec beaucoup d'enthousiasme.
2: Est-ce que vous vous souvenez du premier sujet que vous avez traité aux Arocs ?
3: Non, désolé. Je me rappelle que j'en faisais vraiment beaucoup au début,
2: ouais.
3: Que je devais faire un ou deux papiers par jour, mais parce que j'étais vraiment très contente de travailler.
2: Alors justement, ça c'est une question intéressante, parce que dans vos expériences après, ça fait être un peu différent, si j'ai bien compris. Vous avez travaillé plutôt sur le long terme. Et c'est vrai que l'image de la presse, pour beaucoup de gens, c'est on doit en balancer du papier tous les jours, il faut suivre l'actu. Alors d'autant plus aujourd'hui, il faut encore plus suivre l'actu. Donc à l'époque, vous faisiez quoi, un ou deux papiers par jour, c'est ça pour le site web?
3: Oui, c'était des petits papiers, mais d'accord. On en faisait plein. Et bon, après, même toujours aujourd'hui, c'est pas pour vous contredire, hein, mais c'est vrai qu'on fait des enquêtes qui sont assez longues parfois, mais on fait aussi des papiers en une journée, on fait aussi quand même ce qui nous commande, c'est l'actu, même si on fait parfois des enquêtes plus longues.
2: Ouais, les enquêtes plus longues, je parlais plus peut-être au niveau des les jours, peut-être.
3: Ouais.
2: Mais on va en parler tout à l'heure, ouais. Plutôt qu'effectivement à Mediapart. D'accord. Et est-ce que vous êtes intéressé particulièrement à une thématique assez rapidement, ou c'était assez large?
3: Au tout début, je faisais un peu tout. La première année, en 2009, je suis allé à l'université d'été du Parti Socialiste à La Rochelle. Ce que j'ai jamais refait de ma vie après. On faisait des reportages sur des manifs de sans-papiers, on faisait des papiers sur la taxe professionnelle, enfin tout ce qui n'était pas culturel était considéré comme la rubrique société, donc on pouvait faire des articles politiques de temps en temps. J'avais fait des portraits de jeunes en politique, dont l'un est devenu le maire de Fréjus, David Racheline, qui était au Front National de la Jeunesse à l'époque. Un autre est devenu l'un des patrons de France Télévisions alors qu'il était chez les Jeunes Écolos. Donc c'était des gens qui avaient quasiment mon âge et dont on avait fait le portrait pour un peu dépeindre une nouvelle génération de politique. Donc c'était des sujets très très variés, et à un moment donné il a été question de spécialiser quelques journalistes plutôt sur de l'enquête, et dans ce cadre là j'ai commencé à faire davantage d'articles sur la police et la justice, parce que c'était quelque chose qui m'intéressait parmi des possibilités qui m'étaient offertes à ce moment là quoi.
2: D'accord. Pourquoi principalement la police-justice?
3: Je pense que
2: j'ai l'impression que c'est un fil conducteur quand même,
3: mal
2: pour...
3: Bah, quand on aime l'enquête journalistique, c'est un bon moyen d'en faire. C'est des thématiques qui s'y prêtent. Et puis, plus largement, même pour des papiers d'actu, moi j'aime bien m'intéresser à la tension entre la contrainte et la liberté. Et les sujets police-justice, ils sont très intéressants pour ça. Et ils permettent aussi parfois de mettre en relief une différence entre les discours officiels et ce qui se passe dans la réalité. Quand on dit que la police doit être irréprochable et qu'elle commet des erreurs ou des violences, c'est des contradictions qui m'intéressent de montrer, de pointer. On n'est pas là pour faire de la communication, on fait du journalisme, donc on essaye quand même de dévoiler des choses qui sont cachées ou de mettre au jour des faits qui sont pas publics. Et je trouve que c'est des sujets sur lesquels on peut le faire utilement.
2: Et est-ce que c'est la police, ministère de l'Intérieur, etc., c'est des gens qui sont accessibles dans le sens... Parce qu'ils disent, quand vous allez les voir, c'est pour leur parler de choses qui ne vont pas, en général.
3: Alors c'est vrai que souvent c'est pour ça.
2: Et donc est-ce qu'ils sont, a priori, est-ce qu'ils sont quand même ouverts à la discussion, plutôt fermés? Enfin, comment ça se passe? Parce que ça doit pas être évident quand même d'aller...
3: C'est pas évident, mais c'est un peu comme dans tous les domaines, c'est que quand on vient pour dire qu'il y a un problème et qu'il faut que l'institution réponde à ce problème, c'est jamais facile pour eux et ça se comprend. Nous, ensuite, quand on fait une enquête journalistique, on a un devoir de faire ce qu'on appelle le contradictoire, c'est-à-dire de recueillir la version de l'institution mise en cause, ou qu'elle nous explique ce qui s'est passé dans tel cas de défaillance ou de manquement. On essaye toujours, et puis ensuite on a des réponses aléatoires. Hein. C'est parfois oui, on a une réponse claire et précise à chacune de nos questions. C'est assez rare. Et souvent, quand il s'agit d'acteurs institutionnels et surtout dans l'administration et surtout dans la police, c'est des réponses qui sont un peu convenues et qui répondent qu'à une partie des questions qu'on pose. L'enquête journalistique, c'est aussi trouver des éléments par nous-mêmes qui vont être soumis à la fin à l'institution pour qu'elle y réponde et qu'elle les commente. Mais la réponse de l'institution est rarement totalement indispensable. C'est-à-dire qu'il y a des choses qu'on vérifie par ailleurs, par d'autres moyens, par des sources journalistiques. Quand on apporte à une institution le fruit de nos recherches et qu'on lui demande de s'exprimer dessus, elle a généralement tout intérêt à le faire, puisque de toute façon, notre article va être publié.
2: Et est-ce que l'accueil est différent aujourd'hui qu'à l'époque? Parce qu'à l'époque, donc, aux Arocs, vous aviez quel âge?
3: 23 ans quand j'ai commencé.
2: 23 ans.
3: Ouais.
2: Donc c'est les Arocs, magazine plutôt vu culturel, vous êtes jeune. Aujourd'hui, vous êtes à Mediapart, vous avez 40 ans. Mediapart, c'est...
3: Je suis plus jeune, c'est ça?
2: Si, par rapport à moi, vous êtes, j'aimerais bien avoir votre âge, hein. Mais vous travaillez pour Mediapart, clairement. Quand Mediapart appelle quelque part, on se dit « Ah, c'est Mediapart quand même, c'est pas... » Est-ce que l'accueil est différent aujourd'hui ? C'est-à-dire que, est-ce que, dans un sens ou dans un autre d'ailleurs, est-ce que vous êtes mieux accueilli dans le sens où on va plus facilement vous parler ou au contraire on va dire « Alors, faut pas leur parler à eux, à Mediapart
3: ?» Il y a toutes sortes de réactions et ouais. C'est assez imprévisible parce que le nom Mediapart, il suscite des sentiments contrastés chez nos interlocuteurs. Il y a des gens qui ont peur de nous dès qu'on les appelle.
2: Oui, c'est le sentiment que je peux avoir, ouais.
3: Vous avez peur de nous si on vous appelle ?
2: Ah non, pas, si Mediapart m'appelle, j'ai jamais peur.
3: Ah oui.
2: Ah non.
3: J'ai un ami qui disait ça pour rigoler, mais il a pas tort. Il disait moi si Mediapart m'appelle, je me dis mince, qu'est-ce que j'ai fait ?
2: Ah
3: mais,
2: oui, dans ce sens-là, ouais.
3: Et c'est ça qui peut. Enfin, l'impression que. Parce que Mediapart est connu pour ses enquêtes journalistiques, et c'est vrai, c'est depuis bien avant que j'y travaille. Enfin, c'est historiquement un journal d'enquête. Donc quelqu'un qui est appelé par Mediapart peut avoir peur que ça signifie qu'il est mis en cause dans quelque chose. C'est pas toujours le cas, enfin je dirais.
2: Comme si la police nous appelle, on a peur, même si on n'a rien fait, parce qu'on se dit pourquoi la police m'appelle.
3: Du coup, nous on n'a pas de menottes. Et par exemple, quand on demande un reportage autorisé à la police pour aller interviewer un patron de service ou pour aller en reportage à l'accueil d'un commissariat, et ben il y a toujours ce soupçon assez infondé, je dois dire, que si on vient, c'est pour faire autre chose que ce qu'on avait dit au téléphone. Et on demande sous des faux prétextes pour pouvoir s'infiltrer quelque part, etc. En réalité, on fait pas ça. Quand on appelle, on dit pourquoi on appelle, et puis c'est la vérité. Et soit c'est parce qu'on a des questions à poser sur quelque chose qui a été un problème et on veut la réponse, soit on demande simplement une interview parce qu'on veut parler d'une problématique, que ce soit le trafic de stupéfiants, que ce soit une interview du patron ou de la patronne de l'inspection générale de la police nationale, bah c'est pour parler des sujets qui les concernent, mais c'est pas pour les mettre en cause ou pour faire quelque chose en douce. Donc on peut avoir ce genre de réaction un peu craintive. On peut aussi avoir à l'inverse des gens qui nous contactent, évidemment, et c'est très très précieux parce que ils ont une image de Mediapart comme un journal incorruptible, parce que on est indépendant, on dépend pas des subventions, on n'a pas de publicité, c'est volontaire et on dépend que de nos lecteurs. Et c'est vrai que Mediapart, depuis 18 ans d'existence, a sorti quand même beaucoup d'affaires, a révélé beaucoup d'affaires. Donc il y a des gens qui nous contactent, y compris des gens qui ne sont pas censés parler à la presse, parce que ils ont confiance dans notre capacité d'enquête et dans notre capacité à ne pas être impressionné par des menaces de plainte ou par une institution qui voudrait taire une problématique. Et donc il y a beaucoup de gens qui mettent des espoirs aussi en nous, qui sont une responsabilité pour nous, c'est-à-dire qu'on ne peut pas les décevoir non plus, mais qui parfois pensent qu'on est capable de déplacer des montagnes et qui font appel à nous en espérant qu'un problème trouve une solution, qu'un dysfonctionnement soit dénoncé, soit rendu public, et qui nous contactent avec beaucoup de confiance dans nos capacités.
2: Oui, et puis je pense que ce qui joue aussi, c'est, en tout cas, moi je suis abonné de Mediapart depuis très longtemps, ce que j'apprécie aussi, c'est la transparence au maximum que ce que vous pouvez faire, notamment à travers les boîtes noires, etc., c'est-à-dire le retour sur les enquêtes, comment se fait un certain nombre d'enquêtes. Là, par exemple, on a eu récemment plusieurs articles sur comment s'est fait l'enquête autour de Patrick Bruel et d'autres, et ça, c'est quelque chose qui est intéressant, parce qu'on se rend compte que finalement, on comprend mieux pourquoi certaines choses prennent beaucoup de temps.
3: Oui.
2: Parce qu'on se dirait mais c'est facile normalement, ben en fait non, parce que par exemple il y a des victimes qui leur faut des 10 ans pour parler et ouais. Beaucoup de confiance, et c'est vrai que ce terme de confiance revient quand on voit que d'autres médias, alors si on prend l'affaire Patrick Bruel, Elena Noguera qui ne souhaitait pas apparaître, son nom a été révélé par je crois que c'est